0: à faire.
1: Ah ça, ça j'adore
0: c'est
1: ça.
0: Génial.
1: J'adore ça parce que en plus de ça, quand je vois l'exploit de certains doubleurs, par exemple l'acteur qui double Al Pacino. Quand on voit Al Pacino en version originale et on dit quoi, c'est le même. Et il s'appelle Luchini.
0: Ouais. Il faut être dans le souffle du comédien qu'on double.
1: Il faut être dans son regard.
0: Ouais.
1: Faut être dans son regard et faut parce que chaque langue a une musique. La musique anglaise n'est pas la même que la musique française au point de vue langue. Et faut arriver à trouver une intonation qui corresponde à ça. Ouais. Il y a très bons comédiens en synchro, hein. c'est des jongleurs.
0: Un métier qui est aussi un peu menacé avec l'IA, donc il faut y faire très attention à ce métier.
1: Oui, en ce moment, justement, on est en train de se battre du côté de l'ami, tout ça. Mais cela dit, je vais vous dire, l'intelligence artificielle ne vaut que ce que valent les mains qui s'en servent. Mais ce qu'il faut faire, c'est pas voler le talent des autres. Il faut savoir, il y a une honnêteté, une espèce une éthique à avoir.
0: À adopter, ouais. Je vous donne quelques lieux comme ça, Henri Guibé, puisqu'on s'est baladé, des lieux, je sais, qui vous ont marqué. Vous pouvez me dire un mot sur chaque Jean Lépin.
1: Ah, Jean Lépin, oui. Ah, ben, Jean Lépin, c'est les premières vacances qu'on se payait avec ma femme.
0: Bien.
1: Alors, on avait loué une fois un appartement, puis une autre fois une petite maison à côté de Jean Lépin. Et oui, c'était les vacances plage.
0: La Normandie?
1: La Normandie, ouais, après, beaucoup plus tard avec ma femme, on louait un petit appartement, à Trouville. Et on avait, même avec mon petit-fils, là, même on avait, à Trouville, on avait loué une petite maison qui tenait juste sur la mer. C'était sympa, ça. C'était des oublie-tout.
0: Des oublie-tout?
1: Oui, on se fout du reste.
0: Ah,
1: on
0: c'est
1: est en vacances,
0: c'est marrant comme
1: on bon oublie
0: dire
1: tout.
0: Ça. C'est drôle, ça. Alors, je vais un tout petit peu plus haut, Henri. Et je sais que vous êtes nostalgique des corons.
1: Et j'aime beaucoup le Nord. J'aime beaucoup le Nord, j'aime les maisons du Nord. Il y a de très belles maisons dans le Nord. Il y a cette nostalgie. J'ai pas la nostalgie des corons, mais
0: Lille, Roubaix.
1: Oui. D'abord, c'est où il y a des gens chaleureux. Et puis, il y a une espèce de vie. Il y a ces gens du Nord qui sont des gens qui viennent de partout. Ça vient des pays du Nord, ça vient du pays de l'Est. Et là, il y a un mélange qui a été les mines, qu'ont mélangé tous ces gens-là. C'est des gens qui parlent et qui ont un passé avec eux, un passé héréditaire. Et bien souvent, un passé de souffrance. Je comprends pourquoi Zola m'a écrit sur les mines. Parce que on retrouve ça. Il y a des traces quand on voit là-dedans, quand on dit on est chez Zola.
0: Je pense que l'équipe d'ici Nord et tous les gens qui sont du Nord et qui vivent ailleurs que dans le Nord aujourd'hui seront sensibles à ce que vous dites. Henri Guibé, aujourd'hui, vous vivez à Bourré-sur-Juine. C'est comme ça qu'on prononce l'endroit où vous vivez?
1: Bourré. Les habitants ne s'appellent pas les alcooliques. Hein.
0: Non. Comment ils s'appellent?
1: Les Bourré-sur.
0: Bourré-sur. Alors ça, c'est en Essonne. 2000 habitants, c'est vérifié. Donc, certaines quiétudes.
1: Oui, non, c'est très calme.
0: De vivre.
1: C'est très calme, c'est silencieux. Et puis, on connaît son voisin, ses voisins, on discute, tout ça. Bon, j'ai un figuier, alors j'en ai des figues à tous les voisins autour là. Eux nous donnent de temps en temps du raisin, chacun nous donne un petit peu de son truc. C'est agréable pour ça.
0: Est-ce que c'est sur ces routes d'Essonne que vous sillonnez justement le bitume avec votre fils Christophe, où vous faites des vidéos sur YouTube, vous racontez, il vous pose des questions sur votre vie, c'est génial quoi.
1: Oui. Alors, mais maintenant, il va falloir que je commence à lui poser des questions, parce qu'il ne me répond jamais quand je lui pose des questions.
0: Je trouve qu'au niveau de la transmission, c'est super de vivre ce moment avec son fils.
1: Avec mon fils, on a toujours eu des... Il m'engueule souvent pour des tas de choses qui n'ont aucun intérêt. Du reste, je vais faire un truc. Il y a un gars qui veut... T'as parlé à ton agent? Je l'attends, je ne sais pas où j'arrive quand. Non, vois ton agent. Et lui, par exemple, il dit, on va faire des trucs ensemble, on n'a pas parlé à l'agent du tout.
0: On l'embrasse, Christophe, hein, qui écoute sans doute.
1: Hein. Alors bon, on a beaucoup de complicité l'un
0: chouette,
1: et l'autre. Hein. Et puis bon, on a notre, il m'a donné un petit fils adorable. Alors je peux tout lui pardonner.
0: Henri Guibé, votre invité. J'ai une question de François sur ici.fr. C'était où la scène de la voiture avec Louis de Funès? Vous l'avez tourné où?
1: That is a question.
0: Yes. Dans un studio à Boulogne-Billancourt ou vraiment sur la route?
1: Non, alors on en a fait une partie sur la route, le plus gros. Et après on a refait tous les détails en studio parce qu'il y a des plans comme ça de face et tout ça. Donc
0: la rue des Rosiers n'existait pas dans le film. Elle a été reconstituée.
1: À Saint-Denis, on était refaite à Saint-Denis dans un quartier en distribution, en destruction. Et le cinéma, on peut rien. C'est vrai, parce que souvent, il y a des gens de la rue des Rosiers qui disent, vous avez tourné ça quel jour? Moi, j'ai toujours...
0: Ce n'est pas, oui, bah oui. De toute façon, vous l'avez déjà dit, vous prenez absolument pas conscience quand vous tournez cette scène avec Louis de Funès, que, 60 ans plus tard, je vous en parle et que tout le monde vous en parle tous les jours.
1: Exactement. Vous savez, quand j'étais jeune et que j'espérais, il y avait un film drôle de drame. Et dans cette scène, dans ce film, il y a une scène entre Michel Simon et Louis Jouvet, où il dit bizarre. Vous avez dit bizarre? Oui. Comme c'est bizarre. Je me disais, avoir une scène comme ça dans sa vie, c'est formidable. Mmh. Et je ne me rendais pas compte, quand je tournais Vous êtes juif, que c'était, que ça allait être une scène comme ça.
0: Et vous avez eu de bons rapports aussi avec Louis de Funès, qui a pas cherché ce que vous tourniez le dos, comme on le disait souvent, qui vous a mis face.
1: Moi, je trouve un grand professionnel et un homme très, très gentil. Puis en plus de ça, je savais qu'il avait tourné avec Sacha Guitry, avec Louis Jouvet, il connaissait tout un monde. J'ai pu lui demander de me parler de tout ça. Et c'était très agréable parce que, c'était un grand pro.
0: Henri Guibé, vous avez donné beaucoup et vous continuez à le faire dans toute la France, à travers les rires, au théâtre, à travers le cinéma. Et la France vous l'a rendu, déjà de par ses applaudissements, mais on va dire plus officiellement, plus de façon républicaine. Vous êtes chevalier de la Légion d'honneur depuis 2023.
1: Ah oui.
0: Qu'est-ce que ça représente?
1: C'est la première fois de ma vie que je me suis fait épingler.
0: C'est une bonne épargne, hein, pour le coup.
1: Voilà.
0: Ça va.
1: Alors, c'est mon fils qui m'a annoncé ça, parce qu'il l'avait vu par Internet. Moi, je ne savais pas. Et je ne savais pas quelle réaction avoir, parce que, à vrai dire, la Légion d'honneur, pour moi, c'était pas un truc qui me chiffonnait beaucoup. Et puis, après, j'ai pensé à ma maman. Et j'ai pensé qu'elle aurait été très, très fière de ça. Alors, j'ai été. Et j'ai demandé que ça soit un comédien qui me la remette. Et que ça soit dans un théâtre.
0: C'était où, du coup?
1: Eh ben, au Café de la Gare. Théâtre que j'avais formé. Et j'ai demandé, Francis Perrin qui me l'a remis. Et il m'a piqué le coup au bois. Le sauvage. Et voilà. Je voulais que ça soit fait comme ça. Je voulais pas que ça soit un truc dont tout le monde parle. Je voulais que ça soit reste intime avec des copains à moi. Et donc, on m'a mis ça et. C'est un petit ruban rouge. Et c'est très curieux parce que quand j'ai vu que quand même j'ai appris que Chirac l'avait remis à Poutine, ça m'a quand même...
0: Oui, vous êtes questionné.
1: Alors des fois je me dis c'est bien, mais parfois je me dis c'est... C'est appartenir à une légion dont on ne partage pas le sens de l'honneur de certains de ses membres, ça fait bizarre. Mais je crois qu'elle la retire à certains, heureusement.
0: Oui, je vous confirme, mais ils vont pas vous la retirer. Henri, on s'est beaucoup promené dans votre vie. Vous écrivez encore des chansons, vous écrivez encore des pièces de théâtre, vous faites plein de choses. Et je vous souhaite encore 10, 15, 20 ans, même plus. Qu'est-ce que vous voulez garder? Qu'est-ce que vous voulez qu'on garde de vous, Henri? Qu'est-ce que vous voulez, après, qu'on garde de ce que vous avez été, de votre carrière, de ce que vous avez donné, de ce que vous avez offert?
1: Vous savez, il y a des généraux qui sauvent la France, on se sauve d'eux pendant très longtemps. Un comédien, il n'est qu'un passage de bonne humeur parmi les gens. Et un comédien qui disparaît, il y en a 10 qui le remplacent. Donc, on n'est que des passages.
0: Ouais, mais il y a des passeurs dont on se souvient.
1: Oui. Mais bon, regardez, si je demande par exemple à un jeune maintenant qui était Louis Jouvet, il ne sait plus. Il ne sait pas.
0: Moi je sais, je ne suis plus si jeune, vous l'avez dit.
1: Était Harry Bord, ils ne savent pas. Alors donc, faut considérer qu'on est ça, c'est un souffle.
0: Merci pour ce souffle.

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2: Et vous êtes toujours avec nous sur ICI, merci pour ça. Et notre voyage à travers la France continue. Non, il n'y a pas que Paris dans la vie. Alors on parle de souvenirs, de rencontres, de lieux familiers, mais aussi de références qui finissent par devenir une véritable partie de notre histoire. Et c'est justement ce que nous raconte Lucie Bernardoni dans son parcours, ses souvenirs et un des plus célèbres châteaux de France qui a accompagné sa vie. Une rencontre que l'on réécoute maintenant face à Éric Bastien. C'était mercredi. Il n'y a pas que Paris dans la vie.
3: Alors vous, ça commence très jeune. Hein.
4: Ah oui, j'ai toujours j'ai toujours tout commencé super jeune.
3: Mais à quel moment la musique arrive dans votre vie ?
4: Oh, elle arrive, je pense, au moment où je ne m'en rends même pas compte, mais là où je commence à vraiment me dire, tiens, c'est intéressant, je dois avoir une dizaine d'années.
3: Dizaine d'années ?
4: Ouais, peut-être un petit peu avant, je découvre avant que j'aime écrire et que chanter.
3: Vous vous souvenez qui vous écoutiez ou qui vous inspirait, dans les chanteurs français par exemple, quand vous aviez 12 ans, 13 ans ?
4: Alors déjà, mon père était un grand fan et toujours de Michel Sardou, donc j'en pouvais plus déjà. Mais par contre, ouais, dans la première cassette audio pour les plus jeunes.
3: Hein, ça fait vieux audio. Ça.
4: Ouais, ouais.
3: Là, on prend une claque. Là.
4: Pour les plus jeunes, cassette audio, ouais. Une cassette, un crayon, ouais. Vous ne comprenez pas.
3: On rembobinait.
4: Voilà, on rembobinait. C'était Céline Dion, la première cassette audio.
3: C'est résolument d'actualité, elle qui est à Paris.
4: Ah, là. Oui, j'ai trois, je vais aller la voir.
3: Ouais, c'est vrai.
4: Ouais.
3: Donc, vous avez de la chance.
4: Ouais.
3: À la Plénitude Arena, c'est à Nanterre. Pour cette série de concerts, elle est avec nous quelques temps. Vous avez 12 ans, et à 12 ans, c'est un peu la période où tout bascule. Hein, ouais. Ça commence très jeune, on l'a dit, à 12 ans, il y a ça.
4: Ouais, je reconnais le générique.
3: C'est Graines de Star sur
4: M6. Oui.
3: Avec Laurent Boyer.
4: Exactement. Alors ça, c'était ma première télé. Oh là, j'ai encore l'image du générique avec les étoiles.
3: Ouais, exactement,
4: qui
3: toutes les couleurs et
4: ouais.
3: Tout.
4: Hashtag vieille personne, je suis. Voilà.
3: Mais vous avez gardé un bon souvenir de ce moment ?
4: C'était super. C'est une super belle expérience. Et puis en plus, à l'époque, je rappelle, hein, on envoyait nos cassettes. Vidéo ou audio et ils faisaient des annonces à la télé si on voulait y participer et puis moi je commençais à chanter, j'étais tellement timide que je me suis dit pourquoi pas et à mon grand étonnement on m'a rappelé et j'ai pu faire ma première télé.
3: C'est top ça, il y aura du doublage aussi assez jeune, vers 12-14
4: ans. Juste après, c'est grâce à alors c'est pas grâce à ça parce qu'avant j'avais déjà envoyé, vous vous rappelez de Télépoche?
3: Bien sûr.
4: Ça existe encore, non ?
3: Alors, je ne saurais pas vous dire si ça existe toujours, mais je vois très bien Télépoche.
4: J'avais découpé une annonce.
3: Les poches et les aides.
4: Oui. J'avais découpé une annonce, ils cherchaient la voix de la petite sirène 2. Et j'avais envoyé aussi ma cassette. Et c'est grâce à ça que j'ai pu faire du doublage ensuite, puisque là, on était quelques-unes. Et puis finalement, je n'avais pas été prise.
3: Vous voyez, vous remuez le couteau, là. Je sais que c'est quelque chose, ça vous a énervé.
4: Ça m'a rendu triste.
3: C'est normal, en plus, vous étiez enfant, il y a 13 ans.
4: Non, mais c'est beau. Et avec mon papa, on a un truc, c'est que dans leur appartement, il y a un truc qu'on a appelé le balcon du désespoir. En fait, on y va. Il fait exprès pour me faire rire. Depuis que je suis petite, on va là et c'est le moment où on peut tout se dire.
3: Ouais.
4: Et là, je pleurais. Je dis, va sur le balcon du désespoir, tu verras, ça va aller mieux, on va discuter. Et donc, c'était ma première déception. Et c'est tant mieux, en même temps, j'ai appris plein de choses. On n'est jamais, il n'y a pas d'échec, on apprend, c'est tout.
3: Évidemment. Il y a des joies de vivre qui arrivent. Vous êtes au lycée,
4: oui.
3: On est au lycée Masséna, vous êtes en terminale, c'est le jour de la rentrée.
4: Oh là là.
3: C'est un jour très important, il se passe ça.
4: Oui.
3: C'est ce qu'on entendait dans ces années-là.
4: Tout à fait, avec le Nokia 3310.
3: Exactement, qu'est-ce qui se passe ? Qui vous appelle ?
4: Ceux qui m'appellent, ce sont les producteurs de la Starac. En 2004, donc, puisque moi j'avais fait les castings de la Starac. Et on m'avait annoncé en août que finalement j'étais remplaçante. Puisqu'il y a toujours des remplaçants dans les...
3: Liste d'attente.
4: Non, on appelle ça les remplaçants.
3: Ah, carrément.
4: Oh, oui, il n'y a pas de gravité avec ça. Mais liste d'attente, c'est plus élégant. Bon, bref, il n'y a pas d'attente du tout.
3: C'est au cas où l'autre
4: Quelqu'un,
3: il a un rhume, il
4: peut
3: pas.
4: Ça peut arriver. Quoi. Et donc finalement, quelqu'un s'est désisté.
3: Est-ce que ça vous met pas encore plus la niaque de se dire, on m'appelle, on me dit que c'est pas moi,
4: mais
3: finalement, ça peut l'être.
4: Ou non, parce qu'au moment où on m'a dit que c'était pas moi, je me suis dit, c'est pas moi, tant pis. Et là, j'avais prévu de faire une terminale assez chaotique, à base de baby-foot. Donc, voilà. Donc, finalement, c'est pas plus mal que je sois pas là en terminale.
3: Le café dans le vieux lice, vous remercie.
4: Ah ben, on l'embrasse. Hein. Je lui ai fait perdre beaucoup d'argent, du coup, on n'y étant pas. Mmh. Et donc là, oui, on m'appelle et on me dit, demain, la Starac débute.
3: Vous faites les bagages le jour même.
4: Ah ben, je pars le jour même. Donc, je suis partie 3 ou 4 heures après.
3: En avion.
4: l'occasion avec mes parents.
3: À Paris.
4: À Paris. Et le soir même, on enregistrait le reportage. Parce qu'il n'existait pas ce reportage de moi. Donc voilà, donc on a tout. Voilà. Et le lendemain, merci, je rentre au château. Et c'est pour ça que je dis toujours que j'ai quitté ma vie en 3 heures.
3: Alors, vous laissez vos études, puisque je l'ai dit, hein, c'est le jour de la rentrée en terminale, mais je vous félicite, parce que vous étiez tellement énervé que plus tard, vous avez passé l'équivalence de votre bac, un certificat, me semble, d'une capacité en droit.
4: Une capacité en droit, c'est l'équivalence du bac avec des études de droit, j'ai adoré. Pendant le Covid, on va pas se mentir, je m'embêtais un petit peu, et c'est là que j'ai monté ma boîte avec ma sœur et que j'ai repris mes études parce que ça me perturbait de pas avoir mon bac. Et donc je l'ai passé et je l'ai eu et je suis trop contente.
3: Félicitations. Comment il est ce château de Damary-les-Lys en Seine-et-Marne?
4: Eh ben, il est plus petit que ce qu'il n'y paraît.
3: C'est le château de la Star. Hein.
4: Voilà. Et il est, c'est un peu ma petite maison de cœur, quoi. Pas petite. Alors on se comprend. Hein. C'est quand même. Ça va, c'est pas un T2. Hein.
3: Non, une belle hauteur sous plafond.
4: Belle hauteur sous plafond. quelques petits travaux, hein, c'est sûr.
3: Vous avez laissé des traces, je crois que tous les élèves laissent des signatures, des petites bricoles comme ça dans le château.
4: Oui, dans le château, oui, mais comme nous, notre saison 4, on vivait pas dans le château, on avait juste les cours dans le château. Moi, j'ai laissé une petite trace, donc comme j'écris beaucoup, j'ai écrit entièrement toute la porte des toilettes du bâtiment qui est maintenant le bâtiment de production dans lequel j'arrivais pour travailler tous les jours et qui à l'époque était l'endroit où nous on vivait. Donc j'ai encore mon mot là-bas.
3: C'est génial. Ouais. Alors la suite on la connaît, c'est cette aventure de la Star Academy qui vous pousse jusqu'à la finale face à Grégory Le Marchal.

0: sens votre voix de tout 17 ans, quoi.
1: Un bébé.
0: C'est trop mignon. Alors, un des duos que vous avez fait, Grégory.
1: Oui, voilà. Comment oublier?
0: Qu'est-ce qui reste de lui en vous?
1: Il reste. Il est toujours là. Et puis moi, j'aime énormément ses parents, sa sœur.
0: Fondation Le Marchal Père, notamment son papa.
1: Et l'association Grégory Le Marchal, d'ailleurs, si on en parle deux secondes, ils ont besoin toujours de vous, des gens, des dons, plus petits qu'ils soient. Et ils ont fait avancer énormément de choses.
0: Alors, on rappelle que c'est pour aider les gens qui sont atteints de
1: mucoviscidose. La mucoviscidose, bien
0: Grégory
1: sûr.
0: Nous a quittés, il avait 23 ans, il me semble, de cette maladie.
1: Exactement. Et il y a des avancées maintenant. Et je sais qu'il y a beaucoup de gens atteints de la mucoviscidose qui arrivent à beaucoup mieux s'en sortir. Il y a des nouveaux médicaments qui arrivent. Mais bon, pour ça, la recherche avance et ils ont besoin aussi des gens. Donc moi, je garde énormément de beaux souvenirs maintenant.
0: On en parle un, parce que Lucie Bernard-Denis, vous allez partir avec Grégory Le Marchal et quelques camarades partout en France.
1: Exactement.
0: Avec cette première tournée. Première date, c'était Amnéville, le 2 avril 2005. Mmh. Il y a plein de dates, on va les évoquer d'ici 21h sur votre radio. Ici, ça marche ici, qu'en pensez-vous? 40 000 à 50 000, c'est le nombre de personnes victimes chaque année d'une mort subite en France. Enfin, c'est un arrêt cardiaque, chaque minute compte, on le sait, l'accès à un défibrillateur, on en parle beaucoup, peut aujourd'hui faire la différence. Comment faire pour que ces appareils soient accessibles pour nous, peut-être pour vous ou moi, je ne sais pas si vous maîtrisez un peu ce genre de choses. Il y a peut-être une solution, on a été faire un tour en Normandie avec Robin Bernot, aux côtés de Richard Domi.
2: C'est dans l'Orne qu'une association vous propose d'emprunter gratuitement des défibrillateurs.
3: Je pense que c'est plutôt pas mal. Oui.
2: Depuis novembre 2025, l'association Réseau Défibrillateurs Citoyens propose quelque chose de génial, et surtout d'inédit, puisque c'est tout nouveau chez nous en France. N'importe qui, vous, votre voisin ou moi, pouvons emprunter gratuitement un défibrillateur. Alors, ça marche pour des événements privés, comme un anniversaire, un mariage, mais aussi pour des rendez-vous associatifs. Christophe Pommier-Gas, qui est à l'origine du projet, explique comment ça se passe pour emprunter un défibrillateur. Il répond aux questions de Richard Domi.
4: Un prêt gratuit qu'on va contractualiser dans un contrat où on va demander une caution, forcément, pour le prix de l'appareil. On va vous demander de vous assurer que vous êtes bien assuré en responsabilité civile. Mmh. Et puis, point, c'est tout. On s'organise pour remettre le défibrillateur en main, rappeler comment on l'utilise. D'accord. Et on le récupère dans les mêmes conditions.
2: Non mais franchement, l'idée elle est géniale, en plus d'être très utile. Alors ici en Normandie ça marche, mais vous, tiens, qu'en pensez-vous? Gaël, par exemple, surprise par l'initiative, quand je lui montre l'article sur notre site ici.fr, elle fait oui de la tête.
5: Je trouve ça très bien parce que ça permet aux gens de se former, ça permet aux gens aussi de, en cas de problème, d'avoir ce qu'il faut sous la main.
2: Alors j'ai voulu faire un petit test, je me trouve actuellement devant la gare, j'en ai profité pour demander à Gaël et Frédéric s'ils savaient où se trouvait le défibrillateur le plus proche de nous.
5: Pas du tout.
3: Non, pas du tout.
2: Bon, je pense que nous aurions été très nombreux à avoir la même réponse, mais alors quelle conclusion en tirer? Est-ce que la population est assez formée?
5: Non, on n'en parle pas suffisamment. Je veux dire, moi, mes amis ne sont pas forcément formés. Moi, je le suis, mais eux, non.
2: Comment pourrions-nous changer ça? Je pose la question à Frédéric.
3: C'est une petite formation à l'école, au plus jeune, à partir du plus jeune âge, ouais. Et un petit peu plus d'informations, ouais, un petit peu partout, ouais, de signalétique. Ouais.
2: Pour Gaël, la solution se trouve aussi dans les formations.
5: Peut-être faire des formations en dehors du PSC1, notamment.
2: Alors, petite pause, PSC signifie prévention et secours civique.
5: Pour pouvoir former les gens à l'utiliser, justement, de manière responsable et de manière plus correcte.
2: Depuis quelques mois, l'association Réseau Défibrillateurs Citoyens croule sous les demandes et a donc eu l'idée d'étendre ses services. Une antenne a, par exemple, tout récemment vu le jour dans le Haut-Rhin, et à terme, l'association souhaiterait pouvoir se rendre utile dans toute la France.
0: Merci beaucoup Robin Bernot, avec des sources qui nous viennent du ministère de la Santé. Merci aussi à ICI Normandie.

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0: Benoît Prospero.
13: Ça va, tout va bien? La soirée continue sur ICI et notre Tour de France aussi, parce qu'au fil des émissions, les invités nous prouvent qu'un souvenir peut parfois tenir à un paysage, une odeur, une rue, une ville ou simplement à un endroit où l'on s'est senti chez soi. Ce soir, on retrouve également un visage bien connu du grand public, habitué à nous parler du temps qu'il fera, mais aussi de ses souvenirs et de ses racines. Laurent Romeshko, il était récemment au micro d'Éric Bastien. On vous propose de retrouver maintenant cet échange. Il n'y a pas que Paris dans la vie.
14: Vous avez évoqué Fayet. Alors, c'est un hameau de Saint-Gervais. Cet oncle, dont vous avez parlé aussi, avec qui, et ça fait partie aussi, voilà,

0: quand on mange des myrtilles, je rentrais, j'avais les doigts, mais j'avais les doigts tout noirs, j'avais les dents, on avait l'impression qu'elles avaient été passées au charbon. Enfin bon, bref. Donc voilà, mais c'était un véritable délice. Et en fait, c'est de très très bons souvenirs de ces promenades estivales, cette fois-ci en montagne, en montagne. C'était la montagne à vaches.
1: Je change de région et on part à Cabourg. Alors on est loin là, hein, c'est pas du tout le même endroit. Et pourtant Cabourg représente aussi pour vous quelque chose d'important. Peut-être les week-ends, je crois, durant votre enfance, c'est ça? Vos parents avaient une maison là-bas?
0: Oui, mes parents s'y rendaient tous les week-ends, avaient quelque chose là-bas. Et donc, je allais entre l'âge d'une dizaine d'années, pendant facile 10-15 ans à peu près, j'y allais, mais pratiquement tous les week-ends. Et Cabourg, c'est un très très bon souvenir de la côte normande, parce que il y avait le bon compromis entre les plaisirs balnéaires et puis c'est pas Deauville, Cabourg, c'est plus populaire, c'est plus agréable,
1: un peu plus sauvage aussi,
0: et un peu plus sauvage également. Et donc j'ai d'excellents souvenirs. Alors c'était les copains, les copines principalement là-bas. C'était le sport. Quand je disais la plage à l'époque, c'était pas mal de planches à voile aussi à Cabourg. Et puis des sorties comme on peut se les faire à 16-18 ans là-bas à Cabourg. Donc d'excellents souvenirs. Et je me souviens, j'allais régulièrement. J'allais le week-end. Je bossais comme cadet dans un club de golf, comme caddie. Et en fait, j'accompagnais les joueurs en nettoyant les clubs de golf, en leur filant le fer set pour voilà.
1: Et donc pour vous offrir un verre au grand hôtel.
0: Je fournissais tout ça. Je me faisais surtout un petit billet pour pouvoir profiter de mon week-end.
1: Alors c'est aussi des balades pour vous dans le bocage normand. Vous l'avez évoqué. C'est beaucoup la liberté pour vous, puisque vous évoquez cette adolescence. Vous reveniez par Beuvron en Auge en vélo.
0: Oui, parce que là, le littoral, la côte est très belle, vous le soulignez, mais l'arrière-pays est très beau aussi. Alors, le village, moi, le plus marquant pour moi, c'est tout de même Beuvron-en-Auge, qui est une sorte d'image d'Épinal, de carte postale de la Normandie telle qu'on l'imagine, avec, je ne veux pas reprendre du Stone et Chardenne, mais avec les vaches noires et blanches. Et donc, voilà, il y a
1: blanche et noire, je crois, elles sont.
0: C'est blanche et noire, c'est l'inverse, d'accord. Il faut savoir s'il y a plus de blanc que de noir. Et donc, en fait, j'ai cette image qui me revient, et le passage quand j'allais rouler dans la région, le passage par Beuvron-en-Auge qui s'imposait, parce que c'était vraiment le plus joli coin qu'il y avait derrière Cabourg.
1: Vous l'avez dit, Cabourg, c'est aussi le lieu des copains, le lieu de la fête, le lieu où dans les années 80 on entendait à peu près ça.
0: Ouais.
1: Le Palace.
0: Oui, il y avait une circus. Alors il y avait le palace parisien, et il y avait eu le Palace à Cabourg. Ouais,
1: qui n'existe plus d'ailleurs.
0: Alors qui n'existe plus, c'était installé dans l'ancien casino. Je ne sais pas ce qu'il y a aujourd'hui là-bas, mais et je me souviens d'avoir passé quelques soirées, quelques vendredis, samedi soir là-bas au Palace à Cabourg. Alors, on ne dira pas plus.
1: Non, mais tout le monde a bien compris. Vous parliez de cette vie associative tout à l'heure, et un peu sportive. Vous avez fait de la gymnastique et vous avez fait des agrès.
0: Oui, j'ai fait de la gym aux agrès pendant quelques années.
1: C'est
0: barres fixes, ce sont les anneaux, c'est gym au sol aussi, c'est du cheval aussi, saut de cheval.
1: Mais vous avez été entraîneur.
0: Alors oui, alors dans le club où j'étais, c'était assez amusant d'ailleurs, parce que voilà, je pratiquais ce sport, je faisais quelques compétitions, mais sans non plus j'ai pas gravi les podiums, hein, ça je vais vous décevoir.
1: Atteindre le niveau d'entraîneur, c'est quand même un niveau.
0: Et en fait, le mercredi, il y avait les gamins qui s'entraînaient. Alors c'est assez amusant, parce que cet épisode d'entraînement des plus jeunes dans ce club, ça a été aussi un petit peu un catalyseur, un démarrage à ma vocation, ce qui est devenu après mon métier, puisque il y avait une des responsables du club qui s'occupait de la radio associative. Je vous parle de ça. On est au...
1: Attends, mais écoutez.
0: MBS. Ah oui.
1: C'est cette radio-là?
0: Oui, MBS, c'est, non, c'était celle-là.
1: C'est encore un vrai ou
0: non,
1: avant?
0: Non,
1: ou après,
0: c'est une autre radio.
1: C'est les débuts.
0: C'est les tout débuts, en tout cas. Oui, effectivement, j'ai travaillé sur cette autre radio ensuite, après, qui appartenait à Daniel Gérard. Et donc, mais avant cela, petite radio associative, et la responsable du club de gym. Vous voyez comment j'entraînais les gamins, je les faisais marrer, j'étais plutôt assez interactif avec eux. Et elle me dit, t'as pas mal de tchatch, ça te dirait pas de faire la radio?
1: Moi, j'avais. Et ça, vous y pensiez pas, ça? C'est
0: non,
1: pas quelque chose auquel
0: non,
1: vous aviez.
0: Pas du tout. Et alors, début des années 80, il n'y avait rien de professionnel. Moi, je n'avais aucune formation. Mais elle m'a dit, tiens, c'est à tel endroit, la clé sous le paillasson. Viens le vendredi soir entre 18 et 20 heures.
1: Plus, hein,
0: c'était le début.

0: viens avec tes disques et fais une émission. Mais on m'a même pas demandé ce que j'allais faire comme émission. Donc je suis venu avec mes disques, j'ai fait une émission.
1: Eh bien, on a l'archive. Je suis sûr que ça peut exister, on l'a pas.
0: Il y a avec mes potes qui écoutaient, quoi. Ouais, peut-être oui, un peu ma famille au début.
1: Mais c'est dingue, parce que finalement, vous destinez à quoi à ce moment-là, Laurent? Parce que voilà, la radio arrive de façon un peu par hasard, mais vous pensez que vous vouliez faire quoi?
0: Non, mais alors, à cette époque-là, j'étais encore lycéen, j'avais aucune idée de ce que je voulais faire. Ensuite, après, j'ai enchaîné vers deux autres radios qui étaient un peu plus professionnelles. Et à cette époque-là, après mon bac, j'étais à l'université, j'étais en fac de droit. Je me destinais à un métier plus orienté vers la justice. Mmh. Pour ne rien vous cacher,
1: ah oui,
0: j'envisageais de faire l'école de police, l'école de commissaire.
1: Alors,
0: de police.
1: Je ne l'imagine pas sur des bars avec des agrés et lieutenant de police. Et pourtant, c'est votre vie, c'est ce que vous voulez.
0: Et puis, oui, je continuais la radio, je continuais le droit en même temps. Et puis,
1: FM, hein.
0: Il y a eu Autoroute FM aussi, il y a eu un petit peu de RTL, d'Europe 1 aussi, et puis d'RFM aussi, pas mal. Et donc, je me suis dit, finalement, là où je voulais aller, c'est pas mal, mais finalement, à l'époque, c'était même pas la télévision, c'était la radio, ça me plaît beaucoup. Donc, comment faire? Donc là, je suis parti en école de journalisme.
1: Et on va vous dire ce qui s'est passé après, parce qu'il va en ressortir un diplômé. Et la carrière commence et va s'envoler. Laurent Romeshko, notre invité ce soir sur Ici, c'est aussi l'occasion de souligner de belles initiatives. On a parlé de la LPO, pour ceux qui nous rejoignent il y a un petit quart d'heure. Ici, ça entreprend toutes les bonnes choses qui marchent aussi partout en France. Et avec l'arrivée d'un enfant, il y a aussi l'arrivée d'un doudou. Vous qui êtes grand-père, je ne sais pas quel âge a votre petit-fils ou petite-fille. Certains auront un carré de tissu, d'autres une petite peluche qu'il faudra trouver en double au cas où. Eh bien, Catherine Quicandon nous propose aujourd'hui, en cette rentrée scolaire, pour ceux qui le perdent, ce doudou. Une autre idée.
2: À Haguenau, dans le Bas-Rhin, au nord de Strasbourg, il y a un doudou tout chou.
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2: Il y a 5 ans, Stéphanie Lehmann, infirmière, invente un doudou qui garde l'odeur de maman et de papa, hein, on ne va pas l'oublier, pour apaiser le bébé, mais aussi les parents.
4: Avec le doudou, il y a un petit coussinet amovible qui n'est pas très grand et qui peut, par exemple, se glisser facilement dans le soutien-gorge de maman. Et ensuite, il se fixe par velcro, du coup, sur le doudou. Et voilà, avec chaque doudou, il y a 3 coussinets afin de permettre les roulements. Et c'est comme ça qu'on imprègne vraiment le doudou de l'odeur. Il y a un tissu vraiment choisi pour bien retenir l'odeur.
2: C'est un concept simple qui lui a été inspiré par son vécu personnel.
4: L'idée a commencé à naître pendant ma grossesse en 2020. J'étais à l'idée pour menace d'accouchement prématuré. Et à ce moment-là, je me suis beaucoup intéressée à ce qui apaisait vraiment les bébés. Donc j'ai découvert à quel point l'odeur d'une maman peut être rassurante. Mais le vrai déclic, ça a été vraiment au moment de reprendre mon travail d'infirmière et de laisser mon bébé du coup à la crèche pour la première fois. Là, à ce moment-là, je trouvais aucun objet transitionnel qui permettait vraiment d'apaiser les séparations en maintenant le lien de manière facile et pratique. Alors, j'ai créé moi-même un prototype avec une partie amovible que j'imprégnais de mon odeur et c'est comme ça que le doudou sentimental est né.
2: Un doudou sentimental qui ressemble à un lapin avec 2 grandes oreilles pour mieux l'attraper. C'est trop mignon. Et c'est mieux que le vieux t-shirt que l'on est tenté d'utiliser et qui est peu sécurisé. Il y a aussi un attache tétine et un anneau de dentition. Très utile tout ça. Il existe plusieurs modèles, Léonce, Margot, Octave et d'autres, fabriqués en Alsace, bien sûr. Pour le prix, comptez une 40aine d'euros environ. Depuis le début, Stéphanie a vu naître plus de 3500 doudous. Une vraie réussite dès le départ d'ailleurs. Ses 26 premiers doudous, cousus à la main après ses gardes, étaient partis en moins d'une minute. Stéphanie a décidé d'arrêter son métier d'infirmière pour se consacrer à son entreprise « Elle est à moi ». Pourquoi ce nom? C'est un clin d'œil à sa fille Eléa, sans qui rien n'aurait commencé. Plus d'infos sur eleamoi.com. Merci à Ici Alsace pour cette idée pleine d'amour. Ici, ça entreprend. Eléa Moi pour un doudou avec l'odeur de maman et ou papa, mais rien qu'à moi.
1: Bon, merci beaucoup Catherine Quicandon. Je ne résiste pas à vous demander si vous aviez un doudou, Laurent Romeshko.
0: Je ne me souviens pas, je ne pense pas, non.
1: Oh, vous avez eu un doudou comme
0: ça. J'ai dû avoir ça.

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2: Vous êtes toujours avec nous pour partager les meilleurs moments d'Il n'y a pas que Paris dans la vie. Et décidément, la France racontée par nos invités n'a rien d'un simple décor. Elle est faite de souvenirs de famille, de premières fois, de rencontres et parfois de petits détails qui restent gravés longtemps. Pour cette dernière rencontre de la soirée, on retrouve la formidable Sidonie Bonnec qui était au micro d'Éric Bastien la semaine dernière. Et aussi, il nous raconte les lieux qui ont compté dans son parcours et les souvenirs qu'elle associe à cette France très personnelle. À réécouter maintenant. Non, sur ICI.
3: Rennes, où voilà, c'est les études, hein, c'est prépa littéraire, c'est calme.
4: Attention, Hippocagne, après fac de lettres et d'histoire, et pour devenir journaliste.
3: Alors Paris, l'école de journalisme du CELSA. Paris, c'est au final la seule ville qu'on ne vous a pas imposée.
4: Oui, c'est ça. C'est la seule que j'ai. Alors beaucoup de gens sont parisiens et partent en région. Bah, moi, j'étais une régionale et je rêvais de Paris. Parce que je n'étais jamais vraiment allée. Et puis je me disais que j'aurais peut-être des opportunités pour mon métier. Puis j'avais envie de vivre des aventures. J'avais surtout envie d'être perdue dans une ville. Eh bien, ça fait 20 ans, je suis toujours perdue.
3: Très honnêtement, je pense que même les purs parisiens ne connaissent pas Paris, ne connaîtront jamais
4: c'est
3: Paris.
4: Ça, c'est ça qui est enivrant. Moi, je me sens, je ne sais pas, est-ce que je peux dire que je suis parisienne? Ça fait 20 ans.
3: Ça dépend, vous ne vivez pas à Paris aujourd'hui?
4: Juste à côté.
3: Vous êtes francilienne?
4: Je suis francilienne,
3: ouais. Et vous êtes à combien de kilomètres de Paris? 10, 15, 20?
4: Ah non, 2.
3: Ah oui. Vous êtes petite couronne ou vous dites parisienne?
4: Oui.
3: Vous dites petite couronnienne?
4: Petite couronnienne.
3: Bon, évidemment.
4: Mais j'ose
3: Paris.
4: Pas parler de Paris, parce qu'on n'a pas trop le droit de.
3: On verra. Bon, bah, Paris, voilà, c'est moi qui le dis. C'est quand même le symbole aussi de la réussite pour vous. Je survole rapidement, c'est pas l'objectif, mais il y a Endemol, il y a France 4, il y a W9, il y a les maternelles sur France 5, il y a la TNT, il y a France 2, toujours sur France 2, tous les soirs à 18h05, avec tout le monde.
4: Ça fait quasiment 10 ans, hein.
3: Ouais, il y a RTL, il y a France Bleu, on l'a évoqué il y a quelques années. Que des lieux où vous êtes bien sentis.
4: Ah oui, moi je suis bien partout, puis quand je suis pas bien, je finis par m'en aller, hein, mais ouais. Bien sûr, on a de la chance d'avoir des métiers quand même très, très chouettes.
3: Bon, et puis alors il y a ce déclencheur qui fait que maintenant vous écrivez.
4: Qu'est-ce qui s'est passé?
3: Mais non, mais il y a ça, premier roman, La fille au père, là, c'était il y a quoi, il y a 2 ans maintenant, je dirais,
4: deux ans. 2 ans, vous avez raison.
3: Gros succès, fierté, j'imagine quand même, on va se dire les choses franchement, 100 000 exemplaires, les hommes politiques qu'on voit tous les jours à la télé, qui en vendent pas autant. Hein.
4: Oui, non, c'est une chance inouïe, c'est une histoire que j'ai écrite à partir de ma propre histoire de fille au père quand j'avais 20 ans, qui s'est très mal déroulée à Londres, et j'avais envie d'écrire un thriller. Je me suis dit, oh, je vais m'inspirer de ce décor, de ces gens fous que j'ai croisés dans ma vie, qui m'ont un peu traumatisée, et je vais en faire une fiction. Et je me suis lancée dans l'écriture de ce roman que j'ai écrit avec les conseils de plusieurs personnes qui m'ont dit lâche les chiens, de toute façon des écrivains il y en a plein, donc ça parlera peut-être à personne, peut-être que oui, la seule possibilité que ça marche, c'est qu'on entende ta voix. Voilà, j'ai lâché les chiens.
3: C'est d'autant plus une réussite, parce que je pense qu'il n'y a pas beaucoup de gens qui vous attendaient. Là.
4: Personne. Mais c'est ça qui est magnifique. Et c'était horrible d'ailleurs quand j'écrivais. Je me disais, pourquoi je fais ça? Ouais. Puis il y a des jours, j'étais contente. Voilà. Et puis j'ai trouvé un public, j'ai touché des gens et c'est extraordinaire. Et je vis ma meilleure vie.
3: Est-ce qu'il y a un lieu en France, ne me dis pas mon lit ou je ne sais pas quoi, vous aimez écrire?
4: Alors, je ne sais pas comment vous le savez, mais mon lit.
3: Oui, bah, je sais. Je ne connais pas votre lit. Je le dis très honnêtement, en toute amitié. En
4: j'adore
3: toute
4: écrire allongé. Mais on s'en fiche.
3: Mais
4: je commence
3: aussi.
4: Et je finis mes romans à dinard.
3: Non, parce que écrire allongé dans un lit, c'est bien. Mais qu'est-ce que vous voyez? Peut-être qu'il y a quelque chose qui vous inspire quand vous êtes
4: allongé. Parce qu'en fait, et vous avez tout compris, j'ai une baie vitrée qui donne sur le jardin de mes voisins. Ils ont une belle pelouse verte, ils entretiennent bien, ils ont des belles fleurs, ils ont un cèdre, ils ont un magnolia. Et ça, ça m'inspire. Et sinon, j'écris à dinard, face à la mer. Voilà, j'ai besoin de un petit peu, pas tout le temps, hein, mais...
3: En Bretagne, il pleut?
4: Pas souvent. Alors cet été...
3: Que sur les cons, comme disent
4: les
3: Bretons.
4: Alors cet été, il n'a pas dû y avoir un seul con en Bretagne, car il n'a pas plu.
3: Est-ce que vous voyez pourquoi je vous emmène sur la pluie et l'orage?
4: Oui, parce que dans La femme effacée...
3: Candice suffoque dans un Paris totalement submergé, avec une espèce de pluie incessante, c'est comme ça que ça démarre.
4: C'est vrai, c'est vrai.
3: Et ça l'oblige à rester enfermée chez elle, parce qu'il fait moche.
4: Oui, alors comment j'ai imaginé ça? Figurez-vous que l'année dernière, je ne sais pas si vous vous rappelez, on a eu une semaine d'épisodes de pluie. C'est-à-dire qu'il a plu intensément tous les jours. Donc premier jour, deuxième jour, troisième jour, je me dis mais je suis toujours pas sortie. Quatrième jour, j'ai commencé à angoisser. Cinquième jour, je me suis dit la planète est en train de changer. J'ai fait quelques recherches et j'ai vu qu'en effet, avec les futures canicules, allait avoir également des grosses pluies. Et ça m'a fait un décor, en fait. Je trouvais que c'était un super décor pour mon thriller. Et surtout, je me suis dit que c'est comme si on était un peu en France dans quelques années, vous voyez. Et j'ai réfléchi à cette pluie. Qu'est-ce qu'elle va impliquer, qu'est-ce qu'elle va entraîner dans la vie des gens et notamment des femmes. Eh bien, quand il pleut beaucoup et que vous ne pouvez plus sortir, les femmes et les enfants sont plus cloîtrés. Et quand on cloître des humains, des femmes, des enfants et des hommes, il y a aussi plus de violence familiale. Et ça m'a, voilà, ça m'a inspiré pour ce roman.
3: Quand on dit, c'est une fille qui a 5 ans et qui crie la nuit.
4: Elle hurle la nuit, elle ne sait pas pourquoi. Et Candice, alors c'est un roman avec beaucoup de rebondissements et de secrets que vous allez découvrir, donc je ne peux pas vous les révéler, mais elle va faire une découverte, justement à l'occasion d'une inondation, parce que Paris déborde, donc sa cave est inondée, et en descendant dans cette sa cave, elle va avoir une inscription, et à partir de là, elle va découvrir des secrets sur Paris.
3: Avec une étrange inscription,
4: peut-être sur sa
3: ça
4: famille.
3: Démarre à ce moment-là.
4: Ouais.
3: Sur la famille.
4: Ouais. Je suis la voix cousue dans la pierre.
3: Ça va plonger tout le monde dans un lointain passé. Ça va, ouais. Vous allez remonter le temps là.
4: Et on va parler de ces souffrances et de ces blessures dans nos vies passées. C'est quelque chose de réel, c'est pas la psychogénéalogie, qui viennent aujourd'hui gâcher nos quotidiens. Et elle va devoir enquêter pour comprendre d'où viennent toutes ces angoisses. Voilà. Elle a l'impression de s'effacer dans la vie. Peut-être qu'on a voulu effacer d'autres femmes avant dans sa famille, qui sait.
3: Il y a de la folie, il y a de la manipulation. On parlait des fantômes tout à l'heure, des feux follets, le cimetière qui était en face de chez vous. Et un peu les fantômes du passé, les fantômes du présent. Ils se baladent aussi dans ce livre-là.
4: Parce que j'adore l'idée, et c'est une psychologue française qui a développé ça, l'idée que nous sommes en fait aussi le fruit de notre histoire familiale. Nous sommes une génétique familiale, mais nous sommes aussi une psychologie familiale. Et donc, il y a certains de vos ancêtres qui ont vécu des choses terribles. Ça crée comme des nœuds, des secrets, des non-dits dans la famille et des souffrances qui parfois se réveillent à des dates d'anniversaire dans votre propre vie. Mmh. C'est pour ça que des gens vont parfois voir des psychologues qui sont spécialisés en psychogénéalogie pour comprendre cette histoire familiale et soulager des douleurs d'aujourd'hui qui appartiennent en fait au passé.
3: Quand on vous voit comme ça, toute gentille, généreuse, souriante, on n'a pas l'impression que vous allez devenir ce que vous êtes, je l'ai dit tout à l'heure. On se dit pas, tiens, va nous emmener dans quelque chose de
4: noir,
3: un peu suffocant, oppressant, noir, thriller. C'est ça,
4: oui,
3: votre univers dans ce roman et dans le premier aussi.
4: Parce que justement, j'aime tellement la vie, les gens, j'ai toujours un abord très positif, mais on est quand même souvent déçu ou étonné ou inquiet par le comportement des gens. Et donc moi, la littérature, ça me permet d'épingler le mal, les comportements étranges et de pouvoir me libérer de ces peurs, vous voyez. Et puis je vous libère, je vous fais plaisir, en plus je vous libère de vos peurs aussi.
3: Donc je ne vous demande pas ce que provoque l'écriture en vous, une libération.
4: Oh là là, une sérénité, j'ai jamais été aussi bien de ma vie.
3: La femme effacée ou quand la vengeance défie le temps, signé Sidonie Bonnec, deuxième roman après le succès du premier, La fille au père. C'est en librairie depuis le 2 septembre, ce qui va vous conduire, j'imagine, dans des salons littéraires. Vous l'avez évoqué.
4: Vous
3: faites tout le tour de France.
4: Mais oui, j'adore rencontrer les lectrices et les lecteurs. Je vais aller à Besançon, à Nancy, je vais aller à Brive, je vais aller à Dinard. J'ai encore plein d'autres villes. Je vais tout mettre sur mon Instagram, mon petit tour de France. Comme ça, on pourra tous se rencontrer. J'ai hâte.
5: Dans mon
3: Il y a deux îles qui comptent pour vous, Sidonie Bonnec, Henri Salvador, bien sûr. L'île de Porquerolles.
4: Ouais, ah oui. Oui, c'est un de mes magnifiques souvenirs d'enfance. On avait des amis qui avaient un petit bateau et ils nous emmenaient faire du bateau à Porquerolles. Donc vous imaginez une île de rêve avec une eau extrêmement claire. Et donc on sautait dans l'eau avec notre petit maillot de bain. On regardait cette nature magnifique, cette eau délicieuse, cette Méditerranée. Et c'est une île magnifique, toute petite, très protégée. Je crois qu'il y a un numerus clausus. Maintenant, on peut plus y aller comme ça facilement pour les vacances. Mais c'est une île, c'est l'île de mon enfance. Mais en fait, c'était le bonheur, c'était le rêve de pouvoir passer des dimanches sur cette île.
3: Il y en a une deuxième.
4: Ah oui.
3: C'est l'île de Groix.
4: Ah, j'adore. Pareil, des vacances en camping. Alors,
3: l'île
4: on avait des
3: Grenat, on la surnomme. J'ai
4: ah, je savais pas.
3: Ouais.
4: Je me rappelle, on pêchait des comment ça s'appelle ? Ça n'existe presque plus. Les pieds-pouces, ça vous dit quelque chose ?
3: Oui, bien sûr.
4: Ouais. Ce fruit de mer un petit peu étonnant. Et je me rappelle, on mangeait ça avec des amis qui avaient des tentes dans un camping. Et donc, on campait, on faisait du vélo, on mangeait des crêpes parce que Groix n'est que crêpes aussi. Hein.
3: C'est au nord-ouest de Belle-Île-en-Mer. Hein,
4: pardon, excusez-moi. Oui, c'est dans le sud de la Bretagne.
3: La Bretagne,
4: exactement. Et c'est une petite île qui a des plages de toutes formes, des petites criques. La mer est bonne et elle est vraiment accessible. C'est une île extraordinaire.
3: On s'est baladé partout. Est-ce qu'il y a un lieu que vous retenez parmi tous ces endroits ? Vous avez commencé tout à l'heure en fermant les yeux en me disant Aix-en-Provence. Et puis finalement, là, depuis quasiment une heure, on a évoqué plein de choses. Si on devait en garder qu'un seul, et si vous étiez une carte de France et qu'il y avait un lieu central ?
4: Porquerolles. une île. Oui, parce que l'île, c'est fascinant. Et en plus, quand on écrit des romans, c'est très inspirant, une île. C'est le décor d'un huis clos, c'est l'isolement, c'est l'inquiétude, c'est aussi la beauté, mais c'est, j'adore les îles. On a beaucoup d'îles en France, hein, c'est extraordinaire.
3: Évidemment, et l'île de France, où vous vivez.
4: Alors celle-là, elle est plus l'île de la cité aussi.
3: C'est vrai. S'il y a des lieux que vous connaissez peu ou que vous aimeriez découvrir, vous dites, tiens, voilà, je ne me suis jamais arrêté, j'ai noté la Lozère, la Creuse ou encore la Corrèze.
4: Bah oui.
3: Parce que c'est pas du tout.
4: Non. Si, je suis allée à Saint-Chély-sur.
3: Saint-Chély-d'Apcher.
4: D'Apcher.
3: Ouais, ça sent Lozère.
4: Ouais, ça sent Lozère. Extraordinaire festival du livre. Justement, c'est ça qui m'a donné envie de me balader un peu plus au cœur des terres. J'ai demandé plein de conseils pour de futures vacances. Et en camping-car, faire du vélo. Voilà, ça, c'est un coin qui m'attire. Le calme, la solitude. Je suis en recherche de ça un peu. Moins de monde.

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2: Salut à toutes, salut à tous et bienvenue dans votre décibel du samedi. Oh, nous sommes le 19 septembre, c'est la Sainte Émilie. Enfin sainte, bon. Et un débat qui peut être ouvert, mais ça n'est pas le moment. Non, je préfère plutôt partager avec vous mon cadeau de fête.
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2: Vous avez reconnu la voix et l'attitude de Bilal Hassani. Il est ce soir l'invité de Décibel comme tous les samedis. C'est une personnalité du monde des arts, du spectacle, de la musique qui vient partager avec vous ses chansons préférées. Ce soir, c'est donc Bilal. C'est bien ce que je disais, c'est ma fête. Bienvenue Bilal.
4: Merci Émilie.
2: Ah, Bilal Hassani qui vient de sortir, d'ailleurs tu es venu dans Décibel hein, il y a quelques jours pour fêter ça, tu viens de sortir ton nouvel album.
4: Exactement.
2: Bonsoir Paris, je l'adore, j'aime parce que ça démarre comme ça.
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0: Mais alors ce générique de début d'album, là, Bonsoir Paris, c'est, et j'imagine que ça sera l'intro de tes concerts.
1: Ah mais évidemment.
0: Là t'es déjà en mode tournée, ça y est.
1: Complètement en mode tournée.
0: Est-ce que tu vas changer? Est-ce que par exemple le 10 octobre tu vas dire bonsoir Metz et ensuite 15 octobre ça tombe mieux, bonsoir Toulouse.
1: Eh bien bien bonsoir Toulouse. Ouais. Bah, la chanson je vais la chanter Bonsoir Paris je pense parce que même mes fans de partout dans France ont envie de l'entendre comme ça.
0: Oui.
1: Par contre après on va faire des gros concours de bonsoir chaque ville, on va le dire, mais dans la chanson, on garde la chanson inchangée.
0: Et fais gaffe, hein, jurisprudence Johnny Hallyday, ne jamais se tromper de ville.
1: Ah non.
0: Parce que bon, Johnny, on lui pardonnait.
1: Bah oui.
0: Et voilà, c'était Johnny.
1: Non, bon. Ça passe pas. Jamais on se trompe pas, non. Pas ici.
0: Formidable. Bon, Bilal, on adore ce nouvel album. On en écoutera d'ailleurs un extrait tout à l'heure, parce qu'il n'y a pas de raison. Alors, t'as choisi tes chansons préférées, mais moi, j'ai choisi ma chanson préférée de ton album, donc on l'écoutera tout à l'heure. Mais donc, l'idée, là, c'est que d'ici à 20h, on écoute ensemble une sélection de chansons que tu nous as faites. On connaît ton talent de chanteur, d'auteur, etc. Ce que certains et certaines savent moins, mais que moi je sais, c'est que tu es une bête de pop culture, tu adores la musique et tu as animé des émissions radio sur Move.
1: Complètement.
0: Donc
1: oui.
0: En fait, t'es complètement dans ton élément quand je te demande de présenter des chansons qui te touchent, qui te plaisent.
1: Exactement, oui, j'adore.
0: Alors, premier choix de la soirée, on commence avec une légende, malheureusement disparue, trop jeune, George Michael, et la chanson Freedom. Pourquoi cette chanson, Bilal ?
1: Incroyable single de George Michael, c'est un artiste que j'idolâtre. Pour moi, chanteur homosexuel qui a brouillé les lignes de la pop, redéfini le genre dans le genre dans le genre. Là, on est sur, il me semble, le deuxième album solo, et il décide de ne pas faire de clip. Il veut pas apparaître du tout.
0: Oui, donc alors ça, qu'il est très beau. Il a été de chanteuse à Minette, donc l'idée c'est ça.
1: Il voulait casser ça.
0: Voilà, faut toujours mettre sa tête parce qu'il est beau. Et lui, voilà, il veut pas.
1: Ça. Il veut pas. Donc il met une foule sur la pochette de l'album. Il refuse de faire les clips. Tout le monde est énervé. C'est l'époque MTV, il faut des clips. Et donc l'idée de fou qui leur vient, ça va être de faire un clip en mettant des super modèles, les tops, les vrais premiers top modèles. Cindy, Linda Evangelista, Naomi Campbell.
0: Incroyable.
1: Et elles viennent toutes, et c'est un clip magnifique avec un bleu très beau. Voilà, une chanson super.
0: Voilà, alors on la découvre ensemble. Enfin, on la découvre. Vous la connaissez, Freedom de George Michael. Mais l'anecdote sur le clip, vous ne l'aviez sans doute pas. C'est ça, ma bête de pop culture, Bilal Hassani, aux commandes de Décibel. Les amis, on est des vénards, on le garde avec nous jusqu'à 20h.

0: premier choix de la soirée pour Bilal Hassani. Tu nous parlais du clip. Bilal, à l'époque de George Michael, c'était essentiel. Aujourd'hui, il y a des artistes qui font pas trop de clips parce que ça coûte cher. Ils préfèrent sponsoriser des stories sur Instagram, voilà, mettre un budget là. Pour toi, les clips, c'est important?
1: Ouais, c'est toujours important. Je pense qu'on regarde encore beaucoup les clips. C'est faux, ce mythe du clip disparu.
0: Ah ouais?
1: Mais c'est vrai que ça coûte cher. Moi, j'ai fait mon premier clip pour beaucoup, là, pour cet album, avec un iPhone. On est sortis avec mes potes, on a fait ça à l'arrache.
0: En même temps, tes potes, ils sont beaux, hein.
1: Ils sont forts, ils sont beaux. Ouais, c'est vrai, c'est vrai.
0: Bilal Hassani est dans Décibel, à tout de suite.

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1: Notre invité en ce samedi soir, samedi de Sainte-Émilie, priez pour nous, c'est Bilal Hassani.
2: Hello.
1: Qui vient de sortir son album Bonsoir Paris, qui part en tournée, Bilal, le 10 octobre à Metz, et puis ensuite Toulouse, Aix-en-Provence, Grenoble, Clermont, on adore la coopérative de Metz, super oui. Salle. Le 30 octobre à Rouen, au 106, que des belles salles.
2: Que des très belles salles.
1: Ouais, oui. J'adore, au mois de novembre à Rennes, au Rockstore de Montpellier, à la Cigale à Paris, Bonsoir Paris. Le 19 novembre à Brest, puis Strasbourg, Lille, Tours, Bordeaux, le grand bal queer, ça va être sympa ça à Bordeaux.
2: Ouais.
1: Et puis ensuite en décembre, à Yverdon-les-Bains, à Lyon, à Nancy, à Bruxelles, à Bourges, à Laval. C'est ta première énorme tournée, on est d'accord?
2: C'est ma première énorme tournée. Ah, très très choquée. Oh, oui, oui, oui, on est très contents. Oh. Bah, je suis trop contente, trop assez l'équipe avec qui je travaille depuis. Bah, c'est grâce à eux que j'ai fait les dates avec Laurie et tout.
1: Oui, les premières parties.
2: Ouais. Voilà, j'embrasse Christophe. Tous les matins, il m'appelle, il dit, on en a des nouvelles, il y en a en avril maintenant. J'ai, ah bon, comment ah, c'est
1: ouais.
2: possible?
1: J'ai non, trop mais là, t'as ton carnet de balles qui est plein jusque pendant un an quasiment.
2: Pendant un an, exactement. Ouais, jusqu'à septembre prochain.
1: Eh ben, c'est un plaisir de t'avoir avec nous pour fêter ça ensemble et aussi pour partager tes chansons préférées. Alors, autant George Michael, la chanson avec laquelle on a démarré, tout le monde la connaissait plus ou moins par cœur. Samira Saïd, elle est moins connue et elle fait partie de tes indispensables.
2: Oui, j'adore Samira Saïd. Quand j'étais petit, je pensais, en regardant le clip, que c'était ma maman.
1: Oh.
2: Donc voilà, je trouve qu'elle se ressemble un petit peu. Et il y a une petite histoire marrante avec cette chanson, donc Yom Wala Yom, qui est une chanson que j'aime énormément. On avait la cassette et c'est le seul objet au divorce de mes parents qui a créé un peu de chamaille. Voilà, ils étaient tout ok pour tout, très à l'amiable, mais du coup cette cassette, c'est, non, moi je la veux.
1: Personne voulait lâcher, la cassette de Samira Saïd.
2: De Yom Wala Yom,
1: c'est toi qui l'as eu.
2: On en a racheté une deuxième. C'est ça qu'on a dû faire.
1: Alors, comme on n'est pas forcément fluent en arabe, dis-nous Yom Wala Yom, qu'est-ce que ça veut dire et en gros de quoi parle la chanson?
2: C'est mon amour, c'est toi que j'aime tant. Voilà, c'est une chanson vraiment d'amour très très classique. Elle est en amour et puis ils se répondent. Moi j'aime beaucoup. Les chansons comme ça où les deux, parce que c'est un feature,
1: c'est un dialogue,
2: c'est très beau.
1: Allez, c'est parti à découvrir donc ce soir grâce à Bilal Hassani, Samira Saïd. Attention à vos cassettes.

0: ça y est, tout le monde est amoureux. Samira Saïdi, Youm voilà Youm. Merci Bilal.
1: Merci.
0: Pour cette jolie découverte. Amel Bent arrive, c'est bien là, on se fait deux voix féminines d'affilée. T'es sensible aux voix de femmes, de toute façon, toi.
1: J'adore les chanteuses, exactement.
0: Ouais, hein.
1: Et Amel, particulièrement pour moi, Amel, c'est d'aller dans le panthéon, quand même, des plus belles voix de France.
0: Quand on la découvre dans Nouvelle Star, et qu'ensuite elle enregistre et son premier tube, Viser la Lune, voilà, Viser la Lune, le point levé, ma philosophie, merci. Toi, bon, tu es une toute petite personne.
1: Ouais, je dois avoir 5, 4, 5 ans, c'est comme ça.
0: Et déjà, ça te touche.
1: J'adore. Oui, oui, j'étais très fan d'elle parce que vocalement, bah, j'écoutais beaucoup d'artistes anglo-saxons et elle était en train de chanter sur des très très très beaux textes, du coup bah, à l'époque signée James, mais avec des inflexions, oui, à la fois arabisante, j'aime pas ce mot, mais bon, on s'entend, du quart de ton un peu,
0: ouais.
1: Et puis c'était rocailleux, il y avait beaucoup de personnalité dans sa voix, j'aimais trop, ça me touchait trop.
0: La chanson que t'as choisie s'appelle Où je vais, elle est spéciale pour elle, pourquoi elle est spéciale pour toi?
1: Bah parce que c'était un peu ma chanson d'ambition. Dans le clip, elle a un moment où elle est avec sa brosse à cheveux dans sa chambre,
0: oui,
1: en train de s'imaginer chanteuse.
0: Tu l'as fait ça?
1: Ah, moi je le faisais à fond. Puis elle a vraiment maman d'Amel qui rentre dans la chambre, qui lui dit arrête et tout ça, c'est des choses que j'ai vécues. Pardon les amis.
0: c'est ça quand on sort un album et qu'on enchaîne 25 interviews par jour.
1: Exactement, il y a un petit chat dans la gorge. Mais Amel, voilà, bah, le sien à Amel, il est très très beau. Elle fait pleurer pour entrer dans le deuxième couplet, toute sa vibe juste pour dire pleurer, je trouve ça formidable. Moi je suis ultra client.
0: C'est hyper beau. Alors vous allez l'écouter cette chanson et la déguster. Juste, je suis quasiment sûre de la réponse parce que l'ayant croisé, je l'ai trouvé vraiment incroyable. Est-ce qu'il faut rencontrer ses idoles d'enfance et est-ce que ta rencontre avec Amel s'est bien passée dans
1: Amel, oui. Ah oui. Amel, c'est une amie maintenant. Vraiment, elle sait tout de ma maman. On s'est vu très tôt quand je commençais avec Roi. Et directement, elle m'a couvé. Elle a eu cette âme très protectrice qui s'est. Voilà. C'est une très bonne personne. Très sympa.
0: Alors, on l'écoute avec d'autant plus de joie. Amel Bent, Où je vais. Elle fait partie des chansons préférées de mon invité, Bilal Hassani.

0: début de l'émission avec Bilal Hassani, George Michael, Samira Saïd et à l'instant Amel Bent. La suite est pas mal non plus, hein, Bilal, tu nous as gâté.
1: J'ai trop hâte.
0: Ouais, c'était difficile de faire la liste des
1: super
0: chansons.
1: Ah oui, tellement difficile. Puis, non, mais c'est pas facile de choisir. Moi, la curation comme ça, c'est quelque chose que je fais pas beaucoup. J'ai pas beaucoup de playlists sur mon téléphone, par exemple.
0: Et mais aussi, tu l'as fait avec sérieux, on le sait.
1: Voilà, c'est ça, j'ai réfléchi.
0: C'est ça. Alors, restez bien sur votre radio. Ici, la suite des chansons préférées de Bilal Hassani. À tout de suite.

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3: Un samedi soir avec Bilal Hassani, les amis, franchement, on vous gâte en cette rentrée sur votre radio ici. Bilal, en vrai, quand t'es pas en période de tournée ou en période de sortie d'album, qui est encore un peu maintenant, hein, il est sorti à la toute fin du mois d'août, ton nouvel album, Bonsoir Paris. Donc quand t'es pas en période spéciale, le samedi soir, pour toi, ça ressemble à quoi?
4: Je sors beaucoup, en réalité. Non, mais c'est
3: il
4: la
3: dit
4: vérité.
3: Avec un air désolé, mais pas trop.
4: Bah ouais, c'est ça. On a sorti l'album et, ouais. Et juste après l'avoir sorti, je me rappelle m'être dit, ah, épuisant cette sortie quand même, on se repose. Et les copains, ils ont dit, on se repose, on est sorti.
3: Et vous êtes sortis,
4: voilà.
3: Bah oui.
4: Parce qu'on est content quand on se voit tout le temps et que j'aime beaucoup danser.
3: Ok, donc samedi soir, ça peut danser. On peut aussi se poser, alors en fin de soirée, ou même peut-être en tout début, pour lancer comme ça, écouter des chansons un petit peu plus douces. Tu nous as prévu ce soir une chanson de Madonna. Alors, pour le coup, on avait le choix. Madonna, c'est la reine des chansons dansantes.
4: Oui.
3: Il y a aussi des chansons plus posées.
4: Complètement.
3: Et il y a même des chansons carrément mélancoliques. Et Drowned World, Substitute for Love, que tu as choisi. Je ne te cache pas que, pourtant, on se connaît depuis longtemps, toi et moi. Tu m'as surprise.
4: Ah bon?
3: Ouais.
4: Ray of Light, c'est mon album préféré de Madonna. Ouais. Il est sublime.
3: Il y a la chanson Ray of Light, tu vois, qui est très dansante.
4: Ouais, mais c'est, enfin, Substitute for Love, c'est un opener. Moi, j'aime beaucoup les intros d'albums. Je trouve que celle-ci, elle est immersive à des niveaux, je sais pas, inégalés, quoi. Il y a un truc dans cette chanson qui me plonge vraiment dans le disque, comme j'ai vraiment l'impression même d'être dans de l'eau. Il y a quelque chose, je me baigne dans cette chanson et c'est des choses comme ça quand mes sens ils se mélangent un peu avec quand j'écoute de la musique, ça me.
3: Mais ouais, j'aime bien ça. Attends, ça veut dire que t'écoutes pas juste avec tes oreilles?
4: Pas trop, non. Ouais, parfois ça frétille un peu sur la peau, où je vois des choses, où j'ai le goût de certaines choses, mais le goût de cette chanson, c'est un peu l'eau salée comme ça, et j'ai l'impression d'être dans de l'eau, ouais.
3: Wow, Substitute for Love, c'est peut-être une nouvelle façon pour vous d'écouter cette chanson qui avait été un grand succès, hein, de Madonna. Alors, je te posais la question tout à l'heure pour Amel Bent, est-ce qu'il faut rencontrer les gens qu'on admire? Est-ce que Madonna, si tu avais l'occasion, je sais pas si tu as...
4: J'ai rencontré Madonna.
3: Tu l'as rencontrée?
4: Oui, une fois.
3: Raconte-moi.
4: Très bref et très gentil. Elle nous a dit un mot à moi et d'autres artistes qui étaient sur la...

0: Ça y est, tout le monde a bien pleuré avec Madonna, ça va? Substitute for Love, Drowned World. Et donc Bilal Hassani, ici présent, vous recommande chaudement son album Ray of Light.
1: Oui.
0: C'est vrai, gros succès, mais pas son plus grand succès. Il y a peut-être des gens qui sont passés à côté. Hein.
1: Peut-être des gens qui sont passés à côté, mais gros album quand même.
0: Tu aimes, toi, faire découvrir de la musique, ce qu'on fait là, tu pourrais le faire, tu pourrais avoir un podcast, une émission.
1: Ah ouais.
0: Ah oui.
1: Je le fais tout le temps avec tous mes copains, donc en vrai, oui, si.

0: si j'avais la place, je le ferais. Et j'ai beaucoup aimé le faire sur le Move à l'époque, avec l'émission sans Gaïdi. On faisait vraiment surtout ça, on dit gay, on faisait écouter des choses que les gens connaissent peut-être pas, on adore.
1: J'adore oui, c'est ça. Mais d'ailleurs, alors, l'émission n'existe plus, mais elle existe pour toujours, merci ouais. Internet, puisqu'en fait, Song ID, c'est disponible en podcast, et tous les épisodes.
0: Tous les épisodes, ils y sont, voilà.
1: Ah, n'hésitez pas. Bah oui, allez écouter Bilal Hassani dans ses œuvres d'animateur radio et de passeur de musique, parce que c'était vraiment très très bien. Moi, j'étais très très fan.
0: Merci.
1: Alors, c'est à moi de choisir une chanson. Et dans le nouvel album de Bilal Hassani, sorti le 28 août, cet album qui s'appelle Bonsoir Paris, meilleur titre, j'ai choisi Je ne danse pas. Parce que elle est intéressante, toi qui nous disais à quel point voilà, tu aimes sortir, tu aimes danser, etc., etc. Je trouvais que c'était très intelligent de ta part de mettre sur ce disque une chanson qui s'appelle Je ne danse pas. Mm-hmm. Tu nous en dis deux mots avant qu'on la découvre.
0: C'est la seule balade de l'album et elle existe en sandwich entre deux morceaux très très up.
1: C'est ça.
0: Et j'aimais bien cette casser comme ça un peu de contraste. Enfin, je me pose une question un peu. Une question d'anxieux, où je dis si je ne danse pas, personne ne danse, mais qui me fait danser. Parce que quand on est le clown qui amuse, parfois on passe à côté de romance et parfois on se dit que peut-être personne nous aime. Et voilà, donc ouais. C'était un truc, j'ai l'impression qu'il y a un récit un peu générationnel. On est une génération Gen Z d'anxieux, je trouve. Et il y a de ça dans la fête aussi, donc je voulais le raconter.
1: Ouais. Vous êtes anxieux, mais à la fois vous regardez vos anxiétés en face. Alors oui. Que les générations précédentes dont je fais partie, je pense qu'on avait les mêmes angoisses, mais on les mettait sous le tapis.
0: C'est vrai.
1: C'est pour ça que, voilà, quelques années plus tard, on est tous plus ou moins alcooliques et divorcés. C'est pas grave. On va s'en sortir, les gars. On va s'en sortir. Hein, génération X, mais et bisous à nos parents qui sont pas beaucoup plus fringants que nous. Mais oui, non, mais c'est vrai, c'est important ça de justement le fait d'écrire une chanson là-dessus, de regarder l'anxiété en face. Et est-ce que ça va mieux, Bilal?
0: Mais oui, et ça va bien même quand il y a ça qui se passe. C'est-à-dire que ouais. Le récit de cette chanson, il se passe vraiment sur 10 minutes dans une soirée. C'est un moment où t'es avec tes potes et que tu pars au bar prendre la tournée pour tout le monde et que pendant ce trajet-là, t'es seul avec tes idées, tu te dis, oh mon Dieu, en fait, ils sont tous en train de parler de moi, ils me détestent tous et tout. Et je voulais raconter ça, vraiment, cette sensation un peu où quand tu vas au chiot, tu te déréalises un peu. Voilà. Et après, la vie reprend et tout va bien. Mais c'est important de les vivre, ces moments-là aussi.
1: Je ne danse pas. C'est important de les écouter, ces chansons-là. Bilal Hassani est dans Décibels.
0: C'est

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1: Notre invité Bilal Hassani qui vient de sortir Bonsoir Paris, son nouvel album, qui est une merveille, on va pas se mentir, je suis très fière de toi, bravo.
2: Merci Émilie, joyeuse fête.
1: Oh oui, c'est la Sainte Émilie, priez pour moi, bon sang, on ne sait jamais, ça pourrait marcher. Si quelque chose se passe, je vous tiendrai au courant, évidemment, évidemment. Je vous enverrai des petites bougies, enfin je sais pas, on fera un truc. Bilal en tournée à partir du mois d'octobre, absolument partout en France, les billetteries sont ouvertes. Pour les Parisiens, il va falloir se grouiller parce que la cigale...
2: C'est complet.
1: Bon. Ah oui, ça y est, zéro.
2: Il n'y a
1: même plus rien.
2: On a un réassort, on a essayé, mais on a tout gratté là, on ne peut plus.
1: Bon, bah, les Parisiens, le 17 novembre, vous resterez chez vous et vous penserez à Bilal qui s'éclate à la cigale avec les fans un peu plus rapides que vous. Mais je suis sûre que peut-être il y aura moyen d'une salle un petit peu plus grande à Paris au printemps,
2: peut-être.
1: Voilà. On croise les doigts. En tout cas, une belle tournée en deux parties. Donc là, cet automne, et puis ensuite au printemps prochain. Donc vous avez de multiples occasions d'aller applaudir Bilal Hassani sur scène. T'as beaucoup, beaucoup travaillé sur ton live. C'est vrai que t'as fait les premières parties des concerts de Laurie.
2: Oui, des zéniths.
1: Des zéniths de Laurie.
2: Des zéniths, complet fou.
1: Je pense que ça t'a donné plein d'envie, plein d'idées. Là, ça y est, t'es prêt ou on est encore sur les derniers réglages?
2: On est sur les derniers réglages. Ouais. Sur les tout derniers réglages, mais on est rassuré parce qu'on a pu faire beaucoup de dates quand même, et avec les filles, avec les danseuses, parce que c'est un show surtout de chant et de danse à haute tension. Donc, on se sent prêt. Ça va être cardio, quoi. C'est 25 titres, quand même. C'est un gros bloc.
1: 25 titres.
2: Ouais.
1: Ah ouais.
2: Voilà.
1: Ah oui, tu vas pas avoir le temps, toi, d'aller en coulisses, boire un coup tranquille.
2: Si, j'ai 4 minutes.
1: T'as 4 minutes
2: au milieu,
1: à un moment.
2: Ah, un vrai trou, quand même. C'est pas mal, hein.
1: Oui, mais je te connais, tu vas en profiter pour changer de fringue.
2: Je me change. Ah bah évidemment. Voilà. Évidemment. Mais je vais pas aller m'asseoir non plus,
1: c'est
2: quand
1: ça.
2: Même.
1: Exactement. Bilal, tu nous as fait écouter plein de chansons depuis tout à l'heure, 19h, on s'est régalé. Il y en a une que je ne connaissais pas, que je découvre grâce à toi ce soir. Just the way you are, de Milky. Ça vient d'où? C'est qui, c'est quoi?
2: Milky, je ne sais même pas qui c'est, je pense que c'est un groupe. Et donc du coup, j'ai découvert cette chanson avec la magie d'Internet.
1: Et l'algorithme.
2: C'est l'algorithme qui me l'a fait monter.
1: Incroyable.
2: Et c'était au tout début de la conception de Bonsoir Paris. En fait, on avait fait un truc. Donc j'ai un ami au Maroc qui s'appelle Yahya, qui était un peu mon consultant créatif au début de l'album, et on était dans un truc qu'on appelait la quête du groove.
1: Ah,
2: on allait chercher le groove dans les chansons, on voulait le bon groove, et je voulais prendre ce groove-là et ensuite le mettre dans mes chansons. Et cette chanson, elle l'a. La quête est finie, et il l'attend.
1: Le bon groove de Milky, Just the Way You Are, super découverte, merci.

0: je sais ce qui se passe dans vos petits corps. Mais c'est chaud bouillant, évidemment. Vous avez dansé avec Milky et son groove imparable. Donc, adoré et repéré par Bilal Hassani, Just the Way You Are. Et Bilal, on n'a pas envie de s'arrêter de danser. Mais voilà, l'émission va bientôt s'arrêter. Ceci dit, il faut qu'on parle de FX, qui est ton dernier choix de la soirée. C'est la K-pop.
1: C'est de la K-pop. Moi, j'ai découvert la K-pop en 2010.
0: Ah, bien avant moi.
1: Très tôt, voilà.
0: Et pourquoi? T'étais en Corée ou tu t'intéressais?
1: Non, j'étais pas en Corée, je vivais avec mon papa au Vietnam.
0: Ouais.
1: Et là-bas, MTV, MTV Asie, ça s'appelle, bah, ils diffusaient du coup beaucoup de K-pop.
0: Ah,
1: voilà.
0: Okay.
1: Et FX, c'est l'un des groupes que j'ai découvert très tôt. Des chansons hybrides où il y en a quatre dedans, des clips genre très colorés, des choses comme ça, mais... Ce que je veux dire avec cette chanson, c'est que techniquement, elle est très complexe, elle est très musicale. Donc en fait, on peut entendre l'autotune, on peut entendre les gros synthés et se dire « Oh bon, c'est du boum boum », mais en fait, quand on se concentre un peu, et dans le détail, on entend des harmonies de jazz presque, et puis des sortes de chutes d'accords un peu insoupçonnées dans ce genre-là. Et c'est ça qui rend, je trouve, ces chansons à chaque fois très intéressantes.
0: Et c'est aussi intéressant ce que tu dis, le côté boum boum, quand c'est pas bien fait, en fait, ça ne fonctionne pas. Et c'est souvent des chansons très techniques. Toi qui as voulu faire justement un album dansant, parce que Bonsoir Paris, c'est un album de fête, c'est un album de soirée et tout. Ça ne veut pas dire que ça va être plus facile et qu'il suffit de mettre pou, pou, pou pour que ça marche.
1: Ah ouais.
0: C'est tout aussi compliqué qu'un album de ballade ou de chansons mélancoliques.
1: Exactement. Et puis je sortais d'un album où on n'avait fait que du piano-voix juste avant.
0: Ouais.
1: Et juste redécouvrir le kick, par exemple, qui fait le boum, boum, boum, c'était une rencontre un peu difficile. On était là, on se rendait compte que ça faisait très vite bourrin, que ça tapait vite les oreilles. Donc il faut trouver, voilà, dans le sound design, dans la composition, des ouvertures, des fermetures et des respirations. Et oui, c'est très intéressant, mais c'est beaucoup de travail en effet.
0: La K-pop, donc on l'entend, fait ça très bien et fait partie de tes influences. Après, nous, en France, on a quand même la French Touch.
1: Ouais.
0: Est-ce que tu as des influences de ce côté-là, j'allais dire la Sainte Trinité? Guetta, Sinclair, les Daft Punk,
1: ouais.
0: Martin Solveig, etc.
1: Complètement.
0: Qui est-ce qui t'inspire?
1: On a beaucoup écouté en préparant cet album, du coup, la French Touch, mais c'était, oui, bah, ça allait être Sébastien, Justice, Daft Punk, et aussi, parallèlement à ça, Sinclair, Guetta, qui avait un aspect un peu plus popu et tout. Et moi, je trouve que ce courant-là, il est hyper intéressant. Pedro Winter est trop, trop fort, et tout ce mouvement-là était super chouette. DJ Mehdi, qu'on a beaucoup écouté aussi en préparant, ça nous a permis de faire des trucs trop cool, genre inviter 6 musiciens hyper talentueux à jouer une boucle et ensuite à la scratcher et faire notre propre son, plein de trucs comme ça.
0: Ah,
1: très très sympa.
0: C'est bien. Et alors, est-ce que justement ce son qui est quand même très spécial que vous allez pouvoir découvrir en écoutant Bonsoir Paris, est-ce que tout ça se fond bien avec le répertoire que tu as de tes albums précédents? Je parle parce que là, tu es en train de finir de préparer ta tournée.
1: Oui.
0: Est-ce que...
1: On a dû faire des choix.
0: Ouais, il y a des trucs que tu chanteras plus.
1: Ouais, des choses que je chanterai plus. Non, mais oui, mais ou différemment. C'est-à-dire qu'on réarrange aussi quand même beaucoup. C'est un travail qu'on adore faire avec Sutus, du coup, qui est mon choréal sur cet album et qui est le directeur musical de la tournée. On réarrange, on fabrique et tout. Mais en plus, ce qui est marrant, c'est qu'avec cet album, on a des titres du tout premier qui finalement retrouvent leur place... Sur la setlist du concert.
0: Bon, alors vivement la tournée. Merci Bilal d'être venu nous voir.
1: Et joyeuse fête encore.
0: Oui, c'est la Sainte-Émilie. Fait-on ça en dansant Electric Shock. Un petit shoot de K-pop sur ici. C'est pas tous les jours. Merci Bilal, bisous.

0: Electric Shock. Et voilà les amis, c'est là-dessus qu'on se quitte pour ce soir. Toute la sélection musicale de ce décibel, on la doit à l'excellent Bilal Hassani, à qui on dit merci. À vous, je dis à demain, 19h sur votre radio, ici, avec les chansons préférées des auditrices et des auditeurs.
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2: Bonjour, merci d'avoir choisi votre radio ici. C'est Willy vient déjeuner chez vous, numéro 1089.
3: Oh là là,
4: ça filoche.
2: Ah, bah, ça filoche, mes amis. Bonjour, la tribu.
5: Bonjour.
2: Alors, qui est là aujourd'hui? Nicolas Malabeuf, notre enfant de la télé. Bonjour, mon bon Nicolas.
5: Bonjour, Willy, bonjour tout le monde.
2: Et Fabien Imo, notre geek. Bonjour, mon Fabinou.
6: Bonjour, Willy, bonjour à tous.
2: Et bienvenue à tous. J'espère que vous avez passé une bonne semaine.
6: Ah oui,
2: disons, ça passait vite.
6: Ça
2: hein.
6: passe trop vite.
2: J'ai l'impression que c'est passé trois jours, depuis dimanche.
5: Ça filoche.
2: Tu vois, ça filoche de plus en plus, mes amis. Bienvenue. C'est reparti pour un nouveau numéro de votre talk show pas comme les autres, le seul à la radio qui vous raconte l'actu simplement avec nos invités et qui se moque aussi un petit peu de cette actu. Il faut bien se moquer avec nos chroniques. Bref, 90 minutes où on apprend et où on se détend, c'est notre mission. Alors vite, notez bien les dossiers du jour. Dans un instant, dans l'actu de la semaine, face au prix élevé de l'essence, les gilets jaunes peuvent-ils revenir? Alors on a vu passer sur les réseaux sociaux des appels qui vont dans ce sens. Alors, gilets jaunes saison 2, on en parle dans une minute. Et à 12h30, la tendance du moment, c'est la rentrée littéraire avec encore près de 500 livres qui sortent là en quelques jours. Alors, n'est-ce pas un petit peu trop? Voilà, sachant que nous trois ici, on prend même pas le temps de lire les titres de quelques livres. Trop de livres, qu'utile le livre? Eh bien, on en parle dans 20 minutes. Et puis, bien sûr, on parle de tout cela ensemble, vous le savez, car c'est la nouveauté de cette saison. Dorénavant, entre 13h et 13h30, le samedi,
7: c'est Youpi la vie.
2: Voilà, pendant 30 minutes, c'est vous qui avez les clés de cette émission pour appeler, discuter avec nous de ce que vous voulez. Si vous voulez bien sûr réagir sur les thèmes du jour, le retour des gilets jaunes, voilà, qu'en pensez-vous? Comment faites-vous face au prix de l'essence? Est-ce que vous avez changé vos habitudes? Est-ce que vous lisez? Quel est votre livre de chevet du moment? Tiens, cette semaine, la semaine prochaine, pardon, ça sera la semaine du sport. Qu'est-ce que vous faites comme sport? Est-ce que vous allez vous y mettre? Est-ce que vous allez vous y mettre un jour, vous deux? Jamais.
5: Vous êtes dur.
4: C'est mal parti pour l'instant encore.
2: C'est du tennis de temps en temps. Vraiment de
5: un jour sur une année.
2: Peu de temps. 0810 055 056. Passez aussi nous faire un petit coucou. Donnez-nous vos youpi à vous, les moments positifs dans votre vie de ces derniers jours. 0810 055 056. Et vous repartirez.
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4: Oh, on part sans vous, parce que là, vous m'avez fatigué. Là.
2: Merci, oui, on est tous épuisés. Merci beaucoup, mon bon Nicolas. Est-ce qu'on a tout dit?
5: On a tout dit, allez, oui, allez.
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2: Et ouvrons notre premier dossier. Bonjour, Patrick Vassor.
8: Bonjour.
2: Bienvenue ici, mon cher Patrick. Alors, vous êtes sociologue à l'université de Caen-Normandie et spécialiste des mouvements sociaux. Alors, ressort ton gilet, carburant trop cher, vie trop chère sur les réseaux sociaux. On a vu passer des messages dont certains qui ont été partagés des dizaines de milliers de fois pour manifester avec l'emblématique équipement de sécurité fluo sur le dos. Le 17 octobre, principalement, c'est une date qui a été donnée. Est-ce que vous y croyez, mon cher Patrick?
8: Bah, je crois qu'il y aura un mouvement social. Est-ce que ça va être une relance des gilets jaunes? C'est pas certain. Chaque mouvement social possède sa propre dynamique. Et si il y a effectivement parmi les manifestants des gilets jaunes, ce ne sera sans doute pas un mouvement équivalent à celui qu'on a connu en 2018.
2: Parce qu'en 2018, les gilets jaunes étaient sortis alors que l'essence était à 1,50€. Hein. Donc là, vous pensez que ça serait un autre mouvement Ouais, c'est ça.
8: Oui, c'est cela. Là, déjà, l'essence est presque 1 euro plus cher. La deuxième chose, c'est que la hausse des prix touche à absolument tous les produits. Qu'il y a d'autres problèmes qui se posent dans la tête des gens, à savoir, premièrement, les problèmes climatiques qui sont malgré tout anxiogènes. On s'en est aperçu cet été. Les problèmes géopolitiques avec des conflits de plus en plus nombreux. Donc, je crois qu'il y a une angoisse qui, petit à petit, est en train de germer. Et qui peut être le moteur, effectivement, d'une mobilisation sociale importante.
2: Ouais, il y en a qui disent peut-être qu'il n'y aurait pas une mobilisation maintenant, parce que comme il y a des élections présidentielles qui arrivent bientôt, il y en a qui se disent bon, allez,
4: peut-être
2: que les choses vont changer après.
8: Oui, c'est généralement ce qui se fait, c'est-à-dire que l'année électorale est une année souvent sans mouvement. Là, il y a potentiellement un mouvement qui se met en place parce que il y a des personnes qui ne peuvent plus attendre. Voilà, on voit les pêcheurs, on voit les agriculteurs, sans doute toutes les personnes qui s'occupent de transport, que ce soit rouillé, que ce soit maritime, etc. Donc ou aérien. Donc c'est vrai qu'il y a un problème d'urgence là, et attendre une année de plus, parce que malgré tout il faut se dire qu'il y a les élections présidentielles avec un deuxième tour en mai, mais il y a ensuite sans doute des élections législatives à venir, et ça signifie que il n'y aurait pas de mouvement avant au moins septembre octobre l'an prochain. Donc je suis pas sûr que la population ait envie de ça.
2: Donc ça craquelle de partout, et ça pourrait être quoi comme mouvement, alors, à votre avis? Parce que les Gilets jaunes, en fait, ils n'étaient pas organisés, c'est ça, hein? C'était des mouvements spontanés. Comment ça avait démarré?
8: Eh bien, ça avait démarré par un mail, de la même manière, qui avait été envoyé et qui a fait, comme on dit aujourd'hui, le buzz. Mais il est fort possible qu'il y ait, pour le prochain mouvement, une sorte de mixité, à savoir en même temps des mouvements auto-organisés, autonomes, et en même temps des mouvements qui soient pris en charge ou du moins canalisés par les syndicats ou certains partis politiques.
2: Ah oui, parce que l'année dernière, par exemple, pile à cette époque, il y avait le mouvement Bloquons Tout.
3: Oui, c'est vrai.
2: Et puis le jour J, finalement, c'était en septembre, je ne sais plus le jour, mais ça va me revenir. Puis finalement, le 10 septembre. Et puis finalement, ça a fait pchit.
3: Ça n'a pas pris.
2: Ouais, ça n'a pas pris.
8: Oui, ça n'a pas pris, mais encore une fois, il est très difficile de savoir pourquoi un mouvement social prend ou ne prend pas.
2: Ah oui.
8: C'est-à-dire que chaque mouvement a sa dynamique, et on peut être étonné par le fait qu'il y ait des mouvements qui puissent vraiment prendre une dimension importante, avec parfois des risques de violence, etc., eux aussi importants, pour des broutilles. Et s'apercevoir que pour des raisons très très sérieuses, finalement, il n'y a pas de... Mais ça ne prend pas. Mais c'est une question de temporalité, c'est une question aussi, j'allais dire, de... on va dire morale, des morale collectif. Or aujourd'hui, c'est vrai que on peut pas dire que l'ambiance soit l'optimisme le plus flagrant.
2: De ce que vous en savez, Patrick, à votre avis, les autorités surveillent ça? Ils sont inquiets de ça?
8: Oui.
2: Qu'il puisse y avoir un mouvement, oui.
8: Oui, tout à fait. Pour plusieurs raisons. Déjà parce que généralement, ce que l'on appelle les forces de sécurité, alors que ce soit les pompiers, que ce soit pourquoi pas tout ce qui concerne la santé publique et évidemment l'armée et la police, tous ces corps-là sont fatigués, exténués, parce que ça fait malgré tout quelques mois, voire plus, que pour manque de personnel, parce qu'il y a des ennuis, etc. Ils sont surexposés et suractifs. Donc effectivement, il y a de toute façon une inquiétude. Et puis la deuxième chose, c'est que sur quoi peut déboucher un mouvement social d'ampleur à la veille d'un scrutin présidentiel? Ça, personne ne le sait réellement.
2: Bon, eh ben, écoutez, il y a plus qu'à affaire à suivre. Merci infiniment, mon cher Patrick. C'était très clair. Merci beaucoup.
8: Vous n'avez pas une voix d'enfant, finalement.
2: Vous êtes déçu? Ah oui, monsieur. Je l'ai appelé tout à l'heure, je lui ai dit voilà, c'est ma petite voix d'enfant, vous inquiétez pas. Il m'a dit oui, pas de problème. Bon, bah, du coup, Patrick est très déçu. Merci beaucoup. Vous avez une très belle voix d'homme, mon cher Patrick. À très bientôt. Sociologue à l'université de Caen, Normandie, et spécialiste des mouvements sociaux. Bah voilà, on en reparlera forcément, et puis on peut reparler avec vous dès 13h, tout à l'heure, puisque le samedi, c'est Youpi la vie. Vous avez les commandes de l'émission pendant 30 minutes. Vous parlez de ce que vous voulez. On parle de quoi avec toi dans un instant, mon Fabien?
3: L'actu web, je vais vous présenter une nouvelle application de covoiturage, une appli réservée aux libertins. Je suis sûr que ça va vous intéresser, bande de coquilles.
2: On va y aller, c'est bon, tu as dit l'essentiel. Tu dis le mot libertin. C'est bon. T'as vu, je commence à m'endormir, bien dit.
3: Hop là. Vous a réveillé.
2: Voici Vanessa Paradis, à tout de suite.

0: c'était Vanessa Paradis, écrit par Serge Gainsbourg. Tu te rappelles, l'année dernière, elle était allée dans sa maison.
1: Ah oui, c'est vrai. Hein, c'est vrai.
0: Oh là là.
1: Mais il y a déjà deux ans.
0: Il y a déjà deux ans. Franchement, c'était trop émouvant. Ouais. Franchement, à un moment donné, on s'est retrouvé vraiment tout seul dans sa maison, parce que le musée était. Enfin, il faut le réserver.
1: Il faut les réserver, voilà, des créneaux horaires.
0: Donc, à un moment donné, on s'est retrouvé tout seul, quand même, dans le salon.
1: Non, mais Serge Gainsbourg. Dingue.
2: Merci de m'avoir invité en tout cas.
0: Je t'en prie, c'était un très bon moment. On voulait garder ce moment pour nous.
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0: Vraie maison, hein. Il était temps de l'aérer et de l'ouvrir. Ça sent peut-être
2: un peu la gitane.
0: Allez, dans un instant, on va vous présenter un invité pas banal, parce que cette saison encore, on aime vous présenter des invités pas banaux. Mais d'abord, c'est notre Fabien Hemmo.
2: Pas banal, non.
0: Alors, il n'est pas banal. Alors,
4: c'est parti pour toute l'actu web en moins de deux minutes. Cette semaine, l'association Que Choisir a révélé que les Français étaient accros aux réseaux sociaux. En tout, nous passons 12 heures par semaine sur les réseaux sociaux. En même temps, il s'en passe quand même des choses sur les réseaux. Cette semaine, quand même, j'ai lu qu'une course de baignoire allait avoir lieu demain à Compiègne, dans l'Oise. Je vous jure que c'est vrai, ce sont des étudiants qui organisent cette course de baignoire. J'ai vu une vidéo aussi de nos amis ici Garlozère qui m'a beaucoup fait rire. Ils ont trouvé un sosie de Tintin qui se balade dans les rues de Nîmes depuis quelques jours. Écoutez.
5: Je parle pas trop aux gens, il y a que les gens qui viennent me voir qui me permettent de m'évacuer un peu plus. Et c'est ça qui est plutôt génial, quoi.
4: Le sosie de Tintin à voir absolument sur notre site ici.fr, ça vaut le coup d'œil. Il a le même costume, la même coiffure,
0: bon,
4: tout
0: c'est
4: pareil.
0: C'est le sosie, quoi.
4: C'est le sosie. Qu'est-ce qui m'a fait marrer cette semaine? Ah oui, Patrick Sébastien a avoué adorer les chansons d'Aya Nakamura et a mis un petit taquet, tiens, à Pascal Obispo au passage. Écoutez.
6: Mais tu sais, moi j'aime autant Pagnol que j'aime Aya Nakamura, hein. Ça vous surprend? Moi j'aime bien Aya Nakamura. C'est fun, quoi. C'est ça sort de l'ordinaire. C'est, je m'en fous, moi, que Pookie, je trouve ça vachement bien.
0: Pookie.
6: Ah, les paroles. Oh, bah, tu parles les paroles comme si elle va écouter Obispo. Qu'est-ce que tu veux que je te dise? Mon amour, t'es parti. Le soleil est tombé dans la mer.
4: Bon, oui, on a compris. On embrasse Pascal Obispo. Hein. C'est que de l'amour, les déclarations de Patrick Sébastien. Qu'est-ce que j'ai vu d'autre, tiens, sur les réseaux sociaux cette semaine? Ah oui, tiens, une nouvelle application pour faire du covoiturage. Vous l'attendez, celle-ci. Oui. Hein. Une appli un peu spéciale, car elle est réservée aux gens qui font du libertinage. Je vous jure que ce n'est pas une blague. Deux trentenaires...
0: Libertinage, c'est ça? C'est un coup de fouet? Le libertinage, bah... D'accord.
4: Bref, je rentre pas dans le détail. Je vous jure que ce n'est pas une blague. Donc, deux trentenaires originaires de Strasbourg viennent de lancer donc une application de covoiturage baptisée Libertycar. Libertycar, une appli mobile de rencontre pour partager le trajet vers des clubs libertins. Mais pas que, vous pouvez partager aussi des trajets du quotidien. Et il y a une vraie demande, car en seulement une semaine, Libertycar cumule déjà plus de 5000 inscrits.
0: J'adore.
4: C'est complètement dingue.
0: Et ça
4: fonctionne partout en France. Plus de 400 établissements sont référencés pour passer des soirées coquines avec Libertycar. On ne partage pas que nos trajets. Ah, vous avez compris?
0: Oui, j'ai compris. Trajet. D'accord. Mais j'ai compris.
4: Hein. Vous avez un petit coup de fouet.
0: Il y avait un petit coup de fouet.
4: Vous viendrez chez moi ce soir.
0: Ils s'en servent en régie du coup de fouet.
4: Allez, on termine l'actuette de la semaine par une bonne pipe. Je parle bien sûr de l'objet. Et oui, où peut-on trouver des pipes pas cher?
0: Alors,
4: pas le bois de Boulogne, Nicolas, s'il vous plaît. Maintenant, dans les brocantes. Brocantes, les Français sont des fous de vide-grenier.
0: Bah oui.
4: Environ 50 000 brocantes sont organisées chaque année en France. Et la semaine dernière, l'internaute Thibaut Duboucher s'est filmé en train de vendre des pipes sur un vide-grenier. Écoutez, il a une technique bien à lui pour aborder les clients.
7: 2 euros la pipe. Monsieur, 2 euros la pipe?
8: C'est pas cher.
7: Ah, c'est pas cher. Madame, 2 euros la pipe?
9: Maintenant, ça va aller. 2 euros la pipe, ça te dit?
7: Elle est belle, hein?
9: Elle a l'air
4: d'un raid. Oh, il joue le jeu, c'est marrant. La vidéo de cet internaute a été visionnée plus d'un million de fois. Voilà, j'espère le recroiser très vite, car 2 euros la pipe, c'est imbattable.
0: Ah oui,
4: c'est donné.
0: Merci beaucoup, mon bon Fabien.
4: Oui.
0: Mais c'était bien. Pourquoi tu te rabaisses comme ça?
1: Vous me faites rire.
0: Mais oui, mais toi aussi, tout le monde se fait rire. Tu veux un jingle?
4: Ah, j'aimerais bien, parce que. Ah, voilà. Je savais plus où j'étais, donc.
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0: Allez, comme promis, place à la personne pas banale du samedi. Bonjour Julie Jangzeski.
10: Bonjour.
0: Bonjour ma Julie, bienvenue ici. Alors ma Julie, vous avez 22 ans, c'est ça, toujours 22 ans?
10: Oui, c'est ça. Oui, j'ai
0: 22 ans. Très bien. Et vous êtes du côté de Mossane-les-Alpilles. Alors il y a,
10: c'est ça.
0: Voilà. Alors il y a quelques jours à peine, là, vous avez quitté votre Provence et vous êtes allé où et pour faire quoi?
10: Je suis allée à New York pour faire le tour de Manhattan à la nage.
0: Wow. Et vous en revenez, hein, c'est ça, hein? Vous
10: y étiez là. Oui, je suis revenue aujourd'hui.
0: Voilà. Donc vous avez plongé dans l'Atlantique, vous avez fait le tour de Manhattan à la nage. C'est combien de kilomètres et vous avez fait ça en combien de temps? Vous allez voir, ça l'a pas fait ça en 10 minutes, hein. Il faut les faire quand même.
10: C'est 50 kilomètres et j'ai fait ça en 12 heures et 7 minutes.
0: Voilà. Non-stop, on est d'accord. À la nage. Donc 50 kilomètres à la nage pendant 12 heures sans vous arrêter. On est bien d'accord, hein.
10: Oui, sans m'arrêter.
0: Voilà. Alors, je crois que c'était pas, enfin, vous êtes entraîné pour ça, évidemment, parce que je crois que vous aviez déjà fait plus dans une piscine en temps, c'est ça?
10: Oui, c'est ça. J'avais fait 24 heures dans une piscine.
0: 24 heures dans une piscine pendant donc 63 kilomètres. Là, c'était au moment de la piscine. Là, alors, comment ça s'est passé là pendant vos 12 heures et quelques là? Est-ce que vous avez eu le droit de manger, de boire, de faire pipi? Je suppose que vous l'avez fait dans l'eau, hein, évidemment, Julie.
10: Oui.
0: Ah bah bravo. Et pour le reste, alors, comment ça s'est passé pour le ravitaillement?
10: Les ravitaillements, c'était toutes les demi-heures et c'était à l'aide d'une corde pour pas que je puisse m'accrocher, pour pas avoir d'assistance extérieure.
0: Aïe. Voilà, c'est-à-dire que quelqu'un vous suivait en bateau, mais il fallait pas vous accrocher à un bateau, c'est ça?
10: Oui, voilà, c'est ça. Wow. C'était, on me jetait une corde et au bout de la corde, il y avait ma nourriture et ma gourde.
0: D'accord, c'était quoi comme nourriture? Du marcassin, sauce grand veneur, sous paillasson de patates douces? C'était quoi comme
10: menu? C'était des gels et des compotes.
0: Des gels et des compotes. Bon, ma chère Julie, pourquoi est-ce que vous avez fait ce défi alors? Parce que je crois que c'était pas que pour le plaisir.
10: Non, je fais ça pour rendre hommage aux 343 pompiers qui sont décédés le 11 septembre 2001.
8: 25 ans.
10: Et ouais, c'est ça. Et pour soutenir l'œuvre des pupilles des sapeurs-pompiers de France.
0: Voilà, parce que je précise que vous aussi, vous êtes pompier, hein, c'est ça?
10: Oui, c'est ça.
0: Voilà. Est-ce que vous pouvez nous expliquer les pupilles, pourquoi il faut les soutenir? Parce que je crois que vous faites aussi un appel aux dons, c'est ça? Il y a une cagnotte que vous avez mis en ligne, c'est ça? Pourquoi est-ce que vous avez mis cette cagnotte en ligne?
10: En fait, c'est une association qui soutient les enfants des pompiers qui sont décédés ou qui sont blessés en service parce qu'ils reçoivent aucune aide de l'État et du coup, c'est des associations qui leur viennent en aide.
0: Voilà. Et la cagnotte en ligne, elle s'appelle comment là, si on veut vous retrouver, faire ce
10: C'est sur CoachesUp et c'est le tour de Manhattan à la nage.
0: Voilà, le tour de Manhattan à la nage.
11: Et alors, est-ce que l'eau était propre? Parce que je crois qu'il y avait plusieurs obstacles.
10: Non. Alors, elle est très très sale. Elle est très sale.
11: Vous avez vu quoi?
10: Beaucoup de méduses.
0: Ah oui.
10: Et après, j'ai eu des trucs qui me sont rentrés dedans, mais j'ai pas forcément eu le temps voir ce que c'était.
0: Très sympa. Mais ça va, là? Il y a pas eu de, vous êtes pas malade?
10: Non, ça va. Ça va. Pour l'instant, ça va.
0: Comment ça s'est passé? Il y a eu des moments où vous étiez un peu down, vous avez nagé bien. Allez-y, expliquez-nous.
10: Bah, après, tous les moments qui sont à contre-courant, ils sont toujours plus difficiles. Et après, je pense que c'était compliqué, c'était la fin, parce que normalement, à la fin, on a un bon courant, et moi, j'ai eu un mauvais courant.
0: Ah.
10: Donc, au lieu de mettre 2 heures, j'en ai mis 6.
0: Ah là là!
10: Et puis d'accord. Après, avec la tombée de la nuit, etc., c'est sûr que c'est devenu un peu plus difficile, mais bon, je savais que j'allais aller au bout, donc ça donnait de la motivation.
0: Ouais. Et il y avait quoi? Il y avait des gens qui vous soutenaient? Parce que sur le bateau, il y avait qui, là?
10: Il y avait mon papa sur le bateau. Ah.
0: Le papa, voilà.
10: Et après, les autres personnes, je les connaissais pas. C'était une organisation, à New York, qui font ça et qui accompagnent certains nageurs pour faire le tour de Manhattan. Ouais.
0: Là, il y a les sapeurs-pompiers là qui sont en grève en ce moment. Est-ce que vous déjà vous faites grève? Est-ce que vous comprenez pourquoi en France il y a ce mouvement de grève?
10: Non, moi je fais pas grève, mais je comprends totalement parce que du coup moi je suis volontaire, mais les professionnels, je comprends totalement pourquoi ils font grève et je les soutiens à 100%.
0: Bon, parce que vous avez pas mal bossé là cet été, du coup on vous a beaucoup appelé.
10: Bah je fais des vacations en tant que pompier volontaire pour faire des gardes.
0: Bon bah en tout cas bravo. Voilà, on voulait juste vous féliciter parce que vous venez tout juste de rentrer donc de Manhattan. Vous avez donc nagé presque 50 km en 12 heures et 34 minutes.
11: Oh là là,
0: je crois que vous êtes au boulot là, c'est ça?
10: Oui, mais c'est voilà. Pas grave.
0: C'est quoi le boulot? C'est quoi le boulot? Vous faites quoi comme boulot?
10: Ouais. Mais là, je suis en garde pompier volontaire.
0: Ah, très bien, d'accord. Très bien. Ah, bon, voilà, vous avez raison. Non, s'il y a un accident, je sais pas quoi, allez-y. Il vaut peut-être mieux qu'on raccroche. Merci infiniment, ma chère Julie. Hein, merci beaucoup.
10: Merci à vous.
0: Nager, voilà, donc presque 50 kilomètres, donc pendant 12 heures et 34 minutes autour des tours de Manhattan, donc pour aider les pupilles des sapeurs-pompiers. Merci infiniment, ma chère Julie. Jean Gzeski, c'est pas mal?
11: C'est bien.
0: C'est pas mal. Voilà, merci infiniment.
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0: Voici vos chansons françaises préférées. Les gens. Louis Chédid, Les gens, la chanson préférée de Benabar. Ceci sera
1: 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C'est assez significatif de l'écriture de Louis, c'est-à-dire que quand on écoute la chanson deux fois, on s'aperçoit que ça raconte un truc.

0: c'est un talent particulier qu'a Louis, parce qu'il y a ceux en effet qui font des chansons justes, entraînantes et puis basta, et d'autres des fois on voit trop qu'il y a le travail du texte, et Louis il est vraiment il a trouvé vraiment une place très inattendue.
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4: Allez, partons gaiement vers la deuxième demi-heure de votre talk show du samedi. Alors ici, c'est comme le talk show de Léa Salamé qu'à l'époque.
5: Mais pas pareil. Hein,
4: sinon, c'est la même chose. Dans un instant, il y a trop de livres en cette rentrée littéraire. C'est vrai, on est épuisé. On en lit trop. C'est fatigant.
6: J'en lis tous les soirs. À mon fils.
4: À mon fils.
6: Crocolou.
4: Choupi.
6: Non, Crocolou.
4: Crocolou, c'est vrai, ça raconte quoi, Crocolou, alors?
6: Alors, c'est l'histoire d'un crocodile. Oui. C'est le mi-crocodile, mi-loup.
4: Ah, Crocolou.
6: Ça. Son papa, c'est un crocodile et sa maman, c'est...
4: Un loup, enfin le loup.
6: Le loup.
4: Le crocolou. Ah, d'accord. Bon, ça a l'air passionnant. Hein. Votre tribu là, vous venez de l'entendre. Donc, Fabien Limo, notre geek, et Nicolas Malabeuf, notre enfant de la télé. Toi, tu lis quoi? Télé Z?
7: C'est un peu ça. Le programme télé. Non, là, je suis sur le livre de Patrick Sabatier, là, en ce moment.
4: Oh, c'est marrant. Ah, parce qu'il va peut-être venir dans quelques semaines. On en reparlera. Bien sûr, mes amis, en attendant, vous faites partie de cette émission. Vous faites partie de cette tribu. On fait l'émission ensemble. Ici, c'est votre radio. D'abord sur le groupe Facebook.
6: Le groupe Facebook, c'est important. Oui, alors pour nous retrouver, c'est très simple. Vous tapez Youpi la vie avec Willy Rovelli. Vous tombez sur nous. Le groupe est gratuit et on partage que des bonnes nouvelles. Beaucoup de nouveaux arrivants. Nous sommes à plus de 8000 Youpistes.
4: Ça, c'est bien.
6: Mais il faut continuer s'inscrire. Donc on souhaite la bienvenue à Séverine, Nasra, Emmanuel, Solange. Bienvenue également à Brigitte Flamier.
4: Il y a beaucoup de filles. Hein.
6: Et Céline Michaud.
4: Que des filles. Ça, c'est notre charme.
6: Pour faire partie de la famille.
7: On est en boys band.
6: Vous connectez. Ouais, moi aussi j'ai eu peur. Pour vous connecter sur le groupe Facebook Youpi la vie avec Willy Rovelli.
4: Oui, c'est moi.
6: On n'a pas encore changé d'animateur. Continuez à vous inscrire, c'est gratuit, on aime vous lire.
4: Voilà. 0810 055 056. Appelez-nous aussi, hein, parce qu'à partir de 13h, c'est vous qui passez à l'antenne. Oui. Et vous repartirez avec quoi, mon cher Nico?
7: Et l'une d'entre vous repartira avec un séjour bel en bras. Pas n'importe quel séjour, un séjour qui vaut 2000 euros.
4: Ah ouais, c'est pareil, donc on se fout pas de vous. Appelez-nous. Mais d'abord, si vous n'avez pas suivi l'actu, pas de panique. L'actu vous suit. Il est temps pour moi de mettre
8: les points sur les i.
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4: Et on commence avec un point Patrick Bouel.
9: Alors regarde
4: ma bite. Cette semaine, la justice a confirmé l'allègement du contrôle judiciaire du chanteur qui peut se rendre à l'étranger. Ses avocats estimant qu'à 67 ans, il n'y a pas de risque de fuite. Oh, à 67 ans, si, ça peut arriver. À Strasbourg, la barre des 2,99€ le litre de carburant s'affiche dans des stations-service. L'or noir, avant, c'était le caviar. Maintenant, c'est le pétrole. À ce rythme-là, pour pouvoir faire son plein d'essence, il va falloir gagner à l'euro sans plomb, organisé par la Française des pneus. L'ex-compagne de Loana aura envisagé de voler ses cendres et de les remplacer par des restes de barbecue. Bon, d'un autre côté, c'est logique, hein, Loana avait un regard de braise. La présence d'un allume-feu et d'herbes de Provence dans l'urne funéraire avait mis les enquêteurs sur la voie. Tant physiquement, Loana, on peut pas dire que c'était une plancha. Hein. Présidentielle, Anne Hidalgo apporte son soutien à Raphaël Glucksmann. Oh putain, le pauvre. C'est foutu, pauvre. Présidentielle toujours à droite, Gabriel Attal veut bien participer à une primaire. Bon, ça le dérange pas, hein, vu qu'il y était encore l'an dernier. Après le groupe Oasis, une autre reformation très attendue, les Gilets jaunes. C'est un petit peu pareil, hein. Dans les deux cas, ça tourne à la bière et ça finit par s'engueuler. Le chanteur Robbie Williams annonce souffrir du syndrome de Tourette. Robbie Williams, donc. Robbie Williams. À Nancy, un homme ivre fait un chabit, un gendarme et deux militaires. Et oui, un chabit au cirage, donc. La chanteuse Catherine Ringer n'est plus. Et c'est la mort qui l'a assassinée. Catherine Ringer est morte. C'est comme ça. La la la la la. La. Après le groupe Oasis, les Rita Mitsuko pourront donc aussi se reformer, mais là-haut. Enfin, la question du jour. Éric Zemmour veut des robots à la place des immigrés dans certains métiers. Est-ce que c'est parce qu'il est plus Wally que Walid? Wally, le film Wally. Ah, vous avez compris très bien, vous avez deux. Hein, alors, heureusement, dans 105 jours, c'est fini 2026.
6: Bravo.
4: Voilà. Eh ben, dites-moi, hein.
6: Il s'en passe des choses.
4: Catherine Ringer, mais bon, tu vas en parler après, mon Nico.
6: J'en parle, je lui rends hommage.
4: Ah, tu lui rends hommage, je le savais, parce que je sais que tu l'aimes.

0: était cette personne? John Jett. Ah oui, toujours avec I Love Rock'n'Roll.
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0: Eh, mes amis, c'est pas une émission. Est-ce que c'est une émission où on apprend la musique?
3: Non.
4: Culturelle.
0: C'est une émission culturelle. Tu trouves que c'est une émission culturelle, Nicolas?
4: Dans un instant, c'est bouillon de culture.
0: Ah,
4: là.
0: Dans un instant. Oh là là. Ah oui. Alors, sortons la pipe, le verre de whisky, mes amis. Car effectivement, nous allons parler livres. Ouvrons notre nouveau dossier. Bonjour, Alexandra Charouin-Spongenberg.
5: Bonjour.
0: Bienvenue ici, ma chère Alexandra. Vous êtes la présidente du syndicat de la librairie française et co-gérante de la librairie de Paris à Saint-Étienne. Alors, voilà, déjà, combien de livres sortent ou en cette rentrée littéraire, ma chère Alexandra? Est-ce que vous en avez une idée précise?
5: Oui, très précise. Il va sortir entre mi-août et mi-septembre, ouais. 461 romans.
0: Oh, bazar. 461.
5: Oui, ça fait beaucoup.
0: Ça fait un petit peu beaucoup, non? Parce que vous-même, là, qui êtes une professionnelle, je suppose que vous n'allez pas lire tout ça. Vous en lisez combien de livres par minute? C'est quoi à peu près c'est quoi votre rythme?
5: Alors, mon rythme, c'est une centaine de romans par an.
0: Oh là là,
5: vous avez raison, si je voulais tout lire, il m'en faudrait plus de 4 ans pour tout lire. C'est pas possible.
0: Là. Mais donc c'est fou, là. Mais, ils deviennent quoi, là, tous ces livres là, qui sortent et qui ne sont pas lus?
5: Ben, c'est tous ces livres qui ne sont pas lus, malheureusement, on va les renvoyer aux éditeurs,
0: ouais.
5: Et puis ben soit ils seront détruits, soit ils auront une petite vie derrière, mais ben bon, alors, voilà. Nous, notre travail, ça va être de trouver ceux qui vont être
0: voilà.
5: lus, justement.
0: Ah,
5: alors, il y a plein de petites pépites.
0: Ah ben alors, justement, comment arrivez-vous à choisir, à trouver des petites pépites parmi 460 romans?
5: Eh ben parce que les libraires, ils travaillent beaucoup en équipe et beaucoup en collectif. Donc en fait, moi j'ai une grosse équipe, on lit toutes dès le mois de mai.
0: Ouais.
5: Et puis après, on partage nos coups de cœur entre libraires d'autres librairies. Donc au bout de tout ça, on arrive justement à sortir une bonne centaine de romans qui valent vraiment le coup et dont on va parler ensuite à nos clients et à nos lecteurs.
0: Alors vous arrivez à faire ça, mais c'est vrai que moi j'ai l'impression que quand il y a des livres dont on parle par exemple dans des émissions littéraires ou dans des revues, ou j'ai l'impression qu'on parle toujours des mêmes, parce que forcément il y a des pépites qui passent au travers des filets quand il y en a autant qui sortent de bouquins.
5: Alors oui, il y a sans doute des choses qui passent à travers les filets, mais comme on est nombreux en librairie quand même, et on est beaucoup de librairies, on arrive quand même à avoir des filets assez larges et à retenir beaucoup de choses.
0: D'accord.
5: Donc globalement, on va pas perdre non plus trop de bonnes pépites. Et puis, c'est l'avantage du travail des éditeurs, c'est que quand eux, ils croient dans un auteur, souvent, ils vont nous le reproposer une deuxième fois, une troisième fois.

0: Même fois, ils investissent sur du long terme.
1: Ouais.
0: Donc, on sait qu'au bout de la deuxième, troisième fois, si on était passé à côté, là, quand même, on a raté quelque chose. Il faut vraiment aller découvrir ouais. cet auteur.
1: Mais pourquoi autant de livres à chaque fois, chaque année, Alexandra? À
0: alors
1: votre
0: ça,
1: avis.
0: Il faudrait poser la question aux éditeurs parce que alors, grâce à la loi Lang de 1981, ouais. en fait, on a la chance d'avoir une grande, grande diversité éditoriale qui n'existe nulle part ailleurs au monde.
1: Ça c'est
0: donc
1: bien.
0: On a plein d'éditeurs. Mmh. Ben, c'est très bien parce mmh. que des petits aux plus grands qui vont justement aller chercher des choses qu'on va pas trouver dans les médias en masse, etc. Et ça c'est vraiment chouette. Donc c'est pour ça qu'il en sort beaucoup. Et puis bah ben, parce que c'est aussi un phénomène, on va dire industriel. Donc il y a eu de plus en plus de production de livres et que là on est en train d'assister à une réduction. Alors, elle est lente. Hein. L'année ouais. dernière, il y avait 484 ah. romans. Cette
1: bon,
0: année, 461.
1: Moins. Allez, oui. c'est bien.
0: voilà.
1: Bon. Mais c'est bien.
0: On y est presque.
1: Donc, vous vous dites que c'est plutôt quand même une bonne chose qu'il y ait autant de livres. Ça veut dire que voilà que voilà qu'on a de la chance de pouvoir produire des livres. Sauf que malheureusement, ben on en lit de moins en moins. Je vois que selon un baromètre, le baromètre 2025 du Centre national du livre, 56% des personnes interrogées se disent lecteurs réguliers. Mais c'est un chiffre qui a baissé de 5 points en 2 ans. Avec le temps de lecture ouais. qui a lui aussi baissé de 10 minutes.
2: Oui.
1: Pourquoi est-ce qu'on lit moins, exactement. Ma chère Alexandra? C'est de la faute de qui? De quoi? De nous, hein?
2: Les écrans. Bah,
0: des écrans et des réseaux sociaux, malheureusement.
1: Ah, là, là.
0: Voilà. Les gens, même les gros lecteurs, même nos plus gros lecteurs maintenant, ben, lisent moins parce bah, voilà. qu'ils passent trop de temps sur les écrans.
1: C'est vrai, Nicolas Malabos est passé de 3 minutes par an à 0. Donc c'est terrible, hein, c'est terrible. Bon, mais alors, puisqu'on vous tient, Alexandra, allez, donnez-nous un petit peu vos coups de cœur. Tiens, donnez-nous un petit conseil à nos auditeurs qui nous écoutent. Un ou deux livres qui vous ont vraiment, où ça a fait « Oh !» Genre, vous êtes tombé en pamoison.
0: Je l'ai dévoré en un dimanche. Oui. Eh bien, il y a Les Enracinés de Claire Norton chez Robert Laffont.
1: Alors, Les Enracinés. Je note, moi, parce que je vais le lire. Et s'il est mauvais, ça va gueuler, Alexandra. Alors, Les Enracinés de qui?
0: Je vous attends.
1: Les Enracinés de
0: Claire Norton.
1: Claire Norton. D'accord, très bien.
0: Chez Robert Laffont.
1: Très bien, chez Robert Laffont. Je note. Très bien. Alors, ça parle de quoi?
0: C'est une saga familiale. On est en Bretagne, dans la Bretagne rurale. Au début, juste avant la Première Guerre mondiale.
1: Ah
0: et
1: oui.
0: donc, tous les hommes partent au front et c'est les femmes qui restent sur place et qui vont nourrir et leur village et la France. Et elles s'organisent autour d'un personnage qui est lumineux, qui s'appelle Marie, qui est une très jeune femme, elle a 18 ans, et qui va, en fait, justement, faire front, elle aussi, dans son village. C'est
1: très
0: super.
1: Bien.
0: Ça donc se lit en un dimanche.
1: Très bien. Les Enracinés voilà. en un dimanche. Et moi, si je préfère lire le samedi, Alexandra, je peux le lire quand même
2: le samedi oui.
1: ce livre? Oui. Hein.
0: Vous pouvez.
1: Très bien.
0: Vous pouvez.
1: Ce sera très clair. Il y a un deuxième livre, un truc bien aussi.
0: Et un deuxième livre très bien qui est plutôt là de l'évasion, quelque chose d'assez onirique, c'est De l'autre côté du lac de Sylvain Prudhomme aux éditions de Minuit. Et là, en fait, on va avoir une... La nature, on est en haute montagne, dans un endroit qui est interdit aux êtres humains, parce qu'on préserve justement cette nature sauvage, et cette nature est très envoûtante et appelle à elle les gens, notamment une jeune femme qui va disparaître et dont on cherche sa trace. C'est très très beau, et justement dans ces temps de... changement de conditions climatiques, etc. Ça pose beaucoup de questions sur la place de la nature. C'est très, très bien.
1: Bon, très bien. Et un livre que vous avez détesté, Alexandre. Vous ne pouvez pas nous fracasser.
0: Je ne fais jamais ça.
1: Non, jamais. Un livre vraiment. Le livre qui vous est tombé des mains. Le truc.
0: Non, je ne fais jamais ça parce que ça... ben non parce que en fait si moi ça m'est tombé des mains peut-être qu'un collègue ou un client va trouver sa forme.
2: Oui, c'est ça.
0: Elle n'a pas le droit de démonter son plaisir.
1: Elle est bien, Alexandra, elle est bien.
0: Eh oui.
1: Donc on vous trouve à la librairie de Paris, hein, c'est ça, à Saint-Étienne.
0: Exactement.
1: Et non
0: à Saint-Étienne.
1: Pas la librairie de Saint-Étienne à Paris. Merci infiniment, ma chère Alexandra, et vous êtes aussi présidente du syndicat de la librairie française. Voilà, mes amis. Donc lisez, il y a beaucoup de livres, mais bon, je suis sûre que vous allez pouvoir en retrouver. Et puis allez, faites confiance à vos libraires. Voilà, il y a eux qui vous donnent des bons petits
2: conseils.
1: Moi, j'aime bien quand on va dans les librairies. Elle est encore là, Alexandra? Elle est encore là, Alexandra?
0: Oui, je suis encore là.
1: Allez, moi j'aime bien quand on va dans les librairies, tu sais. Et puis sur les livres, il y a des petits mots qui sont laissés par des employés. Oui. Ah, vous le faites ça chez vous, Alexandra?
0: Ah, j'adore. Mais bien ça, sûr, moi. On en fait plein. Et ah, même des fois, les clients nous les piquent.
1: Eh oui, moi je les pique. Et moi je les pique, moi.
0: Ah, ben voilà, ben c'est vous.
1: C'est moi.
0: Je me demandais.
1: Je les pique, après je fais moi. J'ai lu ce livre, c'était formidable. Alors, je ne l'ai pas lu, mais j'ai piqué au moins le truc. Ah, j'adore faire ça. Merci beaucoup, Alexandra Charouin-Spongenberg, présidente du syndicat de la librairie française. Merci infiniment. Passez un bon samedi.
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1: Ah, regardez, il est là, mon bon Nicolas, Nicolas Malabeuf. Alors, notre enfant de la télé, oui.
4: Eh bien, cette semaine, oui. Une grande voix nous a quittés.
1: Oui.
5: C'est comme ça.
4: Et oui, Catherine Ringer nous a quittés en début de semaine à l'âge de 68 ans. À 8 ans, elle démarre une carrière dans le mannequinat pour des catalogues comme Le Printemps, sauf que très vite, elle s'ennuie et donc à chaque séance photo, elle tirait la langue. À 11 ans, elle apparaît pour la première fois sur le petit écran dans le téléfilm Les Deux Coquines où elle interprétait le personnage de la petite Kiki. Et en 79, Ringer joue dans un spectacle de théâtre à Montreuil, sauf qu'il manque un guitariste et un certain Fred Chichin arrive. Il devait rester une semaine et au final, il propose à Catherine de partir avec lui pour monter un groupe de rock. Ils ne se sont plus quittés, c'est une belle histoire. Mmh. Et c'est ainsi qu'ils forment le duo Les Sprat, puis les Rita Mitsouko.
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1: quel tube.
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4: Et alors, pourquoi Rita Mitsouko? Je vais te poser la question.
1: Oui.
4: Rita pour Rita Renoir, qui était une célèbre stripteaseuse française, et Mitsouko, tout simplement pour le parfum de Guerlain. Sauf qu'au moment où le duo prend de l'ampleur, on découvre le passé de Catherine Ringer, qui a tourné dans 24 films pornographiques, dont Gorge Profonde et Petit Trou Libertin. Elle avait plusieurs pseudos, notamment Lolita Danova et Yvette Lemercier. Et certains distributeurs, à ce moment-là, décident alors de rééditer ses films dans des VHS, comme elle devenait connue. Bon, voilà. Et son passé d'actrice de charme, ça ne plaisait pas à tout le monde, surtout pas Serge Gainsbourg. Gros clash dans Mon Zénith à moi sur Canal.
6: Qui est en levrette, le mec est pute. Comme si, et vous faites tant
7: vous êtes une pute, c'est tout.
6: Non, parce que c'est pas la même chose, c'est pas le même métier, non.
7: Oh, écoutez, vous êtes fait
6: c'est
7: baiser.
6: C'est pas le même métier.
7: Baiser par la caméra, vous êtes dégueulasse. Plein de foutre, non. Oh. Eh ben alors, vous êtes dégueulasse.
6: Moi, je vous
7: trouve dégueulasse.
6: Mais vous avez l'air d'un vrai dégueulasse. Mais c'est vrai, depuis des années, moi, quand j'étais petite,
7: écoutez,
6: tout le monde disait ça de vous, que vous étiez un
7: moi,
6: vrai
7: j'ai,
6: dégueulasse,
7: j'ai
6: que
7: jamais
6: vous étiez même pas rasé, que ça se trouve, vous sentiez mauvais et tout ça. Alors arrêtez de me faire la morale, alors que vous êtes le dégueulasse type. On comprend même pas ce que vous dites quand vous parlez. L'ingénieur du son, il râle, parce qu'on comprend pas ce que vous dites quand vous parlez. Alors merde, vous êtes un vrai dégueulasse, même avec les gens avec qui vous travaillez. Vous venez à une émission, on n'entend même pas ce que vous dites.
4: Et elle avait du répondant. Et franchement, ça avait dû
1: c'est
4: la blesser.
1: Pareil, ici, l'ingénieur du son ne comprend pas à quoi tu parles. Il y a un bordel là-haut.
4: Je suis une quoi, du coup? Et alors franchement, non, mais ça avait dû la blesser parce que je suis tombé sur une séquence qui date d'un an avant où elle confiait son admiration pour Serge Gainsbourg, moins sans doute pour Gainsbourg. Et alors en juin 85, les Rita Mitsouko sont invitées de Michel Drucker dans Champs-Élysées. Et une nouvelle fois, comme pour Céline Dion, le pape du paf avait eu le pif.
1: Ah, il y avait le pif.
8: Il est rouge parce que vous allez en vendre beaucoup de disques. Voilà, retenez bien, il s'appelle Rita Mitsouko.
4: Encore raison, Michel Drucker.
1: Elle a toujours raison, Michel Drucker.
4: Et alors, restons avec lui justement, puisqu'en 90, le présentateur les reçoit aux Victoires de la Musique au Zénith de Paris. Le duo remporte un prix pour leur chanson Marcha Baila, sauf que Drucker avait un peu de mal avec le titre.
8: La voici. Chantés par les auteurs et les interprètes, ce sont les Rita Mitsouko.
4: Sia Baya.
1: Sia
8: Baya.
4: Ah, toujours pas. Non. Bon, il y avait un peu de mal. Et alors, cette chanson, Guy Lux ne semblait pas tellement emballé lorsqu'il reçoit les Rita pour l'une de leurs premières télés.
9: Eh bien, on ne comprend pas très bien ce qu'elle dit, mais elle le dit avec conviction. Hein, franchement, que c'est original.
4: Et justement, le petit potin, c'est que pendant la prestation, Catherine Ringer avait perdu une dent. C'était sa canine droite.
1: Exactement.
4: Ah, je suis très précis.
10: Merci, docteur.
1: Très, très précis.
10: C'est le dentiste qui vous parle. Ouais. C'est le dentiste là, qui nous parle. Le dentiste Malabeuf.
1: Merci beaucoup. Tu auras ta couronne aussi.
4: Ah,
1: c'est sûr.
4: Le roi
1: de la télé. On va écouter Florent Pagny.
4: Ah oui.
1: On écoute Florent Pagny.
4: Pourquoi pas?
1: Écoutons Florent Pagny, s'il vous plaît.
4: Avec quoi?
1: Avec la dernière chanson du monde. Après, c'est fini.
4: C'est fini après.
1: Profitez-en, là. Après, on ferme tout. On ferme la boutique. Voici Florent Pagny, la dernière chanson du monde. Vous restez là, hein.
4: Oh.
1: Je ne sais pas porté par la chanson. Je vous veux juste

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1: Allez, de retour ici, c'est Willy vient déjeuner chez vous. On passe à table tous ensemble, le samedi et le dimanche, entre midi et 13h30. Un nouvel horaire cette saison, 13h30. Mais vite, vite, ce sont les 5 dernières minutes avant le journal. Alors vite, je te dépêche. Place à la bonne initiative du jour. Bonjour Félicien Jean Trillo-Barzac.
2: Bonjour Willy.
1: Bienvenue ici, vous êtes le directeur général de l'association Ostéocampus et Solidarité. C'est à Cergy-Pontoise, entre autres, dans le Val d'Oise. Alors, de quoi s'agit-il, mon cher Félicien Jean ?
2: Eh bien, enchanté, merci de m'accueillir aujourd'hui. Notre association, elle a pour mission de rendre l'ostéopathie accessible aux étudiants.
1: Ouais.
2: Vous le savez, comme moi, il y a une grosse crise de santé mentale chez les jeunes au moment du Covid. Grosse problématique de précarité. Et nous, on leur propose des consultations d'ostéopathie illimitées par des professionnels et seulement à 5 euros l'année.
1: Voilà, pour 5 euros par an. Vous proposez des consultations illimitées, des séances d'ostéo donc aux étudiants. Pourquoi est-ce que vous avez voulu faire ça, Félicien Zambe? Je crois qu'au début vous vouliez, j'allais dire, ouvrir votre cabinet normalement. Et puis c'est une fois que vous avez pris conscience, vous en parliez de la mauvaise santé mentale des étudiants, vous avez dit il faut que je fasse quelque chose, quoi.
2: Exactement. En fait, c'est même une histoire personnelle. Ouais. Moi-même, pendant mes études, j'ai eu un problème de santé mentale. Mm-hmm. Mais pour tout vous dire, je m'en suis rendu compte que bien après mon diplôme.
1: Ouais.
2: Et donc, en fait, je fais partie de cette génération qui, quand elle a été diplômée d'ostéopathie en 2022, s'est dit, il faut qu'on fasse quelque chose pour les jeunes, pour les étudiants. Ils ont besoin de soins accessibles. Et donc, c'est comme ça que est né le projet et donc on a vraiment eu à cœur de rendre accessible. Donc l'accessibilité, c'est sur place,
1: ouais.
2: On est dans les infirmeries des étudiants,
1: voilà.
2: On est à 5 euros l'année et on est surtout aussi souvent que possible. Là, je vous parle depuis Sciences Po Saint-Germain,
1: ouais.
2: Qui est un de nos partenaires.
1: Voilà, et parce que vous nous parlez de santé mentale, parce que derrière la douleur physique, un ostéo, il sait qu'il y a aussi une douleur morale, une angoisse, un état dépressif, il le voit aussi ça ?
2: Alors on fait très attention de recruter des ostéopathes qui sont sensibilisés à la santé mentale des étudiants. Pour vous donner deux chiffres qui moi m'ont beaucoup marqué, c'est une étude de 2025 qui montre que 60% des étudiants ont une suspicion de souffrance psychologique et 38% risquent de décrocher de leurs études à cause de ça.
1: Donc, ouais.
2: Quand on recrute des ostéopathes, on veut qu'ils soient en capacité de le savoir et de le reconnaître. Les étudiants, ils viennent pour des symptômes assez classiques. Ils ont mal au dos, aux épaules, au ventre, des douleurs de règles, des maux de tête. Mais en fait, dès qu'ils vont passer du temps avec nous en consultation, ils vont commencer à nous raconter leur stress, leurs examens, leur situation.
1: Parce que le fait que vous ne soyez pas psy, quelque part, ils vous parlent peut-être plus librement aussi, plus facilement.
2: Alors, ils sont totalement libres.
1: Ouais.
2: En fait, ils vont aussi chez le psychologue, mais on reçoit tous les étudiants parce qu'ils ont tous mal au dos à cause des heures passées assis dans des amphis qui sont pas totalement adaptés.
1: Ouais.
2: Donc, les amphis nous donnent du travail. Mais en fait, derrière ça, quand ils viennent nous voir, ils ont la liberté de s'exprimer. Et vu qu'on a des consultations illimitées, ils peuvent, en fait, on crée une relation avec eux où ils peuvent se confier parfois au bout de plusieurs séances.
1: C'est trop bien. Hein.
2: Après, la chance qu'on a, c'est qu'on les reçoit et qu'on crée une relation de confiance avec eux et qu'on peut les rediriger aussi vers les professionnels adaptés, évidemment. Quand il y a des besoins de voir un psychologue, un psychiatre, on les redirige chez nos collègues des services de santé étudiants.
1: C'est trop bien, c'est trop trop bien. Donc là, pour l'instant,
2: merci,
1: vous êtes
2: beaucoup.
1: Présent sur 19 sites en Ile-de-France, c'est ça ?
2: Exactement, on a commencé, on était deux dans deux villes, Cergy et Pontoise, et aujourd'hui on est dans trois départements, et là on est en pleine campagne de collecte de dons parce qu'on veut passer à l'échelle nationale.
1: J'allais vous en parler justement, la campagne de dons c'est jusqu'au 30 septembre, alors on peut faire comment et pourquoi il faut vous aider alors ?
2: Alors, c'est très important de nous aider parce que chaque 5000 euros va nous aider à ouvrir un nouveau campus dans des académies qui sont partout en France. Et pour faire un don, c'est très simple. Vous allez sur Instagram, Ostéo Campus Solidarité. Vous cliquez sur le lien en bio. Et là, vous allez pouvoir faire un don à la hauteur de ce que vous voulez, voire même juste partager si vous n'avez pas de quoi faire un don. Tous les dons sont défiscalisables, évidemment. Et avec 20 euros, on offre une séance à un vrai étudiant.
1: Bon, voilà, 20 euros. Hein. Donc, c'est jusqu'au 30 septembre. Hein. C'est ça la collecte de dons.
2: Exactement.
1: Voilà. Vous savez combien d'étudiants vous avez soigné, aidé là depuis toutes ces années, mon cher Félicien Jean ?
2: Exactement. Et la première année, on a fait 350 consultations. La deuxième année, on en a fait 800. Et la troisième, on en a fait 1800. Et on a actuellement 600 adhérents dans notre association. Donc, il faut imaginer que c'est des jeunes qui payent 5 euros l'année. Et ça, je le disais à une de vos collègues journalistes il n'y a pas longtemps. Et il y a même des étudiants qui nous disent que 5 euros, c'est trop cher. Donc, il y en a qui n'adhèrent pas parce que on leur laisse quand même l'accès au service.
1: Ouais. Merci beaucoup. Hein. Donc, on rappelle la sauce pour faire les dons.
2: C'est Ostéo Campus Solidarité sur le site DIFT, D-I-F-T. Vous nous trouvez sur Instagram. Le lien est dans la bio.
1: Et bravo.
0: Bravo.
1: Voilà une belle initiative, comme on les aime.
0: Il pourrait venir à la radio aussi.
1: Pourquoi, t'as mal au dos, toi?
0: J'en ai plein le dos.
1: Il est ici, il est assis 2 heures par semaine et il est capote.
0: Mais non, ça fait 8 ans que tu es assis à côté de vous.
1: Oui, moi aussi j'en ai plein le dos, t'inquiète pas. Merci Félicien Gentry au Barsac, directeur général de l'association Ostéo Campus et Solidarité, donc qui donne des soins d'ostéo aux étudiants en illimité pour 5 euros par an. Donc
0: bien,
1: voilà, bravo,
0: bien.
1: Merci infiniment d'être passé nous voir. Allez, dans un instant, le samedi,
0: c'est Youpi la vie.
1: C'est vous qui faites l'émission 30 minutes de Libre Antenne, plus que jamais. Ici, c'est chez vous, mes amis. C'est chez vous.
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1: Ah, merci d'être encore avec nous. Partons gaiement dans la troisième demi-heure de votre talk show du samedi avec votre tribu Nicolas Malabeur.
0: Bonjour tout le monde.
1: Et Fabien et moi, notre geek.
0: Toujours là.
1: Toujours là, et oui, et surtout avec vous, puisque le samedi, c'est Youpi la vie. Voilà, on adore ces moments. Franchement, là, c'est mon moment préféré.
0: Ah bah oui,
1: pardon pour les invités.
0: Avant, c'était très bof, mais maintenant, ça commence.
1: Je suis désolé pour les invités qu'on a eu avant. Mais
0: voilà. Même nos chroniques, vous en foutez, en fait.
1: Encore plus. Franchement, le moment là où on va parler ensemble, vous avez les clés de cette émission.
0: Ah bah oui.
1: C'est la libre antenne du week-end, plus que jamais. Ici, c'est votre radio. Alors, appelez-nous pour réagir sur les thèmes du jour, le retour des gilets jaunes, la galère pour payer son plein d'essence. Il y a trop de livres en cette rentrée littéraire. Alors, quel est votre livre préféré? Tiens, si vous lisez, dites-nous lequel. La semaine européenne du sport, c'est la semaine prochaine. Est-ce que vous faites du sport? Tiens, j'aimerais bien savoir. Et puis vos youpi de moments, vos moments de joie, un petit coucou à nous faire. C'est très simple. 0810 055 056. Il y a le groupe Facebook.
0: Le groupe Facebook, on nous retrouve et vous tapez Youpi la vie avec Willy Revelli. Vous tombez sur nous, ce groupe est gratuit. On partage voilà que des bonnes nouvelles. Nous avons un message d'Eliane. Merci pour votre émission qui me fait sourire, ça fait du bien. Et Fabrice Vanesse, lui, en a marre de Céline Dion. Les médias en font trop peu, selon lui.
1: À peine.
0: Non, on petit coup de gueule.
1: On en a à peine parlé.
0: Continuez à réagir sur le groupe Facebook, c'est gratuit. Pour nous retrouver, Youpi la vie avec Willy Revelli.
1: Voilà, et vous repartez avec quoi?
5: L'un d'entre vous ne repartira pas les mains vides. Et c'est pas un petit cadeau. Un séjour Bel Ambra Club, vous partez en plus où vous voulez. Un séjour qui vaut 2000 euros TTC.
1: 2000 euros TTC.
5: TTC.
1: Tu es sûr?
0: TTC.
1: TTC. 2000 euros TTC. Donc appelez-nous 0810 055 056. Franchement, et on n'a pas une saison exceptionnelle là, t'as vu.
0: Que des beaux cadeaux.
1: Et là, il y a Shawn Mendes avec Senorita. Avec vous, à la

0: C'était Shawn Mendes.
1: Et il n'est pas tout seul.
0: Il y a qui?
1: Il y a Camila Cabello.
0: Avec Senorita.
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0: Allez, jusqu'à 13h30 le samedi,
1: c'est Youpi la vie.
0: Vous avez les clés de cette émission et on démarre avec Christiane. Ça va ma Christiane?
4: Oui, Willy, très bien. Salut l'équipe d'ICI et
0: Coucou.
4: D'ailleurs.
0: Comment elle a la forme, Christiane? Ça va, tu nous appelles d'où?
4: Je vous appelle de Tanner dans l'Yonne, la cité du Chevalier Déon, près de Chablis.
0: Tu peux nous rappeler l'histoire du Chevalier Déon?
4: Le Chevalier Déon, c'était celui qui se déguisait en femme à la cour d'Angleterre. Pour espionner la cour d'Angleterre.
0: Exactement. T'as vu, hein?
1: On a une émission culturelle.
0: Tu nous as dit tout à l'heure qu'on était une émission culturelle, mon Nico. Bah, tu vois, on est une émission culturelle.
5: Qu'est-ce que j'adore tu fais? J'adore le Chablis.
0: Ah, bon, alors, on est dans une émission d'ivrogne aussi. Et pas que de.
5: Bah, je contrebalance.
0: Oui. Qu'est-ce que tu fais dans la vie là-bas, ma Christiane?
4: Alors, je suis retraitée, j'étais infirmière de bloc opératoire.
0: Oh là là!
5: T'as dû en voir des choses.
0: Oh là là, t'as vu du sang alors?
4: Ben oui, mais ça ne me dérangeait pas.
0: Oh là là là là là là! C'était.
4: Mais on faisait des belles choses!
0: Ah bon, on a vu des belles choses? Qu'est-ce que tu as vu encore?
4: Ben, on faisait des belles choses.
0: Ah oui! Bah, tu as sauvé des vies!
5: Bah oui!
4: Bon, oui, enfin, je n'étais pas toute seule, quand même.
0: T'as sauvé plus de vies que nous trois. Je peux te le dire. Voilà. Bon. Tu voulais réagir sur quoi, ma cricrounette?
4: Alors, moi, je voulais vous faire un youpi la vie, parce que j'ai joué avec ici au CERF, et j'ai gagné 2 places pour Génération Céline. Donc, je me suis dit, c'est mon jour de chance, donc je vous ai appelé. Jackpot, me voilà avec vous à la radio.
0: Eh ben dis donc,
5: Donc, le concert que tu as gagné, c'est pas la vraie Céline alors?
0: C'est presque.
4: Génération Céline, c'est quatre chanteuses. Enfin, j'ai écouté un extrait de leur vidéo. Ouais. C'est génial.
0: D'accord.
4: Ensemble.
0: Tu n'es pas encore allé, hein, c'est ça?
4: Non, voilà. C'est le 4 octobre.
0: D'accord, donc tu aimes bien Céline Dion, a priori, hein, voilà, oui.
4: Oui, je l'ai ratée parce que elle avait annulé son concert, et après il y a eu le Covid, donc je me suis fait rembourser les places, parce qu'après, on ne savait pas si on allait...
0: Et là, tu as pas essayé d'avoir des places pour la vraie...
4: J'ai essayé, mais c'était galère.
5: C'est compliqué.
0: Oh là là, donc Génération Céline, Génération Carlos, ça te dit ou pas?
5: Ah ouais,
0: bon, avec des bisous. Il y a 4 Carlos sur scène.
5: Ça va prendre la place. Hein.
0: Mais c'est sur des grandes scènes.
5: C'est des grandes scènes, le Zénith.
0: Voilà. Oh, bah c'est bien. Hein. Non, mais il paraît que ça cartonne, hein, tous ces trucs-là. Bah ça s'appelle des tributes.
1: Les tributes.
0: Oui. Voilà.
1: Les hommages.
4: J'en profite. Hein. L'équipe d'ICI Auxerre avec qui je joue régulièrement, qui sont super sympas. Bon, c'est du matin au soir, c'est ici.
0: Ah bah merci.
4: Et je suis ravie d'être avec vous car je vous ai déjà rencontré.
0: Ah, alors, on est comment?
4: Salon de l'agriculture.
5: Ah, salon de l'agriculture, c'est vrai.
4: À la fête des vins à Chablis, en présence de Thomas Dutronc-Bougain.
0: Ah oui, c'est quoi l'année dernière, non? C'est
1: exactement.
0: L'année dernière, je crois. Mais
1: il
0: oui.
1: nous a fait un petit buffet.
4: Et on est 10 ans. On est 2024.
0: On les commande prêts, on est bien, on est jolis. Oui, ça va, c'est pas.
5: Bon, pas dingue, apparemment. On est en physique rigolo, apparemment.
0: Bon, on a compris à son rire qu'on n'était pas dingue. Bon, bah, Christiane, merci beaucoup hein, pour tout. Voilà, pour ton appel, ta bonne humeur. Et on embrasse.
4: Pardon? 4 phrases? Je peux rajouter encore 4 phrases?
0: Alors, 4, on les compte. Vite. Alors, vas-y.
4: Une. Je félicite Nora Malagré qui a repris le derrière Valérie D'Amido. Elles étaient formidables toutes les deux.
0: Oui.
4: Je fais un bisou à toutes les personnes qui me reconnaîtront. Oui. À ma maman de cœur qui a 99 ans.
0: Bon anniversaire.
4: Je fais des gros bisous à ma famille et à ma superbe petite fille Inès qui a 6 ans.
0: Oui.
4: Et je salue bien bas, le pape de la radio, Willy Rovelli.
0: Ah, ça c'est le meilleur pour la fin. Eh ben, Christiane, merci pour
5: quoi. Bah, dis donc, elle est adorable.
0: Et on embrasse aussi Nora Malagré, évidemment, qui a rejoint cette belle maison que vous retrouvez tous les jours entre midi et 13h du lundi au vendredi. Ma Christiane, merci beaucoup, on t'embrasse fort.
1: Et tu vas peut-être repartir avec ton séjour Bellambra Club en plus.
0: Ça serait fou, hein, si on te rappelle demain. Le tirage, c'est demain vers 13h25. On t'embrasse fort, ma Christiane. Merci beaucoup. Ciao, ciao, Bella, ciao.
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0: Eh, franchement, c'est pas mal, non? Bah c'est oui. pas mal ou pas, cette session?
5: Moi,
0: t'as vu comme ils sont gentils? On a vraiment les auditeurs les plus choubidou du monde. Est-ce que Catherine est là?
6: Oui, je suis là. Bonjour, ah, Catherine.
0: Comment ça va, Catherine?
6: Très, très bien, mais vous nous manquez trop.
0: Ah, où ça? Dans la vie en général?
6: À Belfort. Dans la vie en général aussi, mais à Belfort surtout.
1: On va revenir.
0: Oui, parce qu'on était passé l'année dernière, oui, en août. Fin août.
6: Oui.
1: Pour le spectacle,
0: voilà,
1: oui,
0: revenir. Pour le one-man show.
6: Voilà.
0: Qu'est-ce qui pleuvait?
6: Déjà, si vous revenez, je vous invite à manger dans le bar de mon fils et voilà.
1: On ne refuse jamais.
6: C'était pas pour ça que j'appelais à la base.
0: Si, pas trop tard. Si, nous le reste, on s'en fout. Nous le reste, on s'en fout. Si c'est manger gratuitement, moi, tout va bien, tout va bien. C'est quoi, comment il s'appelle le bar du fiston? Allez, on fait un peu de pub, c'est pas grave. Il s'appelle comment le bar du fiston?
6: Le vieux garage.
0: Le vieux garage.
6: Le vieux garage à Belfort.
0: Le vieux garage à Belfort.
6: Voilà, et c'est tout près de la gare.
0: Ah oui.
6: C'est très original, très accueillant. C'est vraiment super.
0: Très bien. On le note. Mais juste, tu nous promets qu'il arrêtera de pleuvoir, parce que l'année dernière, j'ai jamais vu autant de
1: J'ai jamais vu autant de vous. Franchement, j'ai bu la tasse.
6: Oui.
1: Nicolas adore Belfort.
6: Non,
1: d'ailleurs.
6: Là, il fait beau.
0: Ah oui, là,
6: il fait beau. Je peux même prendre une photo aussi.
0: Attends, on va te raconter un truc. Oh. Tu sais, quand on part en tournée avec mon one man show. J'ai beaucoup de chance parce que mes deux bébés là m'accompagnent tout le temps. J'ai vraiment de la chance. On est une vraie petite famille, nous trois. Voilà, Fabien fait la régie technique et puis Nicolas.
1: Il est là.
0: Généralement on joue le soir, on finit tard. Après, on sort un petit peu. Enfin, chacun fait sa petite vie. Et le lendemain matin, généralement, on part très tôt parce qu'on doit prendre un train et puis soit revenir à Paris pour faire les émissions de radio, soit repartir sur une autre date. Et là. Pour la première fois, on est dans le train. Moi, j'arrive le premier. Fabien et moi arrivent avec une tête. J'ai jamais vu une gueule défoncée comme ça. Bon, là, de là, il me dit oui, je suis rentré à 6h du matin. Et là, il était 7h30, tu vois. Mais... Et on a attendu Nicolas, qui n'est jamais arrivé.
1: Ah oui,
7: j'ai pas entendu mon réveil et j'ai loupé le train.
1: Et pourtant, j'ai toqué à sa porte.
7: Ah non, mais c'est fou. Et j'ai laissé des traces dans tout Belfort.
0: Pardon. Et alors, on devait partir à 7h du matin. T'es reparti à quelle heure de Belfort?
7: 18h.
0: 18h.
5: Il a bien visité.
0: Ah, tu l'as bien visité.
7: Alors là, je connais Belfort comme ma poche. Hein.
0: On fait quoi une journée entière à Belfort?
6: C'est de la grasse mat de compète.
0: Ah ouais, là, c'est la bonne grasse mat. Bravo. On fait quoi une journée à Belfort, Catherine?
6: De quoi? Une journée à Belfort?
0: Ouais, on peut faire quoi une
6: journée? C'est beau, Belfort.
0: Ouais. Ah, c'est beau.
7: Il y a le lion de Belfort.
6: Déjà, on peut venir voir le lion.
1: Ouais,
6: on peut venir voir le lion.
1: Il l'a bien vu. Je l'ai vu de près, le lion. Longtemps.
6: Ah oui, c'est clair. Bon. Oui, il y a le château de Belfort, il y a la vieille ville qui est très jolie. Et après, il y a tous les alentours. Il y a beaucoup de choses à visiter autour de Belfort.
1: On reviendra.
0: Je crois que tu voulais réagir sur la lecture. Ma Catherine, tu lis, toi, c'est ça? Ou tes enfants? Vas-y.
6: Moi, pas beaucoup. Mais par contre, je garde des enfants. Et j'en ai un de 10 ans qui est tout le temps le nez dans des livres. On veut lui faire plaisir, on lui achète un livre sur n'importe quel sujet. Alors, pas tellement les romans, il est plus docu, lui.
0: Ah ouais.
6: Mais, par exemple, il y a deux jours, j'ai été à la déchetterie. On a un endroit prendre et donner, en fait, c'est pour les choses qui sont encore en état.
1: C'est bien ça.
6: Et il a récupéré une encyclopédie complète sur l'histoire du monde, quoi.
0: Très, très bien. Si je dépose dans ton casier Nicolas Malabas, je te le rends, tu le reprends?
7: Je rentre pas, moi.
0: Non, tu le gardes. Il adore Belfort.
1: Il est à deux doigts d'acheter une maison à Belfort.
0: Il adore Belfort, mon Nicolas. Donc, c'est vachement bien, un gamin de 10 ans qui lit.
6: Le ballon d'Alsace, c'est moins cher.
0: Et c'est très bien, un garçon de 10 ans qui lit beaucoup, bravo.
7: Et tu lui limites les écrans comme ça.
0: Bravo.
6: Oui, alors il y a peut-être une relation de cause à effet, c'est sûr. Parce que chez moi, il n'y a pas beaucoup d'écrans.
0: Bravo. Continue comme ça, ma Catherine. Merci beaucoup d'être passée nous voir, Catherine. On t'embrasse très, très fort. Merci de ton sourire. Et tu repars évidemment avec ta sélection
7: pour le séjour Bellambra.
0: Voilà. Et puis, c'est bien. Limiter les écrans. Là, l'autre jour encore dans le train, il y avait une petite 2 ans. Ils l'ont collé devant l'écran.
1: C'est la facilité.
0: Vous aimez France Gall?
1: Énormément.
0: S'ils n'aiment pas. 0810 055 056. Appelez-nous le samedi.
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0: sûr, avec Music. Yeah.
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0: Oui, j'adore ça. C'est nouveau, hein. Vous êtes depuis la rentrée. Le samedi et le dimanche, 13h, 13h30, vous avez les clés de l'émission. Vous passez, vous racontez ce que vous voulez, réagir sur les thèmes du jour, nous faire un petit coucou, parler de vos youpi. Les moments youpi, c'est les moments de joie.
3: Oui, ce qui nous rend heureux.
0: Ouais, on a des petites joies, ça sert à rien de partir dans des délires. Peut-être un petit truc qu'on a fait ces jours derniers et qui nous met en joie. On va parler à Sylvie qui est là. Ça va, ma Sylvie?
4: Salut à toute l'équipe. Oui, ça va bien.
0: Salut, ma Sylvie. Tu nous appelles d'où?
4: À côté de Toulouse.
0: À côté. On vient bientôt à Toulouse.
3: Et le mois prochain.
5: Le 30 octobre.
0: Le 30 octobre.
5: À la Comédie de Toulouse.
0: Tu viens nous voir à la Comédie de Toulouse?
4: Écoutez, chiche.
0: Allez, chiche. T'adore. Je voulais t'inviter, mais finalement, je préfère que tu payes tes places. Ça t'ennuie pas, ma Sylvie? Je t'invite à payer.
4: Tu reconnais bien là, oui.
0: Voilà. Je t'invite à payer, d'accord? Mais écoute, tu sais quoi, ma Sylvie, regarde, je prends l'engagement devant le monde entier, parce que grâce à l'application ICI, on nous écoute dans le monde entier, d'accord, Sylvie? Donc écoute-moi bien, ma Sylvie. Tu payes. Tu viens, tu payes, d'accord? Tu viens à 10-12, tranquille, hein, tu vois. Tu es à 10-12, vous payez tous plein pot, et si en sortant t'aimes pas, je te rembourse. C'est pas mal, non? Et c'est satisfait ou remboursé. C'est quand même pas mal. Franchement, ça n'arrive jamais, ça. Voilà.
3: Bravo.
0: Bim, bim, bam,
3: une boum. Idée par seconde.
0: C'est après, il y a un petit astérix, évidemment, offre soumise à condition. Hein. Oui. tu fais quoi dans la vie, ma Sylvie, à côté de Toulouse?
4: Je suis infirmière.
0: Oh, quel beau métier. Quand on dit tout le temps ça, mais c'est vrai. Métier essentiel. Métier. Fais des piqûres comme ça.
4: Là. Oui, aussi. Oh. Entre autres.
0: Ah là là là là. C'est toujours en popotin, les piqûres, ou ça peut être ailleurs?
3: C'est dans le bras, non?
4: Ah non, ça peut être ailleurs, bien sûr.
0: Ah non, moi c'est que au popotin.
3: Ah sinon, oui, sinon pas de piqûres.
0: Sinon, je n'en fais pas. Voilà, c'est contractuel. C'est écrit en dessous de mes ordonnances. C'est écrit uniquement dans le popotin. Tu voulais réagir sur quoi, ma Sylvie?
4: Moi je sais pas, sur la lecture.
0: Ah, la lecture.
4: Un petit youpi.
0: Allez,
4: aussi.
0: Un petit youpi concernant la lecture.
4: Alors, ah non, c'est deux choses différentes. Moi, sur la lecture, je trouve que l'offre multiple de livres, en fait, c'est pas un souci pour les lecteurs, puisque ça offre de plus en plus de choix et de possibilités. Ouais. Et d'ailleurs, ça m'a refait penser que je viens de finir une formation de 6 mois qui était découpée en 3 parties, dont une était consacrée à la lecture rapide.
0: Ouais.
4: Donc, c'est intéressant, puisqu'on a appris des techniques pour lire plus vite. Mais pour autant, moi, j'avoue que, en fait, la lecture plaisir, la lecture plaisir, j'accroche totalement, et quand je pars en vacances ou en week-end, j'aime bien prendre un ou deux livres comme ça, et je prends vraiment mon plaisir sur la lecture, la lecture comme ça.
0: Dis donc, t'as vu, on a des auditeurs on a quand même des auditeurs intelligents. Je me dis, mais parce que nous on est 3 couillons, on se dit on parle à des couillons, mais en fait non, hein. non.
4: Alors après, peut-être que la diversité des livres, justement, c'est peut-être plus dur pour les auteurs qui doivent être visibles et tout ça, mais pour nous, franchement... Non,
5: bienvenue sur France Culture, les amis.
0: Bienvenue sur France Culture. Sylvie, c'est quoi une technique pour apprendre à lire vite? C'est quoi, alors?
4: Par exemple, quelque chose qu'on nous dit d'arrêter de faire quand on est jeune et enfant, en fait, c'est prendre un guide. Par exemple, le doigt, en fait, quand on est petit, on lit avec le doigt.
0: Exact.
4: Et c'est une des techniques pour aller plus vite. Alors, ça peut être un stylo ou autre chose, mais c'est une des techniques qui nous permet d'aller plus vite.
0: D'accord. On prend son doigt à soi, pas le doigt d'un voisin. Voilà, c'est son doigt.
4: Après
3: chacun son doigt.
4: C'est avec l'autre, mais...
3: Chacun fait ce qu'il fait. Hein.
0: Très très bien. Donc le doigt. Mais c'est vrai. C'est vrai,
3: envie de dire. On n'est plus sur France Culture là.
0: Sylvie, merci. Tu voulais rajouter quelque chose, ma Sylvie?
4: Alors moi, mon petit loupé la vie.
0: Ah oui, vas-y. Bien sûr.
4: Mon petit loupé la vie dans un contexte où l'on parle de 10 000 chiens qui ont été abandonnés cet été, et la France est tristement recordman.
0: On en a parlé la semaine dernière. Oui.
4: Ouais, moi c'est mon youpi, c'est d'avoir accueilli la mère biologique de la chienne que j'ai achetée il y a 3 ans et demi.
0: Oh là,
4: et
0: du coup,
4: j'avais demandé à l'éleveuse de me prévenir quand elle serait réformée d'élevage, puisque au bout d'un moment ils s'en séparent pour avoir des plus jeunes.
0: Ouais.
4: Et du coup j'ai récupéré la mère de ma chienne biologique, parce que je voulais qu'elle soit au moins avec un de ses chiens pour la deuxième partie de sa vie, et c'est un bonheur de les voir ensemble.
0: Bravo. Alors comment s'appelle la chienne?
4: Alors, la chienne que j'ai récupérée, elle s'appelle Octavia, et sa fille que j'ai achetée moi, elle s'appelle Rustine.
0: Rustine. Et un petit égal qui s'appelle Rustine, c'est trop mignon. Eh ben, bravo. Voilà, une femme généreuse, une auditrice intelligente et généreuse comme on les aime. Merci, ma Sylvie. On t'embrasse très fort.
5: Tu seras peut-être la gagnante de notre séjour Bel en Bras, et on se voit le 30 octobre à la Comédie de Toulouse.
4: Voilà, on vient à 12, hein, donc.
0: Ah oui, viens à 12, tu viens à 12. Merci beaucoup, ma Sylvie. Je t'embrasse très, très fort. Ciao.
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0: franchement, mais je pourrais faire ça, mais pendant des heures.
5: Oui,
0: mais vous êtes trop sympa. Est-ce que Jessica est là?
6: Oui, je suis là.
0: Comment va ma Jessica?
6: Elle va très très bien.
0: Ah,
6: tu nous débauché, donc bientôt le week-end.
0: Ah, bah oui. Cool. Tu nous appelles d'où?
6: De l'Indre. Là, en ce moment, je suis à Oulch.
0: À Oulch. Dans l'Indre.
6: Il y a plus de vaches que d'habitants.
0: Hein. Ah, bah, c'est bien, mais on adore les vaches, nous, c'est pas un problème. Hein. Je crois que tu écoutes ici depuis peu de temps, c'est ça, Jessica?
6: Oui, en fait, j'ai découvert votre radio en allant voir un concert de Florent Pagny.
0: Ah, très bien.
5: Et donc, t'étais dans la voiture et tu as écouté quelle émission?
6: Oui, c'est ça. Et en fait, au bout d'un moment, il y avait plus de... Voilà, ça grésillait. Hop, j'ai appuyé sur les boutons et je suis tombée sur vous.
5: Et au pif.
0: Au pif et...
6: Au pif. Et depuis, je ne vous quitte plus.
0: Ah, bah voilà. C'est gentil, ça. Bah, ça, c'est gentil. C'est grâce à Florent Pagny. Hein.
6: C'est grâce à Florent Pagny.
0: On a eu de la chance. Hein. On a eu de la chance. Tu voulais réagir sur les gilets jaunes, ma Jessica? Parce que je crois que jadis, tu étais gilet jaune.
6: Oui, j'ai été gilet jaune. Ouais. Malheureusement, je ne sais pas si j'aurai le temps maintenant de faire tout ça. Mais effectivement, je voulais parler du sujet parce que beaucoup de personnes... quand il y a des casses, des trucs comme ça, que c'est les gilets jaunes qui cassent, des choses comme ça, mais pas du tout. Ce sont des gens qui travaillent depuis des années et qui n'en peuvent plus, qui sont pris à la gorge.
0: Ouais.
6: Tout simplement, bah, on voit le prix du carburant aujourd'hui.
0: C'est ça.
6: Moi, j'ai 25 km à faire aller, 25 km retour. J'ai l'impression de remplir ma voiture juste pour aller bosser, quoi.
0: Ouais. Et là, tu penses que tu vas pas remanifester parce que bah tu peux pas, tu bosses.
6: Bah je bosse, ouais, voilà, c'est ça. Malheureusement, bon, c'est ça. Aujourd'hui il y a des impératifs. Enfin, j'ai des impératifs. Avant j'étais un peu plus libre parce que je travaillais avec mon conjoint, on faisait chambre d'hôte. Maintenant voilà, j'ai un job vraiment. Bah il faut que je sois là, quoi.
0: Ouais,
6: je sois présent pour mes collègues.
5: Ouais, c'est pas évident.
6: Mais si à l'occasion ça tombe un dimanche ou quelque chose comme ça, oui, j'irai.
0: D'accord. Bon, et ben ma Jessica, merci beaucoup d'être passée nous voir, de nous avoir donné ton opinion là-dessus, puis tu repars évidemment avec ta sélection.
5: Pour le séjour Bel en Bras, on te rappelle peut-être demain.
0: Et ben voilà, c'est fini mes amis.
5: Oh non,
0: on va passer une belle journée ici et pas ailleurs.

0: Merci. 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
1: Bonjour à tous et bienvenue dans votre émission cinéma, ça tourne. Chaque samedi et chaque dimanche, vous avez rendez-vous à l'heure du déj ou du café pour découvrir les coulisses des tournages de films. Et aujourd'hui, j'ai le plaisir d'accueillir le comédien Alban Ivanov, qu'on a vu dans Le Marsupilami ou encore Le Grand Bain. Il quitte le registre de la comédie pour un drame historique, Justin le Juste, réalisé par Éric Barbier, qui est également notre invité. Ils ont tourné en Bourgogne, entre autres, dans un petit village resté dans son jus. Et nous reviendrons sur les dessous de la reconstitution historique pour les besoins du film. Mais juste avant de les recevoir, mon conseil cinéma de la semaine.
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1: À découvrir au cinéma depuis ce mercredi, un film génial dans la lignée de Woody Allen. L'Invitation, c'est le titre, un film avec Penélope Cruz, Edward Norton, qu'on a vu dans Fight Club, Seth Rogen et Olivia Wilde, qui est également réalisatrice de cette invitation un peu spéciale. Imaginez que vous invitez vos voisins un soir à dîner.
3: Bonsoir. Allez-y, entrez.
4: On est ravis de vous voir.
3: On est tellement contents de vous recevoir.
1: Un couple que vous croisez brièvement dans l'ascenseur, mais que vous entendez surtout le soir, lors de leurs ébats. Oui, oui, qui ont l'air d'ailleurs très rock'n'roll. Imaginez maintenant que ce même couple de voisins vous parle d'eux-mêmes, de leurs propres ébats, certes un peu bruyants, et qu'ils vous font une confession et une proposition à laquelle vous ne vous attendiez pas du tout.
5: On se sent proche de vous. Il y a un lien très fort entre nous quatre.
3: C'est si gentil, merci.
6: Ouais.
3: Oh, dis merci, Joe.
6: Merci. Merci. C'est très flatteur.
7: J'arrive pas à y croire. Je retiens ce que j'ai dit. On te fera inviter des gens plus souvent.
3: Super.
5: On a un genre de petit jeu entre nous.
7: Ils se foutent littéralement de nous.
8: On voulait seulement voir l'appartement.
7: Pourquoi j'ai l'impression d'être le seul à ne rien comprendre?
1: Le couple de voisins fait part de ses pratiques, on va dire très modernes, pour pimenter leur relation, et le dîner va prendre une tournure inattendue, en plus de faire voler en éclats les certitudes de tout le monde.
6: Ce chemisier, il est joli, il te va très bien.
3: Ah oui? Eh ben tu pourrais me dire ça plus souvent.
1: L'Invitation est une pépite au niveau des dialogues, de l'interprétation. Penélope Cruz y est plus flamboyante que jamais. Un festival de joute verbale et de décortiquage psychologique qui questionne la difficulté des relations amoureuses et qui rappelle aussi ce film.
9: Tout le monde aime le sexe, non?
10: Toi, par exemple, ce que t'aimes, c'est qu'on te regarde marcher nu.
11: Tu regardes ma femme marcher nu?
10: Oui, par la fenêtre du salon, là-bas, oui.
1: Ça, c'est un extrait du film « Et plus si affinité » avec Isabelle Carré et Bernard Campan, qui a exactement la même histoire, puisqu'en fait, les deux films sont un remake d'un film espagnol, Sentimental, sorti en 2020 et qui depuis a inspiré près de 10 remakes, portugais, sud-coréen, tchèque, belgo, néerlandais ou encore suisse, sous le titre « Les voisins du dessus ». C'est dire l'efficacité du scénario ultra bien ficelé. On ne peut s'empêcher de se mettre à la place des personnages au cœur de cette soirée qui dérape et se questionner nous-mêmes sur notre propre façon de vivre nos relations amoureuses.
3: On pratique le sexe en groupe.
10: Chacun ses hobbies en même temps, hein. Moi c'est la flûte.
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1: Et soyez les bienvenus sur votre radio Ici, ravie de vous accueillir dans votre émission cinéma, ça tourne, qui met en lumière les coulisses des tournages de films. Et aujourd'hui, coup de projecteur sur un film qui nous emmène en plein cœur de la Première Guerre mondiale. Et on fait le voyage aujourd'hui avec le comédien Alban Ivanov et le réalisateur Éric Barbier. Bonjour à tous les deux.
12: Bonjour madame.
1: Bonjour Ségolène, pas madame.
12: Bonjour Ségolène.
1: Alban Ivanov, justement, on vous voit partout au cinéma depuis quelques années, surtout dans des comédies, Le Grand Bain, Les Secpas, Challenger, Le Marsupilami, et vous voici, premier rôle d'un drame historique, Justin le Juste. C'est vous, c'est le titre de ce film. Et Justin, c'est un paysan qui va devoir troquer sa fourche contre le fusil pour aller faire la guerre. Est-ce que vous pouvez nous pitcher la suite en deux phrases, Alban Ivanov, et on lance la bande-annonce?
12: C'est un paysan inculte qui travaille dans sa ferme, et un jour deux gendarmes et un curé vont venir le chercher en lui expliquant que c'est la guerre, ce qu'il ne sait pas, oui. Il ne connaît pas même le mot, et il va se retrouver propulsé dans cette guerre de 14-18.
1: Bande annonce.
13: Vous ne savez peut-être pas, il se passe des choses graves. Quand les hommes se battent, Justin, c'est la guerre.
14: Faut me parler avec des mots que je comprends.
15: Mais qu'est-ce que t'as pas compris?
14: La guerre, je sais pas ce que c'est. 10 jours après, ils nous ont envoyés sur le front. Qu'est-ce que je foutais dans ce merdier? La guerre avait commencé depuis un an et je ne savais rien de ce qui se passait entre les Allemands et les Français. J'ai été complètement perdu. Tout le monde me traitait comme un imbécile.
16: Hey, Berg, le
15: va aller là-bas?
16: Oui.
17: Vous étiez chez les Allemands?
14: Oui. J'attendais toujours de rencontrer l'ennemi.
1: Extrait du film Justin le Juste au cinéma mercredi prochain, tourné il y a un an dans les Ardennes belges et en Bourgogne. Éric Barbier, vous qui êtes le réalisateur de ce film, pourquoi avoir choisi ces lieux de tournage spécifiques?
18: Alors, les Ardennes belges, en fait, on a un petit peu suivi les endroits où il y avait eu des conflits. Et on s'est basé dans des lieux où qu'il y avait un peu une mémoire de cette guerre. Notamment, par exemple, il y a tout un campement allemand. Et en fait, on a tourné dans un lieu qui était un endroit qui avait été un campement allemand à l'époque. Et ensuite, pour la Bourgogne, alors ça, c'est une autre difficulté. C'était la fin du film, qui est une prise d'otage, et nécessitait une scénographie assez particulière. Ça veut dire qu'on devait avoir la mairie, et en face de la mairie, les militaires installaient leur QG. Donc, on cherchait une mairie avec quelque chose en face. Un café, un lieu, une maison. Et on a fait, je sais pas combien, on a dû voir, peut-être 500 villages, quoi, à peu près, toute la France. Et on est tombé sur Mailly-Château, qui est un village qui est très préservé, où il y a très peu de pollution, ce qu'on appelle la pollution urbaine, c'est-à-dire de poteaux, de bornes.
1: Oui, de poteaux électriques, tout ce qui est contemporain.
18: Tout ce qui est contemporain. Et en fait, on a trouvé cet endroit qui était parfait pour toute la scénographie de la fin du film.
1: Et on va y revenir à ce village Mailly-Château. Donc, vous avez tourné en plein mois d'octobre, de novembre, ça devait être sport. Du froid, de la pluie, j'imagine, aussi sur le tournage.
14: Oui.
1: Un peu, ouais.
14: Oui,
1: Alban Ivanov s'en souvient.
18: Quand il n'y en avait pas, on en rajoutait.
14: Oui, voilà, c'est ça. On avait cette chance-là.
1: Oui, c'est ça. C'était un tournage assez sport et physique aussi pour vous, Alban. Justement, c'est l'heure de récolter vos souvenirs sensoriels de tournage. Alban Ivanov, en vous remémorant le tournage de vos scènes en Bourgogne ou dans les Ardennes, quelle odeur vous revient en tête?
14: L'odeur des explosions. L'odeur, l'odeur un peu de poudre, des armes.
1: Ouais. Est-ce que vous pouvez développer?
14: Non.
1: Non. Non, parce que non, mais c'est hyper intéressant parce que il y a eu très peu d'effets spéciaux numériques justement sur ce film, donc vous avez fait des vraies explosions sur le plateau de tournage, Eric.
14: Exactement.
18: Oui, oui.
14: Mais c'est pas l'odeur le plus marquant, c'est les impacts, c'est le bruit. Donc c'est vrai que le fait d'avoir travaillé comme ça en les faisant sur place pour le jeu, évidemment que ça aide à se mettre dedans.
1: En condition, ouais.
14: En condition, ouais. Mmh.
1: Pour vous, Éric Barbier, c'est l'odeur de la terre, puisque vous avez, je vous cite, passé vos journées dans la boue sur ce tournage.
18: Oui, ça veut dire que, mais c'est vrai que c'est quelque chose qui m'a. C'est vrai qu'au niveau de l'odeur, la terre mouillée, parce qu'on a, comme on n'a pas pu tourner dans de vraies tranchées, parce qu'on pouvait pas les abîmer. Du coup, on a creusé, on a fait un champ de guerre, donc on a creusé des tranchées. Et donc le chef décorateur a creusé tout un ensemble de galeries. Il a installé des faux arbres abîmés, etc. Ça a été un gros

0: ça a duré un quart d'heure. Oh, et jusqu'à ce que le directeur de production arrive, explique qu'on était à l'hôtel. Il ne pouvait pas croire qu'un boueux comme ça, un bouseux, quoi, un bouseux, puisse habiter dans cet hôtel.
1: C'est dingue. Mais alors, c'est ça aussi que j'ai aimé dans votre film, Éric Barbier. Vous aussi, Alban Ivanov, c'est que les personnages ne semblent pas sortir d'une publicité, entre guillemets. Ils sont tous un peu crades. Vous avez Alban comme un voile de poussière permanent sur le visage. Donc, c'est pas du maquillage. C'était vraiment. Où il y a aussi du maquillage.
2: Oui, il y a du maquillage, mais après, il y a plein de. Il y a de la fausse poussière, il y a de la fausse terre, mais tous les jours, on était dans les vraies conditions des soldats de l'époque, donc dégueulasse. Voilà, on va pas se mentir.
0: Et puis en plus, ça veut dire, pour aller dans le sens de votre question, par exemple, sur les visages des gens, on se rendait compte que pendant la guerre, en fait, les gens ont toujours des impacts. Vous voyez, donc il avait toujours des écorchures, des coups, parce qu'on se disait, en fait, à la guerre, on se déchire, on prend des bouts de terre, on ne sait pas que tuer. Il y a des moments où on s'accroche, on se blesse, les mains sont sales, etc. Donc il y avait en effet un gros travail sur les visages de tous les acteurs.
1: Alban Ivanov, c'est un rôle donc très physique à plusieurs niveaux. Quelle sensation physique retenez-vous de ce tournage ?
2: Ah là là là, ah là, là, là, là, là là là. Tout de suite, celle qui me vient, c'est quand on marche dans la rivière avec Biran. On tombe dans l'eau et à ce moment-là, j'ai un manteau allemand qui déjà pèse je ne sais pas combien sec. Mais je me souviens de quand je suis tombé dans l'eau et j'ai dû me relever. Oh, j'ai dû prendre 20 kilos
1: d'un coup.
2: Et ça m'a surpris. Là, j'étais content de m'être appliqué sur mes squats à la salle de sport avant. Là,
1: oui, c'est vrai. Vous êtes préparé physiquement pour ce rôle ou c'est toute l'année que vous faites des squats?
2: Je fais toute l'année des squats, mais en lisant le scénario, je savais que ça allait être très physique. J'étais prêt à vivre ce qu'on allait vivre.
1: Ouais, c'est ça, parce qu'au niveau des costumes également, vous avez des vrais costumes, enfin des costumes type d'époque, entre 15 et 20 kilos parfois. Vous avez utilisé des.
2: Ouais. On a les vrais costumes, les vraies armes. On portait nous-mêmes nos balles, notre bouffe,
0: tout le barda.
2: Tout le barda, donc il y avait tout.
1: Comment ça?
2: Ben parce que en fait c'est ça le fait. Plus on était proche du réel, c'est une vérité, c'est que ça aide vraiment pour le jeu. Ça veut dire que jouer la fatigue si on est que dans des bonnes conditions, finalement c'est plus dur que d'être vraiment fatigué. Donc Monsieur Barbier a
1: il a compris ça.
2: C'est là où c'est un grand cinéaste. Il a compris que jouer la fatigue vaut mieux que l'acteur soit fatigué, il va mieux jouer.
1: Vous avez mis combien de temps à vous en remettre de ce tournage, Alban Ivanov?
2: Franchement, j'ai eu un avant et un après.
1: Sérieux?
2: Mais j'étais super content. On est très fiers de ce film-là parce que quand on donne, on se donne humainement, physiquement, mentalement, c'est une grande fierté. Mais on a vraiment tout donné pour ce film-là.
1: Ouais, ça tourne ce samedi avec l'équipe du film Justin Lejuste, Alban Ivanov et le réalisateur Éric Barbier. Et alors, on parle des sensations physiques. Alban Ivanov, à un moment donné, vous êtes déterré, donc dans une des scènes, parce que vous avez été entièrement enseveli dans la boue suite à des explosions. Est-ce que vous étiez vraiment... Alors, j'imagine que vous n'étiez pas complètement enterré, bien sûr, mais à un moment donné, est-ce que vous étiez quand même immergé dans la boue pour les besoins du film, pour qu'on vous en sorte?
2: Bah, Éric Barbier préférait que je frôle la mort pour bien jouer, encore une fois.
0: Pas vrai du
2: tout.
0: Non,
2: c'est pas vrai.
1: On va pas colporter de fausses infos.
2: Ah non, mais il travaille vraiment d'une manière originale. Non, j'avais quand même, il m'avait fait un trou un peu intérieur comme une marmotte, donc j'étais sous la terre avec des cartons qui faisaient que je pouvais respirer quand même, mais j'y étais aussi à ce moment-là, terre dans la bouche. Mais en vrai, c'est ça, c'est évidemment qu'il faut pas se mettre en danger, mais on est quand même obligé. Par exemple, la boue, pour que ça marche à l'écran, il fallait vraiment que je me mette de la boue dans la bouche, quoi. Donc voilà, on triche, mais en même temps, on est quand même obligé de donner de notre personne.
1: Ouais. Qu'est-ce qui vous reste de ce tournage, Alban Ivanov?
2: J'ai beaucoup appris. Je suis vraiment très fier de ce tournage. J'ai appris la rigueur. Non, il y a vraiment un avant, un après dans ma manière de travailler. C'est le film où je me suis le plus investi à tous les niveaux.
1: Oh. Éric Barbier, quel est le son que vous retenez de ce tournage?
0: Quel son je retiens de ce tournage?
1: Le bruit,
0: les explosions, parce que c'est assez impressionnant quand

0: On est sur le plateau, en fait, parce que d'un coup, il y a quelque chose avec les coups de feu et les explosions. Ce que disait Alban, ça veut dire qu'on se retrouve pendant très peu de temps, hein, pendant une minute ou deux minutes. On est dans une situation où d'un coup, le réel s'empare de l'endroit où on tourne.
1: Ouais.
0: Donc ça, c'est un truc qui était très fort pour moi. Et voilà, je dirais ça, les explosions et les coups de feu.
1: Et parmi les accessoires de tournage marquants, il y a ce fameux instrument de torture qui est également testé sur vous, Alban Ivanov, bah oui, qu'on vous place dans la bouche. Ça s'appelle la poire du pape.
0: Oui.
1: Et c'est un c'est un vrai... Bah, racontez-nous vos souvenirs à ce sujet, Alban Ivanov.
2: Non, mais c'est horrible.
1: Parce que vous le gardez longtemps dans la bouche, vous ne pouvez pas parler.
2: Non, je le garde longtemps dans ce que vous voyez à l'image, mais à tourner, je le garde encore plus longtemps.
1: Vous ne l'enlevez pas entre les prises, si, quand même.
2: Si, mais...
1: Donc, on va décrire pour nos auditeurs, c'est une espèce de poire métallique qui rentre dans la bouche et qui empêche de la fermer, de parler, de faire
2: voilà,
1: tout
2: c'est
1: ce qu'on
2: ça.
1: Fait d'habitude
2: je
1: avec
2: sais
1: sa
2: pas
1: bouche.
2: Comment on pourrait expliquer aux auditeurs...
0: Non, ça veut dire, en fait, c'est à la base, c'est un objet, on ne sait pas si c'est un vrai instrument de torture.
1: Ah,
0: c'est
1: d'accord.
0: C'est un objet qui a été, il y a un exemplaire au Louvre, et il y a plein de poires du pape, qui s'appelait aussi la poire d'angoisse. Et il y a cet objet, on le retrouve dans plein d'endroits, elle se vend et tout, mais on ne sait pas si c'est une légende, que c'était un instrument de torture, inventé par un Toulousain qui était un voleur et qui aurait mis ça dans la bouche des gens qui le volaient, mais ce qui me paraît très compliqué.
1: Oui, quand même.
0: Par contre, l'objet est un objet assez raffiné, donc c'est un objet, par exemple, qu'on a fait fabriquer par un orfèvre.
1: Ok.
0: Donc c'est lui qui a recréé tout le système. Il a pris des copies de cet objet au Louvre notamment, et après on a fait pour que l'objet soit assez délicat parce qu'il y a un côté dans la scène un peu sadique du personnage et la méticulosité avec laquelle il utilise l'objet était un truc qui était intéressant pour le film.
2: Ouais. C'est comme vous mettre un cric dans la bouche. Voilà.
1: Oui, c'est ça, vrai.
2: C'est pour ça que je cherchais l'image. C'est un cric de bouche.
0: Cric de bouche.
2: Ça veut dire voilà, on tourne et ça s'ouvre et ça peut vous casser la mâchoire.
1: Et voilà. Donc ça a été fabriqué exprès pour le tournage.
0: Ouais.
1: Et qu'est-ce que devient ce genre d'accessoire après le tournage? Vous le gardez ou...
0: Non, on l'a offert à Alban.
1: Il trône sur la cheminée d'Alban Ivanov. Secret de tournage autour du film Justin le Juste avec Alban Ivanov et son réalisateur Éric Barbier. Et dans un instant, on va filer en Bourgogne au cœur d'un village qui accueille souvent des équipes de films, le village de Maillé-le-Château, dont le maire a été très heureux de vous recevoir.
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1: Ça tourne ce week-end avec le réalisateur Éric Barbier, à qui on doit Petit Pays ou encore La Promesse de l'Aube avec Pierre Niney et Charlotte Gainsbourg. Et il revient au cinéma mercredi prochain avec Justin le Juste, film tourné avec Alban Ivanov dans le rôle titre, qui a en partie été réalisé en Bourgogne, dans un petit village de Lyonne, au sud d'Auxerre. Alban, est-ce que vous vous souvenez de votre venue, donc c'était il y a un an, à Maillé-le-Château?
2: Oui, je m'en souviens. Magnifique petit village qui est resté dans son jus. Mmh. Très, très beau patrimoine français. Et l'accueil des habitants, du maire. Franchement, même eux nous ont beaucoup aidé à porter le film.
1: Vous dites pas ça parce qu'il est en ligne avec nous, le maire.
2: Ah bah non, voilà, je l'apprends.
1: Il est avec nous, Jean-Michel Godefroy. Bonjour Jean-Michel.
4: Oui, bonjour à tous.
1: Vous êtes l'ancien maire de Maillé-le-Château, puisqu'aujourd'hui c'est la mairesse Géraldine Micot, mais vous étiez maire au moment du tournage qui a environ duré un mois au cœur de votre village, dont la population est de 500 habitants environ. La venue d'une équipe de tournage, ça doit pas mal chambouler la vie du village, non?
4: Ah ben, bien sûr, mais il faut dire aussi qu'ils le savent tous, qu'on avait été un peu entraîné avec les enfants de la résistance avant.
1: De Christophe Baratier, oui, qui est également
4: donc,
1: venu tourner chez vous.
4: C'était encore une très bonne nouvelle qu'on puisse accueillir un autre film aussi.
1: C'est pas la première fois que vous accueillez donc des tournages de films. Et, si vous acceptez aussi, c'est parce qu'il y a des retombées économiques importantes pour le village.
4: Ça va, mais c'est pas des sommes non plus faramineuses, hein, faut pas croire. Hein. Mais bon, mais à cause on est des retombées, c'est vrai que ça fait connaître Maillé-le-Château, ça fait beaucoup de figurants, de Maillé-le-Château, tout ça, ça fait quand même une bonne émulsion. Quoi,
1: bah oui, puis ça fait bosser les habitants du village.
0: Puis Jean-Michel, on a cassé quand même la mairie, c'était bien quoi. Non.
4: Ben oui, mais elle est pas refaite.
0: Bah oui, je sais, il y a toujours le trou.
1: Mais est-ce que vous pouvez dévoiler? Vous avez cassé la mairie avec
0: Barbier. Oui, on a cassé la mairie, on a tiré dessus au canon.
2: On a envoyé un boulet de canon.
0: On a envoyé un boulet de canon et Jean-Michel a dit allez-y, il y a pas de problème.
1: Non, sérieux?
0: Oui. Il y a toujours un trou, pas vrai? Il a été réparé le trou, non?
4: Oui, quand même, heureusement, tout est en ordre, on ne peut pas s'inquiéter.
1: Éric Barbier, j'ai noté un détail dans votre film, il y a de la fumée tout le temps dans les scènes en extérieur, comme une brume permanente qui donne un cachet assez particulier aux images, bien sûr. Est-ce que c'est rajouté ou il y avait de la fumée permanente à Mailly-le-Château?
0: Non, ça veut dire qu'à Mailly, en fait, on a, pour casser en fait, un peu l'image, avec le chef opérateur Thierry Arbogast, on a décidé, il y avait toujours des machines à fumer, qui permet de casser un peu la définition des lieux, pour donner un peu un cachet au lieu. Et c'est vrai qu'on avait de la fumée partout, tout le temps.
1: Ouais, donc machine à fumer en permanence.
0: Voilà. C'est plus pour casser l'image que pour faire de la fumée au sens fumée, quoi.
1: Bien sûr. Merci beaucoup Jean-Michel Godefroy de nous avoir emmenés dans votre superbe commune Mailly-le-Château, qui va peut-être avoir des touristes en plus grâce au film d'Éric Barbier. Merci beaucoup Jean-Michel.
4: Merci, bonne journée à tous.
0: Allez, bonne journée Jean-Michel, monsieur le maire.
1: Monsieur l'ancien maire donc de la commune de Mailly-le-Château. Éric Barbier, avec quoi avez-vous envie que les spectateurs repartent après avoir vu votre film ?
0: Je crois que la force du film et ce qu'on a eu un peu, les retours qu'on a eu un peu dans les projections en France, c'est que, en fait, le film, paradoxalement, est assez optimiste. Ça veut dire que l'idée que des hommes entre eux qui se soudent arrivent à changer des choses qui sont des choses importantes. Mmh. Et ça, je pense que c'est intéressant sur un film sur la Première Guerre mondiale qui, souvent, sont des films très noirs.
1: C'est vrai.
0: Et celui-ci ne l'est pas.
1: Justin Le Juste qui sort au cinéma mercredi prochain avec Alexandra Lamy, Biran Ba, Thierry Ancis et bien sûr Alban Ivanov. La suite de Ça tourne, c'est demain, même heure, même fréquence. À 13h30, nous recevrons un décorateur de cinéma qui a une particularité, il parfume tous ses décors pour aider les équipes à s'imprégner de l'univers du film. Et on en parlera avec vous, Alban Ivanov, Éric Barbier. Vous restez avec nous pour cette partie. À demain.
0: À demain.
2: À demain.
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5: Voici l'actualité de la semaine vue par RFI, la radio-télévision suisse, Radio-Canada, ici en France et la RTBF en Belgique. Et d'abord aujourd'hui, cette enquête collaborative de 24 médias internationaux, elle lève le voile sur les accords conclus entre l'administration Trump et des pays tiers pour accueillir des migrants expulsés des États-Unis, Nicolas Sûr.
6: Des migrants dont les droits sont souvent bafoués. En Afrique, 13 pays ont signé ce type d'accord.
5: Il était devenu le visage de ceux qui rencontrent d'importantes complications après la pose d'une prothèse anti-hernie. Le comédien et metteur en scène français Arnaud Denis est mort cette semaine. Il a souhaité être euthanasié en Belgique après 3 années de calvaire et une longue bataille face au monde médical. D'autres entendent poursuivre son combat. En Suisse, un intense lobbying a émaillé cette semaine les débats parlementaires. Il concernait les banques trop grandes pour faire faillite, Pierre-Anne Chauffard.
7: La première chambre a tenu bon, elle a résisté aux pressions des milieux économiques et du patron du BS. Elle soutient la volonté de régulation du gouvernement.
5: En Belgique, des enseignants ont saisi la Cour constitutionnelle. Ils espèrent suspendre et annuler les économies décidées par le gouvernement de la Fédération Wallonie-Bruxelles, Jacques Remers.
8: Oui, une action judiciaire soutenue par des rassemblements devant les palais de justice et par des grèves dans certains établissements. Ces enseignants protestent notamment contre l'augmentation des heures de travail dans l'enseignement secondaire supérieur.
5: Enfin, nous nous quitterons sur une disparition, Nadi Moubarak, la disparition d'un lac unique au Canada.
9: Oui, un lac invisible de l'Arctique dont la formation datait de 4000 ans.
5: De très nombreuses expulsions donc depuis le retour de Donald Trump à la Maison Blanche. Plus de 25 000 personnes ont été expulsées des États-Unis vers des pays tiers, des pays avec lesquels elles n'ont souvent aucun lien. Des centaines d'entre elles ont été envoyées en Afrique. Une enquête de presse coordonnée par Forbidden Stories et dont RFI est partenaire révèle les dessous de ces accords, Nicolas, et les nombreuses atteintes aux droits fondamentaux des personnes expulsées.
6: Oui, Washington affirme qu'il s'agit surtout de personnes condamnées pour des crimes ou dont le pays d'origine ne veut pas. Mais selon notre enquête, beaucoup de ces personnes bénéficiaient en réalité d'une protection accordée par la justice américaine. Elles ne pouvaient pas être renvoyées dans leur pays de naissance parce qu'elles risquent d'y être persécutées. Cet obstacle, l'administration Trump le contourne en les expulsant dans un pays tiers qui, à son tour, les renvoie dans le pays d'origine qu'ils avaient fui. C'est le cas notamment du Ghana, l'un des 13 pays africains à avoir signé ce type d'accord. Cette pratique, appelée le refoulement en chaîne, viole le droit international. Par ailleurs, alors que la loi américaine laisse aux expulsés un délai de recours, certains racontent avoir été placés en toute hâte et de force dans un avion, parfois sans connaître leur destination, mains et pieds menottés.
5: Oui, l'enquête montre aussi que Washington a mené une offensive diplomatique pour convaincre plusieurs gouvernements africains d'accepter ces expulsés. Et il y a des contreparties financières, commerciales ou diplomatiques.
6: Visa, taxe sur les exportations, financement du système de santé. La contrepartie est parfois explicite, comme le Ghana qui a obtenu la levée des restrictions sur les visas à destination des États-Unis et une baisse des tarifs douaniers. Ailleurs, les gouvernements sont largement restés muets sur les termes de la négociation.
5: Il avait médiatisé son calvaire ces dernières années après la pose d'une prothèse anti-hernie. Le comédien français Arnaud Denis est décédé mardi dernier, il avait 43 ans. Il a souhaité être euthanasié en Belgique. Comédien et metteur en scène reconnu, Arnaud Denis a voulu mettre fin à des souffrances qu'il qualifiait d'insupportables. 3 ans de calvaire, dit-il, après la pose et puis le retrait de cette prothèse. La pose d'un plan anti-hernie concerne beaucoup de monde. C'est une opération très courante, qualifiée de bénigne. Pourtant, les problèmes sont courants. Avant sa mort, Arnaud Denis était devenu le visage donc de ses patients qui rencontrent d'importantes complications. Alice Cachaner revient sur son combat.
10: À bout de force et très amaigri, Arnaud Denis raconte comment sa vie a basculé en 2023 après la pose d'un filet en polypropylène pour soigner une hernie de l'aine. Mais très vite, d'intenses douleurs apparaissent.
11: Des douleurs de coups de poignard, des espèces de décharges électriques. Mais j'étais loin, loin d'imaginer le calvaire que j'allais vivre.
10: L'homme de théâtre prend alors le rôle de lanceur d'alerte et crée un groupe Facebook qui rassemble plus de 6000 membres aujourd'hui. Arnaud Denis fustige un manque d'informations sur la pose de prothèse de hernie.
11: On ne veut pas semer la peur. On est là pour prévenir parce qu'on estime qu'il y a non pas un danger de douleur chronique, mais 15 catégories de dangers qui sont écrites dans les notices. Voilà. Les chirurgiens ne pourront plus dire en cabinet « Vous n'avez pas mal, c'est dans la tête ».
10: Quelques jours avant son décès, la plainte d'Arnaud Denis pour blessures involontaires a été classée sans suite. Joint par téléphone, le comédien nous a fait part de son désarroi.
12: « On piétine le peu qui reste de moi, voilà. Pour la plainte collective, c'est les autres qui prendront le relais. Qu'est-ce que vous voulez ? Moi, je ne peux plus. »
10: Plusieurs patients souhaitent en effet mener des recours en justice. Suite à l'alerte d'Arnaud Denis, l'agence de sécurité du médicament a enregistré une hausse des signalements pour effets indésirables. Les résultats d'une vaste étude épidémiologique sont attendus en fin d'année.
5: Alice Cachaner pour Radio France.
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5: Il a été question de la solidité des banques suisses cette semaine. Pierre-Anne, la loi sur les banques too big to fail, trop grande pour faire faillite, a franchi une première étape au Parlement.
13: Oui, la Lex UBS de son petit nom, la dernière banque systémique après la débâcle de Crédit Suisse, une loi qui lui impose de couvrir intégralement par des fonds propres les risques que représentent ses filiales à l'étranger. En clair, que ce soit les actionnaires d'UBS et plus les contribuables qui supportent les risques.
5: Et ça, UBS n'en veut pas.
13: Sergio Ermotti, son grand patron, a dit tout le mal qu'il en pensait à la veille du débat. Cette loi affaiblirait sa banque face à ses concurrentes étrangères. Une intervention pour le moins déplacée, selon le socialiste Pierre-Yves Maillard.
14: Ce que M. Ermotti est en train de dire, c'est que je décide. C'est la banque elle-même qui décide le niveau de sécurité qu'elle veut avoir. Et ça, c'est insupportable dans un pays qui a déjà vécu 2 fois l'obligation d'intervenir massivement. Et on devrait tout faire pour donner au moins l'apparence que l'État est indépendant de cette banque pour décider des conditions de sécurité minimales qu'elle doit respecter.
13: Président de l'USAM, la fêtière des petites et moyennes entreprises, le centriste Fabio Regazzi, estime lui que l'intervention du grand patron d'UBS était légitime.
15: Il n'a pas dicté, à mon avis, ce qu'on doit voter. Il a dit quel est, à son avis, le compromis acceptable pour défendre d'une façon légitime les intérêts de la banque qu'il dirige. Après, les parlementaires sont libres de prendre la décision qu'ils veulent, mais ils doivent aussi être conscients de ce que est l'attente de la plus grande banque suisse.
13: La Chambre des cantons a donc tranché et soutenu dans une large mesure le gouvernement, rappelant ainsi que c'est bien l'autorité politique qui fixe le cadre. La Chambre chambre du peuple devrait logiquement suivre son exemple, même si les pressions des milieux bancaires et économiques vont sans doute s'intensifier d'ici là.
5: En Belgique à présent, des enseignants saisissent la Cour constitutionnelle contre le décret-programme de la Fédération Wallonie-Bruxelles. L'action est soutenue par des rassemblements devant les palais de justice et par des actions de grève dans certaines écoles, Jacques.
8: Et ce qui est visé par l'action de ces enseignants, c'est, rappelons-le, un décret voté en juin dernier par le gouvernement de la Fédération Wallonie-Bruxelles. Il prévoit notamment que les professeurs du secondaire supérieur prestent 22 heures au lieu de 20 heures, mais sans augmentation de traitement. Des professeurs ont donc saisi la Cour constitutionnelle pour faire suspendre et annuler le décret, estimant notamment qu'il cause un préjudice grave aux enseignants, en l'occurrence des pertes d'emploi, comme témoigne cette professeure de français solidaire de l'action des requérants.
16: Le gouvernement ne nous écoute pas, donc il faut bien qu'on se tourne vers la justice, on n'a pas le choix. Et donc on souhaite que la Cour reconnaisse finalement qu'il y a bien des situations chaotiques, qu'il y a bien des enseignants qui aujourd'hui n'ont plus de travail.
5: Voilà donc pour cette professeure de français. De son côté, la ministre de l'Éducation a toujours dit qu'il n'y aurait pas de licenciement. Mais on l'a entendu dans ce témoignage, c'est aussi l'impact de cette décision sur l'organisation des cours qui mobilise, Jacques, les derniers foyers de résistance.
8: Oui, des écoles sont périodiquement en grève depuis la rentrée, notamment dans la région de Liège, où une vingtaine d'établissements étaient encore concernés par des actions ce mercredi. C'est ce qu'explique cette professeure qui est aussi déléguée syndicale.
17: On a beaucoup de collègues qui ont perdu des heures, beaucoup de collègues, des éléments qui étaient incroyables au niveau de l'enseignement, de l'équipe. Donc c'est très dur, c'est pas très serein non plus parce qu'il y a beaucoup de changements d'horaire, ça demande énormément de travail à nos collègues horaires qui, Dieu merci, font un travail incroyable.
8: Le climat est donc loin d'être totalement apaisé entre les enseignants et le gouvernement de la Fédération Wallonie-Bruxelles. La décision de la Cour sur le recours en suspension est attendue très prochainement. L'arrêt sur l'annulation, pas avant fin 2027.
5: C'est la fin d'une période, la fin d'une ère. Une étude scientifique confirme la disparition d'un écosystème unique au Canada. Un lac invisible de 4000 ans formé en Arctique n'existe plus, Nadie.
9: Exactement, et on parle ici d'un écosystème unique puisqu'il ne restait au Canada qu'un seul lac épiplateforme, c'est-à-dire un lac constitué d'eau douce qui flotte au-dessus de l'eau salée sans se mélanger en raison de la densité différente des eaux. Cette masse d'eau était protégée par une barrière de glace près de l'île d'Ellesmere au Nunavut, mais il y a 6 ans, en 2020, le plateau de glace s'est fendu en deux, détruisant pour de bon ce lac. L'événement avait alors été détecté par satellite. Ce n'est que récemment, pandémie de Covid-19 oblige, que les scientifiques ont pu se rendre sur les lieux pour évaluer les changements. L'analyse des données et les mesures annuelles effectuées depuis sur le terrain ont confirmé que le changement est permanent. Le lac n'est plus et l'eau de l'océan a remonté et pris sa place.
5: Et c'est le signe, Nadie, de changements profonds dans cette région du pays.
9: C'est ce que croit le professeur Jérémy Bonneau de l'Université Laval, spécialiste de la mécanique des fluides.
18: C'est comme si vraiment un échelon, c'est dans la transformation de cet endroit-là dans l'Arctique. Là. Puis ben là, dans l'Arctique canadien, c'est plus les plateformes de glace et là qui les plateformes sont plus vivables. Le climat est tel que c'est plus des écosystèmes qu'on va retrouver là.
9: Les lacs épiplateformes étaient communs auparavant dans le nord du Canada. Il ne reste maintenant qu'une quinzaine de ces lacs dans le monde, en Antarctique et au Groenland.
5: Nadie Mobarak et Radio-Canada, merci d'avoir été au rendez-vous de l'Accent des Autres, comme chaque semaine. On se retrouve dans 8 jours, si vous le souhaitez, avec les partenaires des médias francophones publics.
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20: Toc toc ou Dring Dring, c'est nous, c'est ici et nous allons tout faire pour que ce dernier week-end de septembre démarre de la meilleure des façons, avec bien sûr de la musique, naturellement, beaucoup de bonne humeur et toute l'actu également pour être bien informé en ce samedi matin. Bonjour Valentin Bertrand.
21: Bonjour Christopher, bonjour à tous.
20: À la une aujourd'hui Valentin, c'est bien sûr la visite du pape Léon XIV en France.
21: Et nous allons notamment revenir sur cette grande veillée organisée hier soir au Stade de France dans une ambiance survolté devant 80 000 jeunes.
20: Reportage à suivre dans un instant. Juste le temps pour moi de vous souhaiter la bienvenue sur ICI en ce samedi 26 septembre.
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20: Un grand bonjour à vous. Merci d'avoir choisi ici. Il est 6h. Le premier journal de ce samedi matin, Valentin Bertrand. Ces mots ont enflammé le Stade de France.
4: La première chose que je voudrais dire est très simple. Merci. Merci à Dieu. Merci à vous.
20: Ultime rendez-vous de la journée marathon du pape Léon XIV hier à Paris, au premier jour de sa visite officielle en France, à l'Élysée, à l'UNESCO, à Notre-Dame de Paris, et donc enfin cette veillée au Stade de France au milieu de 80 000 jeunes dès 17 ans, comme Alix, enchanté par cette soirée.
22: Je me sens hyper en paix, ça a été vraiment un moment très fort et très émouvant. J'ai trouvé de voir tous ces jeunes réunis, quand tout le monde criait « Léon, Léon ». Franchement, c'était trop chouette et là je suis libérée, vraiment il y a une grande paix intérieure. Et je pense que tout le monde est hyper heureux aussi. Moi, ce qui m'a plus marqué personnellement, c'était vraiment les moments de prière, surtout quand le pape a parlé. J'ai passé un message de paix, il faut le vivre chacun personnellement et qu'on répande aussi ce message. Je pense que vraiment une génération Léon est en train de revivre. Tous ceux qui étaient présents n'oublieront jamais ce moment. Ça a été vraiment un moment fort qui a marqué l'histoire, qui a marqué les chrétiens. Donc voilà.
20: Des moments de prière dans une ambiance festive et décontractée. On a vu beaucoup de jeunes avec un maillot de foot, pape Léon et le numéro 14 sur les Champs-Élysées cet après-midi. La grande messe annonce, elle, plus solennelle, mais la foule tout aussi compacte. 600 000 fidèles attendus et de nombreuses personnalités, mais pas le chef de l'État Emmanuel Macron, représenté par sa compagne Brigitte et le Premier ministre Sébastien Lecornu. La circonstance aggravante de racisme finalement retenue contre les 11 accusés du meurtre de Thomas Perrotto, cet adolescent de 16 ans roué de coups à la fin d'un bal de village à Crépol dans la Drôme en 2023. Certains témoins de la scène ont rapporté des propos anti-blancs et anti-français. Pas suffisant à l'époque pour le parquet, mais les juges d'instruction en ont donc décidé autrement, en prévision du procès prévu d'ici un an. Le principal adjoint d'un collège des Yvelines mis en examen pour le viol d'un élève, des poursuites engagées en avril dernier, mais rendues publiques seulement hier par le parquet de Versailles. L'homme de 38 ans est suspendu de ses fonctions. Il est aussi poursuivi pour détention d'images pédopornographiques.
23: Il réclame un plan d'urgence contre le dérèglement climatique.
20: Des ONG, des associations, des syndicats, plusieurs centaines d'organisations appellent aujourd'hui à marcher pour le climat. 260 rassemblements sont prévus partout en France après un été de tous les records. Et ce n'est pas fini. 31,8 degrés enregistrés hier dans la Sarthe, c'est du jamais vu. Ce constat, il inquiète sans forcément susciter une réponse personnelle ou politique pour ces habitants du Mans que vous avez rencontrés, Marie Mutrici.
24: Entouré de voitures, marchant sur du goudron bien noir, c'est sûr. Alain et Pascal, couple de retraités qui rentrent à Niort, le ressent.
25: Oui, il fait chaud. Très chaud. Trop chaud.
24: Est-ce que ça vous inquiète ?
25: Oui.
26: On n'est pas prêt à vivre avec 50 degrés non plus. Hein.
25: L'eau aussi, c'est l'eau qui manque.
24: Mais que faire ? Christiane est une retraitée du Mans.
27: Je pense pas pouvoir faire quelque chose. J'essaye de faire des économies d'énergie pour réduire ma facture d'électricité, de gaz, ma consommation d'eau, enfin tout ça quoi. Mais on le fait déjà. Donc qu'est-ce qu'on peut faire de plus ?
24: Et la marche pour le climat alors ? Cette habitante de Changé n'ira pas ?
28: Ah ben pourquoi pas, mais juste je suis prise donc je peux pas et je ne savais pas. Mais oui.
24: Alors la politique.
25: Oula.
24: L'élection présidentielle, c'est dans 7 mois.
25: Ben, la politique, ça, c'est pas trop mon truc.
24: Éric habite près de Marolles-les-Braux, dans l'est du département de la Sarthe.
25: Ils n'ont pas de réponse non plus à donner.
24: Isabelle regrette d'ailleurs que le débat n'existe pas.
29: C'est bien dommage qu'on en oublie ce qui s'est passé cet été et ce qui se passe encore au jour d'aujourd'hui.
24: Et Aurore, qui a toujours voté pour le Rassemblement national, ne pense pas que ça fasse recette.
30: C'est un trop gros chantier, je pense.
24: C'est pas par quel bout le prendre.
30: Ouais, c'est ça. Il aurait fallu peut-être commencer il y a quelques années, quoi.
24: Elle estime d'ailleurs que les propositions de Marine Le Pen sur le sujet ne sont pas à la hauteur.
20: Des rassemblements notamment prévus à 11h30 à Machy, en Haute-Savoie, où la question du climat se mêle là à la fronde contre le chantier de l'autoroute A412. À Paris, le rendez-vous est donné à 17h, place de la République. À peine démarré, l'EPR de Flamanville mis à l'arrêt, une pause programmée de près d'un an pour une inspection approfondie d'IEDF et le remplacement du couvercle défectueux chargé d'assurer l'étanchéité du réacteur le plus puissant de France.
23: 6h04, une première réussite pour Zizo.
20: Victoire serrée, mais une victoire quand même. 1-0 face à la Turquie pour ce match d'ouverture de la Ligue des Nations. Un but inscrit par le capitaine Kylian Mbappé, sorti quelques minutes après sur blessure et forfait pour les 3 prochains matchs. Pour le reste, le nouveau coach Zinedine Zidane est satisfait.
0: On est satisfait pour un premier match, en tous les cas, d'avoir gagné ce soir sur un terrain un peu compliqué. Et on est vraiment content de cette victoire après 3-4 entraînements. Ça augure de belles choses pour nous, quoi. On va continuer à travailler. Là, il va falloir se reposer. On doit simplement se dire que c'est le processus normal. Et moi, je suis content de ce que j'ai vu. En tous les cas, des choses qu'on a mis en place, c'est qui étaient... qui a été intéressante pour nous. Et puis on a gardé surtout un équilibre d'équipe tout au long du match. Voilà, on sait qu'on est bon avec le ballon. Et sans ballon, il faut qu'on le soit aussi parce que quand il y a des belles équipes, ben, il faut toujours un équilibre d'équipe et on l'a eu tout au long du match.
21: Et prochain déplacement après-demain contre la Belgique.
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21: La météo, Christopher, et c'est un temps sec qui nous attend aujourd'hui sur l'ensemble du pays.
2: Alors, temps sec, oui, mais ciel tout de même nuageux, notamment ce matin sur les départements de l'Ouest. Mais je vous rassure, ça ne va pas durer puisque le soleil va réussir à se frayer un chemin. Et cet après-midi, les éclaircies concerneront toutes les régions. Au sud, bien sûr, le ciel sera tout bleu. Et pour les températures, pour ce premier week-end d'automne, car rappelons-le, oui, nous sommes en automne, nous avons acquitté l'été, même si ça ne se voit pas au niveau des températures. La nuit a d'ailleurs été plutôt douce et ce matin vous aurez 18 à Lille, 16 à Nancy, 18 à Paris, 17 à Rennes, 18 à La Rochelle, 17 à Limoges, 20 degrés pour Biarritz et Montpellier, 22 à Nice et cet après-midi entre 20 et 25 degrés sur la moitié nord et jusqu'à 29 degrés au sud, notamment à Montélimar.

0: Bienvenue sur Ici, c'est samedi et ce soir, ça sera la pleine lune.
1: 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À moi la lune.
0: La pleine lune des moissons, c'est le nom de ce phénomène qui est l'un des rendez-vous célestes les plus attendus de l'automne. Et contrairement à une éclipse, pas besoin de lunettes pour observer cette pleine lune qui sera visible aux alentours de 19h.
2: Et j'imagine, Christopher, que cette pleine lune, elle a un impact notamment sur nos signes astro.
0: Et on verra ça avec Catherine Biguet, bien entendu avec l'horoscope de ce samedi. Juste après France Gall, la voici. Viens, je t'emmène tout de suite sur Ici en ce samedi matin. Merci d'être avec nous. Bon réveil et bonjour à tous.

0: Vous écoutez ici, soyez les bienvenus ce samedi matin. C'est parti pour le week-end, on l'attendait avec impatience. C'était France Gall, à l'instant, viens je t'emmène.
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0: À 6h10, nous avons une bonne nouvelle pour vous. Une bonne nouvelle concernant l'une des séries les plus populaires qui va faire son grand retour à la télé française, Valentin.
3: Vous l'avez sans doute reconnu. Générique de La Petite Maison dans la Prairie qui va bientôt revenir à la télé puisque la série revient à partir du 5 octobre sur la chaîne Sister. On va pouvoir retrouver la petite Carrie qui, vous vous rappelez, chute dans la prairie au moment du générique. Et cette série, elle va être rediffusée en intégralité avec un bonus. On va pouvoir redécouvrir le téléfilm pilote, le tout premier qui date de 74 et qui avait donné naissance à cette série.
0: Et avec la célèbre famille Ingalls, Charles le papa, Caroline, les filles, Laura, Marie, tiens, d'ailleurs, bon anniversaire aujourd'hui à l'actrice qui joue le rôle de Marie, Melissa Sue Anderson, qui fête ce samedi ses 65 ans. Et vous la retrouverez donc dans le rôle de la fille aînée Ingalls à partir du 5 octobre, tous les après-midi, sur le canal 22 de la TNT.
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0: Bon réveil avec Ici, et dans 3 minutes, vous ne pourrez plus dire que je n'ai pas le temps de faire du sport, car vous allez voir avec notre coach Nordine Etap qu'il est tout à fait possible de faire des séances express à la maison. Et c'est juste après le duo Marc Lavoine et Patrick Fiori sur Ici. Voici Occupé, tout de suite. Bonjour à tous.

0: Et ici, le duo Marc Lavoine et Patrick Fiori. Peut-être que ça sera la fête ce soir chez Patrick Fiori, parce qu'il y a quelques jours, il a fêté ses 57 ans. Patrick Fiori, qu'on adore. Bienvenue à tous, il est 6h15. Tous les week-ends, faites du sport sans effort avec notre coach sportif Nordinatab qui va vous aider à faire du bien à votre corps, même si vous n'avez pas beaucoup de temps à consacrer au sport. Car en 5 minutes à peine, Nordine, on peut en faire des choses.
1: Bien sûr, 5 minutes ne remplaceront pas une séance plus longue. Alors aujourd'hui, je vous propose un petit défi. 5 exercices, 1 minute par exercice. Allez, on y va. Premier exercice de la marche dynamique sur place. Debout, les pieds légèrement écartés. À partir de là, vous allez imaginer que vous êtes en train de marcher tout en accentuant les montées de genoux et les mouvements des bras. Allez, on y va. Durant 1 minute. Ensuite, on passe aux flexions de jambes. Et pour ça, vous vous placez devant votre chaise et là, vous allez vous asseoir en inspirant et vous expirez en vous relevant. Allez, on y va, durant 1 minute.
2: Et on en est donc à 2 minutes. Nordine, qu'est-ce qu'il nous reste à faire pour les 3 dernières?
1: On continue cette fois-ci avec le haut du corps. Et pour ça, vous attaquez les pompes contre un mur. Vous posez les mains sur le mur, les pieds sont légèrement écartés et vous reculez les pieds. Le corps sera incliné vers l'avant. Et à partir de là, vous allez inspirer en ramenant le visage comme si vous vouliez faire un bisou au niveau du mur. Et vous poussez ensuite. J'inspire, je fléchis les bras, je souffle, je pousse. Exercice 4, l'équilibre sur une jambe. On se place en appui sur le pied droit. Vous levez légèrement le pied gauche et là, on essaie de maintenir. 30 secondes d'un côté, 30 secondes de l'autre pour avoir une autre minute. Et enfin, la planche, le gainage de face. Vous placez les mains par terre, en appui sur les pointes de pied. Le corps est bien aligné et les genoux levés. Et à partir de là, vous serrez les fessiers et la sangle abdominale. Et bien entendu, on le fait durant 1 minute. Si jamais c'est trop dur, on appuie sur les genoux. Et voilà, vos 5 minutes sont terminées. Alors bien sûr, si vous avez davantage de temps, continuez à bouger. Allez, à vous de jouer.
0: Mise en application dès aujourd'hui. Merci Nordinatab. Et demain, on s'occupera de vos enfants parce que parfois, eh ben, en tant que parent, on a du mal, hein, Valentin, à faire bouger les ados.
2: Eh oui, casser l'appel du téléphone. Justement, quand on parle d'écran, ça, c'est pas forcément une bonne raison pour s'en détacher. On a un super feuilleton à vous conseiller. Feuilleton qui nous plonge dans la période de l'occupation qui est à voir à partir de demain à la télé.
0: Et vous saurez sur quelle chaîne grâce à Patrice Gascoigne, juste après. Sandra, ça sent bon les années 80. Voici Maria Magdalena, tout de suite, sur ICI.

0: Actu, musique, bonne humeur, c'est tout ce qu'il vous faut pour démarrer votre week-end, votre samedi matin. Merci d'être avec nous, avec Maria Magdalena, c'était Sandra. Et Sensimilia arrive dans même pas deux minutes.
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0: Les coulisses télé avec vous, Patrice Gascoigne. Aujourd'hui, coup de projecteur sur une saga que vous nous invitez à découvrir ou à redécouvrir, qui fait d'ailleurs partie du patrimoine télé, le village français, Patrice.
2: La France compte environ 35 000 communes et parmi elles, des milliers de villages. Mais il y en a un qui a marqué les esprits à la télévision. On l'appelle le village français.
3: Année 41, chacun a fait ses choix.
4: C'est quoi la nouvelle ligne du parti ?
5: Des cendres, des boches.
3: Il est l'heure de les assumer.
6: Et je sais tout, Lucienne.
7: Ah. Un mot de moi et vous vous retrouvez en prison, Schwartz.
8: T'as pas fait de bêtises, quand même.
9: Laisse-moi. Faut frapper les boches partout où on peut. Il faut qu'ils aient peur de nous.
10: Cela fait partie des problèmes que je suis sûr de pouvoir résoudre.
2: Souvenez-vous, ce village français, c'est le nom d'une grande saga qui a débuté à la télévision sur France 3 en 2009. Il y eut en tout 7 saisons. Et si vous voulez découvrir ou redécouvrir cette excellente série, vous pouvez vous connecter sur la plateforme TF1+, qui a plusieurs saisons à vous proposer, ou vous brancher demain sur la chaîne LCP, sur le canal 8 de votre TNT, puisqu'à partir de 15h, LCP propose plusieurs épisodes à la suite de la saison 3 du village français. Pour replonger dans l'ambiance, la série nous emmène à Villeneuve, village fictif situé dans le Jura en juin 40. L'occupation vient de commencer, ça va durer 5 ans. On suit une galerie de personnages dont les choix sont bousculés par la grande histoire. À l'heure où l'occupant dicte les règles du jeu, que faire ? Résister ou collaborer ? Le casting est 3 étoiles, Robin Ranucci, Audrey Fleurot, Nicolas Gobbe ou encore Thierry Godard. Thierry Godard, acteur incontournable au cinéma mais également très très demandé par la télévision. Bah, je lui ai demandé ce que ça faisait d'être un acteur bankable, comme on dit.
11: Du bol, il y a du bol, la chance d'avoir fait des choses chouettes à la télé, des grandes séries comme Le Village Français, comme Engrenage, comme Les Dames. Et puis, plus on travaille, plus on connaît son travail, plus on apprend. Et ce métier, il est dur quand on travaille pas, mais quand on travaille, je trouve que c'est comme un artisan. On arrive de plus en plus à bien travailler, à faire du joli boulot. Donc j'imagine que c'est ça. Les gens, ils se disent, tiens, bah, on représente peut-être une sorte de confort dans le travail. On se dit, si on le prend lui, bah, ça va bien se passer. Il va nous faire quelque chose qui va être bien. Il va peut-être même nous surprendre, pourquoi pas. Donc voilà, je pense que c'est juste un mécanisme normal d'un métier qu'on fait et qu'on aime faire. Et j'adore faire ce métier surtout. C'est ma vie, quoi.
2: Le village français avec Thierry Godard notamment, ça se regarde toujours avec plaisir. Il y a deux moyens, soit sur la plateforme TF1+, soit demain dans votre télévision dès 15h sur la chaîne LCP.
0: Impeccable, c'est noté, Patrice Gascoigne. 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
0: Super pratique, 6h40, notez le rendez-vous pour jouer avec votre radio ici, pour tenter de gagner ce poste radio. Voici Sensimilia, 6h24.

0: souhaite tout le bonheur du monde. Très belle suggestion, hein. Très beau souhait pour ce samedi 26 septembre. Cynthia Emilia, vous écoutez ici, 6h28, et l'info du jour arrive dans 2 minutes, Valentin.
1: Et c'est consacré évidemment le retour sur cette grande soirée au Stade de France. 80 000 jeunes venus écouter le pape Léon XIV dans une ambiance survoltée.
0: À suivre donc l'info du jour, et tout de suite l'horoscope de ce samedi. Bonjour Catherine Viguet, avec les béliers qui doivent absolument réfléchir avant de se lancer, Catherine.
2: Car ce qu'ils bâtissent, c'est pour du long terme. Bélier, tout se bouscule dans votre esprit, mais n'agissez pas avec précipitation. Taureau, journée délicate, alors soyez votre meilleur ami où que vous soyez. Gémeaux, vous pourrez compter sur vos amis, vos soutiens d'un peu partout. Cancer, alors vous avez besoin de toutes vos forces pour faire face côté travail. Lion, une journée agréable, quelque chose ou quelqu'un vous sort de votre quotidien. Vierge, angoissée, vous allez trouver les remèdes pour aller mieux et être zen. Balance, très intéressant, ça joue sur le plan relationnel, vous restez ou vous partez. Scorpion, ce n'est pas la journée de rêve, mais elle est intéressante pour vous remotiver. Sagittaire, les liens se renforcent entre vous et vos enfants, et puis en amour aussi. Capricorne, vous avez des idées bien arrêtées en famille, ça ne passe pas toujours. Verseau, des opportunités de vous évader en étudiant, en voyageant et en communiquant. Poisson, jeter un œil sur votre trésorerie ne sera pas une mauvaise chose. Et pour nous tous, on a un ami quelque part, c'est sûr.
0: Ah bah oui, ça c'est sûr. Merci Catherine Viguet, vous avez des amis, bien sûr. Quand même. Lui, il a beaucoup d'amis, Sam Pokora. Quand je danse. Aujourd'hui, c'est son anniversaire, 42 ans, pour M. Pokora, qui a été révélé dans l'émission Popstar au début des années 2000. Bon anniversaire également à vous si vous avez un an de plus en ce samedi 26 septembre. Et à 6h30, l'info en 90 secondes en France et dans le monde avec vous, Valentin Bertrand.
1: Les Champs-Élysées, noir de monde, ce sera l'image de cette deuxième journée du pape en France. Léon XIV face à 600 000 fidèles, soit deux fois plus que la dernière messe donnée par Benoît XVI aux Invalides en 2008. Après cette messe XXL, Léon XIV s'envolera pour Lourdes où il doit prier dans la soirée devant la grotte des apparitions de Massabielle. Le retour des marches pour le climat, plus de 250 rassemblements annoncés aujourd'hui pour réclamer un plan d'urgence face au dérèglement climatique financé par de nouvelles taxes sur les énergies fossiles, l'industrie militaire ou encore un impôt sur les plus gros patrimoines. Jusqu'à 26 ans de prison prononcé hier au procès des meurtriers du rugbyman argentin Federico Aramburu. Éric Le Priol, l'auteur des tirs mortels en mars 2022 sur la terrasse d'une brasserie parisienne, est le plus lourdement condamné. Avec lui, un autre militant proche de l'ultra-droite, Romain Bouvier, condamné à 19 ans de prison. Grève levée chez EasyJet. Les pilotes annulent leur mobilisation prévue jeudi et vendredi prochain. Un accord est signé avec leur direction après une autre mobilisation très suivie cet été des hôtesses et stewards contre les nombreux changements d'emploi du temps dans la compagnie low cost. 1-0 face à la Turquie, premier succès pour l'équipe de France de foot depuis l'arrivée de Zinedine Zidane comme sélectionneur. Le gros bémol de ce premier match de Ligue des Nations, c'est la sortie sur blessure au genou du capitaine Kylian Mbappé, forfait pour les 3 prochains matchs. Ils n'y croyaient pas eux-mêmes, l'équipe de France de volley, pourtant bien en finale de l'Euro après la victoire des Bleus hier 3-1 contre la Finlande. Rendez-vous donc maintenant à 21h face à la Pologne.
0: Arrêtons-nous maintenant sur l'info du jour, Valentin, avec un retour sur la veillée du pape. C'était hier soir au Stade de France.
1: Le rendez-vous des jeunes, ils étaient 80 000 réunis dans un Stade de France peu habitué, il est vrai, à ce genre d'événement. Une homélie, des messages d'espoir, mais aussi de la musique et un pape accueilli en rockstar dans une ambiance survoltée, Marie Mollet.
3: 21h, la Papa Mobile entre à l'intérieur du Stade de France. Musique homérique et une clameur immense. Léon XIV distribue les signes de la main vers les tribunes à cette foule de jeunes qui tendent des milliers de bras vers lui, comme Valentine, 18 ans.
4: Ça y est, il est là le papa ! Merci la France, merci le Vatican, merci le pape, merci la foi, c'est tout ce qu'on demande, l'amour !
3: Le pape Léon assiste ensuite au spectacle façon super production, des chevaux ornés de plumes et lancés au galop, des feux d'artifice, la litanie des saints, jusqu'à ses premiers mots.
5: Merci. Merci pour votre courage, merci pour votre présence. Vous êtes les saints de France.
3: Le pape, qui appelle ces jeunes à combattre pour leur foi, sont les armes de la violence et du mépris, et à se méfier des puissances qui cherchent à diviser les personnes et les peuples, avant le silence et la prière.
5: Que Dieu Tout-Puissant vous bénisse.
3: Puis le Salve Regina. Il repart, après avoir laissé à ces jeunes des souvenirs pour une vie.
6: Requinquée et pleine de joie. On était dans la foi et ça, je n'aurais pas cru ça dans un tel endroit, aussi neutre et laïque et sportif.
3: Ici, ce soir, dit l'un d'entre eux, nous étions la génération Léon.
1: Et le programme est à nouveau chargé ce samedi avec une visite du centre d'accueil pour exilés à Paris, une rencontre avec de nouveaux baptisés à l'Institut catholique de la capitale, puis la grande messe donc sur les Champs-Élysées et dans la soirée l'arrivée du pape à Lourdes pour la suite de sa visite. La météo, Christopher, et c'est un temps sec qui va dominer aujourd'hui.
0: Temps sec, oui, mais attention, avec tout de même des nuages, notamment si vous habitez sur l'ouest de la France. Bon, je vous rassure, hein, ça ne va pas durer puisque le soleil va réussir à se frayer un petit chemin. Et même un bon chemin, puisque cet après-midi, les éclaircies concerneront toutes les régions. Et puis au sud, vous aurez même un ciel tout bleu. Hein, donc impeccable. Les températures pour ce premier week-end d'automne, car oui, rappelons-le, nous avons quitté l'été cette semaine, même si ça ne se voit pas au niveau des températures. La nuit a d'ailleurs été plutôt douce. Et ce matin, vous aurez 18 à Lille, 16 à Nancy, 18 à Paris, 17 à Rennes, 18 degrés à La Rochelle, 20 degrés pour Biarritz et Montpellier, 22 à Nice. Et cet après-midi, entre 20 et 25 degrés sur la moitié nord et jusqu'à 29 au sud, notamment à Montélimar.
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0: C'est samedi et aujourd'hui, c'est la journée européenne des langues, un événement qui a lieu chaque année depuis 25 ans à l'initiative du Parlement européen, de la Commission également, avec un but, encourager les Européens à découvrir et apprendre des langues tout au long de la vie. Combien en parlez-vous, tiens, Valentin, de langues ?
1: En plus du français, l'anglais, un petit peu d'espagnol.
0: Of course ! Et justement, voici un petit cours d'anglais maintenant avec les Jackson 5.
1: C'est jamais de mal.
0: A, B, C. Good morning, sur ici.

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0: ABC, les Jackson 5. Et c'est comme moi, vous attendez avec impatience la suite du film Michael qui est sorti au printemps dernier, parce qu'on est resté un petit peu sur notre fin. Et ben, il va falloir être encore un peu patient, parce que le studio américain qui produit le film espère que la suite sera tournée en 2027 pour une sortie au cours du premier semestre 2028. Donc voilà, il va falloir attendre encore un petit peu. 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
0: C'est le poste radio qu'il vous faut, 0810 055 056, appelez-nous maintenant et nous allons papoter ensemble en direct dans 10 minutes sur ICI.
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0: Vie numérique, vie privée, tous les matins, Valentine Lettès, vous nous aidez à mieux vivre dans ce monde numérique. Et ce matin, vous alertez les propriétaires d'animaux qui ne savent peut-être pas que leurs données sont rassemblées sur un fichier. Le fichier ICAD, en quoi consiste-t-il, Valentine ?
4: C'est le fichier national d'identification des chiens, chats et furets de toute la France. 48 millions d'animaux de compagnie ont déjà été inscrits sur l'ICAD depuis sa création il y a près de 15 ans. Et pour chacun d'entre eux, le numéro de puce ou de tatouage est référencé, mais aussi les noms et prénoms du propriétaire, son adresse postale, un mail et un numéro de téléphone pour le contacter si l'on retrouve son animal. Et attention, inscrire son chien, son chat ou son furet dans ce fichier est obligatoire, insiste la CNIL, la Commission nationale de l'informatique et des libertés, sans quoi son propriétaire risque jusqu'à 750 euros d'amende. Une mesure prise pour endiguer les abandons d'animaux de compagnie en France, puisque nous détenons toujours l'un des taux d'abandon les plus hauts de toute l'Europe.
1: Et qui peut consulter ces données, Valentine ?
4: Il sert principalement à suivre les animaux de compagnie en France de leur naissance à leur mort, mais aussi en cas de perte et pour prévenir les vols. Les fourrières, les refuges, comme les vétérinaires ont donc accès à ces données. En clair, si l'on retrouve un chien attaché à un arbre en pleine forêt, on sait grâce à ce fichier qui l'a laissé là. Les annonceurs en ligne aussi y ont accès, puisque dans toutes les annonces, un vendeur comme un particulier a l'obligation d'afficher le numéro de puce de l'animal proposé et les annonceurs, le Bon Coin par exemple, de vérifier sa validité. Quand les propriétaires, comme les éleveurs, peuvent uniquement mettre à jour leurs propres informations, pensez-y en cas de déménagement et si votre chat est un fugueur, sachant que ces données sont conservées 10 ans après la déclaration de décès de l'animal.
0: C'est noté, Valentine Lettès, vie numérique, vie privée, toutes les infos bien sûr retrouvées sur ICI.fr. 7h-20, savez-vous Valentin que l'écriture braille a été inventée par Louis Braille alors qu'il était encore ado ?
1: Oui, ça j'ai entendu. Ça, c'est en Seine-et-Marne, me semble-t-il.
0: Exactement, parce que les bonnes idées n'attendent pas l'âge.

0: que nous racontera dans un instant Stéphane Bern sur ICI.
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0: Bon début de week-end avec ICI. Bonne fête au com. Et avant d'écouter Stilto, c'est l'heure de faire un voyage dans le temps grâce à Stéphane Bern qui partage avec nous le meilleur de ses histoires chaque week-end. Et ce matin, Stéphane, vous nous plongez dans l'histoire d'une invention qui a changé la vie de millions de Français.
13: Imaginez un adolescent qui veut simplement lire, mais à qui personne n'a jamais donné les bons outils. Alors, il décide de les inventer. Nous sommes en 1825 à Paris, à l'Institut des jeunes aveugles. À seulement 16 ans, Louis Braille trace l'aboutissement de mois de travail acharné. Il vient de peaufiner un système de points en relief, simple et logique. Et je ne parle pas de son acné, non, même si à 16 ans, elle devait être aussi en relief.
14: Tu as vu mon joli teint ? Je le soigne tous les jours avec l'eau précieuse.
13: 12 ans plus tôt, un accident dans l'atelier de son père l'a rendu aveugle. Depuis, il lit péniblement grâce à de grandes lettres gaufrées, lentes à déchiffrer et impossibles à écrire soi-même. Braille s'est inspiré d'un procédé militaire inventé par Charles Barbier. La lecture nocturne destinée aux soldats pour communiquer dans le noir. Mais la méthode est très complexe et trop lourde. Et dans l'esprit du jeune élève, tout s'éclaire. Il réduit, ordonne, structure. 6 points disposés en 2 colonnes, assez pour former des lettres, des chiffres, la musique et la ponctuation. Un alphabet que l'on peut sentir, apprendre et transmettre.
15: A, B, C, D.
13: On touche du doigt chaque signe, et surtout au génie. Mais la reconnaissance tarde. Le système est d'abord rejeté par l'institution jugée trop audacieux. Et Louis Braille meurt en 1852 sans savoir que son idée s'apprête à conquérir le monde, car dès la fin du 19e siècle, le braille devient la langue universelle du toucher. Aujourd'hui encore, on compte plus de 100 000 ouvrages disponibles en braille à travers le monde, sans compter son usage quotidien dans l'espace public. Preuve que parfois, il suffit de 6 petits points pour voir bien plus loin que les autres et être visionnaire sans même ouvrir les yeux.
0: On en apprend des choses sur ICI grâce à Stéphane Bern. Et d'ailleurs, sur ICI.fr, ce week-end, vous pouvez déjà écouter les voyages dans le temps de Stéphane de la semaine prochaine. Retour en 2026 avec un petit coup de fil à Sabrina Nadjar que nous allons passer dans 3 minutes comme chaque week-end. Vous savez, c'est la rédactrice en chef du magazine Femme Actuelle qui vous propose un beau dossier ce week-end avec plein de bonnes pratiques pour bien vivre avec son âge. On va vous faire découvrir tout ça. Sur ICI en ce samedi matin, juste après Stilto, faut que tu m'aimes tout de suite à 7h moins le quart. Bonjour à tous.

0: vous écoutez ici, il est 6h48. Merci d'être avec nous.
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0: Rester en forme tout en vieillissant, c'est à la portée de tous, à condition bien sûr de connaître les bonnes pratiques hein, qui vont vous permettre de repousser les effets du temps. Bonjour Sabrina Nadjar.
3: Bonjour Sabrina.
4: Bonjour Christopher, bonjour Valentin.
0: Vous êtes la rédactrice en chef du magazine Femme Actuelle et cette semaine vous proposez un dossier rempli de conseils pour booster notamment le cœur qui, comme un moteur de voiture, a besoin d'attention, Sabrina.
4: Absolument, tout à fait, vous avez raison. Puis c'est en quelque sorte, alors, on dit un muscle, c'est pas vraiment un muscle, c'est une espèce de pompe, mais en réalité, effectivement, ça se travaille.
0: Alors justement, quels sont les gestes à faire au quotidien pour entretenir son cœur au cours de la vie, Sabrina?
4: Écoutez, pour prendre soin de son cœur, il faut faire déjà attention aux parois du cœur qui deviennent moins souples avec le temps, et il faut savoir que le cœur se remplit aussi moins efficacement. Et puis la même chose se passe avec les artères. En vieillissant, elles deviennent plus rigides, et cette perte d'élasticité a des conséquences sur la capacité du corps à s'adapter, donc notamment aux efforts physiques brutaux et ou intenses. Ceci étant, des exercices aérobies réguliers peuvent tout à fait permettre d'entretenir ces performances. Et en fait, ce qu'on conseille, ce que les médecins conseillent généralement jusqu'à 70 ans, c'est la course à pied. L'idéal, c'est de courir 3 fois par semaine à un rythme en fait suffisant pour ne plus pouvoir tenir une conversation. Et après 70 ans, on limite la course à pied parce que c'est pas bon pour les articulations et les tendons, etc. Et on se met à la marche nordique, qui est moins exigeante au niveau des articulations, mais qui est très intéressante aussi pour le cœur.
3: Et en plus du cœur, Sabrina, il y a aussi d'autres facultés qui ont tendance à diminuer, je pense notamment à l'audition.
4: Oui, tout à fait. Alors l'audition, c'est-à-dire qu'à partir de 50 ans, ce qu'on appelle les cellules ciliées de l'oreille, un terme, commence à se dégrader. Et du coup, les sons deviennent peu à peu étouffés, les aigus se perdent. Et puis, dans les environnements bruyants, on entend de moins en moins. C'est ce qu'on appelle le phénomène de presbyacousie. Alors, c'est un phénomène totalement naturel, mais mine de rien, faut pas accepter ça et se dire bah, c'est normal, c'est l'âge, je peux pas faire autrement. Non, parce qu'une perte auditive qui n'est pas corrigée accélère de 30 à 40% le déclin des fonctions cognitives. C'est quand même dingue. Donc, nous, on conseille évidemment de faire un test auditif chez un audioprothésiste ou un médecin ORL, parce que plus on attend, en fait, et plus notre cerveau se déshabitue à entendre. Et après, c'est plus difficile de corriger le tir. Donc, il vaut mieux s'appareiller très tôt, dès les premiers signes, que d'attendre trop longtemps.
0: Comme on dit, mieux vaut prévenir que guérir. Cœur, poumons, articulations, 6 bonnes habitudes pour bien vivre avec son âge. C'est le dossier qui va vous donner de bonnes idées que vous retrouvez dans le nouveau numéro de Femme Actuelle, dont vous êtes la rédactrice en chef, Sabrina Nadjar. Merci à vous. Bon samedi.
4: Merci Christopher, merci Valentin, très bon samedi à vous aussi.
0: Et voici Renaud tout de suite avec Marche à l'ombre, il est 7h10. Vous écoutez ici en ce samedi matin, bon week-end.
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0: 50 ans de carrière pour Renault qu'on écoutait. Marche à l'ombre, 7 ans moins 5. Bonjour Johnny.
1: Bonjour Johnny.
2: Bonjour Christopher, bonjour Valentin.
0: Bienvenue à vous Johnny, en ce samedi matin, nous sommes ravis de vous recevoir. Vous habitez le département de Lyon, le 89, et aujourd'hui vous comptez venir en région parisienne. Johnny, pour quelle raison ?
2: Écoutez, je vais venir aider ma vieille sœur, non, quand même 73 ans, qui habite à Montigny-Bretonneux.
0: Dans le 78, ok.
2: Elle va faire un vide-grenier demain à Saint-Cyr-l'École.
0: D'accord, c'est la période. Hein. En ce mois de septembre, tous les week-ends, partout en France, des vide-greniers, des brocantes, et surtout de bonnes affaires. Vous êtes typiquement acheteur ou pas, Johnny ?
2: Oui, je suis collectionneur. Je faisais aussi des vide-greniers dans Lyon, donc à côté de
1: chez moi. Qu'est-ce qu'il y a dans vos placards, Johnny ? Qu'est-ce que vous collectionnez ?
0: Oh là là, faudrait la journée.
1: Dans votre garage, allez, on va voir plus grand.
2: Alors, je suis au départ, à l'âge de 7 ans, j'ai commencé la collection de timbres, ensuite...
1: Prends pas trop de place.
2: Des étiquettes de boîtes à camembert dans les années 60, hein, c'était la mode, des porte-clés, bien sûr. J'ai quoi encore ? Après, je me suis mis à devenir placomusophile.
0: Mais c'est super, tout ça.
2: De bouteilles de champagne.
0: Et tout ça, en plus, ce qui est bien, Johnny, c'est que ça se partage. C'est ça, l'intérêt des collections. Bien c'est sûr. Qu'on les fait pour soi, mais on les fait aussi pour les autres. Et on vous dit ce matin... Bravo, bravo Johnny pour ces collections. Et tiens, on va vous récompenser, Johnny, avec un magnifique poste radio.
1: Poste de radio qui va vous permettre de nous écouter, que ce soit au garage, que ce soit au fond du jardin. 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
0: Belle journée à vous. Merci beaucoup, Johnny, d'avoir été avec nous ce samedi matin. Vous souhaite un très bon week-end.
2: C'est moi qui vous remercie beaucoup depuis le temps que je la voulais.
0: Eh ben voilà, c'est fait. Voilà. Belle journée à vous. À bientôt.
1: À bientôt, Johnny.
0: La revue de presse décale à 6h57, juste avant les infos avec, bien sûr, notre Willy Revelli.
3: Bonjour tout le monde. Et on commence avec ces nouveaux records à la pompe. Le prix de l'essence, c'est le contraire d'une érection. Hein. Plus ça monte, plus on est pressé que ça redescende. Aujourd'hui, le covoiturage, hein, c'est plus du tout pour des raisons écologiques. Hein. C'est surtout qu'il faut être quatre pour payer le plein. Anne Hidalgo, l'ex-maire de Paris, auditionnée au Sénat. Elle a pu défendre son bilan. Elle a fait passer le périphérique à 50 km/h et le périscolaire à 150 plaintes. Selon Mediapart, le député LFI Sébastien Delogu ne réglerait pas la pension alimentaire de ses enfants de 13 ans. Oh bah ils doivent être de droite, hein, ces petits fachos. Deux anciens employés de la star Julio Iglesias ont déposé une nouvelle plainte contre le chanteur espagnol, affirmant avoir subi des agressions sexuelles. C'est Julio dégueulasse. Julio Iglesias chantait les femmes. Maintenant, ce sont les femmes qui le font chanter. Attention, de nombreux lots de Saint-Mauré sont rappelés dans toute la France à cause d'un défaut de goût. Si vous le mangez, ça risque d'être du Saint-Mauré. La coupe brocoli fait fureur chez les jeunes garçons. Leur coupe de cheveux, c'est aujourd'hui le seul moyen de trouver une trace de légumes sur un ado. Un homme jugé à La Rochelle pour avoir détourné les investissements de plusieurs personnes, dont Philippe Croison. J'allais dire que cette escroquerie lui a coûté un bras, mais enfin bon. À Rennes, un homme tente de fuir la police en abandonnant ses deux enfants dans sa voiture. Il pensait sans doute se faire contrôler par la patte patrouille. De plus en plus de jeunes se marient en faisant leur demande de mariage sur les réseaux sociaux. Aujourd'hui, on se marie pour le follower et pour le pire. Le pape Léon XIV aurait renoncé à venir à Bondy à cause du trafic de drogue. Et oui, bientôt le film « Qu'est-ce qu'on a fait au Bondy ?» Depuis mercredi, Rachida Dati est jugée devant le tribunal correctionnel de Paris. Sauf qu'elle, elle chante pas devant son hôtel à faire chier tous les voisins avant d'y aller. Enfin, la question du jour. Est-ce que Julio Iglesias risque de passer de Latin Lover à Latin Loser ? Hey, ben vous avez 2 heures. Allez, passez un bon samedi et à tout à l'heure midi.
0: Et en attendant, vous allez poursuivre bien sûr la matinée avec ici, bien entendu, 7h30, Valentin.
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0: Pour être bien informé ce samedi 26 septembre. Et les équipes d'ici matin dans votre région sont là aussi pour vous accompagner en cette matinée.
4: Et nous sommes là, merci beaucoup. Bonjour, bienvenue le Pays Basque sur réveil ce matin dans la douceur. Vous avez ouvert les volets. Voilà, 19 degrés, c'est pas mal. Bonjour Yann Alarsaba. C'est vous à l'info ce matin.
5: Ouais.
4: Vous avez bien réveillé, ça fait plaisir.
5: 20 degrés même tout à l'heure.
4: C'est vrai ?
5: Ouais.
4: Il fait bon, il va faire très beau aujourd'hui. On va le voir tout à l'heure après les infos. Pierre Rousseau réalise l'émission. Bonjour Pierre.
6: Et good night tout le monde.
4: Et au téléphone pour vous accueillir, c'est Laurie ce matin.
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4: Nous sommes le samedi 26 septembre. Bon réveil, 7h. Allez, l'actualité.
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4: De ce samedi, Oyana, c'est avec vous.
3: Le verdict est tombé tard hier soir. 26 et 19 ans de prison pour Loïc Le Priol et Romain Bouvier, les deux meurtriers de l'ancien joueur argentin du BO, Federico Martín Aramburu, tué par balle en plein Paris le 19 mars 2022. La décision est conforme aux réquisitions. Pas de peine de sûreté parce que la préméditation n'a pas été retenue, mais l'intention d'homicide, oui. D'où le soulagement des parties civiles, avoue Yann Lebras, avocat de Maria Aramburu, la femme du rugbyman.
7: C'est une réaction d'apaisement de la famille Egarty, de la famille Martín Aramburu, de cette décision qui retient les intentions homicides des deux accusés principaux et prononce des peines qui sont à la hauteur de la gravité de la tentative d'homicide et de l'homicide commis par ces deux accusés. C'est donc une famille qui considère que cette audience a haute intensité, qui a été avec des moments d'une grande densité, notamment la déposition de Maria Aramburu, l'évolution à un moment de l'accusé Loïc Le Priol, qui reconnaît qu'il était à cette époque une grenade dégoupillée, l'ensemble des experts qui ont évacué les thèses proposées par les conseils des accusés sur la légitime défense, sur l'atténuation de responsabilité. On a une décision qui, nous, en tant que praticiens, nous paraît être une décision équilibrée.
3: Lisan Rochemire, qui conduisait la voiture ce soir-là, a été condamné à 3 ans de prison, dont 6 mois ferme, 3 ans avec sursis pour le dernier accusé qui, lui, avait aidé Romain Bouvier dans sa fuite. Ils ont 10 jours pour faire appel. 600 000 fidèles attendus sur les Champs-Élysées à Paris pour la messe géante du pape cet après-midi à 15h. Très populaire, Léon XIV. Hier, il y avait 300 000 personnes sur son passage en papa mobile. Le pape qui doit arriver ce soir à Lourdes, il sera à 19h40 à la grotte de Massabielle.
4: Un statut pour la langue basque.
3: C'est ce que demande le parti basque ex-PNVA en réponse à ce qui se passe. La mobilisation des communes pour l'Euskara, 13 ont déjà voté sa reconnaissance aux côtés du français. Et la position du préfet qui saisit le tribunal pour faire annuler ses délibérations. C'est le cas pour Sarre, Bayonne, Itsaso et Lichens-Sunar en Soule. Le parti basque appelle donc à faire évoluer le cadre réglementaire pour créer un statut territorial de l'Euskara. Ils vont marcher pour le climat, le vivant, la paix et la justice sociale. Journée de mobilisation à travers tout l'Hexagone aujourd'hui pour demander un financement massif de la transition écologique. À Bayonne, le rendez-vous est à 14h, place de la Liberté devant la mairie. Les manifestants viendront avec une couverture de survie pour symboliser l'urgence de la situation.
4: En rugby, mission accomplie pour le Biarritz Olympique.
3: Le BO vainqueur de son duel avec Montauban à Aguilera. On s'attendait à un choc, et bien on l'a eu. Les rouges et blancs ont été bousculés, contrés en touche, 9 balles perdues en première mi-temps. Ils étaient menés à la pause, mais ils ont sonné la révolte, remis les choses en ordre dès le début de la seconde période. Et au final, victoire 32-20 grâce à un très bel état d'esprit. Et c'est cette réaction que veut retenir l'arrière Kylian Jaminet.
8: En première mi-temps, on n'a pas été bon, il faut le dire. On s'est remobilisé à la mi-temps, on a vu ce qui n'allait pas. On n'a pas fait ce qu'on devait faire et ce qu'on avait dit toute la semaine, les prendre dans l'axe. Malheureusement, on a voulu écarter les ballons trop vite et on a perdu des ballons. Après, le ballon était bien, bien trempé en deuxième mi-temps. Pour une fois, la conquête nous a un peu fait défaut, mais ça peut pas être tous les week-ends parfaits. Donc ce qui est bien, c'est les caractères. On a su régler ça en deuxième mi-temps et on a su les prendre dans l'axe au fur et à mesure du match. Travailler avec des victoires, c'est toujours plus simple. Donc on est très content. Cette année, on a une bonne cohésion, un bon groupe. Il faut que ça continue. La saison est encore longue, mais c'est très bien.
3: Biarritz, qui est donc à la 4e place du classement de Pro D2. Vacances maintenant, pendant une semaine, à noter la blessure au pied du 3e ligne Rémi Bourdeau. Il est sorti en début de 2e mi-temps. Dans les autres rencontres, la victoire bonifiée de Dax contre Nice 45-17. Point bonus aussi pour le leader Oyonnax face à Nevers 56-35. Ou encore la défaite d'Agen sur le terrain de Soyaux-Angoulême 36-22.
4: Et puis en top 14, l'aviron bayonnais sera en mission cet après-midi face au Racing.
3: La mission étant de montrer qu'ils peuvent tenir tête même à l'extérieur, parce qu'évidemment la débâcle paloise est encore dans tous les esprits. C'était il y a 2 semaines, mais le souvenir est encore rouge vif. Visiblement, les ciels et blancs ont décidé de se servir de ça, et pour combler leurs lacunes, c'est ce qu'explique le centre Guillaume Martoc.
6: On a fait de la défense, ce qui a pêché aussi à Pau. Forcément, pour gagner un match à l'extérieur, il faut être en place défensivement, avoir de la discipline, ce qui a pêché forcément contre Pau. Il faut qu'il y ait une prise de conscience sur les matchs à l'extérieur, et je pense que ce match de Pau nous a un peu ouvert les yeux, et forcément ça a fait mal de prendre 70 points, malgré le contexte qu'on connaît. Mais oui, forcément, c'est des matchs qui peuvent changer une saison, qui peuvent nous faire basculer vers la partie haute du classement, donc c'est des matchs qui sont importants et qui comptent à la fin de saison.
3: Racing 92, Aviron Bayonnais, un match à suivre évidemment en direct sur votre radio ici, Pays Basque, à partir de 4h30 cet après-midi. Ce soir, Pau recevra La Rochelle à 21h. En foot, première réussie pour Zinedine Zidane à la tête de l'équipe de France. Les Bleus se sont imposés 1-0 hier soir en Turquie lors de la première journée de la Ligue des Nations. Un bémol quand même, la blessure au genou de Kylian Mbappé, auteur du but. Hier soir, il va devoir quand même quitter l'équipe. Il ne jouera pas le prochain match lundi en Belgique. C'est le 4e tour de la Coupe de France aujourd'hui. C'est important parce que c'est le tour des maillots. Les clubs jouent désormais avec le maillot spécial Coupe de France. 7 de nos 8 clubs en lice vont disputer leur match aujourd'hui, dont le petit poussé Saint-Palais qui aura fort à faire contre Cestas qui évolue 4 divisions au-dessus.
4: Le festival Biarritz Amérique Latine est de retour. La
3: 35e édition qui met à l'honneur l'Uruguay et Cuba cette année. Festival de cinéma entre les films en compétition, ceux hors compétition, les avant-premières. Il y aura quoi voir. Difficile même pour Jean-Christophe Bergeon, le délégué du festival, de faire un choix.
9: Je crois qu'El Partido, ça va être un grand moment, voir ce documentaire sur la mano de Dios, la partie de foot invraisemblable entre Angleterre et Argentine en 86 à Mexico. La folie de ce qui entoure le foot en Argentine. Le film d'ouverture qui est au contraire un film d'une douceur, d'une tendresse, d'une délicatesse. Moscas, film mexicain primé à Berlin. Et puis au milieu de ça, ben alors là, il y a le choix. Il y a le concert cubain qui va être une merveille. La rencontre Régis Debray, Costa Gavras, c'est immanquable. Le débat qui va suivre, les survivants du Tché qui cartonnent partout en salle en ce moment en France, il est déjà sorti, mais le cinéaste vient avec nous et Régis Debray sera là aussi, évidemment, c'est un plus énorme. Et là, honnêtement, personne d'autre ne l'a eu. Et il y a tellement de choses. Non, je suis coincé là, je suis pris au piège.
3: Le festival Biarritz Amérique Latine, des dizaines donc de films à voir tous les jours à la gare du Midi, au casino, mais il y a aussi le village du festival installé au casino municipal face à la mer.
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3: Et puis en plus, il va encore faire beau aujourd'hui.
4: Ouais, exactement, on a quelques nuages dans le ciel ce matin. Il fait noir, il fait nuit. On perd 3 minutes d'ensoleillement. Soleil qui va se lever tout à l'heure un petit peu avant 8h. Et puis du soleil cet après-midi, effectivement, avec une journée très agréable, des vents de nord modérés et des températures au-dessus des normales saisonnières. 23 pour Hendaye, 24 à Saint-Jean-de-Luz cet après-midi, 26 à Espelette, 28 à Saint-Palais, 29 degrés. Ouf. À Tardette, en Haute-Soule, c'est complètement fou, mais c'est comme ça.
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4: Il y a encore beaucoup de manifestations estivales. On fait le tour des offices de tourisme tout au long de l'été. C'est Isabelle Hierabit qui sera avec nous. On sera à Biarritz dans quelques minutes. Mais pour se réveiller, Stevie Wonder.

0: Wonder à 7h11.
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0: Bonjour, avec les mots, avec les expressions, c'est Jérôme Prodhomme qui sera avec nous dans quelques minutes. Il décrypte pour nous ce qui fait partie de notre quotidien et dont on ne fait même plus attention. On parlera de la vie de Patachon. Qu'est-ce que ça veut dire, une vie de Patachon? Explication de Jérôme Prodhomme. Et puis on sera à Biarritz, je vous le disais, on reparlera du festival Biarritz Amérique Latine puisque nous sommes partenaires de ce festival. Et autant vous dire que nous sommes très fiers, évidemment. Voici venu le temps des cadeaux et de vous récompenser aussi de votre fidélité finalement. J'ai à vous offrir deux places ce matin pour aller voir un humoriste que vous suivez peut-être sur les réseaux sociaux parce qu'il a beaucoup de succès. Il s'appelle Naïm. Il va présenter dans 15 jours à Biarritz, le 9 octobre à 20h à la Gare du Midi, son nouveau spectacle qui s'appelle Les Tata Tontons. Il y parle de plein de choses et des faits d'actualité comme le prix de l'essence par exemple.
3: Bon, le carburant, 3 euros le litre. C'est plus dans la Clio qu'il faut le mettre, c'est dans une coupe de champagne. Et Maud Brégeant, la porte-parole du gouvernement, c'est quoi sa solution pour que ça baisse?
4: Une des grandes réponses, c'est ce que fait le président de la République au niveau international sur le plan diplomatique.
3: Non, faut surtout pas qu'il aille négocier, sinon ça va monter à 12 euros le litre, le bordel. Et qui décide du prix?
4: Ce qui se passe au prix à la pompe dépend aujourd'hui exclusivement des décisions qui sont prises par d'autres, et notamment au Moyen-Orient.
3: Hein? Il y a 60% de taxes. Donc celui qui décide, c'est pas le détroit d'Ormuz, c'est le détroit des sourcils, si tu vois de qui je parle. L'Italie, ils ont baissé une taxe sur l'essence. Et Maud Brégeant, si tu lui demandes si elle va plafonner le prix...
4: Moi, j'adorerais avoir une baguette magique.
3: Ta gueule, Cendrillon! On te demande pas de faire apparaître une citrouille. On te demande d'arrêter de faire disparaître notre argent. Ça m'en fout.
0: Pensez l'humour de Naïm. Si vous l'appréciez, il faut aller le voir le 9 octobre, donc à 20h à la Gare du Midi de Biarritz. Voici la question qui va vous permettre de repartir avec ces deux places. À Anglette, les Journées Européennes du Patrimoine, c'était donc le week-end dernier, on est d'accord. Hein, où il y en a un chez vous.
5: Anglette, d'ailleurs.
0: Non, partout.
5: Partout.
0: Mais à Anglette aussi. Ça a été l'occasion d'inaugurer un nouvel éclairage dans un lieu bien connu des amoureux. Je vous demande lequel ce matin. Vous l'avez?
5: Je pense que oui, mais...
0: Alors je vous fais trois propositions quand même. La grotte de la chambre d'amour, le tunnel de Balichon ou le rocher de la Vierge. Voilà, c'est donné, c'est cadeau.
5: Bah, hein, oui, quand même.
0: C'est 05 59 59 17 17. Deux places pour aller rire et se détendre. Allez-y.
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0: Jérôme Prodhomme pour jouer avec les mots et les expressions. Et aujourd'hui, une vie de patachon.
8: J'ai crevé, hein, mais on s'est bien marré, non plus.
9: Hier,
8: oui. Soirée.
9: Ouais.
8: Avant-hier, soirée.
9: Ouais.
8: Avant-avant-hier.
9: Ouais.
8: Soirée.
9: Ouais.
8: Avant-avant-avant.
9: Soirée, ok.
8: Ouais,
9: bah, vous savez quoi? On va faire pourquoi on dit une vie de patachon. Quand on mène une vie de fête et d'excès, comme je sais bien qui...
8: Ah ouais, qu'est-ce qu'on s'est ambiancé avant-avant-avant-hier.
9: On dit qu'on mène une vie de patachon, exactement comme les conducteurs de patache. La patache, c'était un véhicule, une diligence même, avec plusieurs voyageurs dedans et les bagages sur le toit. Au 19e siècle, on prenait la patache pour faire des longs trajets qu'on ne pouvait faire ni à pied, ni seul à cheval, et pas encore en train puisqu'il est arrivé après, tuant d'ailleurs la patache. Et les conducteurs de patache faisaient des trajets de plusieurs jours. Et à chaque arrêt, ils en profitaient pour boire un coup, et pas qu'un seul, et même à se faire plaisir avec quelques femmes qui les accueillaient brièvement dans ses bras lors d'un arrêt pour changer les chevaux par exemple. Cette vie sans horaire, avec les excès réels ou imaginaires d'ailleurs de la profession, est à l'origine de l'expression. Voilà pourquoi on dit mener une vie de patachon, alors qu'on ne sait plus vraiment pourquoi. Encore que maintenant, vous savez.
8: Et alors, avant, avant, avant, avant, hier, T'aurais vu ça, mon
9: pote. Bon, bah, allez, ça y est, on a compris.
8: Mais vraiment, hein.
9: Ouais.
0: 7h16, Jérôme Prodhomme. On va saluer Maëva maintenant, qui prend sa place. Bonjour, Maëva.
10: Bonjour, Stéphane.
0: Ça va?
10: Bien, vous?
0: Dans le noir, je vous vois à peine, là, ce quoi.
10: Je confirme.
0: Ça, les journées raccourcissent, on s'en aperçoit bien maintenant, que ce soit le matin ou le soir, d'ailleurs, on est dans le noir.
10: Hein. Ah oui.
0: Bon, alors, le changement d'heure, c'est pour la fin du mois. Bref, l'océan est comment ce matin, de ce que vous entrepercevez, là?
10: L'océan est un petit peu agité déjà ce matin. On a entre 2 et 3 mètres de houle.
0: D'accord, ok, très bien. Il y a du vent ou c'est calme?
10: Alors là, actuellement, c'est calme. Il y a ce qu'on appelle dans la marine pétole. Pas de vent du tout.
0: D'accord, ok, très bien. Je pense qu'il y aura du monde à la plage encore aujourd'hui parce qu'il va faire bon cet après-midi, plutôt 23-24 sur le littoral. La température de l'eau est à combien?
10: Elle est à 22 degrés tout rond.
0: Ouais, ça baisse doucement, hein, mine de rien. Quoi est fait hors de marée pour aujourd'hui, Maëva?
10: Alors, pour les coefficients, nous allons avoir une basse mer à 10h58 avec un coefficient de 87, une pleine mer à 17h08, à nouveau basse à 23h17 avec un coefficient de 92.
0: On a beaucoup parlé ces dernières semaines des baïnes, là c'est terminé, le phénomène baïne ou il y en a encore?
10: Non, il y en a encore, il y a eu encore une alerte hier dans les Landes.
0: Ah, faut faire attention, très attention. Oui. Merci beaucoup Maëva, je vous souhaite un bon petit café, bon week-end, merci.
10: Également.
0: Ciao, bientôt. Il est 7h18.

0: pour se réveiller ce matin, la musique de Chabal. Vous savez que les championnats du monde de pelote approchent. Ils débuteront le 15 octobre en Argentine. On va en parler avec Christian Bibel tout à l'heure dans Pum Paca sous les coups de 7h35-7h40. Bonjour Bernadette.
1: Bonjour Stéphane.
0: Comment ça va ce matin?
1: C'est bien.
0: Je vais parler doucement pour pas trop vous secouer quand même. Hein.
1: Je suis réveillée.
0: Vous êtes réveillée depuis de bonne heure?
1: Un petit peu moins.
0: Bon, je suis sûr que vous vous levez de bonne heure pour le plaisir en plus.
1: Ouais. Tout à fait, pour aller marcher.
0: Ça m'étonne pas. Bon, voilà. Alors les journées du patrimoine, c'était le week-end dernier. Quel lieu a-t-on inauguré? En tout cas, l'éclairage de ce lieu a été inauguré. C'était quoi? C'était les grottes de la Chambre d'Amour, le tunnel de Banichon ou le rocher de la Vierge? C'était
1: Les grottes de la Chambre d'Amour.
0: Est-ce que vous êtes allé voir cet éclairage?
1: Non.
0: Non, moi non plus, je ne l'ai pas encore vu. Donc il reste à découvrir. J'ai vu des images, apparemment ça a l'air sympa. Donc,
1: tout à fait.
0: À découvrir. Voilà, bon, tout de même, maintenant ça sera possible de le faire puisqu'il fait nuit à 19h50. Donc
1: ça va. Et
0: de plus. Voilà. Deux places pour aller rire avec Naïm dans 15 jours à la gare du Midi. C'est pour vous et la personne de votre choix. D'accord?
1: C'est parfait.
0: Je vous embrasse. Je vous embrasse, oui, Bernadette. Hein, je vous souhaite un bon week-end. À bientôt. Merci.
1: Entendu. Au revoir.
0: Bonjour Isabelle Aguirre-Abide.
2: Bonjour Stéphane.
0: Merci d'être avec nous. Merci de nous accueillir à l'Office de Tourisme de Biarritz ce matin. On va parler du Festival Biarritz Amérique Latine. Ça commence ce soir. Hein.
2: Exactement. La soirée d'ouverture, c'est ce soir. Donc on est parti pour cette journée et cette soirée de festival pour ce beau Biarritz Amérique Latine. Donc le bal, le Festival de Biarritz pour sa 35e édition. C'est déjà 35 ans que les biarrots et les visiteurs sont habitués à ce rendez-vous qui est devenu tout à fait incontournable.
0: Alors beaucoup de projections, de rencontres, mais pas seulement. Hein.
2: Alors au-delà des plus de 90 films proposés, il y a des projections un peu partout, Gare du Midi, le Cinéma Le Royal, Casino Municipal, mais vous avez aussi des rencontres littéraires, des rencontres universitaires. À l'intérieur du Casino Municipal, il y a une très belle exposition au Salon des Ambassadeurs. Vous avez les stands de l'artisanat, les stands de restauration, parce qu'on y mange aussi.
0: Bien
2: la
0: sûr.
2: Culture, ça passe aussi par la gastronomie. Et à partir de 19h, les concerts, c'est le nocturne qui se met en place au village, au casino. Il y a un temps fort dans ce festival qui va être le 30 septembre à 21h à la Gare du Midi. Oui. On a un concert exceptionnel du Septeto Santiaguero. Donc, si les gens aiment un peu le son cubano, c'est le moment d'y aller. Voilà, il reste encore de la place.
0: Parfait. Allez, vous nous avez donné envie ce matin. Pour participer, Isabelle, mode d'emploi?
2: Le mode d'emploi, soit on s'y prend à l'avance et on va sur le site du Festival de Biarritz, festivaldebiarritz.com. Et là, vous avez toute la billetterie. C'est assez facile pour se connecter. Ou alors, si on préfère avoir affaire à de l'humain, il y a un accueil à la Gare du Midi et sur les autres sites pour vendre des billets à la séance. Abonnement journée, si on peut dérouler un festival sur la journée, ou un pass semaine. Voilà,
0: mais c'est simplement. Parfait. Mais vous avez été très clair. Merci beaucoup Isabelle pour cette dernière intervention de l'été. Je voudrais remercier d'ailleurs tous les offices de tourisme qui ont participé à cette opération tout au long du mois de juillet et mois d'août. Et bravo pour tout le travail qui a été fait évidemment tout au long de la saison. Félicitations. 7h25 avant le retour de l'information. On l'adore. C'est pour ça qu'on l'écoute ce matin et que nous l'avons choisi pour vous. Aimé est plus fort que d'être Maës et Daniel Balavoine.

0: rendez-vous du samedi matin. On a l'habitude, on a ses petites habitudes le samedi matin. Ça passera par le jardin avec plein de choses arrêtées. Vous le savez, tout à l'heure, entre 9h et 10h, une émission pour vous donner un petit coup de main, pour répondre à vos questions sur WhatsApp ou par téléphone directement. Ça, c'est vous qui choisirez. En nous appelant tout à l'heure au 05 59 59 17 17. Ce sera entre 9h et 10h.
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0: L'actualité de ce 26 septembre, Yann Alarsabal.
7: Les deux meurtriers de Federico Martín Aramburu ont été condamnés 26 et 19 ans de prison pour Loïc Le Priol et Romain Bouvier. La cour d'assises de Paris a retenu l'intention d'homicide, mais pas la préméditation, donc pas de peine de sûreté. Une décision équilibrée, estime la famille et les proches de l'ancien joueur argentin du BO, tué par balle à Paris en mars 2022. La marche pour le climat à Bayonne aussi, c'est à 14h sur la place de la Liberté, pour réclamer un plan d'urgence et des financements pour la transition écologique. En rugby, le Biarritz Olympique s'est fait peur en première mi-temps hier soir à Aguilera, mais s'est ressaisi et s'est imposé 32 à 20 face à Montauban. En top 14, Bayonne va à Créteil affronter le Racing 92 avec l'espoir de faire oublier la raclée prise lors du dernier match à l'extérieur à Pau. L'actualité en France et dans le monde, Valentin Bertrand, c'est bien sûr la visite du pape.
8: Dérangé de fidèles sur près de 3 km, les Champs-Élysées s'apprêtent à devenir la plus grande église de France à ciel ouvert, 600 000 personnes attendues. Début de l'homélie du pape à 15h. Après ça, Léon XIV prendra la direction de Lourdes avec un premier temps de prière dans la soirée devant la grotte des apparitions de Massabielle. Pour un sursaut climatique après un été plus qu'étouffant, plus de 250 rassemblements annoncés aujourd'hui partout en France. À Périgueux, Lons-le-Saunier, Laval, Privas et dans les métropoles, un collectif d'associations d'ONG et de syndicats appelle à un plan d'urgence qu'ils entendent financer avec de nouvelles taxes sur les énergies fossiles ou encore l'industrie militaire. 19 et 26 ans de prison pour le meurtre du rugbyman argentin Federico Aramburu, tué par balle à Paris en 2022. La plus lourde peine prononcée à l'encontre de Loïc Le Priol, un ancien militaire radié proche de l'ultra-droite et auteur des tirs mortels. 9 mois après son arrivée à pleine puissance, le père de Flamanville à l'arrêt pour une révision de près d'un an. Le couvercle du réacteur doit être remplacé. Entrée en matière réussie pour Zinedine Zidane, victoire des Bleus hier soir 1-0 face à la Turquie en ouverture de la Ligue des Nations de foot. But inscrit par Kylian Mbappé, blessé lors de sa réalisation. Le capitaine est forfait au moins pour les 3 prochains matchs. La course en ligne, l'épreuve reine pour conclure les championnats du monde de cyclisme sur route de Montréal. Les femmes s'élancent à 15h, 180 km à parcourir avec la néerlandaise Demi Vollering en favorite, mais aussi des Françaises bien en jambes, Célia Géry et Cédrine Carbaol.
0: 7h32, Yann Alarsabal, on va maintenant faire le tour du monde avec le reportage en basque.
7: Parce qu'on entend parler créole, maori, catalan, maghrébin aussi en ce moment à Irun et Hendaye. C'est le congrès Bihar qui réunit une quarantaine de langues différentes venues des 5 continents. El Buruada, mondialisation, et Daginga Istoak, Chayestea, Vicente Brignon.
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7: 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Lors de ce congrès, il a été proposé, entre autres, la création d'une fédération mondiale des langues en cours de revitalisation. C'est pour pouvoir s'entraider et agir ensemble. Il fait déjà très doux ce matin, oui. Stéphane.
0: Un petit peu plus de 19 degrés à Bayonne. Et chez vous d'ailleurs, c'est l'occasion d'aller sur Facebook, de noter les petits nuages que vous voyez, la température aussi dans votre jardin, pourquoi pas, et mettre une petite photo, c'est qu'on aime les photos, je vais les commenter d'ailleurs tout à l'heure. Bon, ben, il va faire beau aujourd'hui. Une fois que les nuages seront dissipés, c'est un franc soleil qu'on nous annonce, avec des températures agréables cet après-midi. 23-24 sur le littoral, comme à Saint-Jean-de-Luz, Bidart, Anglette et Bayonne, 26 à Espelette, et jusqu'à 29 degrés aujourd'hui en Haute-Soule. 7h36.
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0: D'ailleurs, sur Facebook, on s'en aperçoit, vous nous écrivez de très loin. Il y a Angela qui nous a laissé un petit message de Malte. Tiens, on va regarder ces photos dans 3 minutes après Zazie. Je suis

0: Le week-end, on s'intéresse à la préservation de nos océans avec Janelle Bernard de Surfrider. Ce sera tout à l'heure dans 6-7 minutes maintenant.
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0: Quand je disais que vous nous écriviez de très loin, je disais Angela est à Malte et elle nous écrit presque chaque jour pour nous dire ben voilà la température, le temps qu'il fait, elle nous met des petites photos aussi. Merci Angela. 20 degrés ce matin à Malte avec une déjà une belle lumière. Il fait 16 degrés à Agen, c'est Nicole qui nous le dit. Il y a Evelyne qui est en vacances en villégiature à Vannes qui nous dit la région est très très belle du côté de Vannes et qui nous a mis l'hôtel de ville de Vannes en photo, pourquoi pas. Il est beau d'ailleurs. Hein. Il fait chez nous 18 degrés à Allos, Sibas, Abens. C'est Alexis qui nous l'a dit sur la page Facebook. Et puis Alexandre aussi qui est à Moulion, qui nous dit ce matin 18 degrés. L'actualité de la pelote avec Christian Bibal pour revenir ce matin sur les championnats du monde qui approchent. Ils débuteront le 15 octobre en Argentine. Et tous les esprits sont déjà tournés vers ce rendez-vous très important, Christian Bibal.
3: Oui, le grand rendez-vous de l'année approche dans un peu plus de 15 jours. Le mondial argentin, la préparation bat son plein en ce moment pour le responsable de la main nue, Manu Martirena. Les joueurs viennent d'effectuer de très bons tests au Trinquet de Cambo et au tournoi de Mendiande.
4: C'est beaucoup entraîné, notamment au Trinquet de Cambo. Parce que c'est un trinquet argentin, sans filet du fond. Et le fait de faire deux demi-finales et une finale au tournoi de Mendiande, ça enchaîne parfaitement notre préparation. Et on a vu deux très belles demi-finales qui se sont jouées à peu de points. Et puis une finale que j'ai trouvée de très haut niveau, très bon niveau. Autant techniquement que physiquement, oui, tout à fait. Ce que moi j'ai regardé, c'est un petit peu la préparation et la forme individuelle, mais ce qu'il faut penser aussi, c'est un esprit d'équipe, donc c'est la composition, l'aral de Ipar m'a plu, ceci dit, Pierre Etcheverry a fait une bonne prestation, donc je crois qu'autant devant que derrière, les joueurs sont prêts physiquement surtout.
3: Pio Larad s'est testé aussi jeudi soir au Trinquet de Saint-Paul-et-Dax avec son camarade Yon Saint-Paul et jouait face au duo Echeverria-Ipar. Pio Larad.

0: C'était une très bonne partie de préparation. On a joué contre deux joueurs qui ont fait une grosse partie. Nous, on s'est battu avec les armes qu'on avait aujourd'hui. Là, je me sens bien. Une semaine du Masters de l'île de France avant de s'envoler en Argentine. Je suis pas mal. On enchaîne pas mal les parties aussi. Donc, on va dire que je suis pas au niveau de la fraîcheur au max, mais on va, après l'île de France, on va couper quelques jours avant de partir en Argentine. Donc, je pense que ça va me faire le plus grand bien.
1: Le Masters de Villefranche, le dernier tournoi avant le monde. C'est mercredi prochain, dernier tournoi après une longue série estivale pour Mathieu Hospital. C'est pas la fatigue, mais l'envie surtout plutôt de jouer à fond.
2: Je sais pas si on est fatigué ou si c'est le pic de la forme, mais en tout cas, toujours envie de jouer. L'envie, elle est toujours là et c'est le plus important. Il faut jouer toutes les parties à fond. Si on commence à jouer à moitié, c'est là qu'il y a le plus de risques, je pense, de blessures. Donc il faut jouer toutes les parties à fond. En plus, c'est un tournoi que on va pas venir ici à moitié.
1: Mercredi prochain pour le Master de Villefranche, Mathieu Hospital sera associé à Yandé Oratekaray. Ils affronteront Pio Larald et Andoni Hipar. L'autre demi-finale de mercredi opposera Yulen Marilus, Louis Chances à Pierre Echeverry, Baptiste Ducassou. Rendez-vous donc mercredi à partir de 18h30 à Villefranche.
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10: Avant de respirer la brise marine, allons du café. Voici ce matin Coldplay.

0: grâce au succès énorme de sa tournée, Coldplay a annoncé rajouter 138 dates de concert en 2027. Quid de la France? Pour l'instant, on n'en sait pas plus. Voilà. Chaque week-end sur Ici Pays Basque, vous le savez, on vit l'océan. C'est le rendez-vous qui s'intéresse à la préservation de nos océans avec Janelle Bernard et la fondation Softrider. Aujourd'hui, Janelle, on zoome sur les sports nautiques à voile.
1: C'est ça. Et si pour mieux protéger l'océan, il fallait d'abord apprendre à l'aimer? C'est en tout cas le pari de Softrider qui s'appuie notamment sur les sports nautiques par la voile pour sensibiliser les plus jeunes. Comment le sport peut-il devenir un véritable moteur pour la protection de l'océan? On va en parler avec notre invité Charles-Éric Bailly, c'est le responsable programme sport et bonjour.
2: Bonjour Janelle.
1: Tout d'abord, on voit de plus en plus de sportifs et de navigateurs parler environnement. Est-ce que le monde du nautisme est en train de prendre sa part dans cette mobilisation?
2: Oui, tout à fait. De plus en plus, il y a vraiment une évolution dans le monde de la voile en ce moment, une certaine prise de conscience. Tout d'abord, ça parlera à certains, on voit de plus en plus de bateaux qui portent les couleurs d'associations, qui soutiennent les associations. Il y a des skippers qui participent à des projets scientifiques en faisant par exemple des prélèvements de plancton ou de microplastiques loin dans l'océan, dans des endroits où personne ne va. Il y en a qui réfléchissent à avoir moins d'impact avec leur bateau, il y en a d'autres qui réfléchissent à protéger les cétacés. Nous par exemple à Surfrider, on a un ambassadeur qui s'appelle Paul Meya, qui est skipper de course au large. Ça fait 15 ans qu'il est ambassadeur. Avec lui, on a décidé d'aller plus loin et on a créé un programme de sensibilisation qui s'appelle Échappée Bleue.
1: Et c'est quoi le principe de ce programme Échappée Bleue?
2: Alors, on travaille dans toute la France avec des enfants qui n'ont pas forcément accès à la mer ou aux activités nautiques, des enfants qui partent pas en vacances. Souvent, on travaille avec des centres sociaux ou des écoles prioritaires. Pendant plusieurs semaines, on leur apprend à naviguer à travers un cycle de voile, on les sensibilise à la protection de l'océan. On fait, par exemple, des collectes de déchets, des animations autour de la qualité de l'eau, des déchets aquatiques. On parle de biodiversité aussi. En fait, nous, notre point de vue, c'est que on commence pas à dire à un enfant, il faut protéger l'océan. On commence d'abord par lui donner envie de l'aimer.
1: Et du coup, il fera derrière naturellement. Finalement, est-ce que ce lien entre sport et protection de l'océan, il concerne uniquement la voile?
2: Eh ben, pas seulement. Pour ce qui nous concerne, nous, en tout cas, Surfrider, ça marche avec tous les sports nautiques. Plus largement que les sports de nature. On crée une proximité avec l'environnement. C'est ça qu'on recherche, en fait. C'est tout simplement créer un lien avec l'océan. Ça peut être la voile, le surf, le paddle. On se retrouve directement en contact de l'eau. On est connecté au milieu marin. On devient, en fait, curieux de ce qui se passe autour de nous. Je sais pas, on peut par exemple observer les poissons, on ressent la météo, on ressent les courants, on voit malheureusement aussi des déchets. Et bien sûr, plus on fait de la voile régulièrement, plus on devient attentif à tout ça. C'est pour ça que nous, on les accompagne sur des cycles de voile entiers et qu'on les voit plusieurs fois en animation.
1: Vous emmenez aussi les enfants voir des grandes courses au large. Quel intérêt justement pour la sensibilisation, ça?
2: Ça, c'est une autre dimension du programme Échappée Bleue. En fait, on les emmène rencontrer les skippers et visiter les bateaux de course. Ça peut être par exemple le Vendée Globe ou dans un mois la Route du Rhum, par exemple. On leur apprend à naviguer pendant plusieurs semaines et puis tout à coup, on se retrouve sur le village de la course. On est devant des bateaux très gros, hyper impressionnants. Et là, on va raconter une autre histoire, en fait. On va parler d'aventure, on va suivre les skippers tout au long de leur parcours autour du monde. Grâce à ces marins, en fait, ces passionnés, on passe les messages.
1: Ben oui, parce que quand on aime, on a envie de protéger.
2: Exactement.
1: Et si vous nous écoutez et que vous vous dites « J'aimerais faire vivre ça à des enfants, à mes enfants de mon territoire », est-ce que ça, c'est possible, par exemple?
2: Et bien sûr, on recherche à développer le projet. On travaille à l'année avec des clubs de voile, des centres sociaux, des associations. Partout, il y a de l'envie de faire découvrir la mer à des enfants. Donc si vous êtes une structure intéressée, n'hésitez pas, contactez-nous. Nous, ce qu'on veut, c'est faire vivre l'Échappée Bleue au plus grand nombre d'enfants possible.
1: Merci beaucoup, Charles-Éric Bailly. Je rappelle que vous êtes responsable programme sport événement au sein de la fondation Surfrider. Merci beaucoup.
2: Merci.
0: Merci, Janelle. Il est 7h51.

0: Bye bye. Voilà, ils sont en hélicoptère 81 pour la sortie de Louis Chédid, ainsi soit-il. Si vous cherchez à vous occuper ce week-end, il y a Bidache qui vous accueille et ça va être très sympa parce que Bidache organise la 3e édition du Charnégou Motor Festival. C'est organisé par le motoclub de Bidache dans le magnifique parc du château de Gramont avec exposition de voitures, de motos anciennes, de collections et de prestige. Il y a des démonstrations aussi, des ateliers de conduite, des découvertes des métiers autour de la moto et puis côté ambiance, des concerts rock, reggae, danse country. Enfin, il va se passer beaucoup de choses, des cracheurs de feu aussi. D'ailleurs, on en parlera avec notre invité tout à l'heure, ça sera sous les coups de 8h45. Et il se passe aussi des choses où il y en a à Biarritz ce week-end.
1: Et pas que d'ailleurs, grâce à Minsa Lachaï, parce que l'Euskara ne se pratique pas seulement à la maison ou à l'école. Minsa Lachaï propose plein d'activités là tout au long de cette semaine. C'est ouvert aux bascophones, mais pas que. Vous avez par exemple l'atelier brunch en famille à Biarritz ce matin, ou encore une visite guidée du musée Bonnat-Helle à Bayonne à 10h30 tout à l'heure. Cet après-midi, il y a la cavalcade en anglais. Alors ça, c'est énorme, plus de 100 danseurs. Il n'y a plus de place. Donc si jamais vous n'avez pas déjà vos billets, il y a d'autres trucs, notamment la balade commentée en petit train sur le front de mer, ça aussi c'est
0: ça va être pas mal, effectivement. Braderie et bric-à-brac et brocante, on adore ça le week-end. Il y a une braderie à Urugne ce matin de 10h à 13h, un bric-à-brac à Saint-Étienne-de-Baïgorry jusqu'à ce soir 18h, ça se passe sur la place Choco. Une brocante pour Guétari jusqu'en début d'après-midi, puis c'est aussi la fête du bois Guillou au Boucau. Je recevrai d'ailleurs demain matin Bernard Baudry à 8h40, il sera notre invité pour s'arrêter sur le programme et il va se passer beaucoup de choses au Boucau de l'autre côté de la Dour.
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9: Avant de retrouver le journal de 8h, comme chaque week-end, l'humour d'Aénor d'Aquitaine. Et on revient sur les journées du patrimoine. Le patrimoine qui était en fait, on l'a dit, le week-end dernier. Bonjour Aénor, est-ce que vous avez pu profiter au moins de ces différentes visites proposées un petit peu partout ?
10: Bonjour, oh que oui, j'ai pris ma dose en visite culturelle. Cette année, le thème des journées du patrimoine, c'était « Patrimoine en péril ». Raviver, résister, réimaginer ? Exactement le slogan de mon couple, dis donc. Donc on a fait plein de visites en famille, on a fait le musée de Napoléon. Les enfants voulaient prendre les audioguides. Bon, moi ça me gâchait un peu tout, car dès que je mets un casque audio sur la tête, je me sens à la radio. J'ai des coups de stress, j'ai l'impression qu'à tout moment vous allez me demander d'aller vous chercher un café ou de vous masser la nuque. Je n'arrivais pas à me concentrer sur la visite. Et en plus, l'audioguide aussi, il donne des ordres.
11: Tournez à droite, okay. Avancez de 6 mètres, okay. Admirez Joséphine de Beauharnais, contractez le périnée.
10: Bah, qu'est-ce qu'il lui prend ? Enfin, j'étais claquée. Les enfants faisaient n'importe quoi. Les enfants, arrêtez de vous mettre les prises de jack dans les fesses. Et le plus compliqué, c'était de régler ces petits appareils. J'arrive devant le portrait de Napoléon François Joseph Bonaparte, je tape le numéro 7, et là la voix me dit...
11: Vous pouvez observer les impressionnantes testicules du taureau.
10: Je captais le canal des grottes de Lascaux, dis donc. Et puis évidemment, je ne peux pas compter sur mon mari pour m'aider à le régler. Il a confondu les touches du volume et les touches mode pendant toute la visite. Donc à chaque changement de salle, il montait le son d'un cran. C'était intéressant, hein, les enfants ? Allez, vive les week-ends sans culture.
9: Et c'est pas simple. Merci.
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9: Bon week-end avec nous, il est 8h.
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12: Il aura fallu 11 heures pour délibérer. 26 et 19 ans de prison pour les meurtriers de Federico Martín Aramburu. Le verdict est tombé peu avant 22 heures hier soir. Loïc Le Priol et Romain Bouvier ont été reconnus coupables de la mort de l'ancien joueur du BO tué par balle il y a 4 ans après une rixe en plein Paris. Les jurés ont retenu l'intention d'homicide, mais ils ont rejeté la préméditation, Paul Nicolaï.
13: En retournant derrière les barreaux à bord de leur fourgon blindé, Loïc Le Priol et Romain Bouvier ont peut-être entreaperçu la foule nocturne réunie pour la visite du pape. Eux, qui n'ont eu de cesse de rappeler leurs racines catholiques, auront un jour des comptes à rendre sans doute à Dieu. Mais d'ici là, c'est la justice des hommes qui a frappé. Lourdement. Certes, la préméditation a été finalement rejetée par les jurés, mais l'intention homicide retenue, ainsi que leur dangerosité et leur fascination pour les armes à feu, la cour parle d'alchimie funeste. La maman de Federico Martín Aramburu, Cecilia, se dit satisfaite par le verdict. C'est une décision très équilibrée. Mon fils Federico a été la victime de deux criminels, alors que mon fils n'était pas un homme violent. Nous sommes désormais plus tranquilles.
14: Eso nos da mucha tranquilidad.
13: Les parties civiles parlent d'un verdict d'apaisement qui va permettre de tourner la page. Maître Sophie Tonon est l'avocate de la mère de la victime.
15: La figure de son fils, qui a été décrit comme un homme de bien, apparaissent en pleine clarté et très en contraste avec effectivement les deux mises en examen finalement condamnées aujourd'hui.
13: 26 ans de réclusion pour Loïc Le Priol, 19 ans pour son complice Romain Bouvier, qui envisage de faire appel.
12: Et il y a un délai de 10 jours pour faire appel, tout comme Lisan Rochemire et Anthony Sorrentino, les deux autres personnes sur le banc des accusés dans ce procès. Ils écopent respectivement de 3 ans de prison dont 6 mois ferme et 3 ans avec sursis pour avoir conduit la voiture lors du crime pour l'ex-compagne de Le Priol, pour complicité dans la fuite pour l'ami de Romain Bouvier. Le pape doit arriver ce soir à Lourdes. Il est annoncé à 19h40 à la grotte de Massabielle. Avant, il donnera une messe géante sur les Champs-Élysées à Paris devant plus de 600 000 fidèles. Hier, il y avait déjà 300 000 personnes, selon le Vatican, pour acclamer Léon XIV lors de son passage en papa mobile dans le centre de Paris. Il a aussi réuni 80 000 jeunes hier soir au Stade de France.
9: Et puis beaucoup de monde aussi à la Défense Arena pour les concerts de Céline Dion.
12: Et parmi eux, des Basques, des chanceux qui ont réussi à dégoter des places pour l'un des 16 concerts de la star québécoise. Il y a par exemple Clémence de Saint-Jean-de-Luz. On l'avait rencontrée en avril dernier lors de la vente des billets. Une matinée entière d'attente, 1 400 €, mais elle a eu les 6 places et on y est. Le concert, c'est ce soir. Clémence et ses copines sont prêtes.
2: Alors, on a une amie qui a fait des t-shirts. On a une série spéciale de t-shirts. On a une amie graphiste qui est pas du groupe et qui nous a fait des t-shirts. Donc on a effectivement 6 t-shirts assortis. C'est un week-end entre amis à Paris. Et on en a quelques-unes qui effectivement sont très très fans. Et voilà, on a une amie qui a annulé sa présence à un mariage et d'autres qui ont réorganisé les agendas. Et moi, c'est plus pour l'expérience et le côté positif dans cette actualité compliquée. L'idée, c'est de se faire surprendre. Je crois qu'à chaque concert, ça change un peu. Pour le coup, moi, j'ai fait en sorte de rien regarder sur les réseaux parce que sinon, ça créerait, je pense, trop de déceptions ou finalement, à quoi bon aller la voir si on peut tout voir sur les réseaux. Donc, moi, j'ai fait en sorte de ne pas suivre ce qu'on voyait des images filmées pendant les concerts.
12: Elle va donc découvrir tout ça ce soir. Il reste encore 10 concerts de Céline Dion cet automne, 10 autres en mai, mais évidemment, toutes les places sont vendues. La marche pour le climat, les marches même, parce qu'il y en aura 262 à travers tout l'Hexagone aujourd'hui, dont une à Bayonne. Le rendez-vous est à 14h sur la place de la Liberté, devant la mairie. Mobilisation pour demander un plan d'urgence, des moyens financiers pour la transition écologique. Les manifestants viendront d'ailleurs avec des couvertures de survie pour symboliser la gravité de la situation.
9: En rugby, Biarritz a remporté son choc face à Montauban.
12: Ils ont été bousculés, les rouges et blancs, un peu brouillants, timorés, mais ils se sont repris en seconde mi-temps pour finalement s'imposer 32-10 avec 3 essais inscrits. Boris Bourawa, le manager, est fier de ses joueurs et des 6600 spectateurs qu'il y avait hier soir à Aguilera.
3: C'était sûr et certain qu'il y allait avoir des compartiments du jeu où ça allait être très difficile. C'est une équipe qui descend en top 14. C'est pour moi une des équipes les plus denses du championnat avec Aix et Oyo. C'est une équipe très complète. Donc, il y a eu plusieurs compartiments du jeu. On a été mis en difficulté, notamment la touche. Et je pense que notre capacité à résister et surtout à rester dans le plan fait qu'au bout du compte, on finit à plus 12. C'est une belle perf. C'est une grosse perf. Aujourd'hui, je suis très fier de l'état d'esprit de l'équipe. L'état d'esprit des joueurs était incroyable. Il y a Aguilera qui a poussé fort fort. Je remercie les supporters.
12: Mauvaise nouvelle en revanche pour le troisième ligne. Rémi Bourdeau, sorti au début de la deuxième mi-temps, soupçonne un orteil cassé. Dans les autres rencontres de Pro D2, Valence Romain a pris le bonus défensif à Grenoble, tout comme Aurillac à Aix. Oyonnax, vainqueur de Nevers et leader de Pro D2, Biarritz est quatrième. Bayonne, de son côté, joue mais en top 14 contre le Racing 92 cet après-midi. Premier match à l'extérieur après la correction prise à Pau il y a 2 semaines. Une raclée qui est encore bien en tête du pilier Aymeric Setiano.
16: C'est une chose qu'on ne va pas effacer. La semaine de préparation qu'on a eue juste après Pau, elle était un peu différente quand même. Pas parce que les coachs nous ont engueulés ou quoi, mais je pense qu'il y a eu une prise de conscience. On n'a pas joué à notre niveau. En termes de discipline, en termes de détails techniques, on a eu quelques occasions à Pau, il fallait aller au bout et on n'a pas été. Et le détail technique est important aujourd'hui pour nous, une équipe comme nous qui a besoin justement de marquer pour avancer dans le match. Dans l'intensité qu'on y met, dans l'engagement, je pense qu'on s'est jamais loupé. Et bon, ça suffit pas aujourd'hui pour gagner les matchs, on sait très bien. Donc, peut-être un manque de réalisme. Et c'est pour ça qu'on passe cette semaine comme ça, ouais.
12: L'Aviron Bayonnais qui a rendez-vous donc à Créteil à 16h30, match contre le Racing 92, à vivre en direct sur ici Pays Basque. En hockey sur glace, 4e défaite de rang pour l'Ormadi en Ligue Magnus. Les Anglois se sont fait rouler dessus à Angers hier soir. 6-1 en foot, premier match et premier succès pour Zinedine Zidane, le nouveau patron des Bleus. Victoire de l'équipe de France, 1-0 hier soir en Turquie lors de la première journée de la Ligue des Nations. Foot toujours avec la Coupe de France. On a 8 clubs basket toujours en lice dans ce quatrième tour. Il y en a 7 qui jouent aujourd'hui, dont les Croisés de Bayonne qui accueillent Mérignac. Vous avez toute la liste sur ici.fr Pays Basque. Les journées du matrimoine aujourd'hui à Urugne, eh bien, c'est comme les patrimoines, sauf que c'est ce que les femmes nous ont légué. Ça se passe à partir de 15h au foyer municipal de Béobi à Urugne.
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9: Qu'est-ce que vous nous léguez aujourd'hui, Yana ?
12: Il y a des petits nuages.
9: Matin, c'est ça ? D'accord.
12: Mais malheureusement, pas de pluie.
9: Oui, effectivement. Oui, vous avez raison.
12: Ça fait longtemps que ça.
9: Oui, c'est vrai, c'est vrai, c'est vrai, c'est vrai. Bon, la pluie passe au week-end. C'est pas prévu ce week-end.
12: Non, il va faire chaud. Noir, de plus en plus chaud, je crois.
9: Ouais, voilà. Il va faire chaud, il va faire bon. Et ça sera très ensoleillé cet après-midi, effectivement. C'est ce que dit Météo France. Pas de pluie. S'il y a des pluies, ça sera plutôt dans la nuit de dimanche à lundi. Mais encore, c'est très hypothétique. Les températures 19-20 degrés ce matin, donc il fait déjà très doux. Il fera cet après-midi 23 à Andaille, 24 degrés à Saint-Jean-de-Luz, 26 degrés à Combeau-les-Bains et Ustaritz, 28 degrés à Saint-Palais, 29 pour la Haute-Sous, la Tardette. 8h08.
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9: C'est vrai que la nature, vous avez raison, hein, la nature nous réclame de l'eau.
12: Ah bah oui. Ouais.
9: C'est ce que nous dira aussi Pancho d'ailleurs, qui va nous rejoindre tout à l'heure à 9h, parce qu'on va passer par le jardin, comme tous les samedis matins, vous le savez. Vous pouvez commencer déjà à préparer votre question, vos questions si vous en avez plusieurs. Ça va se passer au 05 59 59 17 17, au téléphone ou par WhatsApp, ça c'est vous qui choisirez. Pour la musique ce matin, voici Jody, les Innocents. John.

0: Johnny, c'était les 108 en 12.
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0: Avec la fibre 64, on va recevoir dans les prochaines minutes Emmanuel Dinciart. On se tient au courant de tout ce qui se passe et on parlera des ENT. Je ne sais pas si vous en avez déjà entendu parler. Ce sont des espaces numériques de travail. Explication maintenant dans 3 minutes. Si vous aimez la pelote, mais oui, je sais que c'est le cas. Vous aimez la pelote, eh bien on va vous offrir maintenant des places pour les demi-finales du tournoi l'Efkoulari à Villefranche, le Master Efkoulari à Villefranche. Eh bien cette demi-finale, ces deux places, ce sera pour mercredi prochain à 18h30. Deux places, mais bien sûr une question à laquelle il faut répondre. Depuis lundi 21 septembre, donc il y a quelques jours, hein, jusqu'à demain à Biarritz, eh bien se déroule la 15e édition du festival Mitsa Lachai. Yana nous en a parlé tout à l'heure à 8h. Qui est consacré, vous le savez, ce festival à la langue basque. Et cette année, il y a, dire comme ça, une initiative originale qui a été proposée, des cours de basque à un public bien particulier. Je vous demande lequel. On a proposé du cours de basque à un public particulier. Alors, s'agissait-il, trois propositions, des touristes qui souhaitent commander un café en langue basque, des parents dont les enfants suivent un enseignement bilingue, ou alors les maîtres chiens qui souhaiteraient apprendre à donner des ordres à leurs chiens en basque. Voilà. Alors, l'initiative originale cette année, proposer des cours de basque à qui? Aux touristes, pour commander des cafés par exemple, aux parents dont les élèves ou dont les enfants suivent un enseignement bilingue, ou alors aux maîtres chiens qui souhaitent apprendre à donner des ordres en basque à leurs chiens. Bon, là, si vous avez une petite idée, je pense que c'est le cas, il faut vite nous appeler 05 59 59 17 17 et vous assisterez à ces demi-finales à Villefranche mercredi prochain.
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0: Et on parle justement des ENT, les espaces numériques de travail. Bonjour Emmanuel Dinciart.
7: Bonjour Stéphane.
0: Alors on nous répète que nos enfants passent trop de temps, c'est vrai, devant les écrans. Pourtant, pour suivre leur scolarité, nous sommes en tant que parents invités à consulter chaque jour Pronote, Benelux, Cool ou d'autres plateformes numériques. Alors les espaces numériques de travail sont-ils en fait en progrès pour l'école ou un écran de plus en fait encore à la maison et dans la vie des enfants?
7: Alors rappelons d'abord ce qu'est un espace numérique de travail ou un ENT. Un ENT, c'est un peu le couteau suisse numérique de l'école. Il rassemble dans un seul espace numérique les devoirs, le carnet de liaison, les notes, les absences, les ressources pédagogiques, voire les menus de la cantine. En primaire, on trouve souvent Benelux Cool. Au collège et au lycée, c'est Pronote qui est devenu une référence. En résumé, c'est comme si le cahier de texte, le carnet de liaison, l'ardoise, le tableau et les classeurs avaient fusionné dans un même outil, mais numérique.
0: Ouais. On présente souvent ces plateformes comme une avancée au sein de l'éducation nationale, mais il y a quand même des voix qui les critiquent. Pourquoi ?
7: Parce qu'ils illustrent un paradoxe assez moderne. D'un côté, on nous explique que les enfants passent trop de temps sur les écrans. De l'autre, l'école demande aux familles de consulter ces plateformes numériques pour suivre les devoirs, les notes ou les messages des enseignants.
0: Oui, mais consulter Pronote quelques minutes par jour, c'est pas vraiment un problème, non ?
7: Isolément, non. Mais en additionnant tous les usages, ben les cours sur tableau numérique, les devoirs à faire en ligne, les recherches sur Internet, les ENT, donc l'utilisation de l'intelligence artificielle pour réaliser un exposé, ben quand on y ajoute également les loisirs numériques comme les jeux vidéo ou les réseaux sociaux, certains jeunes passent la journée entière devant un écran. Les ENT participent à cette numérisation du quotidien. Ils ont leur utilité, mais ils rendent aussi plus difficile la mise en place d'une véritable déconnexion.
0: Oui, c'est vrai. On entend aussi dire que ces outils peuvent mettre une certaine pression sur les élèves.
7: C'est probablement la critique la plus fréquente. Ouais. Avec l'arrivée des ENT, un contrôle raté ou un devoir oublié pouvait donner lieu à une discussion quelques jours plus tard. Aujourd'hui, certaines notes apparaissent instantanément sur le téléphone des parents. Ah oui. Pour certains élèves, cela crée le sentiment d'être évalué en permanence. Chaque absence, chaque retard, chaque résultat scolaire devient immédiatement visible. L'école entre ainsi dans les foyers, sur le lieu de travail, parfois jusque tard le soir, et la frontière entre temps scolaire et temps familial devient beaucoup plus floue.
0: Et c'est presque une surveillance parentale, d'ailleurs.
7: Avec les meilleures intentions du monde, certains parents peuvent être tentés de tout vérifier, les devoirs, les notes, les retards, les appréciations. Résultat, l'enfant n'est plus seulement suivi par ses enseignants, il peut avoir le sentiment d'être observé en permanence. Or, l'apprentissage de l'autonomie passe aussi par le droit à l'erreur, par l'expérimentation, parfois même par l'oubli d'un devoir ou une mauvaise note dont on tire une leçon. Quand tout est visible immédiatement, le risque est que l'élève travaille davantage pour éviter la réaction parentale plus que pour apprendre réellement.
0: Bon, alors ces ENT, on les garde ou on les abandonne ?
7: Non, pas du tout. Ils rendent de nombreux services et facilitent la communication entre l'école et les familles. La vraie question est plutôt celle de l'usage. Faut-il consulter Pronote 10 fois par jour ? Faut-il commenter chaque note dès qu'elle apparaît ? Faut-il connaître en temps réel chaque détail de la vie scolaire de son enfant ? Peut-être que le défi est là. Utiliser ces outils comme un support de dialogue et non comme un tableau de bord de surveillance en continu.
0: Merci beaucoup, Emmanuel. Bon week-end. On connaît un petit peu plus sur ces ENT, ces espaces numériques de travail. Vianney, et puis la minute épicurienne, vous le savez, c'est un mélange de d'humour, beaucoup d'humour, et puis de gourmandise. C'est avec Julien Fournier, et c'est juste après Vianney ce matin à 8h19.

0: forêt d'étain, c'était Vianney. Bravo à Nicole. Alors, on l'a pas avec nous, non? Pierre me confirme qu'on l'a pas avec nous. Mais enfin, en tout cas, Nicole, bravo. Vous avez été la première à nous donner la bonne réponse. L'initiative originale cette année, c'était proposer des cours de basque. Bah oui, aux parents dont les enfants suivent un enseignement bilingue. Ça semblait assez logique. Nicole, bravo. En tout cas, les deux places pour les demi-finales du Master Scolari à Villefranche, mercredi prochain, elles sont pour vous. Voilà, on est ravis de vous y inviter. C'est l'heure de la minute épicurienne de Julien Fournier. Bonjour Julien.
1: Bonjour Stéphane.
0: Et aujourd'hui, samedi matin, où allons-nous ?
1: Stéphane, direction le 55 rue Panneco à Bayonne pour s'attabler chez Osmera, nouveau venu dans le paysage gastronomique bayonnais. Cela fait plus d'un an qu'ils sont là et ça fait surtout plus d'un an que j'attendais que vous m'y invitiez.
0: Mais
1: quoi.
0: Ça va pas, non. Mais je crois savoir que le moment était particulier en tout cas pour vous.
1: Stéphane, je me suis un peu plus rapproché de la quarantaine, hein, devant un menu alléchant et d'une belle précision. Bah tiens, j'ai une idée pour mon prochain cadeau. Vous m'inviterez chez Arsac, c'est mon 3 étoiles préféré à Saint-Sébastien.
0: Bon, je vous apprécie, mais ça n'arrivera sûrement pas.
1: Mais moi, vous voyez, comme je pense aux autres, je vais dérouler une chronique appétissante. On y va ?
0: On attend que vous.
1: Loïc au salé, Faustine au sucré. Font danser nos papilles depuis leur restaurant au cadre sobre et élégant. C'est un endroit discret, non tapageur, où le langage roi reste la précision des assiettes. Alors ne vous inquiétez pas, hein, Stéphane, ma famille et moi étions là pour assurer les décibels d'une table d'espagnol venant d'apprendre que le cours de la pipa était à la baisse.
0: J'imagine très facilement la scène.
1: Une scène qui s'appelait menu osmose et qui se déclinait en 8 ans de la mise en bouche jusqu'au mignardise.
0: Oh là là, monsieur a été gâté.
1: Par la présence des miens, évidemment, mais par aussi des tomates cerises confites avec sa gelée de tomates infusées, glace burrata, une belle pêche du jour avec purée de courgettes brûlées, un pigeonneau avec des textures de betterave et figues et le reste. Le tout servi avec gentillesse, humour et professionnalisme. Bon, vraiment un moment alliant convivialité et cuisine créative, quoi. On goûte le vin ?
0: Allez, allez-y. Voyons.
1: C'est bon, monsieur, on y va. Deux cuvées emblématiques de la cave Iroulégui accompagnaient ce ballet voluptueux qui passait devant mes yeux. Stéphane, je ne vous ai pas encore parlé des desserts.
0: Allez, ça y est, César. Il faudra rebaptiser cette chronique, d'ailleurs, la minute sucrée.
1: Oh, hein. Je ne sais pas ce qui m'arrive, Stéphane, en ce moment. C'est la maturité.
0: J'ai l'impression.
1: À la maturité, débarquerait-elle dans ma vie en habit de pâtissier ? C'est affolant.
0: Ouais, je vous prenais juste de l'âge, mon cher.
1: Ah, cette dure réalité que vous me balancez au visage, hein, doit être adoucie par le couple myrtille et mûre, fonctionnant à merveille avec son praliné amande, sa glace et sa compotée de myrtille. Et alors, que dire du riz au lait vanille et fèves de tonka ? Honnêtement, j'en rêve encore, comme chantait ce bon vieux Gérald de Parnasse. Ça, c'est votre génération, Stéphane.
0: C'est moche. Vous vous vengez, hein, canaille.
1: Chacun ses problèmes. En tout cas, Faustine et Loïc, forts de leur grosse expérience dans l'univers de l'excellence, mettent aujourd'hui en appétit les épicuriens recherchant finesse, maîtrise et, le plus important, gourmandise.
0: Il vaut mieux réserver, je présume.
1: Vous présumez avec l'assurance des plus grands, oui. Il vaut mieux car le restaurant n'est pas très grand. Osmera vous accueille du vendredi au mardi pour le déjeuner et dîner. Fermeture donc mercredi et jeudi. Le menu osmose ainsi que le menu plume vous sera présenté avec une possibilité d'accord mets et vins à chaque fois.
0: Je crois que vous vouliez rajouter une dernière chose.
1: Eh oui, hein, que nos amis de l'intérieur ne s'inquiètent pas, hein, des chroniques sentant bon l'automne et le gibier arrive. D'ailleurs, pensez-vous qu'un chasseur utilise du labello lorsqu'il a les lièvres séchées?
0: Merci beaucoup Julien.
1: Merci.
0: Bon samedi.
1: Au revoir Stéphane.

0: Ça s'est prononcé le soleil cet après-midi. Here comes the sun, c'était les Beatles.
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0: L'actualité de feu, 26 septembre, Yann Alarçabal.
13: L'actualité est ovale ce matin. L'aviron bayonnais a rendez-vous à Créteil cet après-midi avec pour mission de faire oublier la déroute du dernier match à l'extérieur, la débâcle à Pau. Un match contre le Racing 92, coup d'envoi à 16h30 en direct sur votre radio Ici, Pays Basque. En Pro D2, le Biarritz Olympique a rempli sa mission. Lui, victoire à Aguilera hier soir face à Montauban, 32-10. Le BO 4e au classement à 5 points du leader Oyonnax. La famille et les proches de Federico Martina Aramburu sont soulagés après le verdict qui est tombé tard hier soir. 26 et 19 ans de prison pour les meurtriers de l'ancien joueur argentin du BO. Les condamnés ont 10 jours pour faire appel. Biarritz, capitale du 7e art, avec la cérémonie d'ouverture du festival Biarritz Amérique Latine ce soir. Cette année, pour la 35e édition, c'est l'Uruguay et Cuba qui sont mis à l'honneur. Plus de 90 films à découvrir ou redécouvrir tout au long de cette semaine. On retrouve Valentin Bertrand pour l'actualité en France et dans le monde, avec bien sûr la visite du pape.
14: Deuxième jour du pape en France et une nouvelle journée marathon pour Léon XIV dans une maison pour exilés à Paris ce matin avant la grande messe donnée à 15h sur les Champs-Élysées. 600 000 fidèles attendus. Emmanuel Macron n'y participera pas. Le chef de l'État, représenté par son épouse Brigitte et le Premier ministre Sébastien Lecornu, direction ensuite Lourdes pour le pape. Le retour des marches pour le climat, plus de 250 rassemblements annoncés aujourd'hui pour réclamer un plan d'adaptation et de lutte face au dérèglement climatique, des appels aussi à plus de justice sociale en taxant plus lourdement les bénéfices réalisés sur les énergies fossiles. En première ligne, cet été, les pompiers se mobilisent à nouveau à partir d'aujourd'hui à l'appel de leur intersyndicale. Certains prévoient de se retrouver dans la capitale lors d'une manifestation plus large prévue mardi pour défendre la fonction publique. Des condamnations pour meurtre et tentative de meurtre sans préméditation. 4 ans après la mort du rugbyman argentin Federico Aramburu sur la terrasse d'une brasserie parisienne, les deux tireurs proches de l'ultra-droite Loïc Le Priol et Romain Bouvier écopent de 26 et 19 ans de prison. 1-0 face à la Turquie, premier succès pour l'équipe de France de foot depuis l'arrivée de Zinedine Zidane comme sélectionneur. Un but qui coûte cher au capitaine Kylian Mbappé, blessé au genou et forfait pour au moins 3 matchs. Ils n'y croyaient pas eux-mêmes, l'équipe de France de volley pourtant bien en finale de l'Euro après la victoire des Bleus hier 3-7-1 contre la Finlande. Rendez-vous donc maintenant à 21h face à la Pologne depuis Milan.
0: 8h32, le reportage en basque au Yann Alarçabal nous ramène à cette actualité qui a aussi marqué la semaine.
13: Les recours du préfet contre plusieurs communes du Pays Basque. Alors, des recours pour avoir reconnu officiellement l'Euskara aux côtés du français, ou alors d'autres fois c'est pour donner des noms de rues ou des routes en basque. 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
13: Orotara, hamairu herriek bozkatu dute euskararen aldeko deliberoa, mais aucune des autres communes ayant voté en faveur de la langue basque n'a reçu de courrier du préfet pour l'instant. Du soleil prévu cet après-midi, mais ce matin, c'est couvert encore.
0: Hein. C'est couvert, ouais, avec beaucoup, beaucoup de nuages dans le ciel gris. Bonjour, Pancho Azarete.
16: Bonjour, Stéphane.
0: Il y a même des petites bruines sur la route, là.
16: Entre Saint-Jean et Bidart, il y a une petite bruine qui tombe actuellement. Ouais. Et puis, il fait 18 degrés tout au long de la route.
0: Par contre, ça, c'est doux. Hein.
16: Oui, très doux.
0: Ouais, il va faire beau cet après-midi. Météo France dit que les nuages vont se dissiper pour laisser place un beau soleil aujourd'hui, puis les températures qui seront agréables cet après-midi. 23-24 sur le littoral, donc temps, ma foi, pour aller à la plage. Profitez encore des quelques dernières journées de plage ou de montagne si vous aimez la rando. 26 à Espelette, la Bastille de Clairance aussi, même température, 26 degrés, puis 28 en Pays d'Amicoussé cet après-midi. 8h36.
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0: On va faire brombir les moteurs dans les prochaines minutes avec le Chernegou Motor Festival. C'est Laurent Giraud qui sera notre invité. Il est président du motoclub qui organise justement le Chernegou Motor Festival qui se tient tout ce week-end à Bidache. Et ça, c'est juste après Jean-Jacques Goldman.

0: Goldman, et on ira, tiens nous, on ira d'ailleurs dans Bienvenue en Cuisine à Guiche, au restaurant Le Gancho. Vous connaissez peut-être cette adresse, sinon vous allez la découvrir. Rendez-vous tout à l'heure entre 10h et 11h.
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0: Abidache ce week-end, le Charnigou Motor Festival a débuté d'ailleurs hier soir jusqu'à dimanche. C'est le rendez-vous des passionnés de voitures et de motos, véhicules anciens, modèles d'exception, mécaniques rutilantes, machines de tous les styles. Bonjour Laurent Giraud.
3: Bonjour Stéphane, merci de m'accueillir.
0: Bah avec plaisir, vous êtes le président du Moto Club qui organise donc ce Charnigou Motor Festival. Ça a commencé déjà hier soir, je crois. Hein.
3: Oui, ça a commencé hier soir par un warm-up avec trois concerts métal. Donc c'est une nouveauté. On a fait intervenir l'association Village Métal qui nous aide tout au long du week-end dans la programmation. Donc on leur a offert l'ouverture du festival et maintenant on est en train d'installer tous les stands. Donc depuis 6h ce matin, c'est l'effervescence. Et pour vous dire, étant l'organisateur principal, on est monté en valeur cette année. Donc beaucoup, tous les concessionnaires de la côte sont quasiment là. On en a aussi qui viennent du Béarn, de Bordeaux, Toulouse. Donc comme vous l'avez dit, on a des pièces de mécanique d'exception en biker, moto de piste, cross, enduro, rallye. Et la nouveauté cette année, on met en avant le handicap et la moto. On a deux pilotes moto qui roulent en PMR. Gaëc Tanoré et Thibaut Fauré, qui sont deux petits champions accompagnés par d'autres marques. Voilà.
0: Donc, alors ça, c'est génial parce que les passionnés vont pouvoir évidemment échanger, admirer les motos, partager leur expérience, vivre leur passion. Mais il n'y a pas que ça, parce qu'il y a tout un tas d'animations autour. Hein,
3: voilà. Aussi. Donc vous avez des producteurs locaux, des créateurs locaux. Vous avez des animations danse tout le week-end avec de la pole dance, avec le pole dance 64, Orient Wheel et danse tahitienne, la family country pour du country. Nous avons des groupes de pop, de rock, de blues. Nous avons Pep Secker, l'association La Clé des Champs, qui va nous faire un petit tour de chant à la fin du repas de demain, où on attend 250 personnes. Et on ouvre le repas avec le petit jeune Sean qui est sur VoiceBeat.
0: Oui, donc, voilà. Qu'on a vu à la télévision d'ailleurs, la vedette du Pays Basque, mais bien sûr.
3: Donc, ouais. Sean, on l'a écouté cet été et on s'est dit, tiens, on lui fait une petite porte ouverte. Il nous fait l'ouverture du repas. Une belle tombola avec des gros lots fournis par Maxès Anglette, Christian Montosé avec un superbe jambon et j'en passe.
0: Oh, c'est parfait. Voilà. Alors attendez, ça se passe sur la place de Bida.

0: Perrache, l'esplanade du château. Il y a d'autres sites aussi, mais pas seulement. Je crois qu'il y en a plusieurs encore. Hein.
1: Alors voilà. Alors tout à fait. Vous avez la place du village, le fronton, les arbres, la salle des fêtes, la salle Ilouri. Vous avez tous les exposants mélangés, des artistes comme Jean-Manu Soumaré. Vous avez Fabien Forbin avec sa R6TL en bois, avec 2000 heures de travail. Ensuite, l'esplanade du château, on accueille tous les véhicules d'exception et de collection. Donc, on en a 48 inscrits à ce jour. Donc, c'est en exposition temporaire. Et après, on a des temporaires et on a en exposition fixe, on a 33 véhicules sur le site, tout genre, toute marque, toute année.
0: C'est génial parce qu'il se passe beaucoup de choses ce week-end à Bidach. Allez-y, passez-y parce que vous allez passer forcément un bon moment. Oui. Il y en a vraiment pour tous les goûts. Voilà. Merci Laurent Giraud, on était ravis de vous avoir avec nous et on vient vous voir à Bidach ce week-end.
1: Okay, j'espère bien. Venez me voir, on boit un coup et vous
0: avec
1: verrez.
0: Plaisir, avec plaisir.
1: Un bel événement.
0: Merci avec grand plaisir. À plus. Ciao, merci.
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0: Si quand on parle d'activité physique, vous dites souvent « Oh ben j'ai pas le temps de toute façon », on a peut-être trouvé une solution. Restez avec nous, ce sera avec Nordine Atam, notre coach, dans 3 minutes.

0: Music and Lights, Imagination à 8h49. Allez, on bouge, même si on n'a pas beaucoup de temps. Vous allez voir que Nordine à table, notre coach, peut faire des miracles. Aujourd'hui, Nordine, vous me proposez une petite séance qu'on va appeler séance express en seulement 5 minutes. Hein.
1: Bien sûr, 5 minutes ne remplaceront pas une séance plus longue. Alors aujourd'hui, je vous propose un petit défi. 5 exercices, 1 minute par exercice. Allez, on y va. Premier exercice de la marche dynamique sur place. Debout, les pieds légèrement écartés. À partir de là, vous allez imaginer que vous êtes en train de marcher tout en accentuant les montées de genoux et les mouvements des bras. Allez, on y va. Durant 1 minute. Ensuite, on passe aux flexions de jambes. Et pour ça, vous vous placez devant votre chaise et là, vous allez vous asseoir en inspirant et vous expirez en vous relevant. Allez, on y va. Durant 1 minute.
0: C'est pas mal déjà. Nous sommes déjà à 2 minutes. Et comme avec ici le ministère des Sports, on se met encore plus en mouvement. Pendant septembre, on bouge. Que fait-on pour les 3 dernières minutes?
1: On continue cette fois-ci avec le haut du corps. Et pour ça, vous attaquez les pompes contre un mur. Vous posez les mains sur le mur, les pieds sont légèrement écartés et vous reculez les pieds. Le corps sera incliné vers l'avant. Et à partir de là, vous allez inspirer en ramenant le visage comme si vous vouliez faire un bisou au niveau du mur. Et vous poussez ensuite. J'inspire, je fléchis les bras, je souffle, je pousse. Exercice 4, l'équilibre sur une jambe. On se place en appui sur le pied droit. Vous levez légèrement le pied gauche et là, on essaie de maintenir. 30 secondes d'un côté, 30 secondes de l'autre pour avoir une autre minute. Et enfin, la planche, le gainage de face. Vous placez les mains par terre, en appui sur les pointes de pied. Le corps est bien aligné et les genoux levés. Et à partir de là, vous serrez les fessiers et la sangle abdominale. Et bien entendu, on le fait durant 1 minute. Si jamais c'est trop dur, on appuie sur les genoux. Et voilà, vos 5 minutes sont terminées. Alors ouais, bien sûr, si vous avez davantage de temps, continuez à bouger. Allez, à vous de jouer.
0: Merci Nordine, à demain matin. 8h51, tiens, on va parler emploi dans quelques minutes, juste avant le retour de la formation en 9h. Et puis l'arrivée de Pancho Azarreté. Nous serons au jardin entre 9 et 10.

0: c'était Julie Rouault. On est à Bidas pour le Charnégou Motor Festival. On va y rester pour parler emploi dans un instant.
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0: Bonjour Benjamin Labarta.
11: Bonjour Stéphane.
0: Vous représentez l'association, je rappelle, à lundi. Et il est question d'emploi avec vous. Et on s'intéresse au métier du bâtiment ce matin, du bâtiment et des travaux publics. Benjamin, puisqu'il y a un événement d'envergure qui se prépare pour dans quelques jours, là, début octobre.
11: Oui, après avoir accueilli 1600 élèves en 2025, le village des métiers du BTP revient pour une troisième édition. Cette année, il s'installe à Bidache les jeudis 8 et vendredi 9 octobre. Cet événement est organisé par la Fédération Française du Bâtiment des Pyrénées-Atlantiques. Il s'agit de l'organisation professionnelle qui représente et accompagne les entreprises et les artisans du bâtiment sur notre territoire. Elle les soutient notamment dans les domaines de l'emploi, de la formation, du droit du travail, de la prévention ou encore de la transition environnementale. Avec ce village des métiers, l'objectif il est simple, permettre aux jeunes de découvrir concrètement toute la diversité du secteur. Et elle est souvent bien plus importante que l'on imagine. Au total, 36 métiers seront représentés, répartis dans 6 grands pôles. Les travaux publics, le gros œuvre, la restauration des monuments historiques, l'enveloppe extérieure, l'aménagement et les finitions, les équipements techniques, mais aussi les métiers liés aux études et à l'innovation.
0: Ça veut dire que ce ne sera pas seulement une présentation théorique des métiers.
11: Non, justement, tout est pensé pour proposer une véritable immersion. Les élèves pourront participer à des ateliers manuels, manipuler du matériel, tester des gestes professionnels et découvrir des technologies comme les drones, la réalité virtuelle ou encore le BIM qui permet de concevoir et de suivre numériquement un projet de construction. Ils pourront également échanger directement avec des chefs d'entreprise, des salariés et des alternants. C'est une excellente manière de découvrir la réalité des métiers, de poser toutes ces questions et pourquoi pas de faire naître une vocation. Et c'est particulièrement important aujourd'hui car le BTP reste un secteur en tension sur notre territoire. De nombreuses entreprises rencontrent des difficultés pour recruter alors que les besoins sont bien présents et que les perspectives d'emploi surtout sont bien réelles. La motivation, le savoir-être et l'envie d'apprendre peuvent permettre d'accéder à une formation, à une alternance ou à un parcours construit directement avec une entreprise. C'est aussi tout le travail que nous menons, nous, au quotidien, chez Alundi, en accompagnant les candidats et les entreprises dans la construction de parcours de formation et d'emploi durable. En lien, donc un espace entièrement consacré à la formation et à l'orientation, avec des parcours allant du CAP jusqu'au Bac plus 5. Donc les élèves ils pourront rencontrer directement des organismes de formation, des écoles d'ingénieurs, des établissements d'enseignement supérieur, ainsi que des professionnels occupant des fonctions qui sont très variées, un chef de chantier, conducteur de travaux, chargé d'affaires, ou encore dirigeant d'entreprise. Donc pour tous les collèges basco-béarnais qui nous écoutent, n'hésitez pas à vous rapprocher de la FFB 60 pour vous inscrire à ce bel événement. Le village s'adresse aussi aux adultes, mais seulement le jeudi 8 après-midi. Il est ouvert au grand public, donc les familles, les jeunes diplômés, les demandeurs d'emploi et les personnes en reconversion, bien sûr, sont les bienvenus. À 15h30, un job dating leur sera dédié pour rencontrer directement des entreprises qui ont des postes à pourvoir sur le territoire.
0: Parfait, jeudi 8 et vendredi 9. Merci Benjamin pour tout renseignement. La Fédération du BTP des Pyrénées-Atlantiques au 05 59 84 80 500.
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0: C'est juste après le journal de 9h. Bienvenue au jardin. Pancho, on a une semaine sèche là. Il n'y a pas plu, hein, je ne sais pas le métier.
12: Oui, bonjour Stéphane. Non, il n'a pas plu. Ça a été une très belle semaine, très agréable, mais toujours sans pluie. Voilà, ça fait vraiment défaut. On a vraiment une toute petite pluvion. petite pluviométrie pour ce mois de septembre, puisqu'on a à peine 27 mm sur un mois qui tourne autour de 140, vous voyez, ça manque. Et encore, on n'est pas les plus mal lotis. Je crois qu'il y a des endroits où ils n'en ont pas eu du tout.
0: J'ai pas l'impression qu'on annonce. On annonce peut-être un petit peu plus.
12: Dans la semaine. Oui, dans la semaine, mais bon, avec aussi des belles journées encore et chaudes.
0: Oui, exactement. Bon. Allez, vos questions au 05 59 59 17 17. Tout de suite, prenez votre place et on commence après le journal.
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0: Week-end, samedi matin, merci de nous avoir choisi, il est 9h. L'information, Oyane Alarsabal.
14: Les deux meurtriers de l'ancien joueur argentin du BO, Federico Martín Aramburu, ont été condamnés hier soir, lourdement condamnés. 26 et 19 ans de prison pour Loïc Le Priol et Romain Bouvier, reconnus coupables d'avoir tiré sur l'ex Pumas en plein Paris, c'était en mars 2022. La cour d'assises a retenu l'intention d'homicide, par contre, pas la préméditation, pas de peine de sûreté, mais c'est quand même le soulagement pour les parties civiles, et notamment pour Sean Egarty, son ami de toujours, qui l'a vu mourir dans ses bras, son avocate Véronique Massy.
15: Sean Egarty, il était très impatient de connaître la décision de la Cour, et je peux vous dire qu'il est à présent apaisé. Et il trouve cette décision équilibrée. Pour ces trois semaines de procès, il m'a confié avoir une très bonne surprise de la manière dont la justice se déroulait. Il ne s'attendait pas à autant de sérieux, autant d'écoute de la part des magistrats, mais de la part de tous les acteurs de ce procès. Donc il a été agréablement surpris, et il part avec une décision qu'il trouve équilibrée. Ça a été évidemment douloureux, ça a été l'occasion de revivre vraiment très fort la douleur qui est encore inscrite en lui, mais il ressort, je crois, de cette épreuve de trois semaines renforcée.
14: Lison Rochemire, qui conduisait la voiture ce soir-là, elle était condamnée à 3 ans de prison dont 6 mois ferme. 3 ans avec sursis pour le dernier accusé qui avait aidé Romain Bouvier dans sa fuite. Ils ont 10 jours pour faire appel. 600 000 fidèles attendus sur les Champs-Élysées à Paris pour la messe géante du pape cet après-midi à 15h. Très populaire, Léon XIV. Hier, il y avait 300 000 personnes selon le Vatican sur son passage en papa mobile. Le pape qui doit arriver ce soir à Lourdes, il est annoncé à 19h40 à la grotte de Massabielle.
0: Un statut pour la langue basque.
14: C'est ce que demande le parti basque ex-PNV en réponse à ce qui se passe. La mobilisation des communes pour l'Euskara, 13 ont déjà voté sa reconnaissance aux côtés du français. Et la position du préfet qui saisit le tribunal pour faire annuler ses délibérations. Le parti basque demande donc la création d'un statut territorial de l'Euskara. La marche pour le climat, le vivant, la paix et la justice sociale. Journée de mobilisation à travers tout l'Hexagone pour demander un financement massif de la transition écologique. À Bayonne, le rendez-vous est à 14h, place de la Liberté. Les manifestants viendront avec une couverture de survie pour symboliser l'urgence de la situation.
0: Et puis en rugby, un nouveau succès pour le Biarritz Olympique.
14: Succès 32 à 10 sur Montauban devant 6600 supporters à Aguilera hier soir. Un score qui ne reflète pas vraiment ce qui s'est vraiment passé, parce que les Biarros se sont retrouvés en difficulté, en fait bousculés pendant la première mi-temps. Mais ils se sont repris pour la deuxième et ont marqué 3 essais. Is Backhaus, le deuxième ligne, veut retenir ce bel état d'esprit en seconde période.
16: Le premier mi-temps, c'était difficile. On peut être plus patiente pour les pousser à la faute. Mais bon, y a des matchs comme ça où il faut la victoire absolue. Donc on a montré beaucoup de caractère pour obtenir une victoire. C'est ça ce qu'on va retenir. Même s'il y avait des déchets, on s'est dit des choses à la mi-temps pour corriger. Et après, on l'a réglé, même s'il y avait des plaquages loupés ou ratés, il y avait des copains derrière à rattraper. Donc il faut que je félicite l'équipe, tout le 23 d'ailleurs. Ils ont bien fait le taf.
14: Biarritz qui termine ce premier bloc et à la 4e place du classement de Pro D2. Vacances maintenant, pendant une semaine. À noter la blessure au pied du 3e ligne Rémi Bourdeau. Il est sorti en début de seconde période. Dans les autres rencontres, la victoire bonifiée de Dax contre Nice 45 à 17. Point bonus aussi pour le leader Oyonnax face à Nevers 56 à 35. Ou encore la défaite d'Agen sur le terrain de Soyaux-Angoulême 36 à 22.
0: Et puis Oyonnax en top 14. L'aviron bayonnais n'aura pas la tâche match facile cet après-midi et c'est face au Racing.
14: La mission étant de montrer qu'ils peuvent tenir tête même à l'extérieur, parce qu'évidemment la débâcle paloise est encore dans tous les esprits. C'était il y a 2 semaines, mais le souvenir est encore à vif. Visiblement, les ciels et blancs ont décidé de se servir de ça pour combler leurs lacunes, explique le centre Guillaume Martoc.
17: On a fait de la défense, ce qui a pêché aussi à Pau. Forcément, pour gagner un match à l'extérieur, il faut être en place défensivement, avoir de la discipline, ce qui a pêché forcément contre Pau. Il faut qu'il y ait une prise de conscience sur les matchs à l'extérieur. Et je pense que ce match de Pau nous a un peu ouvert les yeux. Et forcément, ça a fait mal de prendre 70 points, malgré le contexte qu'on connaît. Mais oui, forcément, c'est des matchs qui peuvent changer une saison, qui peuvent nous faire basculer vers la partie haute du classement. Donc, c'est des matchs qui sont importants et qui comptent à la fin de saison.
14: Racing 92 Aviron Bayonnais, un match à suivre en direct sur votre radio ici, Pays Basque, à partir de 4h30 cet après-midi. Première réussie pour Zinedine Zidane à la tête de l'équipe de France de foot. Les Bleus se sont imposés 1-0 hier soir en Turquie lors de la première journée de la Ligue des Nations. Quatrième tour de la Coupe de France aujourd'hui. 7 de nos 8 clubs basques en lice vont disputer leur match aujourd'hui, dont le petit poussé Saint-Palais qui reçoit Sestas à 20h.
0: Et puis le festival Biarritz Amérique Latine est de retour.
14: La cérémonie d'ouverture ce soir de cette 35e édition qui met à l'honneur l'Uruguay et Cuba cette année. Festival de cinéma entre les films en compétition, ceux hors compétition, les avant-premières. Il y a de quoi voir. Difficile même pour Jean-Christophe Bergeon, le délégué du festival, de faire un choix.
18: Je crois qu'El Partido, ça va être un grand moment voir ce documentaire sur la mano de Dios, la partie de foot invraisemblable entre Angleterre et Argentine en 86 à Mexico, la folie de ce qui entoure le foot en Argentine, le film d'ouverture qui est au contraire un film d'une douceur, d'une tendresse, d'une délicatesse, Moscas, film mexicain primé à Berlin, et puis au milieu de ça, ben alors là il y a le choix, il y a le concert cubain qui va être une merveille, la rencontre Régis Debray, Costa Gavras, c'est immanquable. Le débat qui va suivre les survivants du Tché qui cartonnent partout en salle en ce moment en France, il est déjà sorti, mais le cinéaste vient avec nous et Régis Debray sera là aussi, évidemment, c'est un plus énorme. Et là, honnêtement, personne d'autre ne l'a eu. Et il y a tellement de choses. Non, je suis coincé là, je suis pris au piège.
14: Le festival Biarritz Amérique Latine, cérémonie d'ouverture ce soir à 19h30 à la gare du Midi. Mais les projections commencent, elles, dès ce matin à 10h30.
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14: Pour l'instant, c'est bien nuageux au-dessus de la Dour. Hein.
0: Ouais. On peut même se dire qu'il pourrait pleuvoir potentiellement, mais je ne sais pas, c'est pas prévu. Mais c'est pas prévu. Météo France dit que les nuages devraient se dissiper et laisser passer du soleil cet après-midi.
14: C'est clair en fait quand même.
0: Ouais. Bon, on verra bien. En tout cas, les températures sont annoncées agréables. Il fait déjà très doux ce matin, autour de 18 à 20 degrés. Il fera 23 en Daï tout à l'heure. Saint-Jean-de-Luz, Bidart, Guétaré sur le littoral à 24. 26 à Ustaritz, 26 aussi à Combeau-les-Bains. Il fera 28 à Saint-Palais et Saint-Jean-Pied-de-Port et 29 degrés pour Tardets. Voilà cet après-midi. Normalement, on est au sémaphore de secours à Vesterci, là. Mais il s'avère qu'on n'a pas réussi à les joindre. En tout cas, on nous annonçait tout à l'heure une eau à 22 degrés, puis des vagues ce matin. Alors, je ne sais pas si vous pratiquez le surf ou si vous avez autour de vous des gens qui pratiquent le surf, mais en tout cas, des vagues de 3 à 5 mètres annoncées pour toute la journée.
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0: Bonjour Pancho.
12: Bonjour Stéphane, bonjour à toutes et à tous.
0: Vous êtes venu sans votre planche de surf.
12: Oui. Oui.
0: Vous l'avez laissé dans la voiture.
12: Je suis en short, mais sans la planche.
0: Bon, on l'a dit, une semaine sèche,
12: oui,
0: sans
12: une
0: pluie.
12: Belle semaine, ah, voilà, sans pluie, chaude quand même, parce qu'il a fait même très chaud, c'était je crois jeudi.
0: Voilà. Lourd en fait, oui, un peu étouffant, c'est pas agréable, pas très agréable je trouve. Ouais.
12: Et puis voilà, toujours pas une seule...
0: Ça commence à devenir inquiétant cette histoire-là, parce qu'on se réjouit, c'est vrai, de dire, bah, oui, il fait beau, mais enfin là... Comment ça manquait d'eau, là ?
12: Vous savez, comme m'avait dit un jour un vieux paysan, il m'avait dit que le mauvais temps, c'était pas la pluie. Le mauvais temps, c'est le même temps qui dure trop longtemps. Voilà. C'est tout à fait vrai.
0: Et on n'a pas l'habitude ici.
12: Ça manque cruellement d'eau partout.
0: C'est vrai. Bon, vous allez pouvoir participer à l'émission parce que cette émission, c'est la vôtre. Au jardin, évidemment. Ça va se passer au 05 59 59 17 17. On insiste un peu lourdement parce qu'il vaut mieux nous appeler là, tout de suite.
12: Voilà, ça. Oui, ça, à la fin de l'émission, tout le monde s'affole, mais bon, voilà. Quand c'est fini, c'est fini.
0: Voilà. Au téléphone, 05 59 59 17 17, ou sur WhatsApp. C'est le même numéro
12: aussi,
0: de téléphone.
12: Aussi, ah, voilà. Avec la possibilité de mettre une photo par rapport à la plante ou autre.
0: Allez-y, c'est maintenant à vous de jouer.
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0: Et Pancho, on va parler engrais ce matin.
12: Engrais vert
0: oui. Pour le potager.
12: Oui, alors c'est surtout pour les personnes qui ne font aucune culture pendant l'hiver dans leur potager.
0: Ils laissent son jachère comme ça.
12: Voilà, donc ouais. C'est pour éviter justement que après les pluies d'automne, d'hiver et tout ça ne battent la terre. Eh bien, le mieux c'est de semer un engrais vert là maintenant à l'automne. C'est-à-dire qu'on remue tant que la terre est souple avec un croc, on remue bien toute la terre, et puis on sème un engrais vert. Alors ça peut être les plus connus, c'est la moutarde, le sarrasin, la facélie, mais ça ce sont des engrais verts qui peuvent geler s'il faisait très froid. Par contre, on peut semer d'autres engrais verts comme l'avoine, l'orge, le seigle, et puis aussi les trèfles et la vesse. Alors il faut savoir que le seigle est très recommandé parce que ça nettoie également le jardin, enfin la terre va être nettoyée grâce au seigle. Et voilà, c'est quelque chose qu'on met en place maintenant, à l'automne, on sème directement, une fois qu'on a remué un petit peu la terre, et puis après, au cours de l'hiver, enfin en fin d'hiver, on va tout simplement passer la tondeuse, mais on ne va pas mettre le bac de ramassage, on va laisser sur la terre tous les débris, ça va venir enrichir la terre, ça va éviter que la terre ne se tasse, ne se ferme de trop, et après, au printemps, eh bien, avec la grelinette ou la bêche, on enfouit tout, et ça nourrit la terre surtout, par exemple si vous mettez du trèfle ça va enrichir en azote votre sol, parce que le trèfle a cette capacité de prendre l'azote qu'il y a dans l'air pour le fixer dans ses racines au sol. Donc voilà, c'est tout gagnant de mettre un engrais vert dans un potager qui reste vide tout l'hiver.
0: Bonjour Chantal. On va parler de vos radis,
12: Chantal,
0: qui ne donnent pas grand-chose apparemment, Chantal. C'est bien ça, hein ?
1: Oui, allô ?
12: Ouais. Oui, bonjour.
0: Vos radis ne donnent pas grand-chose, hein, c'est ce que je disais.
1: Oui, exactement, ils donnent des belles feuilles vertes.
12: Oui, c'est quoi comme radis que vous avez semé ?
1: Ah, alors là, il faut que je recherche.
0: Oh là là,
12: vous savez pas. Non, après, voilà, ça peut être la conséquence de la sécheresse comme de la chaleur. Hein. C'est pas étonnant que voilà le feuillage pousse et peut-être que la racine ne se forme pas. Après, il faut savoir si c'est des radis qui sont adaptés à la saison. Hein. C'est pour ça que je vous demandais la variété. Moi, parce que
1: j'ai trouvé, ce sont des radis de 18 jours.
12: Ah oui, c'est pas tellement la saison pour semer ce type de radis. Hein.
1: Ah mais j'ai semé il y a bien un mois.
12: Hein. Oui mais ça fait rien, c'est plutôt semer au printemps. Hein. C'est quand même des radis qui poussent en jour long et là maintenant on est en jour court et c'est pas étonnant que vous ayez que du feuillage.
0: Ah oui.
1: D'accord. Voilà. Des feuillages et des grands fils.
12: Oui voilà. Voilà. C'est tout à fait normal. Maintenant ce qu'on peut semer encore, on est très limite là, c'est les radis noirs radis d'hiver, mais pas des radis de printemps, parce que c'est sûr qu'ils ne vont pas faire de... En plus, les conditions sont tellement mauvaises qu'il y a peu de chances qu'ils fassent des têtes.
1: D'accord. Et je me demandais si c'était parce que je les avais mal semés, pas assez profond.
12: Non.
0: C'est juste la période, en fait. C'est juste la période.
12: C'est pas adapté à la saison. Adapté à la saison.
1: D'accord. Voilà, j'ai planté des navets, ça devrait aller mieux.
12: Oui, c'est de saison.
1: Bon. Hein.
0: Voilà. Merci Chantal, merci
12: au
0: beaucoup.
12: Revoir, Chantal.
0: À bientôt, merci, au revoir. 05 59 59 17 17 ou au téléphone ou sur WhatsApp. Jean-Michel sera avec nous dans un instant. Tiens, il y a Mimi qui nous a laissé un petit message sur WhatsApp. Elle nous dit, je suis allé à la Villa Arnaga cette semaine. Le jardin à l'anglaise est tout cramé, c'est triste.
12: Avec une photo. Et elle a mis la photo. Voilà.
0: C'était compliqué, ça a été très compliqué.
12: Tout à fait. Ouais.
0: Allons continuer dans un instant après Laurent Voulzy.
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0: Avec Pancho Azarete, et puis vos questions, vos préoccupations sur des plantes dans le jardin, la maison, le potager, ce que vous voulez. 05 59 59 17 17. D'abord Jean-Michel, qui est au téléphone, qui est en Anglette.
3: Oui. Bonjour Jean-Michel.
4: Bonjour. Bonjour Pancho, bonjour Stéphane.
0: Bonjour Jean-Michel. Un citronnier.
4: J'ai une question, j'ai un très grand citronnier, 4 saisons, qui fait à peu près 2,50 m d'eau, qui a malheureusement gelé un petit peu cet hiver, là. Il a perdu des feuilles. Là, c'est reparti, mais j'ai les feuilles toutes jaunes, je ne comprends pas. Je vais l'arroser un petit peu cet été, un peu d'engrais, j'ai eu une fleur. Voilà, donc je suis très inquiet. Quoi.
3: Mais alors, qui ait eu qu'une fleur? Alors, c'est un citronnier qui est en pleine terre. Je pense que bon le gel a un peu touché, je pense, les bois, ce qui fait que voilà, vous avez eu qu'une fleur. C'est un peu voilà souvent la conséquence du gel, parce que le gel qui touche les petites les brindilles qui sont porteurs de qui sont porteuses de bourgeons à floraux, ben lorsqu'elles sont touchées, c'est perdu. Il faut attendre l'année d'après automatiquement. Et puis, ce qui peut, alors, le fait qu'il y ait des feuilles jaunes, bon, moi, je suis pas étonné. C'est voilà, et c'est la conséquence d'un été chaud, sec. Même si c'est une plante qui aime la chaleur, c'est une chaleur qui a été excessive.
4: Je l'ai arrosé quand même. Hein. Je l'ai arrosé tous les 15 jours. Je l'ai mis. Un très bon arrosoir d'eau, quoi.
3: Oui, mais c'est très peu de choses pour un arbre de cette taille-là. Un arrosoir d'eau, c'est 10 litres. Et quand le sol est hyper sec, c'est même pas la plante qui profite. C'est-à-dire que l'eau va tout simplement par capillarité se disperser dans le sol. Et la plante en profite très, très peu. Pour arroser un arbre.
0: Il faut arroser combien de temps, alors?
3: Il faut rester un moment avec.
0: Un moment, c'est quoi? C'est plusieurs minutes, en fait.
3: Oui. Il faut noyer. Voilà, de temps à autre, la plante. Un arrosoir, c'est très bien quand ce sont des plantes que l'on a plantées dans l'année, enfin l'hiver précédent. Mais après, quand c'est des plantes installées qui souffrent du manque d'eau, eh bien, il faut noyer, quoi. Donc
0: ça veut dire que je vais rester 5-10 minutes comme ça.
3: Oui, voilà.
0: Avec le jet dessus,
3: voilà,
0: à arroser.
3: Tout à fait. Et puis, il faut faire attention à ce que ça parte pas partout. Donc, voilà, c'est compliqué. Je crois que, voilà, les conditions ont été difficiles et c'est pas étonnant. Et le fait que vous ayez des feuilles jaunes, s'il n'y a pas de parasites, c'est le résultat de voilà. C'est plus parce qu'il a souffert d'un problème hydrique qu'autre chose. Hein, voilà.
4: Et je peux le stimuler.
3: Mais non. Maintenant, ne cherchez pas à le stimuler. On va rentrer normalement en hiver. Donc, ce serait une erreur d'essayer de le faire partir, de lui donner de l'engrais, etc. Non, laissez-le. On verra cet hiver si les sols se rechargent en eau. Et puis au printemps prochain, vous serez à même de lui apporter une bonne, même au cours de l'hiver, peut-être une bonne fumure au pied pour l'aider un petit peu. Mais pas maintenant, parce qu'on va vers la saison où les jours sont courts, on va aller vers le froid en principe, etc. Donc laissez-le qu'il récupère de cet été sans le bousculer.
4: D'accord, voilà. Parfait, merci Pancho.
3: Voilà Jean-Michel, bonne journée,
4: au revoir.
0: Merci Jean-Michel, bon week-end, merci, au revoir. Vous avez aidé Jean-Pierre qui a laissé une photo sur WhatsApp, je crois que c'était mercredi.
3: Il a laissé la photo d'un figuier, mercredi. Alors c'est un figuier qui est en pot, dans un pot qui n'est pas très grand, et il a vers le bas une ou deux feuilles qui sont un peu jaunes. Il demande si c'est une maladie. Non, c'est pas une maladie, les feuilles du haut sont tout à fait saines. C'est plus là aussi un problème d'une plante qui souffre à la fois, je pense, peut-être un peu de manque d'eau, mais aussi peut-être de sels minéraux. C'est peut-être un substrat dans le pot qui est épuisé. Donc automatiquement, les plantes, lorsqu'elles sentent qu'elles peuvent pas garder l'ensemble parce que bien elles trouvent pas ce qu'il faut dans le sol, eh bien elles se séparent d'une ou deux feuilles, et c'est ce qui est en train de faire ce figuier. Donc soit Jean-Pierre cet hiver, eh bien rempote ce figuier, comme c'est un arbre caduc, lorsqu'il a perdu toutes ses feuilles, il peut rempoter avec un bon substrat bien enrichi, etc. Ou alors, eh bien, le mieux quand même pour un figuier, parce que les figuiers en pot, c'est pas facile après d'avoir les fruits, le mieux c'est de le mettre en pleine terre.
0: Oui, pour, comme ça, s'épanouir plus
3: voilà,
0: facilement qu'en pot.
3: Beaucoup mieux qu'en pot.
0: Bien sûr. Bonjour Nadine.
5: Bonjour Pancho.
0: Vous vouliez nous parler de digitaire, je crois.
3: Oui, c'est une mauvaise herbe, ça. Enfin, mauvaise herbe, une indésirable, on va dire, comme on aime dire à présent.
5: Ah oui, voilà. Parce qu'en ce moment, elle est en train de jaunir.
3: Oui.
5: Elle a été verte, oui. Elle a plein de graines, alors mais tout est envahi.
3: Oui.
5: Ça a commencé par une partie, maintenant, toute notre pelouse est envahie.
3: Et oui,
5: alors, comment en débarrasser?
3: Ah, mais c'est une lutte impossible, je dirais. Voilà, je vous apporte pas de réconfort là, mais les digitaires comme les paspalum, ce sont des herbes qui sont venues d'Amérique du Sud, d'Afrique, etc. Et c'est des herbes qui, au départ, étaient gélives, qui sont venus un peu par accident, je pense dans des mélanges de graines, etc. Et petit à petit, eh bien, ce sont des plantes qui se sont très très bien adaptées à notre climat. Avant, eh bien, ces herbes-là gelaient l'hiver. Maintenant, ces herbes ne gèlent plus. Alors le froid les freine, font que pendant l'hiver, ce sont des herbes qui restent beaucoup plus discrètes. Mais dès le printemps, ça redémarre. Et là, non, même si vous refaites votre pelouse, il y a de fortes chances qu'il y ait des graines qui soient dans la terre et que tout ça redémarre.
0: C'est un combat d'avance, même si on les arrache au fur et à mesure.
3: Quand vous en avez très peu, oui.
0: Oui,
3: mais
0: oui.
3: Moi, maintenant, quand je regarde partout, les bords de route,
0: partout,
3: les chemins, les
0: partout.
3: Prairies, il y en a partout.
0: Partout, partout.
3: Et donc, le vent vous ramènera des graines, etc.
0: Ouais.
3: La seule chose que vous pouvez faire, c'est tondre pour éviter que ça se multiplie toujours, mais c'est impossible d'éradiquer ces herbes-là.
5: Et si on refait la pelouse, si on la retourne, si on l'enterre, cette saleté,
3: il y a des mélanges, vous allez trouver des mélanges tout à fait adaptés, mais maintenant par exemple il y a beaucoup de gens qui travaillent avec du trèfle par exemple, par exemple on prend un mélange pour gazon rustique et puis on mélange de la graine de trèfle, parce que le trèfle il a cet avantage de rester toujours vert même lorsqu'il fait chaud et voilà, c'est une plante qui va coloniser petit à petit, qui va prendre le dessus, et ça reste toujours vert. Le seul défaut, autrefois, enfin dans les années 80, etc., on combattait le trèfle parce que on trouvait que ça faisait pas partie du gazon, et puis aussi parce que lorsque les enfants jouaient, lorsqu'ils font des glissades, etc., le trèfle laisse des traces sur les vêtements et c'est un petit peu difficile à rattraper après. Mais le trèfle, c'est quelque chose qui vous laisse un gazon toujours vert, enfin l'apparence d'un gazon toujours vert. Donc on trouve maintenant des trèfles miniatures qui peuvent remplacer les anciennes pelouses, les anciens gazons.
5: Et le gazon américain, moi j'ai entendu parler du gazon américain.
3: Alors je sais pas qu'est-ce que vous entendez
0: par le gazon américain.
3: Gazon américain. Maintenant par exemple il y a des chiens dents aussi qui sont utilisés, par exemple le kikuyu qui est un gazon qui est très utilisé dans les golfs en Espagne, parce que c'est un chien dent qui reste tout vert quand il fait extrêmement sec, mais le défaut qu'il a, c'est que l'hiver il devient tout jaune, c'est un peu le revers de la médaille. Il y a le kikuyu. Dans les gazons américains, on a aussi des chiens dents, en fait, des chiens dents nains,
5: Ah, d'accord.
3: On va trouver des chiens dents, trop.
0: C'est compliqué. Oui, c'est pour ça que de plus en plus de monde se détourne petit à petit
3: du gazon
0: pour mettre des plants, faire de la végétation, des massifs.
3: Exactement. Couvrir au maximum la terre.
0: C'est un combat perdu, comme le disait Pancho. C'est fou, mais bon. Merci. Mais oui, oui. Merci beaucoup.
3: Je vous en prie, Nadine.
0: À bientôt.
3: Bonne journée. Au revoir.
0: Au revoir. Merci. Jennifer, c'est mourir sur scène à 9h26.

0: La reprise de la chanson Dalida. On continue au jardin dans un instant avec Laurence sur WhatsApp. On aura au téléphone Monique et Marcel Atarnos.
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0: On est avec Pancho Azarete qui va maintenant, Pancho, aider Monique pour son ficus à Arbonne. Bonjour,
14: bonjour
0: Monique.
14: Oui, bonjour.
0: Oh là là, rapprochez-vous de votre téléphone, ouais. Monique. Le main libre à la radio, c'est pas terrible.
14: Attendez, j'enlève le... Voilà. Allô,
0: bon, beaucoup mieux,
14: là,
0: beaucoup mieux. Beaucoup mieux, voilà. Beaucoup mieux.
14: Voilà, à vous.
0: Qu'est-ce qu'il a votre ficus, alors?
14: Je vous appelle parce que j'ai acheté un ficus benjamina, c'est ça, je crois.
15: Hein, oui, c'est ça.
14: Il y a peut-être, début juillet.
15: Oui.
14: Donc, il faisait quand même presque un mètre de hauteur.
15: Oui.
14: Et donc, je l'ai arrosé normalement, pas trop, puisque c'est une plante grasse. Et
15: les c'est pas une plante grasse. Hein. C'est,
14: ah bon,
15: voilà, c'est pas du tout dans la catégorie des plantes grasses.
14: Ah, d'accord. Voilà. Mais je l'ai arrosé quand même régulièrement. C'est toujours humide, quoi, en fait. Hein.
15: Oui,
14: Et j'ai changé de pot, je l'ai mis dans un grand pot, etc. Voilà. Et puis, là, les feuilles commencent à tomber, et elles tombent toujours. Mais il y a toujours des petites feuilles qui arrivent. Est-ce que c'est normal?
15: Mais c'est pas normal, mais peut-être un geste qu'il fallait pas faire, c'est le mettre dans un grand pot. Les plantes n'aiment pas, enfin ce type de plante n'aime pas être rempotée d'un petit pot à un grand pot. Il faut passer par des étapes successives pour que la plante justement s'installe et fasse des racines. Et là, je pense qu'elle perd son temps à chercher à faire des racines dans ce grand pot. Et c'est peut-être ça qui est un peu dommageable à la plante elle-même. Et puis c'est très difficile dans un grand pot de bien concentrer l'arrosage, c'est-à-dire que je sais pas quelle quantité vous donnez ni à quelle fréquence, mais si vous voulez dans un grand pot l'eau va se disperser peut-être de trop et que la plante n'arrive pas à trouver l'humidité suffisante pour évoluer.
14: D'accord. Et donc là, mais petit à petit, elle va se remettre bien ou le pot n'est pas immense non plus. Vous voyez, comme on vend en jardinerie, le pot, il est, je dirais, peut-être de 25 cm de hauteur.
15: Et il était dans un pot de combien au départ? D'un litre?
14: Un petit, vous savez, oui, ouais, voilà, c'est ouais, classique.
15: Oui, ouais, ça fait beaucoup quand même. Ça mais bon, quand vous l'arrosez, vous touchez la terre, la terre est,
14: Elle est un peu humide, mais j'en mets qu'une fois par semaine.
15: Une fois par semaine, bon, faut voir, il faut peut-être... si la terre est un peu humide, il faut peut-être allonger le voilà, c'est-à-dire passer de 8 à 10 jours. Hein. Des feuilles qui tombent, des anciennes feuilles qui tombent, ça peut être aussi le signe d'un excès d'eau. Hein. Ça peut aussi l'être. Donc, je crois qu'il faut essayer par peut-être un peu réduire l'arrosage, passer peut-être à 10 jours, et voir si eh bien la chute de feuilles stoppe. Hein. Le mauvais signe, ce serait que les jeunes feuilles tombent vertes. Ça, c'est le signe qu'on est vraiment dans un gros excès.
14: Elles sont un peu
15: jaunes
14: déjà. Hein.
15: Oui, voilà. Ouais. Ouais. Voilà. Mais bon, faites attention. Peut-être que vous êtes en excès. Hein, si la terre est toujours humide quand vous l'arrosez.
14: C'est peut-être pas bon non plus. Quoi.
15: Voilà. Et puis bon, voilà.
14: Ça serait bon de mettre des bâtonnets.
15: Non. Ne jamais mettre d'engrais à une plante qui a des problèmes. On fait que accentuer le problème.
14: Okay,
15: il faut attendre que maintenant pour lui mettre des bâtonnets, parce que vous lui avez déjà donné beaucoup de substrat, donc du substrat qui est nouveau, il y a ce qu'il faut, et donc il faut attendre au moins le printemps prochain pour éventuellement faire des apports, mais pas maintenant.
0: Il faut qu'elle se stabilise en fait dans son
15: voilà, repos, exactement, hein, ouais. Exactement.
14: D'accord.
0: Bon, allez, entendu. Monique, vous nous rappelez si besoin. D'accord. Au printemps, ok?
14: Très bien,
15: bonne journée, bien. Au revoir.
14: Bon, bientôt. Au revoir, merci. Bon, au revoir.
0: 05 59 59 17 17, on a de la place pour vous recevoir. Pancho vous donne un coup de main. Et la Marcel au téléphone. Marcel, bonjour Marcel.
15: Bonjour Marcel.
2: Oui, bonjour Stéphane, bonjour Pancho.
0: Bienvenue Marcel.
15: Oui,
0: ça va.
15: On vous écoute.
2: C'est moi. Pancho, je vous appelle. Je crois que ça s'appelle un dame.
15: Dendrobium, voilà. Oui.
2: Vous me sortez des pines du pied, là. C'est l'orchidée qui fait les grosses grappes de fleurs.
15: De fleurs parfumées.
2: Tout à fait.
15: Oui.
2: Alors, moi, j'en ai deux, dont un qui a 5 ans, l'autre qui doit avoir 3 ans.
15: Oui.
2: Aucun des deux ne fleurit. Pourquoi?
15: Mais c'est des plantes que vous avez rempotées ou pas du tout?
2: Alors, mon mari m'en a rempoté une.
15: Oui.
2: Pas l'autre.
15: Bon.
2: L'autre, elle est très très très serrée dans son pot.
15: Parce que
2: je ne sais pas s'il faut que je change.
15: Si vous voulez, les dendrobiums, ils fleurissent sur des nouvelles pousses. Généralement, les anciennes ne refleurissent pas. Hein. Donc,
2: d'accord.
15: C'est sur les nouvelles pousses. Et donc, voilà, c'est une orchidée qu'il faut rempoter régulièrement.

0: mettre au soleil.
1: Alors non, l'été on peut les mettre au jardin, dans un endroit ombragé, votre terrasse couverte c'est parfait, hein, si c'est pas une terrasse qui est brûlante, mais après non. Faites attention quand il va commencer à faire froid, ne la laissez pas en terrasse, c'est pas des orchidées qui supportent le froid.
0: D'accord, hein, d'accord.
1: Mettez-la devant une baie vitrée à l'intérieur, oui. Voilà, pendant l'hiver, et après oui. L'année prochaine vous la ressortirez sur la terrasse. Ça leur est tout à fait profitable de sortir dehors à la belle saison. Hein, vous avez très bien fait.
0: Sur les deux. Oui.
1: Voilà, c'est très bien. Mais c'est une orchidée qui fleurit plutôt au printemps sur des pousses qui ont poussé l'année précédente.
0: Voilà. Et est-ce qu'il faut mettre de l'engrais ou pas du tout ?
1: Pas maintenant. Vous mettrez de l'engrais à partir du mois de janvier-février.
0: Mm-hmm. Hein. Quand je les dépose.
1: À la limite, vous pouvez mettre une fois un petit peu d'engrais léger, là, hein, oui. Parce qu'on est encore en début d'automne. Mais oui. Après, pendant l'hiver, évitez. Voilà.
2: D'accord. Merci Marcel.
1: Voilà Marcel.
0: Merci beaucoup, je
1: vous
0: souhaite un très bon week-end.
1: Merci, demain,
2: bon week-end.
1: Marcel.
2: À bientôt, merci beaucoup. Au revoir, merci.
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2: C'est le premier week-end de l'automne, mais ça continue de bouger au Pays Basque. Alors il y a tout un tas de rendez-vous, comme mercredi prochain, le 30 septembre, au Trinquet de Villefranche, pour le Masterage Coulari Pro Pilota 2026. Une soirée de polo à Termanu avec les meilleurs joueurs du circuit, et ça commence à 18h30. Il y a le Festival Solidarité aussi, la semaine prochaine, vendredi 2 et samedi 3, à la salle Aeroski d'Irisari. Deux soirées d'humour avec Verino le vendredi et Marine Leonardi le samedi. Et puis les 3 et 4 octobre aussi, fin de semaine prochaine, Combeau-les-Bains, fête de gâteau basque, 23e édition, au programme dégustation, atelier et beaucoup d'animation.
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0: très nature cette chanson. C'est ouais. parfait pour le jardin, ça. La maison près de la fontaine, Nino Ferrer.
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0: Allez, 05 59 59 17 17 pour poser votre question. Place. Ah oui, mais là maintenant, tout de suite, ouais. là si vous nous appelez, vous êtes avec nous dans 30 secondes. Ça va très vite, vous n'attendez pas, parce que je sais que parfois certains râlent parce qu'il faut attendre trop longtemps. Là, c'est rapide. 05 59 59 17 17 ou sur WhatsApp. Tiens, Laurence a laissé un message sur WhatsApp.
3: Laurence Daes.
0: Ouais, nous dit, j'ai plusieurs pieds de rosier avec seulement des gourmands, je les taille, mais rien ne change. Dois-je les enlever? Voilà, merci.
3: Mais si,
0: il y a la photo que, aussi.
3: Ouais. Voilà, elle a mis une photo, on voit un pied qui est vraiment bien vert, mais bon, d'après les pousses que je vois, c'est vraiment des gourmands. Il faut se poser la question si la greffe n'a pas séché, tout simplement. Si elle a que des gourmands qui prennent dessus, ça veut dire que la variété qui était greffée n'a pas démarré, a séché, et donc elle, voilà, c'est perdu si c'est le cas. Il faut vérifier la variété qu'elle a, qu'est-ce que c'est comme rosier, et apparemment pour moi c'est bien des feuilles de gourmand, hein, ces petites feuilles un peu avec 5 feuilles folioles.
0: Qu'est-ce qu'on appelle ces feuilles de gourmand, Pancho?
3: Mais c'est le porte-greffe, qui a démarré parce que la greffe n'a pas tenu, et voilà.
0: Donc ça veut dire si elle laisse ça comme ça, elle aura tout le temps des feuilles, mais rien de plus.
3: Toujours avec peut-être quelques fleurs du style églantier, mais c'est tout. Et donc il faut vérifier ça. Pour moi, c'est que les greffes sont sèches et que c'est le porte-greffe qui est vivant. Et puis la photo laisse voir que c'est des rosiers qui sont installés sur une bâche. Alors c'est peut-être.
0: Alors félicitations sur la bâche, la toile de la bâche.
3: Elle est très bien posée.
0: Ah oui, bravo.
3: Ça fait très propre, mais bon, l'inconvénient de ces bâches, c'est que on peut pas nourrir la plante, on peut pas, l'eau ne pénètre pas bien. C'est des toiles qui font glisser l'eau. C'est pas recommandé, surtout que maintenant il existe comme ça. Quand on veut des massifs propres, il existe des toiles de paillage qui sont en coco, etc., qui laissent passer l'eau, qui laissent passer la nourriture. Et là, c'est pas le cas. Donc tôt ou tard,
0: fait, on les met ces toiles-là pour étouffer très clairement les mauvaises herbes autour. Pour pas avoir à se baisser, être désherbé en permanence.
3: Mais je crois qu'il vaut mieux, mettre un paillage naturel, et c'est beaucoup mieux que.
0: L'écorce de bois.
3: Oui, tout à fait. Pas de pin. Il faut pas des écorces de pin parce que c'est, justement, au rosier, ça inhibe la pousse.
0: Et oui, l'acidité, bof.
3: Mais les copeaux de bois, c'est parfait. Une bonne couche de copeaux de bois. Ou alors, il existe des toiles qui sont en coco, en laine, etc., qui sont des paillages naturels, qui laissent passer l'air, l'eau, etc. Et c'est beaucoup mieux que ces toiles qui sont tissées et qui sont trop imperméables.
0: Surtout avec les chaleurs qu'on a eues, là-dessous, ça doit monter en température.
3: Ça chauffe énormément.
0: Ça ne m'étonne pas. 05 59 59 17 17.

0: La musique d'ici avec Ounsa, à suivre Maria Villefranc et Marie-Bernadette à Biarritz.
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0: Avec plein de choses arrêtées, et Marie à Villefranc pour les dernières minutes de l'émission. Bonjour Marie.
15: Bonjour Marie.
16: Bonjour.
0: Votre
16: bonjour.
0: Cerisier, qu'est-ce qui lui arrive? Il y a la sève qui sort, je crois.
16: Oui. Il est malade, je pense, parce qu'avec la chaleur qu'il a fait, il est tout jeune, hein, il a 2 ans, toutes les feuilles sont tombées. Et là, je vois qu'au niveau du tronc, à plusieurs endroits, il y a plein de sève qui coule. Oui,
15: c'est la gommose, on appelle ça. Mais ça ne veut pas dire qu'il est mort. Hein. Ça, je pense, c'est une réaction par rapport à la chaleur et peut-être que vous avez un sol qui est argileux. Et les cerisiers sont sensibles, notamment quand ils sont en sol argileux, à des sécheresses marquées, etc. Ça peut être tout à fait une réaction normale, ça ne veut pas dire qu'il est perdu.
16: D'accord.
15: Hein, voilà. J'ai un mirabellier actuellement, il fait énormément de gomme, mais c'est dû, si vous voulez, au problème hydrique et au sous-sol qui est dur et donc l'arbre réagit.
0: Elle laisse faire, Marie?
15: Elle laisse faire et puis voilà, au printemps, normalement, c'est un arbre qui redémarrera. Éventuellement, si cette gomme, si c'est uniquement de la gomme qui pointe, ça c'est pas grave. Si c'est vraiment une grosse coulée à partir d'une plaie, ça c'est plus embêtant. Mais si c'est pas des plaies, si c'est tout simplement des petites fentes dans l'écorce qui se forment par réaction, ça c'est tout à fait normal.
16: Oui. Est-ce que je dois l'arroser?
15: Il aurait peut-être fallu l'arroser aussi, mais l'arbre est bien vivant quand même, même si c'est normal qu'il perde des feuilles actuellement, les cerisiers. C'est tout à fait normal. Mais maintenant patienter, normalement pendant l'hiver, ils n'ont pas surtout s'il a plus de feuilles, il n'a pas autant besoin d'eau qu'en plein été.
0: Bon. Merci beaucoup Marie. On va accueillir Marie-Bernadette à Biarritz. Bonjour Marie-Bernadette.
17: Bonjour.
0: Bonjour.
15: Bonjour.
0: Vous avez les trous dans le tronc dans Ou Centenaire, c'est ça?
17: Oui, Tout à fait, des tout petits orifices, ouais. Mais il y en a plusieurs.
15: Oui. Et il y a de la sciure qui sort?
17: Non, il n'y a rien, c'est intact.
15: Oui.
17: C'est simplement des petits orifices.
15: Oui, et qui sont alignés ou pas du tout?
17: Non, c'est parsemé. C'est parsemé autour du haut, qui a d'ailleurs de très jolis baies rouges en ce moment.
15: Oui. Bon, après, si c'est un houx qui a un certain âge, bon, c'est, oui. Ça peut arriver. On peut avoir des petites chenilles perforeuses. Ça peut être aussi des petites scolites, des petits scolites. C'est voilà, on peut avoir plusieurs. Voilà.
17: Y a-t-il un traitement?
15: Non, il n'y a pas de traitement. À partir du moment où il n'y a pas de sciure qui. Parce que quand on a de la sciure, ça peut être carrément un Cossus gattebois qui lui peut faire mourir le houx, mais c'est pas le cas apparemment. Voilà, c'est un houx qui a un certain âge et bon, il y a quelques insectes xylophages. C'est un peu normal. Il n'y a pas de quoi s'inquiéter.
0: C'est le principal.
17: D'accord.
0: Voilà Marie Bernadette.
15: Voilà Marie.
17: Merci beaucoup.
0: Non, vous n'avez plus le temps parce que c'est pour ça que je dis. Non, mais c'est pour ça que je dis tous les samedis. Appelez au début de l'émission parce qu'à la fin, on court là. Il faut qu'on ait de Cello. Merci beaucoup, Marie Bernadette. À bientôt.
15: Au revoir, Marie Bernadette.
0: Samedi prochain, merci. Cello, bonjour à Saint-Pé-sur-Nivelle.
18: Bonjour.
0: Allez, votre question. Et ce sera la dernière.
18: Oui, je voulais demander à Pancho parce que, bon, il disait de semer des trucs dans le potager, mais est-ce qu'on peut mettre, une fois qu'on a fini de trucs, on peut mettre des feuilles broyées?
15: Oui, oui.
18: Le tout.
15: C'est ce que font, c'est ce qu'il faut faire. Hein. C'est soit on met un engrais vert, ou alors c'est essayer de couvrir au maximum la terre avec. Alors certains mettent déjà du carton, et puis après par dessus ils mettent feuilles broyées, des composts, et puis bon pour ne pas que les feuilles bougent avec le vent, couvrir avec quelque chose d'un peu plus lourd. Ça peut être des branchages, des choses comme ça.
18: D'accord.
15: Voilà.
18: Et j'ai des petites boules, des roses qui ressemblent comme des trèfles. À part de les arracher, on ne trouve rien pour les éliminer parce que c'est depuis 2 ans, c'est vraiment envahi.
15: J'ai pas compris.
0: Des petites boules.
18: Non, c'est des petites plantes qui ressemblent un peu aux
15: trèfles. Ah, mais c'est l'oxalis,
0: Oui.
15: L'oxalis, et ça, pour s'en débarrasser, c'est quand on bêche, retirer le maximum. Après, pendant la saison, c'est avec un plantoir essayer d'enlever quand vous désherbez, plutôt que d'enlever que des feuilles. Et autrement, c'est de couvrir la terre pendant 2 ans.
0: Parfait. Merci Thiello.
15: Voilà,
0: merci Thiello. Merci Pancho Zarrété.
15: Eh bien, de rien, c'était un plaisir.
0: Se remercier. Voilà. On se souhaite une bonne semaine.
15: Eh bien, de même, et puis un bon week-end.
0: Exactement.
15: Pour enseigner à tout le monde.
0: Et on vous retrouve avec grand plaisir samedi prochain. Ciao Pancho. Merci.
15: Au revoir.

0: Alex Warren, Ordinary. Bienvenue en cuisine dans les prochaines minutes. C'est après l'info. Nous serons à Guiche ce matin au Gancho.
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0: Merci de passer le week-end avec nous. Il est 10h. L'info, Oyane Alarsabal.
2: 26 et 19 ans de prison pour Loïc Le Priol et Romain Bouvier. Le verdict est tombé tard hier soir pour les deux meurtriers de l'ancien joueur argentin du BO, Federico Martín Aramburu, tué par balle en plein Paris le 19 mars 2022. La préméditation n'a pas été retenue, mais l'intention d'homicide, oui. Ils ont 10 jours pour faire appel. Le pape doit arriver ce soir à Lourdes. Il est annoncé à 19h40 à la grotte de Massabielle. Avant, il donnera une messe géante cet après-midi sur les Champs-Élysées à Paris devant plus de 600 000 fidèles. Les marches pour le climat, il y en aura 262 à travers tout l'Hexagone aujourd'hui, dont une à Bayonne. Le rendez-vous est à 14h sur la place de la Liberté devant la mairie de Bayonne. En rugby, deuxième déplacement de la saison pour l'Aviron Bayonnais. Le premier qui s'était soldé par une sacrée raclée à Pau est toujours à vif dans les mémoires. Les ciels et blancs ont à cœur de prouver qu'ils valent bien mieux que ça, loin de Jean Daugé, y compris l'ouvreur Joris Segond, de retour sur les terrains pour jouer contre le Racing cet après-midi. Il s'était blessé en match de préparation.
3: Après la lourde défaite à Pau, forcément, je pense qu'il y a pas mal de mecs qui sont revanchards. J'étais au match, j'ai fait le déplacement, donc forcément c'est dur rien, de voir les mecs s'effiler et quand même prendre 70 points, on a beau dire ce qu'on veut, c'est pas que t'as pas envie, parce que je connais pas un mec qui rentre sur un terrain qui se dit aujourd'hui je vais baisser les bras, ou c'est frustrant. Sur le terrain je peux comprendre les mecs qui étaient forcément énervés, mais je pense que quand t'es en dehors c'est aussi frustrant, parce que comme on a dit, on est un club, on est une équipe, et je pense qu'on soit supporter, joueur ou qu'on soit derrière notre télé, forcément ça nous touche un petit peu. Et puis moi, à titre personnel, juste de refouler les pelouses, ça fait du bien, parce que c'est dur quand on fait une prépa entière à s'entraîner comme des fous, où on en a chier cet été. Franchement, c'était assez compliqué de voir le début de saison à rester à la maison, à plus rien faire, à même plus pouvoir marcher. C'est pénible quand même. Là, comme j'ai dit, je suis juste content de rejouer ce week-end et de remettre le maillot, et surtout de revivre un petit peu cette ferveur de rentrer sur le terrain. Donc ça va me faire du bien, autant dans la tête que physiquement. Et après, ne me pose pas 500 000 questions, j'ai juste envie de profiter, surtout de jouer au rugby.
2: L'Aviron Bayonnais contre le Racing 92. Le rendez-vous est à Créteil à 16h30, à suivre, à vivre en direct sur ICI Pays Basque. Pau, de son côté, reçoit La Rochelle à 21h.
0: Et puis en Pro D2, mission accomplie pour le Biarritz Olympique.
2: Le BO vainqueur de son duel à Montauban-Aguilera. On s'attendait à un choc, et bien on l'a eu, parce que les Rouges et Blancs ont été bousculés, menés à la pause, mais ils se sont repris en deuxième mi-temps, et au final, cette victoire, donc 32 à 20 au classement. Biarritz est quatrième à 5 points du leader Oyonnax. En hockey sur glace, quatrième défaite de rang pour l'Ormadi en Ligue Magnus. Les Anglois se sont fait rouler dessus hier soir à Angers, 6 à 1 en foot. Premier match et premier succès pour Zinedine Zidane, le nouveau patron des Bleus. Et victoire de l'équipe de France 1 à 0 hier soir en Turquie, en Ligue des Nations. En pelote, le début du championnat du Pays Basque en Cesta Punta, tournoi première série. Les frères Sorozabal contre les Sultans Emeric Libois et Guylaine Oyenar. C'est à 15h au Rayalay à Biarritz. À Ustaritz, place au festival Mailika, une journée dédiée à l'art inclusif, au sport adapté. C'est à partir de 10h, ça dure jusqu'à minuit au château Lota, et puis à Bayonne, le salon de l'orientation Studirama a pris ses quartiers à l'Aldirati, c'est donc pas du tout à Bayonne mais à Biarritz. Plus de 500 formations à découvrir de 10h à 17h. J'en perds ma géographie.
0: Oui, mais c'est vrai qu'il se déroulait avant à Bayonne.
2: Voilà, c'est ça. Mais il y en a peut-être un autre à Bayonne à un autre moment. Bref, on va parler de la météo quand même. On nous annonce du beau temps, pour l'instant c'est bien couvert.
0: Oui, alors Météo France revient un petit peu sur ses prévisions. C'est très nuageux ce matin, ça sera plus dégagé cet après-midi, mais on aura quand même des nuages cet après-midi. Hein. Avec des vents de secteur nord-nord-ouest, les températures 23-24 sur le littoral, ça ne change pas. 24 à Saint-Jean-de-Luz, Bidart et Anglette, il fera 26 degrés à Combolet-Bain, Espelette et la Bastille de Clérance, 27 pour Saint-Palais et 29 degrés pour la Haute-Soule à Tarbettes. 10h04.
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0: De la gourmandise au programme des prochaines minutes. Bienvenue en cuisine. Direction Guiche ce matin et le Gancho.

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2: Bonjour, bienvenue. C'est l'Adour qui va inspirer votre émission Bienvenue en cuisine aujourd'hui. Nous sommes à peu près à 20 km de Bayonne. Nous sommes à Guiche, chez un natif du village qui s'apprête à nous recevoir ce matin. Bonjour Catherine Marchand.
3: Bonjour Stéphane, bonjour tout le monde.
2: Alors vous avez une longueur d'avance sur moi. Vous connaissez bien les lieux car vous avez écrit sur le Gancho, le restaurant où nous sommes ce matin.
3: Oui, tout à fait. C'était l'après-Covid. J'avais fait un peu le tour pour soutenir nos restaurateurs qui, eux, favorisent les producteurs locaux. C'était l'occasion de rencontrer Laurent et Isabelle à Guiche.
2: Bonjour Laurent Mirmont.
4: Bonjour, bienvenue.
2: Nous sommes dans votre village ici, à Guiche. Vous travaillez avec votre épouse Isabelle, qui n'est pas très très loin, mais qui est un peu timide, qui n'a pas parlé ce matin, n'a pas entendu sa voix, parce que elle a dit « je préfère ça que de divorcer hein, », c'est ça.
4: C'est ça.
2: Ok. Vous avez quitté Guiche pour Paris au début des années 2000, puis vous êtes revenu ici. Comment finalement on se retrouve à la tête d'un restaurant dans son propre village ?
5: C'est un vrai plaisir pour nous. Ça fait déjà 17 ans qu'on est là. Ça s'est fait naturellement, je pense. C'était l'opportunité en fait qui a fait de nous les propriétaires du Gancho. Alors moi j'ai fait le parcours un peu généraliste par rapport à mes confrères cuisiniers. Moi j'ai fait un bac hôtelier classique, BTS. Ensuite je suis parti dans le Nord-Pas-de-Calais faire une licence. Et après, ensuite, je suis parti un petit peu voyager en Irlande. Et ce qui m'a donné envie vraiment de me rapprocher, d'apprendre vraiment la cuisine française. Et c'est pour ça que je suis parti après à Paris faire mes classes dans les grandes maisons.
2: Et vous avez toujours eu le désir de revenir ici, chez vous, faire la cuisine?
5: Ça s'est fait, c'est vraiment l'opportunité qui a fait que... Qu'on est revenu ici avec mon épouse. C'est elle parisienne, qui m'a ramené à Guiche. Comme au mois d'août à Paris, tout le monde est en vacances, on est venu ici à Guiche. Voilà, on est venu manger avec mes parents au restaurant. Et ben, on a eu envie de s'installer, de tenter l'aventure en discutant avec le gérant précédent qui avait envie de passer la main. Après, il y a eu une négociation avec la mairie, il y a eu une négociation avec le propriétaire. Voilà.
2: Alors, ici, on est vraiment au calme là. Hein.
5: Alors on est au quartier du port.
3: C'est quand on arrive, on voit ce port. Enfin, je veux dire, c'est quand même tout le long de l'Adour, même pour venir.
5: Voilà. Alors vous laissez l'Adour au Pont Jaune, vous suivez la Bidouze, ensuite vous arrivez à la Calagradin, et là vous tournez à droite et vous venez un peu à l'extérieur du bord de l'eau pour diriger près du fronton et du trinquet. Et voilà, et nous on a toute l'esplanade avec la terrasse qui donne
2: c'est magnifique.
5: Sur une ancienne carrière.
2: C'est quoi ce voilà, c'est ce que j'allais dire. Alors, c'est une ancienne carrière.
5: Voilà, c'est une ancienne carrière, ouais. Et pour la petite histoire, mes grands-parents sont rencontrés dans cette carrière.
3: Comme quoi il n'y a pas de hasard.
5: Je ne sais pas.
2: En tout cas, ça crée une ambiance un peu cocooning parce que l'espace est assez fermé en fait, finalement. Il y a beaucoup de végétation, donc on est vraiment au vert et j'imagine que quand il a fait très très chaud cet été, vous deviez être bien.
5: Là. On était bien, on était au frais, on était au calme.
2: Ouais, ouais. Le grand bâtiment qu'on a derrière nous, là, ici.
5: Alors là, c'est le trinquet. C'est le trinquet avec le fronton attenant qui est géré par l'association La Guicheuse qui s'occupe de faire vivre les lieux en très bonne entente avec nous. Donc on est très content de notre collaboration aujourd'hui.
3: Il y a des tournois, des championnats qui se déroulent.
5: Voilà,
3: ici.
5: Alors là, il y a les tournois de pelote, donc il y a un tournoi de pala, ainsi qu'un tournoi de pelote à main nue, dont les finales ont eu lieu début septembre.
3: Il y a un relais poste ?
5: Oui.
3: C'est vrai ?
5: Oui.
3: Toujours ?
5: Oui.
2: Ah oui, il y a un petit peu de relais poste, là, c'est vrai.
5: Mais je trouve que c'est bien pour les restaurants gastronomiques, c'est de l'époque, c'est les vieux relais postes. Donc nous aussi, on a notre relais poste communal. Quoi. Voilà, on délivre les recommandés essentiellement.
2: Catherine est arrivée en diligence ce matin, elle a garé sa diligence là. Bon, on va bien sûr parler.
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2: l'air. De votre cuisine ce matin, Laurent, parce que c'est une cuisine de qualité qu'on voulait mettre en avant. On va aussi parler du gaspillage, parce que je sais que vous êtes vraiment contre le gaspillage et que vous transformez et que vous essayez de tout utiliser dans votre cuisine pour éviter de gaspiller un minimum, c'est ça ?
5: Exactement. Et après, tout ce qui est déchets, en fait, ça part au composteur, ça part au poulailler, tout est réutilisé. Bon.
2: Voilà, le cadre est planté, nous sommes au Gancho à Guiche ce matin, et c'est jusqu'à 11h.
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2: Nous sommes bercés par l'Adour ce matin avec Catherine Marchand, notre journaliste gastronomique, puisque nous sommes à Guiche, au restaurant Le Gang Chaud, chez Laurent et Isabelle Mirmont qui nous accueillent.
3: Un pays charnégou.
2: Oui, c'est ça.
3: Frontière du Pays Basque, de Béarn, des Landes.
4: C'est ça, exactement.
2: Exactement. Vous êtes combien à travailler ici?
4: Nous sommes trois à temps plein avec une personne en cuisine.
2: Anthony. Donc vous, votre épouse et
4: moi,
2: une
4: mon épouse
2: personne, c'est ça?
4: Et Anthony. J'ai aussi un contrat d'alternance qui va démarrer la semaine prochaine, donc on est bien.
2: Économiquement, vous pourriez pas être davantage à travailler
4: Non, économiquement, c'est compliqué.
2: Ça aurait été compliqué,
4: Après, ouais, on fonctionne beaucoup avec des extras le week-end, avec beaucoup de petits jeunes du coin, du secteur, qui viennent nous prêter main forte. Donc, puis pour nous, c'est une super main d'œuvre, donc on est très contents.
2: Bon, on est sur la terrasse, là. J'ai remarqué une chose, mais on va le dire. C'est que, en fait, vous ne serrez pas les tables.
4: Isabelle tient beaucoup à ce qu'il y ait beaucoup d'espace, que les clients soient à l'aise.
3: Il y a un petit terrain de jeu pour les enfants, il y a un boulodrome, il me semble.
4: Exactement, voilà.
2: C'est ça, d'abord.
4: Voilà.
3: Ouais, donc, on est à la campagne, tout en étant dans un site assez protégé.
2: On va rentrer, vous allez nous faire découvrir la salle. Ça a l'air très sympa la salle là. On passe par là. Hop. Alors, l'ambiance est tout à fait différente ici. C'est aussi cosy. Je parlais de cocooning pour l'extérieur, mais c'est cosy ici, Catherine.
3: Complètement. Hein. Souvent dans les trinquets, on a aujourd'hui quand même des salles beaucoup plus accueillantes, qui ont gardé l'authenticité tout en apportant cette petite chaleur. Par la déco, par l'accueil.
2: Il y a du bois, il y a des couleurs relativement sombres, et il y a beaucoup d'espaces vitrés, donc effectivement, c'est quand même clair. Mobilier Alki.
4: Alors, les chaises, c'est du mobilier Alki, et les tables, c'est une fabrication maison. Parce que mon père était menuisier, donc il nous a fabriqué les plateaux de table.
2: Mais c'est vrai que la salle est jolie, quand même. Et là, c'est pareil, c'est comme sur la terrasse. Hein. Il y a de l'espace, il y a 2 mètres entre chaque table.
4: Oui, exactement.
2: On est d'accord.
4: C'est le but. Le but, c'est pas que les gens soient serrés les uns contre les autres, avec... beaucoup de bruit, voilà, beaucoup d'habitation. Le but, c'est d'être au calme et d'apprécier son repas.
2: Mais on va aller voir Anthony, alors on va faire connaissance avec Anthony en cuisine. Hein. On va traverser la salle parce que la cuisine est presque au bout de la salle, c'est ça? Anthony, on est là.
5: Bonjour.
3: Bonjour.
5: Là, je suis en train d'enrober des gâteaux au chocolat pour le dessert de la carte, qui est un dessert à base de croustillant au chocolat, croustillant praliné et cacahuète, un caramel onctueux, une mousse au chocolat, et tout ça, on enrobe et voilà. Mais j'ai fait une mention complémentaire en pâtisserie de restaurant à l'hôtel. Restaurant Briquetenia à Guétari, où j'étais apprenti pendant un an. J'ai travaillé à l'hôtel-restaurant Arguéder à Inoua, où j'ai effectué des saisons d'été. Et après, je suis parti apprenti à Briquetenia et j'ai poursuivi par un an et demi en cuisine au sein de Briquetenia. Je suis revenu ici, au Gancho, où j'ai effectué un stage lorsque j'étais en terminale.
2: Bon, raconte-nous comment ça se passe ici avec Laurent. L'ambiance est bonne. C'est le moment, si tu as des réclamations, toi, c'est le moment où il faut les placer là.
5: Eh bien, l'ambiance est très bonne, ça se passe très bien.
4: Ah ben, Anthony, moi j'étais très content quand il m'a appelé cet hiver pour me demander si j'avais une place pour lui pour l'été et voire plus. Donc voilà, moi c'était un vrai plaisir d'accueillir un jeune du Pays Basque pour venir compléter l'équipe. Surtout que j'en avais vraiment besoin.
5: J'habite du côté de Saint-Palais-Mauléon.
3: Oh là !
5: Ma mère est native de Mauléon et mon père de Saint-Palais. Donc,
3: Et qu'est-ce qui t'a motivé à venir au Gancho ?
5: C'est le fait que ce soit une petite équipe, une cuisine très sympa, abordable, avec des bons produits de qualité et une très bonne ambiance.
3: Ah, donc, bravo !
5: J'étais venu manger quand j'étais petit. J'ai mangé plusieurs fois ici avec mes parents.
3: Voilà.
5: Mes parents travaillent aussi dans la restauration, ils adoraient venir manger ici.
3: Voilà.
5: Et donc ça a été aussi un peu une continuité. Quoi.
4: Ah, ça fait très plaisir. Et puis ça se présente, nous, ça fait 17 ans qu'on est ouvert et ça se présente une fois.
2: Il y a beaucoup de travail comme cette préparation. À chaque fois, on n'imagine pas tout le travail qui est en amont, en fait.
4: Exactement.
2: Alors là, c'est de la pâtisserie, mais il faut préparer, j'imagine, les entrées.
4: Nous, ici au Gancho, on prépare tout. Voilà, moi, j'ai à cœur de transformer les produits. C'est quelque chose que j'ai en moi depuis tout le temps. J'adore avoir des matières premières brutes et les amener, voilà, les travailler. Les transformer, les sublimer et les ramener à quelque chose de très bon et on essaye de faire joli aussi pour les clients.
3: Quand on a un bon produit, en fait, on n'a pas besoin d'en rajouter beaucoup pour magnifier son goût.
4: Mais après, faire les sauces, les réductions de sauces,
3: tout ça
4: prend énormément de temps.
3: Toi, tu aimes beaucoup faire les sauces.
4: J'ai un problème, c'est que j'aime tout.
2: Donc... Oui. Tu peux mettre saucier, quoi, finalement. Hein
4: non, mais j'adore. Moi, j'adore la boulangerie, la partie boulangerie aussi. C'est vraiment un plaisir. Voilà,
2: c'est vrai. Ça.
4: Parce qu'on transforme vraiment, on voit.
2: C'est ce qu'on disait, c'est beaucoup de travail, tout ça, d'amont. C'est beaucoup de temps de préparation. D'ailleurs, une journée, elle commence pour vous à quelle heure?
4: Pour moi, elle démarre à 7h et elle finit à 16-17h quand on ne travaille pas le soir.
2: Et concilier la vie de famille avec ça. Vous avez 3 enfants, je crois.
4: Alors voilà, nous on a 3 enfants, mais on a quand même j'ai mon aîné qui est venu quand même passer l'été avec nous pour travailler en cuisine, une partie de l'été. Et les 2 petits viennent quand même pas mal avec nous en cuisine et aussi en service. Donc c'est assez sympa. Ça crée quand même quelque chose de familial et nous, ça nous permet aussi de les voir.
2: Puisqu'on parle de bons produits ce matin, vous allez réaliser pour nous une recette un petit peu avant 11h. Qu'est-ce qu'on va faire ce matin? Qu'est-ce que vous avez choisi de mettre en avant?
4: Alors aujourd'hui, moi, j'ai choisi de mettre en avant les produits de la coopérative Achuria à Mauléon, avec qui je travaille depuis le début.
2: Qu'on va recevoir dans quelques minutes d'ailleurs.
4: Et j'ai choisi de vous faire deux plats emblématiques du restaurant. C'est les plats qui marchaient le mieux et qui sont à la carte toute l'année. C'est la tête de veau, sauce gribiche, et la pièce de bœuf Achuria, servie avec des frites et une sauce béarnaise.
3: Magnifique.
2: Deux plats pour le prix d'un, s'il vous plaît.
3: C'est ça. Magnifique. Bon, c'est quel repas.
2: Quel repas. On va se régaler.
3: Et le dessert, voilà.
2: Et qui se prépare. Anthony, il faut s'appliquer, on est d'accord, hein?
5: Oui, toujours.
2: Mais il est appliqué, on voit qu'il n'a pas arrêté de travailler pendant qu'on était en train de parler. Allez, restez avec nous, on va recevoir la coopérative justement à Achuria. Nous sommes au Gancho ce matin, à Guiche, et vous écoutez Bienvenue en Cuisine sur Ici Pays Basque.
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2: Bienvenue en cuisine, c'est le week-end, on prend le temps, nous sommes au Gancho à Guiche ce matin avec Catherine Marchand et
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2: Laurent Mirmand qui est avec nous et qui nous reçoit dans son établissement. Votre cuisine, on y était il y a un instant, on va y retourner après pour passer à l'œuvre et réaliser les plats que vous nous avez annoncés, mais je voudrais qu'on s'arrête sur votre attachement aux produits locaux. Je sais que pour vous ça c'est très très important.
4: Pour moi c'est hyper important de donner du sens en fait à ce qu'on fait, d'avoir des produits frais, des produits de qualité qui font travailler notre territoire et les personnes qui y vivent et qui font aussi du bon travail. C'est pour ça que depuis maintenant presque 15 ans, je travaille tout le temps avec la coopérative Achuria. Pour moi, restaurateur, ça me permet d'avoir des produits de qualité et surtout d'avoir des pièces régulièrement dans mes cuisines.
2: Bonjour Camille.
11: Bonjour.
2: Pour ceux qui ne connaissent pas la coopérative Achuria.
11: Alors la coopérative Achuria, c'est 300 éleveurs adhérents sur le Pays Basque et le Béarn. Donc il a été fondé il y a une quarantaine d'années par les éleveurs et pour les éleveurs pour proposer des produits de qualité aux restaurateurs et à tout type de clients. La coopérative a été créée à la base pour pouvoir promouvoir les agneaux de lait des Pyrénées qui sont produits par les éleveurs, donc qui bénéficient du label rouge et de l'IGP. Donc c'est deux signes de qualité, donc très important pour nous. Ça permet de valoriser la production des éleveurs et de pouvoir la proposer, et notamment aux restaurateurs qui cherchent des produits très qualitatifs. On est très présent sur le Pays Basque, sur le Béarn, mais aussi dans toute la France et même parfois au-delà. On a aussi, avec l'agneau de lait, il y a une vingtaine d'années, a été rajouté un atelier de découpe bovin, parce qu'on a beaucoup de petites exploitations qui du coup proposent et des ovins et des bovins pour pouvoir valoriser la production des éleveurs. On a créé aussi la filière bovine avec des vaches et des veaux, essentiellement sur de la Blonde Aquitaine.
2: Vous travaillez avec beaucoup de restaurateurs, Camille. Là, vous êtes au Gancho ce matin. Laurent, c'est un bon client. Vous travaillez avec beaucoup de restaurateurs?
11: Alors, on a beaucoup de restaurateurs, mais...
2: C'est vous qui allez chercher ou ils viennent vous voir d'ailleurs en disant, tiens, moi j'aimerais bien votre viande sur ma table. Comment ça se passe?
11: Alors, c'est un peu les deux.
2: Un peu les deux.
11: Je pense qu'on a maintenant une renommée. Voilà, ça circule. Les chefs bougent aussi entre les établissements. On a quand même une renommée à travers la France. On a des produits de qualité. On est sur du qualitatif. On n'a pas des produits illimités. C'est des produits qui sont longs à produire. Donc il faut être patient et ça je pense que les restaurateurs le savent.
2: Je crois que Laurent, sans trahir de secret, il vous achète du bœuf pour sa pièce de bœuf. C'est ça Laurent, hein. Qu'est-ce qu'il a de particulier ce bœuf par rapport à un bœuf lambda?
11: On est déjà sur des petits élevages avec des éleveurs qui sont attentifs à la qualité et au bien-être des animaux. Donc c'est surtout ça qui est important pour nous. On est sur vraiment de l'élevage extensif, des animaux qui vont profiter de l'extérieur, qui sont là sur l'été en montagne. Pour tout ce qui concerne l'engraissement des bêtes, on a une technicienne bovine, Corinne, qui s'occupe d'aller dans les fermes et qui suit l'état d'engraissement des bêtes. Donc on est sur minimum 6 mois. Donc c'est quelque chose qui est assez long pour avoir une qualité.
2: Donc on se retrouve avec une viande qui a plus de goût, qui est peut-être plus tendre aussi.
11: C'est des produits qui sont bien finis. Il y aura du gras, il y aura de la viande. Enfin, c'est qualitatif.
2: J'avais vu sur la carte, il y a noté pièce de bœuf. Qu'est-ce que c'est comme morceau? Parce que moi, quand je vais au restaurant, je vois pièce de bœuf. J'aime bien savoir ce que je vais manger. Voilà, alors... Est-ce que c'est du rump steak? Est-ce que c'est de la bavette?
4: Moi, je suis un adepte de la macreuse. Des années, sur les conseils de Camille, elle m'a proposé cette viande. Parce que moi, je cherchais une viande sans, je vais pas dire sans déchets, mais sans gras intramusculaire. Enfin voilà, où il y a zéro perte pour le client.
2: C'est pas l'araignée, par exemple.
4: C'est pas de l'araignée, c'est pas de l'entrecôte, c'est pas voilà. Ouais.
2: Mais il y a des morceaux qu'on connaît pas, le merlan, la poire, tout ça, c'est des morceaux.
11: Oui, voilà, nous on travaille beaucoup sur l'équilibre matière. Donc nous, on achète les vaches aux éleveurs en entier. Et le but pour nous, c'est vraiment de valoriser de A à Z la carcasse. Donc il faut qu'on puisse vendre toutes les pièces de la vache. Et donc c'est pour ça que c'est notre boulot aussi de pouvoir proposer des morceaux qu'on n'a pas forcément l'habitude de manger.
2: Et la macreuse, c'est bon, ça passe sur griller, ça se grille comme ça avec une petite sauce.
11: Tout et
2: ça,
11: la macreuse, c'est délicieux. C'est vraiment, il y a des pièces qu'on voilà, on est souvent habitué à voir ou de faux filet ou de l'entrecôte ou du rumsteak. C'est exactement. Des pièces qu'on connaît, mais il y a tout le reste. Le reste, c'est aussi très très bon.
2: Peut-être que le prix n'est pas tout à fait le même aussi.
11: Peut y avoir des différences de prix, mais nous, on est quand même sur, on va pas se mentir, des produits de qualité.
2: Et ça, Catherine, il faut pas hésiter à demander à son boucher quand on y va approcher de la viande, parce qu'on voit toujours l'entrecôte, toujours les mêmes morceaux, comme dit Camille. Mais
3: parce qu'on va à la facilité, à ce qu'on connaît, mais des fois, on n'ose pas aller un peu plus loin, chercher peut-être d'autres choses, découvrir, et ça, c'est important.
2: En tant que particulier, on peut, nous, avec Catherine, par exemple, acheter de la viande à Chouria, on va en retrouver où?
11: Dans les grandes surfaces, notamment au Pays Basque, on a beaucoup d'enseignes qui travaillent avec nous.
2: J'en ai vu,
11: Donc voilà, on travaille avec des Intermarchés, des Carrefour, des Leclerc, on est surtout le Pays Basque, chez les bouchers aussi. Après, on va aussi nous retrouver en collectivité, parce que voilà, toujours dans un souci d'équilibre matière, on s'adresse à tout public pour... tout valoriser.
2: Bon, on peut se régaler aussi à la maison.
3: Hein. Exactement. Ouais, on est d'accord. Il ne faut pas hésiter, parce que c'est vrai qu'on pense toujours prix, mais si on réfléchit un petit peu, des fois, ça vaut la peine d'aller chercher un produit qualitatif. Même s'il y a quelques euros de plus, on revient.
2: On en mange un petit peu moins. Mais j'ai la solution.
3: Ce qui rentre aujourd'hui dans la façon de s'alimenter, c'est qu'on mange moins, mais mieux.
11: Et pour ceux qui habitent aussi plus loin, peut-être en dehors du Pays Basque, on a aussi un site internet, achouria.fr, sur lequel on peut passer des commandes et être livré à domicile en frais.
2: Merci beaucoup, Camille.
3: C'est encore plus facile, comme ça.
2: C'est vrai. Merci, Camille. Merci d'être venu au Gancho ce matin. Merci beaucoup.
11: Merci à vous.
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1: Et si vous appreniez gratuitement les gestes qui sauvent ? À Bayonne, les dernières sessions de formation au premier secours sont programmées tout prochainement, là, les samedis 10 et mercredi 14 octobre. Alors c'est entièrement gratuit, puisque la formation est financée par la ville de Bayonne, dans le cadre de son budget participatif. Et pour en profiter, deux conditions, il faut habiter Bayonne et avoir au moins 10 ans. Voilà. Donc cette formation, elle comprend une première partie théorique à suivre à distance, et puis 4 heures de pratique à la maison des associations, qui est située donc Allée de Glun. Attention, cependant, les jeunes de 10 à 14 ans doivent obligatoirement être accompagnés d'un adulte. Près de 500 Bayonnais ont déjà été formés. L'objectif de cette opération est donc presque atteint. Ces deux dates du mois d'octobre sont donc les toutes dernières sessions. Et pour vous inscrire, rendez-vous sur le site de la ville de Bayonne.
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3: On passe un très bon week-end avec Catherine Marchand, au Gancho, franchement. Ici. On est bien
4: ouvert.
3: Ici à Guiche.
4: C'est le cas de le dire.
3: Je me demandais si on n'avait pas prolongé l'émission jusqu'à midi au moins.
4: Vu le menu, je pense qu'on pourrait.
3: C'est une carte resserrée. 3 entrées, 4 plats, je crois qu'il y a à peu près 4 desserts, quelque chose comme ça.
5: C'est resserré et aujourd'hui, ça représente beaucoup de travail. Parce qu'on travaille que sur du produit frais, on fait tout, voilà. Comme on l'a dit tout à l'heure, on prend que des produits bruts que l'on transforme, y compris la partie boulangerie. On fonctionne sur un menu carte, c'est-à-dire qu'on peut prendre soit le menu entier, entrée, plat, dessert, ou alors on peut choisir de prendre entrée, plat ou plat, dessert, ou voilà. Après, on fait à notre convenance. Et à côté, donc, on a 3 entrées, 2 poissons, 2 viandes, 3 desserts. Et après, en suggestion, on a la pièce de bœuf à chouria et une assiette de fromage de brebis avec le bleu basque et l'osso irati.
4: Au niveau des plats, des entrées, on a quand même des choses que l'on trouve rarement ailleurs. Et ça, c'est très agréable.
5: Bon, la tête de veau, quand même, qui fait partie des classiques du restaurant.
3: Ah, mais c'est un plat signature, quand même, chez
5: c'est
3: vous.
5: C'est un plat, voilà, ah, oui, que les gens viennent en connaissance de cause,
3: et
5: voilà.
3: Bien sûr.
5: Avec beaucoup de clients qui apprécient, avec une clientèle assez jeune aussi et féminine qui apprécie la tête de veau. Alors, c'est.
3: Contrairement aux
5: ça pourrait être,
3: ça
5: pourrait être contre-intuitif, mais c'est vraiment le cas. Ouais. Donc, moi, ça me fait très plaisir. Et ensuite, j'ai toujours une entrée poisson et une entrée végétarienne. J'ai 2 poissons. Donc, en ce moment, on a une branda de biscayenne et le thon de ligne. Donc, soit on prend du thon blanc de Saint-Jean, soit du thon patudo de Galice. Mm-hmm. Toujours dans la continuité des choses faites maison, je fais mon propre boudin. Donc, on a le boudin basque.
3: Il y a une entrée végétarienne, mais il n'y a pas de plat végétarien.
5: Non, parce qu'après, je n'ai pas tellement de demandes, mais d'accord. Sur ce commande, après, on arrive à faire les assiettes, végétariennes. Ouais. Voilà, c'est pas un plat que je mets en avant parce que je n'ai pas vraiment une clientèle qui me le demande, mais bon, ça arrive. Quoi. On a quand même des clients habitués. Après, nous, nos clients, on les connaît très bien et on sait.
3: À la limite, il faut vous prévenir avant, tiens, je viens avec quelques végétariens.
5: Et puis là, j'ai en tête quelques clients. Voilà, on sait à la réservation que.
4: Et puis souvent, on sait aussi s'adapter au moment. N'est-ce pas, chef ?
5: Exactement.
3: Ouais. Plat 22 euros, tous les plats sont à 22 euros. C'est pour vous, c'est important de maîtriser les prix ?
5: Alors oui, bien sûr, c'est important de rester quand même accessible, même si pour moi, à mon avis, je trouve que ça reste assez onéreux quand même de venir au restaurant. Mais nous, on essaye quand même de rester sur des prix raisonnables.
3: On parlait de pièces de bœuf il y a quelques minutes, et on a dit tout à l'heure que vous étiez spécialiste des sauces. La pièce de bœuf, vous la servez comment ? Avec quelle sauce ? Quel type de sauce ?
5: Alors moi, la pièce de bœuf, je la sers avec une sauce très classique, c'est la béarnaise que j'allège au siphon. Je fais ma béarnaise, je fais réduire mes échalotes avec le vin blanc et le vinaigre. Je fais ma réduction, je la passe au chinois, je monte mes jaunes d'œufs au bain-marie. Et ensuite, j'ajoute mon beurre clarifié. Je mets tout ça dans un siphon, le siphon à chantilly, je ne sais pas si tout le monde le connaît, mais voilà.
3: Bien sûr,
5: je mets ça dans un siphon et je le sers tiède dans l'assiette. Donc ça fait une
3: c'est
5: béarnaise,
3: un peu
5: mousseux, mais
3: c'est
5: très légère.
3: Et, voilà, c'est très léger.
5: Et après, au dernier moment, je rajoute les herbes à base d'estragon, mais je ne mets pas que de l'estragon, je trouve que c'est quand même assez fort et la clientèle avec le temps me demande un peu d'alléger un peu ce goût d'estragon qui est assez anisé qui
4: moi je trouve que justement c'est ce qui fait le charme de la béarnaise.
5: Voilà,
4: mais ce petit côté anisé qui est
3: exactement.
4: Du
3: geste. Enfin, pour tous les coups, vous faites beaucoup de sauces comme ça parce que là c'est la béarnaise, mais vous en faites d'autres.
5: Au printemps là, j'ai fait la pièce de bœuf pareil avec une sauce au poivre bien nappante sur
3: c'est bon. C'est ma préférée, celle-là.
5: En faisant
4: celle-là,
5: ça a très bien marché. Et je faisais avec le visuel, j'ai essayé d'avoir un peu le marbrage du millefeuille, vous voyez, avec la sauce poire, quelque chose de très nappant, et c'était c'est très joli.
3: Ça, très joli.
4: Les fonds de sauce, forcément, ce sont tous les produits qui proviennent aussi d'Achuria.
5: J'utilise aussi pas mal les os de porc.
4: Les légumes, tout ça, tu te sers où ?
5: Je prends en grande partie Abidache, chez Marie Lauré. C'est un petit GAEC, ils font des produits bio très bien. Ensuite, essentiellement au marché de Peyrorade le mercredi matin.
4: Tu vas toi-même au marché ?
5: Je vais moi-même au marché, chercher les producteurs. Voilà, c'est quelque chose que j'aime
4: génial.
5: Bien faire. Voilà.
3: Bon, on va passer en cuisine, Laurent. Allez, parce que là, on a beaucoup parlé, maintenant on va faire.
4: On commence à avoir faim.
3: On approche de 11h.
4: Je ne sais pas, mais...
3: Direction à la cuisine, nous sommes au Gun Show à Guiche ce matin. Oui. Jusqu'à 11h, à tout de suite.

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15: Bienvenue en cuisine, samedi matin au Gancho à Guiche avec Catherine Marchand et le chef Laurent Mirmont qui nous reçoit dans sa cuisine. On va réaliser deux plats, d'habitude on en fait qu'un, mais aujourd'hui on en fait deux. Vous aimez la difficulté, vous voulez nous le montrer?
16: Et c'est surtout qu'il a Achouria présent, mais donc oui, il faut absolument montrer ces beaux produits.
15: Ce qu'il fait, c'est vrai. Il y a Camille qui vous regarde et qui va filmer en plus. Voilà. Alors, qu'est-ce qu'on va réaliser comme plat?
17: On va faire la tête de veau qui est cuite. C'est cuit pendant 4 heures au four dans un bouillon.
15: C'est joli.
17: Avec du sel, riz, avec des carottes, des oignons, du poivre, des clous de girofle. On fait cuire ça dans un bouillon pendant 4 heures.
15: C'est un gros saucisson pour donner une image.
17: Voilà.
15: C'est un gros saucisson.
17: Voilà. En fait, hein. Et après, je le fais refroidir. Ouais. Avec le collagène, c'est bien ferme et je le passe à la machine à jambon. Parce que la tête de veau, c'est un plat qui est très gélatineux, très gourmand, mais qu'on a tendance à servir en général au restaurant des gros cubes en fait.
16: Oui,
17: des gros cubes
16: assez épais
17: et assez durs à mâcher. Et peut-être parfois un peu écœurant. Donc moi j'ai pris le parti de le couper finement à la machine à jambon et après de lui mettre la sauce gribiche qui est l'accompagnement classique avec des câbles.

0: cornichons, des oignons.
1: Combien de temps il te faut pour préparer
0: le boudin,
1: ton boudin de veau.
0: Alors c'est 4 heures.
2: On tranche la tête.
0: Voilà, tranche finement la tête. On a un bon équilibre entre la partie gélatineuse et la partie maigre en fait.
2: Avec ça sent déjà très très bon. Je pense que Catherine comme moi sent le parfum.
0: Oh. Donc là maintenant je vais couper les tranches en deux. Je vais essayer de leur donner une jolie présentation dans l'assiette. Après là elle est froide. Après on va la faire réchauffer tout doucement pour essayer de la servir tiède bien sûr.
2: Vous l'avez coupé donc la tranche en deux et vous disposez ça pour faire un rectangle dans l'assiette.
0: Exactement.
2: Hein, qui est ovale, l'assiette qui est ovale. C'est...
0: Exactement.
1: Ouais, c'est tellement appétissant, je pense qu'on va vite craquer pour.
2: Oh là là, okay.
0: On rajoute des herbes fraîches, du persil, de l'oignon fan et de l'estragon.
1: C'est gourmand, généreux, c'est vraiment appétissant.
2: Ouais.
0: Voilà, et là elle est partie au four pendant 2 minutes et ensuite...
1: Tu vas préparer la...
0: J'ai une petite vinaigrette, voilà.
1: Alors on peut dire que les frites sont maison, épluchées, coupées, préparées à la main.
2: Oh, cette tête de veau, franchement, elle est magnifique.
0: Et voilà.
2: Elle est vraiment à venir décorer ici au Gancho parce que le plat est très esthétique. On va la goûter aussi, mais là, jusque-là, c'est absolument merveilleux. Bravo. Bravo, bravo, allez. Chef.
1: Vraiment,
2: très
1: ça joli. Met en appétit.
2: Ah,
1: hein.
2: Ouais, très, très joli. Très, très joli.
0: Allez, il faut goûter maintenant.
2: Dégustation tout de suite, tant que c'est chaud.
0: Ah. Allez.
2: Hop. Le chef a dit, donc.
0: moi, je suis très fan de poivre aussi, donc on peut rajouter
2: un peu de poivre.
0: Un petit coup de moulin à poivre, mais bon, c'est.
2: D'accord, ok.
0: Attends, et on a le pain aussi.
1: Ah mais le pain maison.
0: Et voilà, je l'ai mis au chaud parce que nous on sert toujours le pain maison, donc j'ai fait 2 variétés de pain et là avec la tête de veau, moi, je trouve que c'est sympa d'avoir le pain au maïs grand roubasque de chez Yon Arlouché. Et voilà, je fais mes petits pains avec à base de polenta de chez lui.
1: Tu fais des petits pains comme ça individuels.
0: Voilà, et toujours servi tiède parce que je trouve que ça accompagne bien. Je suis très attaché aux températures et des assiettes et des accompagnements.
2: D'accord.
0: Ça serait dommage quand même de tenir que le micro. Mais...
2: Franchement,
0: ça va, ça te plaît?
2: Je trouve délicieux.
1: C'est vraiment succulent. Ça fait ressortir plus le goût de veau, de la cuisson, de tout ce que tu as mis dedans.
0: Voilà, et je trouve qu'il y a un très beau. Enfin, cette façon de préparer, je trouve qu'on a quand même un très bon équilibre entre la partie gélatineuse et la partie maigre de la tête de veau. Parce que la partie gélatineuse, c'est très écœurant. Que la partie maigre, bon, ça n'a pas vraiment d'intérêt. C'est l'équilibre des deux qui fait que.
2: Moi, j'ai eu un petit peu peur quand même à la préparation. J'ai eu peur que les herbes dessus, qui sont quand même en grosse quantité, quand même, il y en a pas mal dessus, prennent le dessus sur la tête de veau. Et c'est pas vraiment le cas.
0: Le but c'est que ça accompagne.
2: Ça
0: fasse ressortir toutes les saveurs.
2: Mais au vu de la quantité, je me suis dit, oulala, ça va être. Il y a un vrai équilibre.
1: Ce qui fait ça, c'est justement que la tête de veau est tiède. Elle développe toutes ses propres saveurs qui sont bien intégrées à tout ce que tu as rajouté dessus.
2: Moi, franchement. Je trouve très bon. On s'en sert, hein, chef.
0: Ah, mais allez-y. Hein. Vous pouvez même manger la petite fleur, c'est le goût d'ail. Je trouve que ça amène une petite touche.
2: Mais Catherine va la goûter, la petite fleur violette.
1: Allez.
2: Et puis, on va se préparer pour le deuxième plat que vous allez nous faire. Donc là, bravo, on met une bonne note, évidemment. Oui. Le deuxième plat, la pièce de bœuf.
0: Tu peux nous sortir la pièce de bœuf? Comme pour la tête de veau, j'aime bien que les gens ont quand même le produit avant tout. Bon là, on est entre 200 et 220 grammes de viande nette, parce que voilà, sur la macreuse, il n'y a pas de parure, il n'y a pas de perte.
1: Ouais. Donc, on voit à la coupe, la viande quand même,
0: elle est très jolie, très marbrée. Voilà, il y a un peu de gras intramusculaire. Enfin, voilà,
1: blonde d'Aquitaine.
0: On va la saisonner juste avec un peu de sel. Le poivre crame un peu à la cuisson, donc moi, je poivre jamais au départ.
2: Parce que certains disaient autrefois qu'il ne fallait pas saler avant, que ça dégorgeait la viande.
0: Voilà. J'aime bien saler un petit peu quand même avant que le sel quand même rentre quand même à l'intérieur de la pièce. Hein.
2: On demande au client quand même, non? La cuisson, ce qu'il veut. Non?
0: Qu'est-ce que vous voulez comme cuisson d'ailleurs?
2: Je dis pas, c'est
0: bien.
2: Bah, nous, on aime bien bleu avec Catherine.
1: Parfait. Hein?
0: Allez, bleu.
2: Un cuir bleu. Il y a un petit truc, un petit tips en fait pour voir.
3: C'est d'avoir une poêle bien chaude, faire une bonne caramélisation de la viande, une belle croûte. Après c'est tout dans le temps, ça fait 30 secondes. Vous avez 30 secondes de chaque côté.
2: Deux côtés à temps équivalent, plus d'un côté et puis après l'autre côté c'est rapide. Comment?
3: Plus ou moins à temps équivalent, suivant où ça se va juger à l'œil.
2: Parce que bleu ça va très vite quand même.
3: Oui, bleu ça va très vite. Oui. Donc là, je vais retourner, j'ai la croûte que je voulais, la viande est bien caramélisée. Et là, dans 20 secondes, je l'enlève et je la laisse tirer pour que le sang il revienne à l'intérieur de la viande. Et avoir une viande bien tendre, pas sèche.
1: Ça, ce sont de belles explications. Hein.
0: Hyper pédagogue, Anthony.
1: Oui, mais vrai.
0: Il explique très, très bien.
1: Très, très bien.
3: Ma viande sur grille, qu'elle repose bien, que le sang y repénètre bien à l'intérieur de la viande, et avoir une viande bien tendre et bien, bien soyeuse.
1: En fait, c'est ça et le après, petit secret que l'on ne pratique pas trop à la maison, parce qu'on fait cuire et on sert en suivant, souvent. Il vaut mieux attendre un peu, c'est ça?
0: Attendre un peu, que là, pour la cuisson bleue, que la chaleur rentre vraiment au cœur de la viande. Au restaurant, nous, on fait toujours chauffer les assiettes. On a beau faire toutes les décorations, mettre toutes les fleurs qu'on veut dans les assiettes.
1: Je suis bien d'accord.
0: Si c'est pas un bon produit à bonne température et bien assaisonné, on a déjà loupé une bonne partie.
1: Oui.
3: Donc là, je viens de mettre la béarnaise sur la viande et qu'on garde en siphon, enfin en service. Au moins, on est sûr qu'elle tranche pas.
2: Ça ressemble pas à la béarnaise classique. Là, on est sur quelque chose qui ressemble plus un peu de la mousse, en fait. Hein.
1: Voilà, tout à fait, une petite légèreté à côté de la viande.
0: Il y a pas de triche sur la carte. Magnifique. C'est une pièce de bœuf à chouria avec de la béarnaise avec des frites. On va rajouter un petit peu de fleur de sel. Mmh. Au dernier moment.
2: Mais ça a l'air délicieux parce qu'on voit que la viande a été cuite parfaitement par Anthony.
1: C'est ça surtout.
2: Ouais.
0: Et l'assiette est bien chaude. Voilà, comme ça, on peut prendre le temps de la manger. On n'est pas pressé, ça ne refroidit pas.
2: J'aime bien quand on goûte comme ça. C'est le deuxième plat. Il y a Damien qui réalise l'émission qui va goûter aussi. On va goûter les frites, tiens, d'ailleurs, pour commencer.
1: Exactement.
0: Ah ouais, elle est trop bonne, franchement.
2: Déjà une bonne note pour les frites, à ouais. Catherine. On goûte comme ça en cuisine beaucoup d'ailleurs.
0: On sait ce qui est bon, mais par gourmandise quand même, on a du mal à
1: résister.
0: Et comme vous disiez, on a les enfants, nous personnellement, qui traînent beaucoup en cuisine avec nous, qui viennent quand même nous chipper parfois les entames. Et ça nous permet aussi de toucher tout type de clientèle, de ne pas avoir que des plats qui sont des créations.
1: Vraiment, hein.
2: Félicitations, si vous voulez manger une bonne pièce de bœuf, c'est ici au Gun Show qu'il faut venir. À suivre.
1: Et la tête de veau.
2: Et la tête de veau, évidemment. La conclusion de l'émission, c'est dans 3 minutes. Restez avec nous. À tout de suite.
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2: On a passé une matinée vraiment sympa, Laurent Miremont, ici chez vous, Gancho à Guiche, avec Catherine Marchand.
3: Ah oui, magnifique.
2: C'est très sympa, on a découvert plein de trucs, et ça nous a donné envie de revenir, Catherine, d'accord avec moi?
3: Ah mais ça, je suis déjà revenue.
2: mais moi je reviendrai.
4: Voilà, moi j'étais très content de vous recevoir à Guiche, chez nous, dans notre belle maison.
2: Et dans votre village, en plus.
4: Et dans mon village, pour faire découvrir les produits de la maison à Chouria.
2: Vous êtes ouvert comment, Laurent?
4: Alors,
2: ici, au Gancho,
4: nous sommes ouverts au Gancho, nous sommes ouverts du jeudi au lundi, tous les midis.
2: Oui.
4: Ainsi que les vendredis soirs et samedis soirs. Nos jours de fermeture sont le mardi et le mercredi.
2: On vous retrouve aussi sur les réseaux sociaux, Instagram, je crois, voilà. Le Gancho, hein, pour
4: le
2: voir les photos.
4: Sur Facebook, on peut voir les photos, les publications.
2: Le restaurant,
4: régulières.
2: L'équipe. Votre épouse Isabelle, qu'on n'a pas entendue ce matin à la radio, mais qui est pas très loin, qui veille quand même à ce que.
4: Qui veille,
2: à
4: c'est, voilà, c'est elle la vraie patronne du restaurant, quand même.
2: C'est vrai. Merci en tout cas à toute l'équipe de nous avoir reçus. Anthony,
3: merci
2: qui est déjà
3: Anthony.
2: Encore en train de couper des frites là-bas. Merci beaucoup. Merci
3: à Camille d'Achouria et à toute
4: Camille.
3: L'équipe du Gancho, à Laurent et Isabelle.
2: Et rendez-vous à Guiche donc au Gancho. Merci Catherine.
3: Merci
2: à
3: Stéphane.
2: Bientôt, semaine. À très
3: vite. Bientôt.
2: Au revoir.
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0: Ah, ça en fait des souvenirs, hein. À suivre après les infos, le portrait de Valérie Delos. On parlera du festival Biarritz Amérique Latine ce matin.
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0: On attend que le soleil pointe le bout de son nez, mais attendons, il est 11h. Et 11h, c'est l'information présentée ce matin par Valentin Bertrand.
2: Après un été de tous les records, le retour des marches pour le climat. 260 rassemblements prévus aujourd'hui partout en France. Ils ont débuté il y a une petite heure à Marseille ou Perpignan, à Paris. Le rendez-vous est fixé à 17h, place de la République. Parmi les priorités affichées par les organisateurs, associations, ONG et syndicats mobilisés, un plan d'urgence et d'atténuation du dérèglement climatique, financé par de nouvelles taxes sur les énergies fossiles et l'industrie militaire. Les Champs-Élysées se remplissent et se préparent à devenir la plus grande d'église à ciel ouvert de France. 600 000 fidèles attendus pour assister cet après-midi à la messe du pape Léon XIV. À l'issue, il s'envolera pour Lourdes avec un premier temps de prière à la grotte des apparitions prévue ce soir. Un an après une vague d'intoxication dans l'Aisne, 6 salariés et gérants de boucheries sont mis en examen pour homicide et blessure involontaire avec interdiction de manipuler de la viande. L'intoxication, elle a fait 32 victimes, dont une enfant de 11 ans décédée à l'hôpital. Le principal adjoint d'un collège de Maurepas dans les Yvelines mis en examen pour le viol d'un élève. Des poursuites engagées en avril dernier, mais rendues publiques seulement hier par le parquet de Versailles. L'homme de 38 ans est suspendu de ses fonctions. Il est aussi poursuivi pour détention d'images pédopornographiques. À peine démarré, l'EPR de Flamanville mis à l'arrêt. Une pause programmée de près d'un an pour une inspection approfondie, précise EDF. Et l'occasion aussi de remplacer le couvercle défectueux chargé d'assurer l'étanchéité du réacteur le plus puissant de France. L'équipe de France de foot devra faire sans son capitaine Kylian Mbappé, blessé au genou gauche hier soir en venant inscrire le seul but de la rencontre face à la Turquie. Il sera forfait pour au moins 3 matchs. Prochain rendez-vous de Ligue des Nations pour les Français, ce sera lundi face à la Belgique. Ils n'y croyaient pas eux-mêmes, l'équipe de France, de voler cette fois. Et pourtant bien en finale de l'Euro après la victoire des Bleus en 3-7-1 contre la Finlande. Rendez-vous est donc maintenant donné à 21h face à la Pologne pour cette finale depuis Milan.
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0: Du gris ce matin avec des nuages, une météo qui s'améliore au fil des heures pour laisser place à du soleil cet après-midi, même si les nuages seront quand même omniprésents aujourd'hui avec des vents de secteur ouest. Les températures vont être au-dessus des normales saisonnières. Il fera 24 degrés en moyenne, 24-25 sur le littoral cet après-midi et dans l'intérieur des terres jusqu'à 29 degrés pour la Haute-Soule, 28 degrés à Saint-Palais, 27 degrés tout à l'heure à Saint-Jean-Pied.
1: Port. 11h03. 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
0: Dans un instant, Valérie Delos reçoit ce matin Stéphanie Lousteau.

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3: Oui, bonjour.
4: Bonjour, je suis Stéphanie Lousteau, je viens pour voir Valérie Delos.
3: Oui, c'est ouvert.
5: Bonjour, oh, Valérie Delos, enchantée, Stéphanie.
4: Stéphanie Lousteau,
5: enchantée
4: aussi.
3: Super, vous êtes détendue?
4: Oui, ça va.
3: Bon, ben ça va.
4: À peu près.
3: Bon, ben alors ça va bien se passer.
5: Allez, on y va.
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3: Il y a des enfances qui semblent petites sur une carte et qui, pourtant, ouvrent des fenêtres immenses. L'invité de notre tête à tête est né à Bayonne et a grandi dans un petit village à la frontière entre Béarn et Pays Basque. Un village où l'on se connaît, où l'on se retrouve et où le collectif compte. Grâce à la danse et à ses études, enfant puis adolescente, Stéphanie a découvert que le monde était beaucoup plus vaste que son village. Elle a voyagé, rencontré d'autres cultures, d'autres langues, d'autres façons de vivre. Puis sont venues les langues étrangères, l'Espagne, Erasmus, la lecture, des métiers parfois très éloignés les uns des autres, jusqu'au festival Biarritz Amérique Latine qui accompagne sa vie depuis plus d'une décennie. Aujourd'hui, j'ai envie de revenir avec elle sur ce chemin, sur ce qui nous construit, sur ce qui nous déplace et sur ces rencontres qui finissent parfois par dessiner une vie. Stéphanie Lousteau, bonjour.
4: Bonjour Valérie.
3: Avant le festival, avant l'Espagne, avant les langues et les rencontres internationales, il y a donc ce que je disais en introduction, le village. Un village, un petit territoire qu'aurait pu être un enfermement et qui pour vous, Stéphanie, est devenu au contraire une porte ouverte sur le monde. Ma première question c'est, mais quel est ce village?
4: Ce village s'appelle Saint-Pé-de-Lérins.
3: D'accord.
4: C'est un tout petit village de 150 habitants positionné entre les Landes, le Béarn et le Pays Basque.
3: D'accord.
4: Donc il est à la fois proche de tout et loin de pas mal de choses, en tout cas de grands centre, il est plutôt éloigné, mais on s'y sent pas du tout isolé.
3: Vos souvenirs enfants là-bas, si vous deviez me les décrire?
4: Alors moi, ma toute petite enfance, elle s'est passée à Bidache, qui est pas très loin, mais qui est un village un peu plus grand quand même. Et à Saint-Pé-de-Lérins, il y a une épicerie qui ne fonctionnait pas, qui n'était pas ouverte tout le temps, mais qui avait le grand mérite d'exister. Et non, c'était une enfance plutôt proche de la nature. On allait à la pêche, on se connaissait, comme vous le disiez tous.
3: C'est ça.
4: C'était vraiment une petite équipe et on avait surtout un horizon ouvert par un groupe de danse qui avait été positionné dans le village par un instituteur qui était un enfant du pays, qui avait été instituteur dans les Landes et qui avait ramené au village, qui pourtant est un village dans le Béarn, la tradition des échassiers landais. Donc il y a un groupe de danse d'échassiers plus de danse sans échasse qui s'était constitué et ça a été pour nous l'occasion de voyager, de créer ce collectif, d'être ensemble. Voilà.
3: C'était comment la vie du coup? C'était la vraie liberté? On allait chez la copine pour le 4 heures
4: Oui, on allait chez les copines. Enfin moi j'avais quand même pas le droit d'y aller sans demander la permission, hein. C'est quand même que j'informe de là où j'allais, mais oui, on a vraiment grandi dans ce truc-là d'aller chez les copains, les copines, d'aller faire du vélo, d'aller y compris à vélo à la piscine de Salis de Berne qui a une dizaine de kilomètres, tous en groupe, puis plus tard en mobylette quand on a été un petit peu plus grand. La liberté absolue, c'était vraiment le permis de conduire à 18 ans pour se déplacer encore un petit peu plus loin, même si le bus du groupe de danse nous avait déjà amené sur des territoires un peu plus éloignés.
3: On va en parler. La danse, vous en avez parlé, sa danse folklorique, ça a vraiment eu une très grande importance dans votre vie. Ça vous a fait, vous nous avez dit, voyager, mais dans le monde entier?
4: C'est quand même limité à l'Europe, mais c'est vrai qu'il y a eu des voyages en Suisse, au Portugal, en Espagne, en Belgique. Le voyage le plus loin, c'était la Bulgarie, en passant par la Grèce, en bus, hein, tout ça. Donc, on a pas mal voyagé. Puis, on a aussi accueilli, on a fait des échanges, en fait, avec des groupes d'autres pays qui sont venus, eux, au village. Et qu'on a fait tourner un petit peu, donc oui.
3: Mais ça, c'est génial, en fait.
4: Une ouverture d'horizon.
3: Mais fou, quand même, assez extraordinaire. Alors, chaque week-end, il y a une petite tradition, le samedi. Je demande à mes invités de venir avec une chanson qui a été importante pour eux. Laquelle vous avez choisie et pourquoi, Stéphanie?
4: Alors, moi, j'ai choisi une chanson en langue espagnole, parce que plus tard, dans mes études, j'ai beaucoup étudié les langues, et notamment l'espagnol. Donc, j'ai choisi Gracias a la vida, qui est une chanson écrite par la poétesse chilienne Violeta Parra, mais qui a surtout été chantée par Mercedes Sosa et Joan Bess un tout petit peu, un peu moins quand même. Et c'est une chanson, c'est un poème. Et c'est un poème qui après a été repris aussi dans pas mal de chants pendant toutes les révolutions des années 70 en Amérique latine. Et ça montre à quel point des chansons plutôt douces en apparence, c'est une chanson, vous allez entendre, plutôt jolie, plutôt mélodieuse, peuvent devenir des symboles de résistance sans avoir à crier très fort. Et j'aimais bien ce symbole.
3: Bah tiens, on découvre.

0: Gracias a la vida, Mercedes Sosa.
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2: 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Il y a les parcours que l'on décide à l'avance, et puis il y a ceux qui prennent des chemins de traverse. C'est le cas de celui de notre invité aujourd'hui, Stéphanie Lousteau, documentaliste, avant de rejoindre le Festival Biarritz Amérique Latine. Et entre les deux, une autre activité, Stéphanie, laquelle?
0: Entre les deux, j'ai travaillé dans une clinique d'ophtalmo de Saint-Jean-de-Luz, qui, notamment parce qu'ils cherchaient des personnes bilingues, puisqu'ils avaient à l'époque une grosse patientèle de personnes venant de l'autre côté de la frontière, donc tout le personnel était bilingue. Et ce qui m'intéressait particulièrement dans cette offre d'emploi que j'avais vue à l'époque, c'était qu'il y avait aussi une petite partie d'organisation d'événements, et ça me titillait bien. Donc ça m'a permis de mettre un petit pied dans le comment on organise un événement. C'était quelque chose qui me tentait bien. Il y avait des congrès médicaux de temps en temps à organiser, et c'était vraiment ma partie préférée.
2: Souvent, quand on fait les choses, on ne voit pas forcément la logique dans notre parcours. C'est en se retournant. Alors, vous êtes une cinquantenaire flamboyante, ma chère Stéphanie. Et donc, en vous retournant entre ce que vous faites aujourd'hui, donc dans votre activité, parce que vous êtes secrétaire générale pour le festival Biarritz Amérique Latine, le travail de documentaliste et celui dont vous venez de parler, quel est le fil rouge d'après vous?
0: Dans documentaliste, ça a été un peu cet attrait. Moi, je sortais de mes études et il y avait peut-être l'envie de ne pas passer tout de suite au monde professionnel, de rester plus ou moins dans l'école. J'ai longtemps hésité à être prof, donc peut-être documentaliste, c'était un entre-deux. C'était pas fait pour moi, en tout cas pas pour toute une vie. J'avais pas très envie de m'investir autant qu'il faut s'investir pour passer un concours d'enseignant. Et puis assez vite, le fil conducteur là entre le cabinet d'ophtalmo, les congrès et le festival, parfois je dis que ça a remis toutes les choses dans l'ordre. C'est comme si le puzzle avait été dispersé et tout d'un coup ça met les pièces dans un ordre et tout le chemin permet d'arriver là à cette... C'était pas un objectif, c'était un endroit que je fréquentais en festivalière quand j'étais jeune étudiante. J'y allais en tant que spectatrice et j'aimais beaucoup. Aujourd'hui, je me retrouve à y travailler et j'en suis très heureuse. Et c'est vrai que j'ai appris tout au long du parcours des choses qui me servent aujourd'hui. Et il y avait quand même le fil conducteur de la langue espagnole qui a été un peu une boussole pour moi pendant quasiment toute ma vie.
2: Ouais, ouais. Quand je reçois des invités, souvent j'ai besoin de mettre un mot sur eux parce que, je sais pas, ça me permet de les identifier. Et vous, j'ai un mot, c'est passeuse. Et je pense que ça aussi, c'est un fil rouge tout au long de votre vie. Je trouve que ça vous identifie bien.
0: Oui, c'est plutôt bien trouvé. C'est vrai que j'aime bien le contact. J'ai fait une toute petite incursion aussi dans la formation professionnelle et j'aime bien transmettre. Aujourd'hui, je prends beaucoup de plaisir au festival. On est une assez petite équipe de gens récurrents ou permanents, encore moins nombreux. Mais tous les ans, on accueille des jeunes qui sont en stage ou en service civique depuis cette année. Et moi, j'aime beaucoup cette idée de transmettre. Je crois que c'est ce qui m'aurait plu dans le fait d'être prof, l'idée d'avoir de transmettre à une génération qui vient, de leur apprendre des choses sans être moralisateur. J'aime pas donner des leçons, mais j'aime bien passer l'info, passer les choses, passer ce que je sais faire et qui pourrait servir à d'autres. Ça j'aime bien. Ça marche bien ce mot de passeuse.
2: Oui, hein, il me semblait bien. Si aujourd'hui la Stéphanie d'aujourd'hui, elle devait parler à la petite Stéphanie du village, qu'est-ce qu'elle lui dirait?
0: La petite Stéphanie du village n'avait pas vraiment de plan. Il y a des gens qui savent depuis tout petit. Moi, j'ai une amie d'enfance qui voulait être instite depuis toute petite et aujourd'hui elle est instite. Enfin, il y a comme ça quelques personnes que je connais qui ont toujours eu en tête le métier qu'ils font aujourd'hui. Moi, je crois que j'ai jamais rien eu en tête. Il y avait pas de plan préconçu. Donc, elle lui dirait de suivre son chemin, son propre chemin. Pas forcément le chemin ou un chemin, mais le sien.
2: Vous n'avez jamais eu peur, justement, de changer de voie comme ça, non?
0: Vous n'êtes pas la première à me demander. Non, parce que je suis toujours allée dans des domaines où, à chaque fois que j'ai changé, je me sentais plus ou moins capable d'aller vers là où j'allais. Et donc, non, pas d'inquiétude particulière, non.
2: Finalement, votre parcours ressemble peut-être à nos lectures, puisqu'on parlait de lecture avec le travail de documentaliste. On commence quelque part, on croit savoir où on va, puis pif, tout à coup, un personnage surgit, une rencontre, un événement qui nous amène à d'ailleurs, c'est un peu votre parcours. Et puis depuis 13 ans, il y a un chapitre qui a pris une place considérable dans votre histoire. C'est un chapitre qui porte un nom, le Festival Biarritz Amérique Latine, qui commence aujourd'hui, il a commencé ce matin là déjà. On en parle juste après ça.
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2: Depuis 11h, dans notre tête à tête, nous découvrons Stéphanie Lousteau, secrétaire générale depuis 13 ans pour le festival Biarritz Amérique Latine. 13 ans de films, de réalisateurs, d'artistes, de spectateurs, de coups de cœur, de journées sûrement trop courtes et surtout des rencontres. On a vu dans la première partie de cette émission combien c'était important pour vous. En quoi ça consiste la fonction de secrétaire générale sur un tel festival, Stéphanie ?
3: En général, le secrétaire général travaille avec soit le délégué général, soit le directeur artistique. Ça dépend des festivals. Généralement, il y a une personne qui s'occupe de choisir la programmation et de coordonner des équipes de programmation. Et une autre personne, donc plutôt ma fonction à moi, de faire en sorte que cette programmation, elle se mette en musique. Avec une équipe aussi, on fait jamais ça tout seul. Et donc de faire en sorte que les invités qui ont été choisis, le programme qui a été choisi, on puisse le mettre en place. Donc tant d'un point de vue technique qu'il y ait les films qu'on a sélectionnés, tous les besoins matériels, techniques dont on va avoir besoin pendant le festival, que les artistes soient logés, transportés, nourris, les équipes aussi, que tous les droits soient bien calés, que tous les contrats soient signés, que toutes les commandes soient faites. Je devais résumer, le ou la secrétaire générale dans un festival, en tout cas comme le nôtre, c'est vraiment celui qui, une fois que la programmation se décide ou est en train de se décider, fait en sorte qu'elle puisse avoir lieu pendant l'événement.
2: C'est vaste votre champ d'action. Le premier festival, quel souvenir vous en gardez ?
3: Le tout premier festival, je secondais la personne qui était à ce poste avant, qui était enceinte et qui avait besoin de renfort pendant le festival, puis d'être remplacée ensuite. Donc le tout premier souvenir, elle avait les manettes et moi, je voyais un peu comment ça se passait et je l'aidais à des endroits où elle pouvait pas forcément se rendre, etc. Et mon tout premier souvenir quand moi, je suis venue sur ce poste de façon définitive, c'est l'effervescence des jours d'avant. Mmh. Quand toutes les équipes arrivent, quand des gens avec qui on a travaillé pendant des mois à distance, tout d'un coup sont à Biarritz, que c'est concret, que ça va arriver, là, ça va commencer. Et le fait de se dire, il faut absolument qu'on soit prêt parce qu'une fois qu'on a choisi la date, le jour et l'heure, ça va commencer quoi qu'il arrive. Il faut y aller.
2: Si vous deveniez retenir une rencontre.
3: C'est l'année où j'avais remplacé Véronique Sepúlveda. Moi, j'ai fait des études de langue étrangère appliquée, donc on m'a demandé si je voulais. À l'époque, il y avait une émission en direct pour Radio Nova depuis le festival de samedi soir. Il allait intervenir, il fallait quelqu'un pour le traduire. Et moi, je suis pas du tout traductrice professionnelle, mais j'ai été embarquée un peu dans l'énergie du moment en disant tiens, tu vas traduire. Et c'était un truc à la fois très stressant, mais à la fois une personnalité très attachante. Moi, quelqu'un que j'ai beaucoup lu, un auteur que j'aime beaucoup, que j'ai étudié à la fac, au lycée, dont j'ai lu pas tous les livres, mais oui, si, je pense tous au final. Donc, pour moi, c'était hyper impressionnant d'être à côté de ce grand monsieur
2: j'imagine.
3: En tant que mini-traductrice, même pas professionnelle.
2: Le festival, il a forcément beaucoup évolué, j'imagine, depuis votre arrivée. Qu'est-ce qui a changé, le plus évolué, d'après vous ?
3: Dans ces grandes lignes, il est resté assez identique. Ce qui a changé, c'est que la programmation est de plus en plus foisonnante. Il y a de plus en plus de choses. C'est beaucoup impulsé par mon collègue Jean-Christophe Bergeon, le délégué général, qui a beaucoup d'idées, qui arrive avec beaucoup d'énergie à mener dans sa roue les gens de l'équipe pour que vraiment on fasse de plus en plus de choses. Il y a des tas de choses qui se sont professionnalisées, entre guillemets, mais les billetteries sont passées sur des voies dématérialisées, là où quand je suis arrivée, chacun avait une carte, avait son nom, son prénom, sa photo. Aujourd'hui, on scanne des QR codes comme dans beaucoup d'endroits de spectacle. Il s'est mis à la page des nouveaux outils et des nouvelles façons de travailler.
2: Pour ceux qui ne connaîtraient pas du tout ce festival, si on devait le présenter, donc c'est un festival bien sûr avec au cœur l'Amérique latine qui bat fort.
3: Alors en fait, ouais, notre cœur de métier, c'est notre thématique, c'est l'Amérique latine. Le cœur de métier, ce serait le cinéma. Cette année, plus de 90 films proposés au public. Et à part le cinéma, nous, on est Festival Biarritz Amérique latine, cinéma et culture. Et culture est au pluriel. Dans notre appellation, parce qu'on propose aussi des rencontres autour de thématiques de société, des rencontres littéraires, une exposition photo, de la musique, des concerts, de l'artisanat, de la gastronomie. C'est un peu protéiforme, comme on dit parfois, et ça permet vraiment, ce qu'on veut donner, c'est le côté immersif. C'est qu'on est à Biarritz, c'est pendant une semaine, on vit sur un tempo, sur un rythme plutôt latino-américain. En tout cas, c'est l'objectif qu'on se fixe.
2: Deux endroits particulièrement pour ce festival, c'est le casino de Biarritz.
3: Oui. Le casino municipal de Biarritz, celui qui est sur la Grande Plage, la gare du Midi, et entre les deux quand même le cinéma Le Royal, dans lequel il y a des films projetés pendant 4 jours du festival uniquement.
2: Ça a commencé là depuis ce matin. Tiens, donnez-nous un petit conseil s'il y a quelqu'un qui nous écoute qui dit « Tiens, ce week-end, moi j'irais bien faire un petit tour sur le festival pour cet après-midi ou demain, dimanche ».
3: Alors pour demain dimanche, dans la partie gratuite, il y a une jeune artiste guatémaltèque qui s'appelle Sara Kuruchich et qui chante à la fois en espagnol mais à la fois aussi dans sa langue d'origine, dans ce qui sera là demain soir au casino municipal pour le concert du soir. Il y a la soirée d'ouverture de ce soir 19h30 avec un très beau film mexicain, Moscas, qui est vraiment un film sur l'enfance, un poème, quelque chose de très doux. Ça c'est très très joli, faut pas hésiter. Et ensuite demain on commence la rencontre universitaire sur l'Uruguay, puisque cette année, il y a un hommage à la culture uruguayenne qui est fait à Biarritz.
2: Merci beaucoup. Je rappelle que la 35e édition du Festival Biarritz Amérique Latine, dont ici Pays Basque, est ravie d'être partenaire. Ça démarre donc aujourd'hui, samedi 26 septembre, et c'est jusqu'au vendredi 2 octobre. Vous le savez, on a une petite tradition dans cette émission, c'est qu'on fait une proposition de prolongation, donc pour prolonger l'instant. Il y a le cinéma, vous en avez parlé, qui fait voyager par les images, mais il y a aussi une autre manière de franchir les frontières, moi que j'aime particulièrement, ce sont les mots. Et j'ai envie de prolonger ce tête-à-tête avec un auteur forcément que vous connaissez, Pablo Neruda. À travers ses poèmes, il a embrassé des siècles d'histoire de l'Amérique latine, sa splendeur, ses larmes. Moi j'aime beaucoup parce qu'il a rendu hommage à la fois aux pêcheurs, mais aux potiers, aux prostituées, aux mendiants, résider sur la terre. C'est un très bel ensemble d'œuvres de Pablo Neruda, qui est de la collection Cuarto. Ça réunit vraiment l'ensemble de ses poèmes et ça donne toute la mesure de cet écrivain chilien qui est mort un certain 23 septembre 1973, dites donc. Allez, maintenant, vous allez passer au crible des questions rafales, ma chère Stéphanie. La réponse intelligente, on s'en fiche, c'est l'instinct qui compte. Ok pour vous ?
3: Allez, ok.
2: Allez, c'est parti. Aujourd'hui, pour vous, un village ou une grande ville ?
3: Un village.
2: Un livre ou un spectacle ?
3: Un livre.
2: Partir seul ou partir à plusieurs ?
3: À plusieurs.
2: L'Espagne ou le Pays Basque ?
3: Ah, l'Espagne.
2: Préparer ou improviser ?
3: Improviser.
2: Tiens donc. Une nuit de festival ou un matin tranquille ?
3: Une nuit de festival.
2: Apprendre ou transmettre ?
3: Transmettre.
2: La douce habitude du même endroit ou la découverte des ailleurs ?
3: La découverte des ailleurs.
2: Merci beaucoup. Tout le programme du festival est à retrouver sur festivaldebiarritz.com. Ne ratez pas ce festival, c'est un pur bonheur. Pendant l'automne, moi je trouve qu'il tombe parfaitement bien.
3: Normalement, l'été est un peu indien, comme on dit au Pays Basque, il faut en profiter.
2: Exactement. On dit souvent que les voyages nous amènent ailleurs, mais parfois, ils nous ramènent simplement à nous-mêmes. Pour Stéphanie Lousteau, qui était notre invitée aujourd'hui, le voyage a commencé dans un petit village avec quelques pas de danse. Il s'est poursuivi dans les langues, en Espagne, dans les livres, dans les métiers inattendus et pendant 13 années au cœur d'un festival qui fait circuler les histoires et les cultures. Peut-être que le véritable fil rouge de ce parcours est là, la curiosité de l'autre et le désir de créer du lien. Stéphanie Lousteau, je vous remercie d'être venue poser votre témoignage, un témoignage qui s'est ajouté à tous les autres dans notre bibliothèque sonore d'ici Pays Basque et à réécouter sur notre site ici.fr. Merci.
3: Merci beaucoup.
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0: Les yeux du tigre, voilà. La musique de Rocky, Survivor, 11h37.
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0: Et c'est vous qui annoncez vos manifestations, celles que vous organisez ou celles auxquelles vous allez participer. Ce matin, tournoi de mouches et mouchiko.
2: Les cours de l'association Picata et Batch du Rugne débuteront le mercredi 30 septembre à 20h30 au complexe sportif de Sokoa. Si vous voulez apprendre les mouchiko, le fandango, etc. dans une bonne et chaleureuse ambiance, n'hésitez pas à venir nous rejoindre. À bientôt.
3: Egunon, bonjour. Avis aux amateurs de mouches, aux joueurs de mouches, nous organisons un tournoi samedi 3 octobre 2026. Nous attendons nombreux au hall de Gastelou à Hendaye à partir de 14h. Vous pouvez vous inscrire sur place à partir de 13h. Nous vous attendons nombreux à samedi.
0: Et c'est aussi simple que ça, le message est passé. Vous aussi, faites de même. 05 59 59 17 17.
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0: La liste de Rose est juste après les affaires classées de Thierry Sagardoïtov.

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0: Raconté par Thierry Sagardoito, direction Pau ce matin, en juin 2002, avec l'histoire d'Isabelle. Isabelle est retrouvée morte au pied du lit d'un homme qui se dit marabout. Si les premières constatations évoquent une mort naturelle, les analyses toxicologiques vont bientôt semer le doute sur les circonstances de son décès. C'est un paradis rustique niché à la croisée des chemins et des civilisations. Un paysage de cartes postales fait de collines, de prairies et de superbes maisons basques, dont certaines datent de 6 siècles. Bienvenue à Sarre, village classé parmi les plus beaux de France. Ici, la frontière naturelle avec la Navarre débute au sommet de la Rune et s'étend vers le sud, au milieu des montagnes, des bois et des landes. Ici, les maisons d'allure massive portent le rouge basque du sang des bœufs en étendard. À l'époque où Biarritz recevait son gratin de gens illustres, le village de Sarre a compté son lot de visiteurs célèbres. Le roi Édouard VII, la reine de Serbie, le général de Gaulle et Sir Winston Churchill ou l'écrivain Pierre Loti. Depuis la nuit des temps, le village basque de Sarre est le fief des pilotaries, des chasseurs de palombes, des bergers et des contrebandiers. Des traditions qui se transmettent de génération en génération. Mardi 27 septembre 1994, il est 2h15 du matin. La nuit est tombée depuis longtemps sur le village de Sarre. Bernard, un commerçant lusien, n'a qu'une hâte. Rejoindre sa résidence située sur les hauteurs du col de Saint-Ignace et se coucher. Les mains cramponnées sur le volant, il scrute la route serpentée que les phares de sa Golf dessinent au loin. L'endroit est désert. À l'entrée de la propriété, Bernard s'arrête. Il actionne la télécommande, ouvrant le portail électrique de sa demeure. Soudain, un homme cagoulé, vêtu d'une parka militaire et de gants, surgit de l'un des piliers du portail. L'inconnu hurle « Police !» Bernard sursaute de peur. Instinctivement, il tente de fuir en arrière. Impossible ! Une Peugeot 205 de couleur rouge surgit de nulle part et stationnée derrière lui, tout feu éteint. Deux autres individus, cagoulés et armés, lui collent une arme contre la tempe. Bernard se rend. Qui sont ces hommes armés ? Que lui veulent-ils ? Fraction de seconde, trois hommes surgis de nulle part ouvrent la porte de la Golf. L'un d'eux colle un revolver contre la tempe du commerçant lusien. « Bouge pas, fais ce qu'on te dit !» Bernard obtempère. Ses agresseurs l'extirpent violemment, puis le menottent dans le dos avant de recouvrir son visage d'une cagoule. Pris en otage, il s'allonge sur la banquette arrière du véhicule. Ses deux ravisseurs s'installent à l'avant de la Golf. Le troisième prend le volant du véhicule suiveur. Les deux voitures démarrent en trombe vers une direction inconnue. Bernard scrute le moindre mot entre les ravisseurs. Il est mort de trouille. Quel sort l'attend ? Ces trois hommes n'ont rien de policier. Usant de talkie-walkie, ils s'interpellent en usant de noms de code. Zébra, colonel ou sergent. Une heure plus tard, le véhicule

0: s'arrête. Les ravisseurs empoignent Bernard et le fouillent. Il lui dérobe 3000 francs en espèces, puis l'enchaîne à une mangeoire. Bernard comprend qu'il est séquestré dans une ancienne bergerie. Pour éviter qu'il ne les reconnaisse, ses ravisseurs lui placent une cagoule sur le visage et des bouchons dans les oreilles. Quelques heures plus tard, les trois geôliers finissent par lui exposer leur projet. Ils disent appartenir à une organisation dont l'objectif est de collecter l'impôt révolutionnaire. Bernard serait-il aux prises d'un commando militaire de l'ETA ? Bizarrement, aucun de ses ravisseurs ne semble parler le basque. L'ultimatum est simple. S'il veut recouvrer la liberté, Bernard devra exiger de ses proches qu'il s'acquitte d'une rançon de 20 millions de francs, rien moins. Pour se faire bien comprendre, les ravisseurs joignent le geste à la parole. Coup au visage, une grenade placée entre les jambes ou un simulacre de roulette russe. Les heures passent. Bernard a 24 heures, pas une de plus, pour réunir le magot. Sinon, il est en danger de mort. Voilà 8 heures maintenant que Bernard est pris en otage par au moins 3 inconnus. S'il veut sortir vivant, il doit réunir une rançon de 20 millions de francs en cash. Où trouver pareil magot ? L'otage affirme que ses proches n'y pourront rien. L'idée germe alors de faire appel à des amis commerçants installés en Espagne. À l'aide d'un téléphone mobile prêté par ses geôliers, Bernard contacte 3 d'entre eux. Le soir même, à 23 heures, une somme de 160 millions de pesetas est enfin réunie. La rançon devra être déposée dans un véhicule stationné Place Foch à Saint-Jean-de-Luz. Vers minuit, les 3 malfaiteurs quittent la bergerie tandis qu'un 4e garde l'otage sous la menace d'une arme. À l'heure convenue, Antonio, José et Saturnin, 3 ressortissants espagnols, déposent la rançon dans le véhicule relais. Il y a 2 sacs de toile contenant 180 millions de pesetas en grosses coupures. Les 3 amis espagnols observent de près l'étrange manège. À 2 heures du matin, la Golf de l'otage arrive Place Foch dans la cité corsaire. Elle stationne près du véhicule où la rançon est déposée. 3 hommes en lunettes noires et treillis militaires ramassent les sacs de toile, puis disparaissent aussitôt. Les ravisseurs regagnent la bergerie. Ils comptent le butin, il y a 7 millions de francs seulement. L'otage comprend qu'il faudra payer le reste, et vite. Ses ravisseurs lui accordent un délai. Ils vont le libérer, mais dans 5 jours, le 3 octobre, il devra acquitter le reste. Sinon, épuisé de faim, de peur et de froid, Bernard obtempère. À 8 heures du matin, ses ravisseurs le libèrent avec une séquestration qui aura duré 30 longues heures. Les yeux bandés, l'otage est abandonné sur une route de la commune de Bassussari. Il a 5 jours, pas un de plus, pour récolter l'oseille. Bernard rejoint son domicile, il met ses proches en sécurité et part se réfugier en Espagne. De là, il contacte la police judiciaire. L'enquête va enfin démarrer.
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0: 2 jours après sa libération, l'ex-otage lusien contacte l'antenne bayonnaise de la PJ. Au bout du fil, Bernard raconte sa terrible mésaventure. Convaincu d'être la cible d'une organisation terroriste, il se planque en Espagne où il se croit à l'abri. Peine perdue. Son épouse, qui vient d'accoucher, reçoit l'appel menaçant de l'un des kidnappeurs. Il se présente sous le nom de code Zebra et rappelle que le solde de la rançon devra être payé le 3 octobre, dernier délai. Le malfaiteur ignore que la PJ écoute leur conversation. Rendez-vous est pris lundi 3 octobre à 20h dans la zone du Jaldai à Saint-Jean-de-Luz. L'endroit est quadrillé par la PJ. Comme la première fois, 2 sacs de voyage sont déposés à l'endroit indiqué. Mais cette fois, la rançon est fictive. Les policiers y glissent des liasses de billets piégés. Ponctuels, les 3 voyous arrivent à bord d'une Golf. Ils ramassent les 2 sacs, mais l'interpellation tourne court. Les 3 malfrats prennent la fuite. La l'APJ lance une enquête de grande ampleur. Traquant la téléphonie, les voitures volées et les empreintes vocales, les policiers finissent par identifier la voix du ravisseur surnommé Zebra. L'homme se nomme Salim Touat. Avec Jamel, son frère et un certain Patrick, le trio toulousain est activement recherché pour une série de braquages sanglants. La piste s'avère fructueuse. Fin septembre, il logeait sous de faux noms dans un hôtel lusien. Qui a réservé les chambres ? Un certain Michel Laborde. Ce nom fait tilt à l'otage. Laborde est son ennemi juré. Dans le monde des boîtes de nuit bien rotes, il est connu comme le loup blanc. Tombé en 88 pour une affaire de contrebande, Laborde suspecte Bernard de l'avoir donné aux douanes. Aurait-il recruté des voyous du milieu pour lui faire cracher le prix de la vengeance ? À la veille des interpellations, les policiers tiennent une tentaculaire pelote de laine. Novembre 94, l'antenne bayonnaise de l'APJ interpelle 4 hommes et 6 femmes. Certains vivent au Pays Basque, d'autres près de Toulouse. Tous sont suspectés d'avoir pris part, à des degrés divers, dans la préparation, l'organisation et l'exécution du kidnapping du commerçant lusien Assar. Les interrogatoires commencent. Les langues finissent par se délier. À force de persévérance, l'APJ tient enfin le scénario. L'homme clé du rapt se nomme Michel Laborde, 47 ans. Ami d'enfance de l'ex-otage, il s'est définitivement brouillé avec lui au point d'organiser son kidnapping. À l'été 94, Laborde recrute 4 malfrats toulousains chargés de la sale besogne. Des complices basques livrent de précieuses indications sur les habitudes de vie de la victime. Grâce à une minutieuse préparation, le commando passe à l'acte et obtient ainsi 7 millions de francs. Seul hic, le cerveau du rapt a pris la fuite. Il coule des jours heureux au Venezuela. Novembre 99, le procès de l'enlèvement de Sarr s'ouvre au palais de justice de Pau. Face aux jurés, 8 accusés répondent de cette vendetta basquaise hors du commun. Une vendetta digne du grand banditisme et non du terrorisme basque, comme indiqué au départ, pour mieux brouiller les pistes. Au premier rang, il y a 3 vieux de la vieille. Des voyous toulousains accusés d'avoir enlevé et séquestré le commerçant lusien durant 30 heures. La cour les condamne à 5 et 8 ans de prison. Au second rang, il y a 5 femmes natives du Pays Basque. Accusées d'avoir livré de précieux indices sur la victime ou d'avoir écoulé l'argent, ces 5 dames préfèrent le silence ou les trous de mémoire à une vérité trop encombrante. Au bénéfice du doute, 3 d'entre elles sont acquittées. Quant au cerveau du rapt, il est condamné à 15 années de prison sur le papier. Devenu riche et citoyen vénézuélien, Laborde vit impunément grand train aux Amériques.
2: Vous venez d'écouter en fait La Bourse ou la Vie, une histoire de Thierry Sagardoito, disponible sur ici.fr si vous souhaitez la réécouter. J'ai pris un petit peu d'avance, c'est demain matin aux 11h30 que vous découvrirez l'histoire d'Isabelle et de son marabout.
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0: Airtime Night, juste avant midi, l'occasion de vous rappeler que vous allez pouvoir écouter une heure de programmation musicale en langue basque tout à l'heure entre 12h et 13h. Je voudrais vous rappeler que c'est la fête du bois Guillou, beaucoup aujourd'hui, sur deux jours, aujourd'hui samedi et demain dimanche. D'ailleurs, il en sera question demain matin, on recevra Bernard Baudry pour s'arrêter sur le programme de cette journée de dimanche.
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0: Il est l'heure de passer à table, il est midi. L'heure de l'info présentée par Oyana Larsal. Bonjour Oyana.
2: Bonjour Stéphane Egunon Deneri. Plus que quelques heures avant l'arrivée du pape à Lourdes, 6000 personnes du diocèse de Bayonne-Lescarolles-Oran doivent y aller. Il est annoncé pour 19h40 à la grotte de Massabielle. Avant, il donnera une messe géante cet après-midi sur les Champs-Élysées à Paris devant plus de 600 000 fidèles. 26 et 19 ans de prison à l'encontre des deux meurtriers de Federico Martin Aramburu, Loïc Le Priol et Romain Bouvier ont été reconnus coupables. Si la cour d'assises n'a pas retenu la préméditation, elle a acté l'intention de donner la mort à l'ancien joueur argentin du BO. Les condamnés ont un délai de 10 jours pour faire appel. La marche pour le climat, les marches même, parce qu'il y en aura 262 au total à travers tout l'Hexagone aujourd'hui, dont une à Bayonne. Le rendez-vous est à 14h sur la place de la Liberté devant la mairie de Bayonne. On vient d'apprendre qu'à Clermont-Ferrand ce matin, au moins 4 personnes ont été blessées après avoir été percutées par une voiture lors de la marche pour le climat.
0: Et puis en rugby, quatrième journée de top 14, deuxième déplacement aussi pour l'Aviron bayonnais.
2: L'occasion de montrer que les ciels et blancs valent bien mieux que la raclée qu'ils avaient prise lors du premier match à l'extérieur, c'était à Pau. C'est en tout cas l'objectif de l'ouvreur Joris Segond, lui qui est de retour sur les terrains pour jouer contre le Racing cet après-midi. Il s'était blessé en match de préparation.
3: Après la lourde défaite à Pau, forcément je pense qu'il y a pas mal de mecs qui sont revanchards. J'étais au match, j'ai fait le déplacement, donc forcément c'est dur de voir les mecs s'y filer et quand même prendre 70 points, on a beau dire ce qu'on veut, c'est pas que t'as pas envie, parce que je connais pas un mec qui rentre sur un terrain qui se dit aujourd'hui je vais baisser les bras, ou c'est frustrant. Sur le terrain je peux comprendre les mecs qui étaient forcément énervés, mais je pense que quand t'es en dehors c'est aussi frustrant, parce que comme on a dit, on est un club, on est une équipe, et je pense qu'on soit supporter, joueur ou qu'on soit derrière notre télé, forcément ça nous touche un petit peu. Et puis moi, à titre personnel, juste de refouler les pelouses, ça fait du bien, parce que c'est dur quand on fait une prépa entière à s'entraîner comme des fous, où on en a chier cet été. Franchement, c'était assez compliqué de voir le début de saison à rester à la maison, à plus rien faire, à même plus pouvoir marcher. C'est pénible quand même. Là, comme j'ai dit, je suis juste content de rejouer ce week-end et de remettre le maillot, et surtout de revivre un petit peu cette ferveur de rentrer sur le terrain. Donc ça va me faire du bien, autant dans la tête que physiquement. Et après, ne me pose pas 500 000 questions, j'ai juste envie de profiter et surtout de jouer au rugby.
2: L'Aviron bayonnais contre le Racing 92. Le rendez-vous est à Créteil à 16h30, à suivre évidemment en direct sur ICI Pays Basque. En Pro D2, Biarritz a remporté son choc face à Montauban hier soir. Ils ont été bousculés, les rouges et blancs, mais ils se sont repris en seconde mi-temps pour finalement s'imposer 32-10. Le BO quatrième au classement à 5 points d'Oyonnax. En foot, premier match et premier succès pour Zinedine Zidane à la tête des Bleus. Victoire de l'équipe de France 1-0 hier soir en Turquie lors de la première journée de la Ligue des Nations. Aujourd'hui, c'est la Coupe de France. On a toujours 8 clubs en lice dans ce quatrième tour. Vous avez toute la liste sur ici.fr Pays Basque.
0: Et c'est le grand jour pour Clémence aujourd'hui.
2: Clémence, c'est cette Lusienne qu'on avait rencontrée en avril dernier quand tout le monde s'arrachait les billets pour aller voir Céline Dion en concert à Paris. Eh bien, Clémence, elle fait partie de ces chanceux qui ont réussi à dégoter des places. Ça lui a coûté 1400 euros les 6 places, mais elle y est. Le concert, c'est ce soir. Clémence et ses copines sont prêtes.
4: Alors, on a une amie qui a fait des t-shirts. On a une série spéciale de t-shirts. On a une amie graphiste qui n'est pas du groupe et qui nous a fait des t-shirts. Donc on a effectivement 6 t-shirts assortis. C'est un week-end entre amis à Paris. Et on en a quelques-unes qui, effectivement, sont très, très fans. Et voilà, on a une amie qui a annulé sa présence à un mariage. Et d'autres qui ont réorganisé les agendas. Et moi, c'est plus pour l'expérience et le côté positif dans cette actualité compliquée. L'idée, c'est de se faire surprendre. Je crois qu'à chaque concert, ça change un peu. Pour le coup, moi, j'ai fait en sorte de rien regarder sur les réseaux, parce que sinon, ça créerait, je pense, trop de déceptions, ou finalement, à quoi bon aller la voir si on peut tout voir sur les réseaux. Donc, moi, j'ai fait en sorte de ne pas suivre ce qu'on voyait des images filmées pendant les concerts.
2: Elle va donc découvrir tout ça ce soir à la Défense Arena. Le salon de l'orientation Studirama a ouvert ses portes ce matin à la Halle d'Irati à Biarritz, et vous avez jusqu'à 17h pour aller découvrir l'une ou l'autre des 500 formations proposées. Puis puis après, vous pourrez filer au Festival Biarritz Amérique Latine, 35e édition, qui met à l'honneur l'Uruguay et Cuba cette année. Cérémonie d'ouverture à 19h30 à la Gare du Midi.
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2: Depuis ce matin, Météo France nous promet une belle journée. Bon, pour l'instant, c'est toujours couvert.
0: Il y a de quoi devenir sceptique, vous avez raison. Enfin, normalement, c'est le soleil qui devrait un peu l'emporter, en tout cas percer entre les nuages dans le courant de l'après-midi. Ça s'annonce quand même pas trop, trop mal. Il faisait doux ce matin, il fera très bon cet après-midi. 23, 24 degrés, 24 à Saint-Jean-de-Luz, 26 degrés à la Bastille de Clairancy et Espelette, 28 degrés à Saint-Palais. 29 pour la Haute-Soule, ce sera le cas à Tardets tout à l'heure.
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0: Oh Toulouse. On a dit Toulouse, pas la nouvelle star. On passe au plus important, le cadeau de sa colle au basque, votre jeu tous les jours entre 11h et midi.
1: Mesdames et messieurs, voici le drôlot. Un week-end à Toulouse pour deux, avec deux places pour Stade Toulousain, Aviron Bayonnais.
0: De nuit, petit déjeuner, apéro, en cas à l'hôtel Gascogne et vos deux passes tourisme pour découvrir la ville. Par contre, désolé Valérie, c'est pour deux, hein David.
1: Exactement. D'ailleurs, tu fais quoi le week-end du 10 au 12 octobre, Juliette?
2: Je suis là.
0: Oh, rage. Oh, désespoir.
2: Ah, ça y est, nous fait la tragédie maintenant.
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1: Bonjour Billy, bonjour à tous. Un samedi de mobilisation avec d'un côté cette immense messe à ciel ouvert, 600 000 personnes à Paris pour la visite de Léon XIV. On y revient dans un instant. Mais aussi une mobilisation nationale pour le climat avec 260 rassemblements dans toute la France aujourd'hui. Un millier d'organisations qui soutiennent ce mouvement citoyen. Il est né cet été pour réclamer un plan d'urgence pour lutter contre le réchauffement climatique. Les sapeurs-pompiers, par exemple, veulent rappeler que leur quotidien est fortement impacté par le dérèglement climatique. Un exemple à Auxerre, où un peu plus de 200 personnes étaient réunies. Suzanne Marion pour Ici Auxerre.
2: Les slogans pour dénoncer le réchauffement climatique et des pancartes où sont dessinées la terre ou la banquise qui fond traversent les rues d'Auxerre. Une mobilisation après un été exceptionnellement chaud. Les manifestants ont d'ailleurs observé une minute de silence pour rendre hommage aux victimes des canicules et des incendies, les décès humains, mais aussi les animaux et les végétaux. Dans le cortège, les participants veulent interpeller les élus afin de ne pas souffrir autant l'été prochain. Par exemple, Catherine espère des mesures concrètes.
3: Déjà sur le budget 2027 qui va arriver, quoi, mettre de vrais moyens pour isoler les bâtiments, où nos enfants apprennent, où on soigne les citoyens, où on prend soin de nos anciens. Dans un premier temps, effectivement, aujourd'hui les bâtiments, il faut plus les penser seulement pour l'hiver, mais il faut maintenant les penser aussi pour l'été, et il est urgent de le faire.
2: Des mesures de plus long terme sont aussi réclamées, comme une sortie des énergies fossiles. Malgré tout, les participants affichent un certain pessimisme quant à un changement d'orientation politique, mais ils assurent que ça leur fait du bien de se rassembler et de ne pas rester seuls avec leurs angoisses.
1: Et si vous voulez savoir si une de ces marches est près de chez vous, la liste est sur le site internet 26septembre.org. Ce matin, lors du rassemblement de la marche pour le climat à Clermont-Ferrand dans le Puy-de-Dôme, un conducteur a renversé 4 manifestants. Ils sont légèrement blessés. Il a tenté de forcer le passage et a finalement été interpellé par les policiers qui encadraient le cortège. C'est évidemment l'autre événement du jour, cette immense messe à ciel ouvert à Paris, dirigée par Léon XIV, qui en termine ainsi avec sa visite papale à Paris, avant de rejoindre Lourdes. Marie Boéda, bonjour.
4: Bonjour.
1: Vous êtes sur les Champs-Élysées, on attend 600 000 personnes, et à 2 heures du début de l'événement, mais on l'entend déjà et vous nous le confirmez, c'est déjà noir de monde.
4: Oui, exactement. Il y a beaucoup de familles avec leurs enfants. Certains même enfants portent un bracelet sur lequel est écrit le numéro de portable des parents. D'autres l'ont écrit sur leurs mains, car la messe, vous le disiez, donc a lieu dans 2 heures. Il y a plus de 600 000 fidèles même qui sont attendus. Beaucoup patientent assis en tailleur sur les pavés des Champs-Élysées depuis au moins 3 heures. Alors on s'occupe, jeux de cartes, sandwich. Devant moi, certains enfants jouaient tout à l'heure à 1, 2, 3 soleil devant les vitrines des magasins fermés sur l'avenue. Et à côté de moi, Florence, qui s'est mise un peu à l'écart de la foule. Elle est avec sa petite fille Agathe. Florence, vous venez de Bayeux. Dites-moi pourquoi vous avez fait le déplacement.
5: Eh bien, nous avons fait le déplacement avec mon mari pour venir assister à la messe du pape. C'est un événement historique, le pape Léon à Paris. Et nous sommes catholiques. Nous faisons partie de cette église de France. Et nous sommes contents d'être là parmi toute cette foule. C'est impressionnant de voir toutes les personnes différentes qui sont là, avec des enfants, des personnes âgées.
4: Et vous, vous êtes ému d'être ici, de voir tout ce monde qui est venu faire pour la messe.
5: Oui, bien sûr, très ému. Et c'est pas la même chose d'être ici que devant un écran de télévision, même si c'est très important que les personnes qui peuvent pas venir regardent à la télévision.
4: Oui, et donc Agathe, avec nous, tu as quel âge? Tu as 11 ans, c'est ça?
6: Oui.
4: Et alors, qu'est-ce que tu vois, toi, de tes yeux juste avant la messe là?
6: Je vois beaucoup de monde et beaucoup de monde qui n'ont pas pu être devant la Concorde, et donc on regarde aux écrans.
4: Oui, parce que Agathe, elle est un tout petit peu déçue parce qu'elle aurait voulu être place de la Concorde et voir le pape pour de vrai. Et voilà, le ciel est toujours gris et nous on est devant les écrans. Et donc ça commence dans 2 heures.
1: Merci beaucoup Marie Boéda. Cet événement est évidemment à suivre sur ici.fr. La mise en examen de 6 bouchers à Paris sont suspectés d'être à l'origine de la vague d'intoxication alimentaire en 2025 dans l'Aisne. Il avait causé la mort d'une fillette de 11 ans et intoxiqué une trentaine de personnes. L'enquête a révélé que des boucheries, dont plusieurs halal, étaient insalubres. Et puis à suivre tout à l'heure, la course en ligne féminine des championnats du monde sur route organisée cette année à Montréal au Canada, avec une grande favorite, elle est néerlandaise, mais il faudra aussi compter sur les Françaises, notamment Célia Guéry. C'est à suivre à 15h.
7: Tu es sûr de l'horaire ?
1: Oui, là, je suis sûr de l'horaire. Mais j'ai bien réfléchi.
3: À la fin, lui, il fait un flash de 5 minutes, à la fin, on le perd.
1: Mais je voulais absolument être sûr de ce que je voulais vous dire, évidemment.
3: Tu reviens tout à l'heure à la cantine après ?
1: Oui.
3: Alors, on se voit à la cantine. Ah. Tu me changes de chemise.
1: Pourquoi ? Parce que la cantine, c'est youpi la vie.
3: Eh ben,
8: il est un professionnel.
3: C'est un professionnel. C'est pour ça qu'on l'aime.
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3: Ah, j'adore. Ça, c'est mon jingle préféré. Le samedi, c'est youpi la vie. C'est vous qui faites l'émission. On vous donne les clés jusqu'à 13h30, mes amis. C'est la nouveauté. On se fait ça depuis fin août. Le samedi et le dimanche, 13h, 13h30. Vous avez les clés de l'émission pour nous dire vos youpi. Et les youpi, c'est les moments qui vous ont fait plaisir ces derniers jours, ces dernières semaines. La bonne nouvelle que vous avez eue, si vous voulez mettre en avant une association, quelqu'un que vous connaissez, vous mettre en avant vous. Voilà. Si vous êtes, je sais pas, si vous avez un commerce, vous parlez de votre commerce. Faites ce que vous voulez. Et puis évidemment, vous réagissez aussi sur l'actualité qu'on a développée en première heure, l'avenue du Pape. On a parlé, ça vous inspire. On vous a parlé
8: de la patate.
3: De la patate.
8: De la patate, des chips. Vos chips préférées.
3: Donnez vos chips préférées.
8: Sur le groupe Facebook Youpi la vie avec Willy Rovelli, Nounours nous dit: j'aime les chips ondulées à l'ancienne.
3: Ah oui, moi aussi.
8: Et Delphine, les chips au fromage du Jura.
3: C'est précis.
8: Continuez à nous rejoindre, c'est gratuit. Le groupe Facebook s'appelle Youpi la vie avec Willy Rovelli.
3: Voilà. Oui. Et lorsque vous passez à l'antenne au 0810 055 056, vous repartirez aujourd'hui, mes amis, avec...
8: Eh bien, ce sera demain le tirage.
3: Oui.
8: L'un d'entre vous partira avec un séjour Bellambra Club d'une valeur de 2000 euros.
1: Wow.
8: Bellambra Club numéro 1 des clubs de vacances en France. Et en plus, vous partez où vous voulez.
3: Non, mais
8: donc c'est un luxe quand même.
3: Ça va quand même, non sympas, hein. Hein, voilà, ici, on aide votre pouvoir d'achat. Je crois que notre filoche à la réalisation voudrait un jingle. Donc, je lui en donne un. Voilà, qui est là.
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3: Voilà.
9: C'est youpi la vie.
8: En même temps, ça se comprend.
3: On va écouter Stéphane Echer. Et puis dans un instant, on va prendre notre premier youpi. Je crois que c'est Karine qui est en pole position. Stéphane Echer avec Déjeuner en Pex. Bon, c'est maintenant. D'ailleurs, il y a des gens qui sont peut-être à table.
8: Bon, bon appétit.
3: 13h10, il y en a qui sont au roploplo.
8: Ou manger tôt.
3: Merci d'être...
8: Oh.

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2: Ah oui, le samedi c'est Youpi la vie. Ça y est, il est 13h10 jusqu'à 13h30. Vous avez la parole, mes amis. Vous dites ce que vous voulez, il n'y a aucun problème. Ça réagit aussi
3: sur le groupe Facebook, oui. Hein, Youpi la vie avec Willy Rovelli.
2: Oui.
3: Vincent, bravo à tous les trois. Bon,
2: oui,
3: jusque là tout est normal.
2: Là, ça va, oui.
3: Juste une question, l'émission elle est préparée à l'avance ou non?
2: Alors non.
3: Ça s'entend.
2: Il ne faut pas le dire, nos patrons croient que oui.
3: Merci Vincent, continue à réagir sur le groupe Facebook, c'est gratuit.
2: Karine est là, ça va ma Karine?
4: Salut mon Willy, salut la troupe.
2: Oh, comment va ma Karine?
4: Eh ben écoute, mieux que le carburant en tout cas.
2: Ah bah ouais, ah bah, ça, combien c'est par chez toi là? C'est
4: 2,49€.
2: Ah là là là là, t'imagines 2,49€. T'as une voiture toi ma Karine ou...
4: Bah ouais, j'ai une voiture, j'ai une vieille Audi 2003. Ouais.
2: Bon bah qu'est-ce que tu veux, voilà, tu l'utilises beaucoup.
4: Et on va te foutre en arrêt, c'est ce que je te dis.
2: Bah ouais. Tu l'utilises beaucoup normalement?
4: Non, je plaisante. Hein.
3: Oui.
4: Ouais, je l'utilise pas mal pour aller au boulot. Ouais.
2: Ah ouais, en plus.
4: Ouais.
2: Bon, je crois que tu voulais réagir sur le pape, sur la visite du pape.
4: Ouais.
2: Alors c'est vas-y, Macarine. Vas-y, Macarine.
4: Alors moi, en fait, si tu veux, le pape, pour moi, c'est quelqu'un qui représente un guide,
2: ouais.
4: Un guide dans la foi. Et vraiment, ben, c'est un serviteur de l'Église. Et quand je vois des youtubeurs ou des gens qui se permettent de dire, mais franchement, c'est qui ce bonhomme et nanani, nanana. Ouais. Bah moi je trouve que c'est quelqu'un qui nous rappelle l'importance de garder Dieu au cœur de sa vie et de faire vivre notre foi avec amour,
2: très
4: humilité
2: bien.
4: Et espérance.
2: Ouais. Tu es pratiquante ma Karine?
4: Alors pas comme je voudrais,
2: ouais.
4: Mais je le pratique à l'intérieur de moi,
2: très bien.
4: Et à l'intérieur de la maison. Je vais à l'église tous les dimanches parce que la semaine elle est très très lourde hein, quand même parfois. Mais tu vois, à la maison, on a une petite vierge qui est installée avec une petite neuvaine.
2: Mmh.
4: On a un Christ. Enfin, voilà, on pratique la foi. Et puis, mon homme étant portugais, il a une certaine vibration religieuse aussi. Et moi, j'ai fait ma confirmation, communions.
2: Ah, moi aussi, j'ai tout fait, moi.
3: J'ai fait ma communion. Ah,
4: je suis attachée à ces valeurs-là.
2: Ouais.
4: Et puis, c'est très important d'avoir la foi. Parce que quand ça ne va pas, et c'est notre foi intérieure qui nous permet de... De se relier à ça aussi, quelque part.
2: Très bien, très bien. Bah
4: quand on n'a pas le moral, on demande de l'aide.
2: Bah,
4: on demande de l'aide. Et puis, je voyais une vidéo aussi sur les réseaux, le savoir vivre ensemble.
2: Ouais.
4: Et il est super important et j'aimerais tellement, mais vraiment et sincèrement, que tout le monde puisse en prendre conscience. Savoir vivre ensemble.
2: Il y a du boulot, ma Karine, mais c'est bien. Voilà, il faut y croire. L'espérance, c'est l'un des messages du pape. Bon, du coup, tu as regardé un petit peu, là, du coup, hier à la télévision.
4: Ouais, vite fait, c'était émouvant.
2: Ouais.
4: Quand je vois cet homme, je suis émue parce qu'il respire la bienveillance, la gentillesse, l'honnêteté. Tu vois, il ne prend pas parti des partis politiques. Il va ni chez Trump, ni chez Manu.
2: Oui.
4: Chez Manu.
3: Salut,
4: il ne prend pas parti et cet homme, il est authentique. Et c'est ça que je recherchais, quelqu'un de l'Église.
2: Eh bien, tu sais, ma Karine, donc tu aimes bien ton Léon XIV, voilà, et effectivement, voilà, moi, ce que je disais.
4: Je vais mettre sa photo à la maison.
2: Oui, mais là,
3: à côté, la photo de Willy aussi.
2: Oui, alors tu mets la mienne à côté, et puis après. Bon, voilà.
4: Tu es sur mon frigo, Willy, avec ta dédicace.
3: Mais non, parce qu'il est frais.
2: J'ai une tête à être sur un frigo. Nico, toi qui as vu le pape.
4: Ça pourrait être aux toilettes.
3: C'est vrai. Vaut mieux. Après, on peut mettre un frigo.
2: Nico, toi qui as vu le pape hier, c'est vrai. Il y avait cette espèce de
5: franchement
2: de,
5: alors moi je suis pas vraiment dans la religion et dans la croyance, plutôt peut-être dans l'espérance, mais ça faisait plaisir à voir tous ces jeunes qui avaient l'espérance justement dans les yeux, et cette liesse, cette ferveur, et c'est vraiment des belles images qui m'ont ému.
2: Moi aussi je trouve ça bien, tout pareil que toi Nicolas, c'est la première fois que je suis d'accord avec toi.
5: Fallait bien que ça arrive,
2: encore un miracle, c'est le pape et puis c'est tout. Ma Karine,
4: permis de rassembler,
2: exactement. Karine, merci beaucoup d'être passée nous voir.
4: Je vous en prie les gars,
2: tu prends bien soin de toi et tu repars avec ta sélection.
5: Et bien peut-être un autre miracle, ce séjour Bellambra de 2000€.
2: J'y crois. Merci beaucoup ma Karine, je t'embrasse fort. Passe un bon week-end. Ciao, ciao Bella.
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2: Voilà, 13h15 bientôt, on continue jusqu'à 13h30, c'est votre moment, vous prenez les clés de cette émission, vous nous dites ce que vous voulez, d'accord, il n'y a aucun problème, chacun a droit à la parole. Ça va Henri-Jacques? Ça va très très bien mon, tu nous appelles d'où Henri-Jacques?
6: De Bordeaux.
2: De Bordeaux, oulala, j'ai entendu ce matin à Bordeaux que c'était la banqueroute. T'as entendu ça Henri-Jacques?
6: Arrête, non.
2: J'ai entendu sur une radio, sur notre radio, qu'à Bordeaux, il paraît qu'il y a plus d'argent dans les caisses. Hop, hop, hop, hop.
6: Ah non, mais ça, c'est... Non, mais ça... Attends, c'est pas d'hier.
2: Ah, c'est pas d'hier. Voilà, d'accord.
6: Non, non, non, mais attends. T'écoutes pas la radio ou quoi?
2: Bah oui, j'écoute. Ça, je me fais engueuler par Henri Jacques.
6: Mais la radio et tu l'écoutes pas?
2: Bah, je l'écoute, la radio.
6: C'est impressionnant, quand même.
2: Et Henri Jacques.
6: Non, je voulais intervenir, si oui. tu veux, je voulais vas-y, intervenir vas-y. Sur un truc.
2: Oui, vas-y.
6: Où, ça m'a un petit peu choqué, si tu veux. Donc, je lis ça sur Sud-Ouest, ouais. sur Internet.
2: Ouais.
6: Le montant du voyage du pape est de 27 millions d'euros.
2: Oui.
6: Bon, jusque-là,
2: bon.
6: Je me suis dit, il n'y a pas de problème. Par contre, ils ont demandé une quête
2: ouais.
6: pour financer. Alors, je me suis dit, est-ce que le Vatican a déposé le bilan? Non. Parce que ça fait quand même partie des plus riches du monde.
2: Oui.
6: Il demande de faire une quête pour financer les 27 millions d'euros du passant du pape. J'ai rien contre le pape, pas du tout, Benoît XVI, ça m'a très bien, François, il m'allait très bien. En plus, je suis athée, donc ça tombe très bien aussi.
2: Ouais.
6: Ça fait une doublette. Mais bon, je trouve ça quand même un petit peu scandaleux. La personne que tu as eue tout à l'heure.
2: Oui, Karine.
6: Il prend des affiches avec le qui faisait le marathon.
2: Oui,
6: le
2: marathon, oui.
5: Notre invité pas banal.
2: Jonathan.
6: Qui a besoin d'argent.
2: Oui, tu as raison.
6: Non, mais alors, marche sur la tête ou quoi là?
2: Ouais. Mmh. Je crois que c'est parce que c'est la tradition, c'est
5: en
2: ça.
5: En fait, comme c'est la France qui invite, c'est ouais. le pays qui invite, qui doit payer. Donc le
2: alors, c'est pas le pays, non, c'est l'église, voilà.
5: Les diocèses.
2: Voilà, les diocèses oui, du pays
5: mais
2: qui reçoit.
5: Le Vatican ne paye pas.
6: Ils ont mis des yeux brillants devant le pape, tout ça. Je peux le concevoir, bien évidemment. Mais qui sinon, sans voyage.
2: Oui, après, c'est vrai
6: ils
2: que.
6: Ils ne demandent pas aux fidèles
2: oui.
6: de venir leur donner de l'argent.
2: Tu as raison. Mais là, ils ont donné, apparemment. Oui,
5: la barre des 12 millions d'euros a été dépassée.
2: Je crois que la visite de Lourdes et de Metz, c'est bon. Ça a été entièrement payé et Paris, non.
6: Qu'il aille où ils veulent. À Rouen, à Marseille, où ils veulent. On s'en fout. Mais qui finance les placements.
2: Alors, où ils veulent. Non,
6: ils peuvent. Henri-Jacques, une nullité grave.
2: Henri-Jacques, tu as dit, ils peuvent aller où ils veulent.
5: Oui, vas-y. Tout seul, Henri-Jacques.
2: Henri-Jacques, il m'engueule, donc il arrive. Henri-Jacques, tu as entièrement... C'est ton avis.
6: Tu dis,
2: il peut aller où il veut. Non, il ne peut pas aller à Bordeaux, car vous n'avez plus d'argent.
5: Oui.
2: Je te le rappelle, Henri-Jacques.
6: Non, mais ça, tu l'as déjà dit.
5: En revanche...
2: Plaisante, Henri-Jacques.
5: Non, on vient à Bordeaux, bientôt.
2: Ah oui.
6: Je ne me souviens pas du montant de la dette, mais c'est un petit peu abyssal,
2: bon.
6: Je pense. Hein.
2: Henri-Jacques.
6: Un peu abyssal.
2: Bon, merci. Mais non, non. Eh ben, Henri-Jacques, c'est très bien. Bravo, c'est ton avis.
5: Tu as le droit de t'exprimer.
2: Henri-Jacques, tu habites où, à Bordeaux même?
6: Oui, à Bordeaux même.
2: D'accord. Bah, nous, on va jouer à Bordeaux quand?
5: Le jeudi 11 février.
2: 11 février, je t'invite. D'accord, tu viens nous voir, Henri-Jacques. Tu
5: es
2: obligé de venir.
6: Tu
2: es obligé de venir.
6: Et puis... Avec oui. grand plaisir. Ouais. En plus, si tu veux, l'UVB joue tout à l'heure, donc ça tombe très bien.
2: Ça n'a aucun rapport. Voilà, très bien. Henri-Jacques, tu seras obligé de venir et obligé d'aimer. Voilà, comme ça, on t'offre deux places. Merci Henri-Jacques de Bordeaux. Merci beaucoup d'être passé nous voir, mon Henri-Jacques. Et tu repars évidemment.
5: Et peut-être avec le
2: voilà,
5: séjour.
2: Voilà, avec le séjour bel en bras qu'on vous offrira demain. Allez, 0810 055 056. Continuez à nous appeler, mes amis. On va reprendre quelqu'un dans un petit instant. Mais d'abord, on va écouter 14 Flash. Je ne sais pas.
5: Pourquoi pas?
2: Ah, oh, si, c'est connu!
5: Ah, ça j'aime bien ça.
2: J'aime bien.
5: Le petit
2: saxo, là. J'aime bien ça.

0: c'était très bien, ça m'a fait plaisir de réécouter ça. Ça j'adore, ça c'était 4. C'était ça.
1: Il fait aucun effort.
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0: C'était ça.
3: L'anglais aussi.
0: Les gens n'écoutent pas cette émission pour la musique, vous savez, ils écoutent juste pour nous.
2: Pour vous.
0: Nous sommes la mélodie. Comprenez, Anaïs.
4: Bonjour.
0: Ça va,
4: bonjour
0: Anaïs.
2: Bonjour.
0: Tu vas bien, Anaïs. Tu écoutes cette émission pour la musique, non, hein? Pas que pour la musique. Enfin, je veux dire, tu n'écoutes pas pour que je désannonce les disques, tu t'en fiches.
4: Un petit peu, mais pour quelques petits détails en plus, pour lesquels je suis à l'antenne.
0: Ah, bon. Tu t'appelles d'où, Anaïs?
4: De Royan.
0: Ah, oh là là. Oh, c'est beau, Royan. Hein.
2: C'est joli, Royan.
0: Dis donc, Anaïs, il y a du pouvoir d'achat chez Anaïs, non?
4: Pas tellement, mais...
0: Tu habites où à Royan, genre en face de la mer? Non, parce que...
4: C'est bon vivre, oui, à quelques pas de la mer, c'est fantastique, on a un soleil magnifique actuellement.
2: Ah, la chance.
0: Ah là, c'est ça ton youpi, hein. C'est ça, tu voulais nous faire envier, c'est ça, tu veux qu'on te jalouse.
4: Et que vous venez nous voir, surtout.
2: Ah, mais il faut nous inviter.
0: C'est vrai, hein. Dion, on a joué à Royan déjà.
3: Oui, on avait joué.
0: Ah oui, on a joué à Royan l'année déjà, dernière. T'es pas venu me voir, Anaïs, l'année dernière. C'était très bien d'ailleurs, je me rappelle très bien. C'était super sympa. Alors vas-y, raconte-nous un petit peu ce que tu vois. Quelle va être ta journée aujourd'hui à Royan?
4: Alors actuellement, je suis à l'anniversaire de la petite fille d'une amie qui fête ses un an.
0: Oh, un an déjà.
4: Des gros bisous. Oui, Naila qui a un an. Et on est dans un parc actuellement, donc je me suis mis un petit peu en retrait pour pouvoir échanger avec vous.
2: C'est gentil.
4: Cet après-midi, ça va être plage et surf, je pense.
0: Oh là, plage et surf. Tu surfes ou tu vas mater les surfeurs? C'est quoi le truc, Anaïs?
4: Alors, un peu les deux.
0: Ah, alors,
4: suis avec un surfeur actuellement, donc moi, je suis sur ma serviette et je l'admire surfer. Et je me lance parfois, mais quand les vagues sont trop grosses, je reste sur ma serviette.
0: Alors, vas-y, alors dis-nous ce qui te charme chez un surfeur. C'est le physique.
4: Alors dans le surf en général, c'est l'esprit du surf, la liberté, la grandeur de l'océan. C'est vraiment un moment unique, hein, quand vous êtes seul à l'eau, c'est fantastique.
0: Ah là là là là là là. Et physiquement, et c'est quoi qui te plaît chez le surfeur? C'est le parce qu'ils sont musclés.
4: Non, c'est pas le physique, c'est l'état d'esprit plutôt.
0: Oh, Anaïs, arrête.
3: Et la vérité.
0: Et Anaïs, ici on dit la vérité.
4: Malgré que c'est pas très beau.
0: On n'est pas au Stade de France avec le pape. Hein. Ici on dit la vérité. Bon, très bien. Donc l'esprit du surf. C'est la liberté. Tu fais du surf, Nicolas?
3: Non, j'ai pas une tête à faire du surf.
2: Il fait la planche.
3: Je coule.
0: Non. En plus, une tête, c'est vrai. À être Léon XIV qui a fait du surf. Non, c'est vrai. Hein. Il a une tête de Léon XIV.
2: Il a une tête de pape.
0: T'as une tête de Léon XIV. Bah, c'est bien déjà.
2: Ah bah on lui met une soutane.
0: C'est pas mal, c'est pas mal. Donc Anaïs cet après-midi, donc elle va mater les surfeurs et peut-être un petit peu être sur la planche.
2: Oui.
4: Voilà.
0: Bon moi c'est
2: un beau programme en tout cas.
0: C'est un beau programme.
2: C'est un beau youpi.
0: C'est un beau youpi Anaïs. Tu fais quoi dans la vie Anaïs?
4: Alors c'est moi, je suis à la recherche d'un emploi.
0: Ah bah vas-y.
2: Faut passer là.
0: Voilà. Ou comment qui?
4: Alors comme dans l'idéal comme PNC. Alors si vous l'avez la ref.
0: Non. Ah les hôtesses de l'air.
4: Exactement, personnel navigant commercial, oui.
0: D'accord, très bien, personnel navigant commercial, très bien. Et alors, comment ça se fait que tu ne trouves pas? Parce que là, dis donc, j'ai vu qu'il y avait les avions, il y en a plein là. Apparemment, ils sont pleins tous à chaque fois. Ça recrute pas bien?
4: Ah oui, mais bon, écoutez, c'est des sessions de recrutement, énormément, il y a peu de place pour beaucoup d'appelés. Donc, on patiente, voilà. Dans l'idéal, moi, ça serait dans l'aviation d'affaires.
0: Ah. Dans les jets.
4: Donc c'est un milieu qui est assez fin. Exactement.
0: Moi j'ai peut-être de la place. Moi je vais voir pour toi ce que je peux faire pour mon jet personnel.
2: Un jet 27.
0: Oui, là il y a jet 27.
2: Jet 31.
0: Déjà pas mal.
4: Voilà.
0: C'est,
4: pas mal.
0: C'est déjà bien. Anaïs, merci beaucoup. On te souhaite de trouver vite du travail. En attendant, tu repars avec ta sélection.
3: Pour le séjour Bellambra.
0: Voilà. Ça serait déjà pas mal si tu pouvais avoir ça. On t'embrasse fort, Anaïs. Tu prends bien soin de toi et amuse-toi bien.
4: Merci pour votre sourire.
0: Merci à toi, Anaïs. Merci pour ta fidélité.
2: Bon
0: voilà, ça c'était un bon youpi.
2: C'est un bon youpi.
0: Voilà, merci Anaïs.
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0: Comment va Marlène?
7: Ah, bonjour Willy.
0: Ah, les surprises Marlène. Tu vas bien Marlène? Tu nous appelles d'où?
7: Oui, ça va, j'appelle de Villerette, un tout petit village, pas loin de Saint-Quentin, une heure d'Amiens, dans les Hauts-de-France.
0: Très joli, très bel endroit. Ouais. Tu voulais nous parler?
7: Bon, c'est vrai, t'es déjà venue.
0: Ah bah oui. Je connais la maison. Ouais. tu fais quoi là-bas Marlène?
7: Alors, je suis secrétaire médicale dans un cabinet de radiologie.
0: Ah, très bien. Bon,
7: C'est cool, quand je finis le samedi à midi, c'est parfait. Je mets la vie et je ris dans ma voiture.
0: Tu passes d'une radio à l'autre.
7: Pas du tout. J'écoute ICI Picardie normalement, mais vu que pendant midi, c'est vous, j'écoute ICI.
0: Voilà.
2: Et l'auditrice.
0: Et tu voulais nous parler de quoi, ma Marlène, ce midi?
7: Eh ben, je voulais dire, je faisais partie du camp qui aimait les chips à l'ancienne.
0: Ah, bravo Marlène. Team chips à l'ancienne, on est bien d'accord. Mais donc,
7: voilà.
0: Avec un petit
7: Voilà. Après, je voulais aussi parler des prix du carburant, qui sont quand même assez inquiétants, parce que je me dis que même en travaillant à deux, ça devient compliqué. Donc, c'est un peu dommage.
0: Ouais. Bah, tu sais quoi, on va en parler demain.
2: Demain.
0: On parlera demain.
7: Ouais,
0: on parlera un petit peu de ça, parce que on en reparlera demain. Mais tu sais que j'ai lu qu'il fallait travailler maintenant. Il faut travailler 8h30 par jour, d'accord, pour se payer un litre. Pour se payer un litre d'essence, tu vois.
2: Donc
0: c'est une journée de travail. C'est une journée de travail pour un plein d'essence, pardon.
2: D'accord. Nous, alors, attendez, moi, je calcule.
7: J'ai 17 ans que je fais ce travail-là et j'ai peut-être envie de changer et peut-être devenir peut-être nounou pour travailler chez moi et de plus utiliser ma voiture.
0: Il y en a plein. On en reparlera demain et tu verras qu'effectivement, il y en a plein qui ont changé effectivement leur mode de vie. Marlène, merci beaucoup d'être passée. Donc, Team Chips à l'ancienne. Bravo, Marlène.
2: Bravo.
0: Ça, on aime bien. Tu repars avec ta sélection.
3: Pour le séjour Bellambra de 2000 euros.
0: On t'embrasse fort, Marlène. Passe un bon week-end.
7: On est dans le vélo avec mes enfants. Voilà,
0: bah t'embrasses tous les enfants. Ciao, ciao. Voilà, mes amis, c'est fini.
2: Oh non,
0: la barbichette. N'oubliez pas la tournée One Man Show heureux. Hein. Toutes les dates sur willy-revelli.com. Passez une belle journée ici et pas ailleurs. Tout de suite, caramel, bonbons et chocolat. Ségolène Aluni nous fait son cinéma. Voilà. À demain, Annie.
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0: Bonjour à tous et bienvenue dans votre émission cinéma sur ICI. Ça tourne avec l'équipe du film de Judith Godrèche, adapté du livre d'Annie Ernaux, Mémoire de fille, qui sort au cinéma la semaine prochaine. Pour nous dévoiler les coulisses du tournage de ce film très réussi, Judith Godrèche elle-même est notre invitée en compagnie du comédien Victor Bonnel. Mais avant, coup de projecteur sur mon coup de cœur cinéma de la semaine à découvrir dans les salles, pourquoi pas ce week-end.
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2: À voir au cinéma depuis ce mercredi un film incroyable avec l'actrice au nom le plus imprononçable, Adèle Exarchopoulos. Oui. Déjà, sa filmographie est très impressionnante, depuis La vie d'Adèle jusqu'à L'amour ouf, en passant par la série La Flamme. Mais depuis ce mercredi, Adèle Exarchopoulos donc monte encore d'un cran et livre une incroyable performance dans le film Garance. Elle y interprète une comédienne galérienne qui court après les cachets d'intermittence.
3: Alors, t'es comédienne?
4: Un peu galérienne, mais...
3: Vous êtes comédienne, non?
4: Ouais, c'est vrai.
2: Mais qui court surtout derrière les verres de vin.
6: On sait qu'on peut pas t'aider à résoudre ton problème avec l'alcool.
4: Oh, désolé, énorme galère dans le RER avec la femme que je prends un taxi.
7: Tu sais ce qui se passe si tu rates une représentation?
4: Y a pas de cas où je rate une représentation.
2: Garance est un film rare qui aborde le sujet certes délicat et assez tabou de l'alcoolémie, mais surtout des ravages progressifs qu'il provoque dans le quotidien d'une jeune femme.
4: Sans alcool, je sais pas comment faire.
6: Garance, t'es une actrice géniale.
4: Mais je sais faire encore.
6: Tu sais faire, bien sûr. Mais tu peux plus.
4: Tu nous ouvres? Je peux pas ouvrir, je peux pas sentir, j'ai trop peur.
6: Tu gères, Garance? T'as pas de problème?
7: L'alcool, c'est une béquille le soir. Et c'est un coup de poing dans la tête le lendemain matin.
2: Ce qui est génial dans ce film réalisé par Jeanne Herry, à qui on doit aussi l'incroyable « Je verrai toujours vos visages », que je vous recommande, c'est que le film ne tombe jamais dans le pathos ou le côté moralisateur. Il est même parfois drôle et surtout d'une délicatesse infinie. Il aborde par exemple le sujet de l'alcoolémie au cœur d'une histoire d'amour et montre comment l'addiction s'immisce de manière insidieuse au cœur de la relation, comme si l'alcool devenait en quelque sorte une troisième personne au sein du couple. Garance est en plus d'être un grand film de cinéma, vraiment une œuvre d'utilité publique.
3: T'es malade, mon amour. Moi, je suis un peu perdue.
4: Je t'avais prévenu, Pauline.
3: Vous devriez faire du sport.
4: Non, c'est pas possible, ça. Pas moyen. Ça fait longtemps qu'on ne court même plus après le bus, alors...
2: Suivre l'équipe du film de Judith Godrèche, Mémoire d'une fille. Judith Godrèche sera d'ailleurs notre invitée, mais d'abord le tube de l'été qui nous vient de Marseille avec le rappeur Soprano et son titre DJ sur votre radio ici. Oh

0: C'était DJ, le nouveau soprano sur Ici.
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0: Et bienvenue dans votre émission cinéma. Ça tourne aujourd'hui avec l'actrice et réalisatrice Judith Godrèche, de retour au cinéma aux commandes d'un film superbe, adaptation du livre d'Annie Ernaux, Mémoire de fille, qui nous plonge dans le quotidien d'une jeune fille en 1958. Bonjour Judith Godrèche.
3: Bonjour.
0: Merci d'être avec nous. Et vous n'êtes pas seule, vous êtes venue en compagnie d'un comédien, l'un de vos comédiens, Victor Bonnel. Bonjour Victor.
4: Bonjour.
0: Vous interprétez Hervé, prof moniteur de la colonie de vacances où se rend Annie, interprétée par votre fille Judith Godrèche, Tess Barthélémy. Mémoire de fille retrace donc un souvenir de l'été 58. Judith, est-ce que je peux vous laisser pitcher la suite en deux phrases et on lance la bande-annonce?
3: Ah là là, oui, d'accord, carrément.
0: Ouais, ça démarre comme ça.
3: C'est l'été, c'est la première fois que Annie quitte sa Yvetot et sa famille. C'est là que je m'emmêle les pinceaux. Et qu'elle va, voilà, être aide-monitrice et cet été va changer toute sa vie.
0: Bande-annonce.
5: Je pars pas pour toute la vie. C'est juste un poste de monitrice en colonie.
6: C'est l'indépendance.
7: Et ta mère, ça lui fait rien que tu partes?
8: Tant que j'ai plus sur le dos.
9: T'as pris assez de livres?
8: Oui!
9: Qu'il arrive, tu ne te laisses pas marcher sur les pieds.
10: Edgar, Félix, c'est toi?
11: Je voulais absolument faire cette colonie pour être avec des filles relax comme toi.
6: Relax.
4: Tu danses pas?
0: Extrait du film Mémoire de fille de Judith Godrèche. Judith Godrèche, Victor Bonnel, vous avez tourné ce film il y a quasiment un an, tout pile, entre les Yvelines et la Normandie. Est-ce que vos souvenirs de tournage sont encore frais? On peut aller puiser dedans?
4: On peut essayer.
3: J'espère pour nos cerveaux respectifs. En même temps, Victor est plus jeune que moi, donc il n'a pas d'excuses, lui.
0: Ah ben voilà, on mise tout sur vous, Victor, puisque c'est l'heure de la séquence souvenir sensoriel de tournage. Mais je commence par vous, Judith Godrèche. En vous replongeant dans les souvenirs des lieux de tournage normands, notamment, quel paysage, quel décor vous revient en tête sans réfléchir?
3: Des chevaux qui gambadaient pas loin de là où on tournait.
0: Ah ouais? Vous pouvez nous décrire les images qui... Pourquoi vous riez? Ils vous ont embêté, ces chevaux?
3: Non, pas du tout. C'était chouette de se retrouver dans la nature après avoir tourné dans ce lieu, dans cette colonie de vacances et dans ce grand bâtiment dans lequel on est resté pendant un même lieu. En fait, c'est vrai que quand on tourne dans un seul lieu, on est content ensuite de changer un peu de paysage.
0: De prendre l'air. Et puis là, exactement, on voyage vraiment. On a vraiment l'impression de voyager dans le temps. Justement, cet endroit où vous parlez des chevaux, c'est donc la ferme.
3: Ouais.
0: C'est cet endroit de campagne où on a l'impression que le temps s'est arrêté. En fait,
3: c'était là où on tournait. Il y avait le décor pour la maison de d'Odette, la meilleure amie d'Annie. Et donc, c'est vrai qu'on a tourné le film d'abord en ordre chronologique à la colonie de vacances, enfin tout, donc dans ce lieu. Et ensuite, quand on est parti de la région parisienne, donc on est allé en Normandie. Donc là, c'est le début du film. Donc on est reparti à zéro en fait.
0: Victor Bonnel, quelle odeur vous a particulièrement marqué sur ce tournage?
4: Quelle odeur? Je pense qu'il y avait une odeur de cigarette latente un peu pendant tout le tournage. On tournait du coup pendant la première partie où j'étais sur le tournage, il y avait beaucoup d'intérieur et beaucoup de scènes du coup où tout le monde fumait des cigarettes. Et voilà, donc ça c'est une odeur qui a imprégné mon tournage.
0: Mais oui, mais qu'est-ce que ça fume dans ce film? J'aimerais qu'on revienne justement sur cet aspect-là. Tous les personnages

0: rajout avec des machines à fumer aussi.
1: Exactement.
0: J'ai des Godrèche.
1: Ah oui, vous êtes très précise sur le...
0: Mais c'est l'objectif de cette émission, c'est vraiment revenir sur les coulisses. Alors, je vous invite à développer. Non mais c'était un vrai choix esthétique de votre part aussi.
1: Oui, et puis c'est surtout que Annie arrive dans cet univers comme ça, dans lequel qui a une sorte d'aura un peu mystérieuse, un peu fantasmatique pour elle, puisqu'elle s'est raconté plein d'histoires sur ce qu'elle allait trouver dans cette colonie, qu'il y a ce groupe de jeunes qui est super à l'aise, qui fume, qui boit, et tout d'un coup la fumée a porté une forme de appuyait cet aspect boîte de nuit permanente, quoi. Mmh. Il y a un truc de l'ordre de la fête. Ils sont toujours plus ou moins en train de faire la fête.
0: Ouais, c'est vrai. L'odeur, vous qui vous reste en mémoire, justement, Judith Godrèche, c'est celle des gens. Il y a dans votre film des scènes très intimistes et d'autres avec énormément de monde. Je pense notamment aux scènes avec les enfants en groupe lors du déjeuner, par exemple. Comment on orchestre une scène comme ça? Est-ce que c'est difficile à discipliner tous ces enfants sur un plateau?
1: Ben, en fait, nous, on essayait de pas du tout les discipliner, non.
0: Ah, donc c'était vraiment l'ouaille. C'était vraiment le boxon dans la réalité aussi.
1: Je crois que tu t'es pris des bouts de pain, même.
2: Ouais, ouais, ouais, je crois que c'est une responsabilité qu'on nous a incombée assez tôt, en fait. C'est que quand il y avait les enfants, ben voilà, c'était au moniteur de les prendre en charge, quoi. Et je crois que c'était intéressant, à la mise en scène aussi, de montrer ben, voilà, une jeunesse, une enfance voilà, effervescente, comme ça, qui fout le bordel, qui a beaucoup d'énergie, etc. Du coup, je crois qu'il y a eu plusieurs scènes où, voilà, où on était vraiment en charge d'être...
1: Il y avait même un encouragement, on leur disait « Amusez-vous, amusez-vous », c'est allé jusqu'à ce que Tess Barthélémy se prenne une boulette de pain en pleine séquence. D'ailleurs, je crois qu'on la voit dans la séquence, mais dans le visage.
0: Alors, Judith Godrèche et le comédien Victor Bonnel sont nos invités ce week-end dans sa tourne pour le film « Mémoire de fille » qui sort donc au cinéma mercredi prochain. Judith, Victor, quand on vous a demandé quel était le son qui vous avait marqué sur ce tournage, vous nous avez répondu à peu près la même chose. Le parquet qui grince, pour vous Victor, et pour vous Judith Godrèche, le grincement d'une porte.
1: Mais non.
0: Donc on était dans un décor grinçant.
1: C'est fou cette...
0: Autrement dit quoi, un décor... C'est un bâtiment d'époque, ce dortoir où vous avez tourné.
1: Oui, tout à fait, ouais. Oui, mais c'est vrai, par ailleurs, ça faisait un peu partie de ton personnage aussi, c'est-à-dire que... Et d'ailleurs, dans le film, on a réutilisé ce grincement à différents endroits du mix, mais c'était un peu le son de tous les sons qui était oui apparenté à ton personnage.
0: Ah,
1: oui, il y a vraiment non les sons de H.
0: Les sons de H. Donc H, c'est Hervé, c'est votre personnage Victor Bonnel. Pour les scènes de danse au cinéma, bien souvent, dites-moi si je me trompe, mais on filme sans la musique qui est ajoutée après lors du montage. Donc généralement, les gens dansent sans rien. Est-ce que c'était le cas à ce moment-là? Vous avez dansé le rock sans musique ou est-ce que...
2: Très peu. Franchement, très peu.
0: Ah, ouais.
2: Ça, c'était une volonté de Judith. Je pense qu'on soit tous ensemble, tous au même rythme. Et je crois que ça nous aidait vraiment, en fait, à déployer. En fait, ce que je trouve super beau dans cette scène-là, c'est qu'il y a une espèce d'effervescence autour de Annie. Et on sentait que tout le monde était dans son élément, que tout le monde avait l'habitude. Elle était un peu dépaysée par ça. Et du coup, je pense que ce qui nous a vachement aidé, c'est justement d'être dans ce truc presque, j'allais dire, méditatif. Je ne sais pas si c'est vraiment le mot, mais une espèce de répétition comme ça. Puis on enchaînait beaucoup les prises. Et donc ça nous a vraiment aidé. Et heureusement qu'il y avait la musique, ça nous a vraiment aidé. Ouais.
0: Ça vous a mis dans une sorte de transe,
2: ouais,
0: quoi,
2: exactement.
0: Quelque part.
1: Et c'était un moment un peu pour parler, parce que je sais que vous aimez bien les trucs précis.
0: Oui.
1: Et donc ça y est. Non, mais ça y est, mon cerveau vient de s'enclencher.
0: Super.
1: Et du coup, je sais, ça a pris du temps.
0: Allez-y, Judith Godrèche, on vous écoute.
1: Pour parler d'un truc précis.
0: Oui.
1: Non, mais c'était en plus une séquence où, sur certains plans, Tess Barthélémy, qui joue donc le personnage d'Annie, portait la caméra.
0: Mmh.
1: Parce qu'il y avait cette volonté d'être immersif et de voir vraiment et de vivre ce moment et cette première surprise partie à travers ses yeux. Et du coup, voilà, il y avait aussi ce moment où tu as dansé avec Tess, avec la caméra, et tu te l'es pas pris dans le visage même à un moment donné.
2: Non, je crois pas.
1: Je sais pas que je.
0: Mais attendez, une caméra, c'est gros quand même. C'est la comédienne.
1: Oui, mais en fait, c'est une sorte de sac à dos qui tient la caméra sur votre buste, donc, et qui est quand même, la caméra est, comment dire, est dirigée par le chef opérateur, mais depuis un, enfin, c'est toute une organisation.
0: Ah oui, c'est très technique.
1: Et la caméra, est comme une sorte de prolongement de l'actrice.
0: D'accord.
1: Ce qui fait que les plans du visage de Victor donnent vraiment le sentiment d'être vu

0: par Annie et non pas par regard extérieur, enfin celui de la réalisatrice en l'occurrence, quoi. C'était vraiment pour donner ce sentiment de vivre cette séquence à travers les yeux de cette jeune fille de 17 ans et demi.
1: Et pour reparler de la musique, c'était un tournage très musical puisque vous mettiez de la musique en plateau pour vos comédiens, même lors des scènes qui n'étaient pas musicales. Pourquoi ?
0: Parce que d'abord, je trouve que la musique crée un sentiment commun, je dirais, pour toute l'équipe et les actrices. C'est-à-dire qu'au moment où on entend cette musique, on est tous traversés d'une même émotion. Et du coup, que ce soit le chef opérateur qui tient la caméra, pour prendre un exemple, Maïwenn Barthélémy qui joue le rôle de Claudine, voilà, il y a une sorte de, il y a quelque chose comme ça qui s'opère.
1: Mettiez quoi comme type de musique sur le plateau ?
0: En fait, j'avais demandé à chaque actrice et à notamment à Maïwenn Barthélémy une liste une playlist.
1: D'accord.
0: Et j'avais créé une playlist pour chacun et chacune.
1: Et ça allait de quoi à quoi au niveau
0: alors,
1: du
0: je
1: répertoire ?
0: Crois que Maïwenn, c'était des chansons qui a accès à ses émotions. Et je lui ai demandé des chansons qui la rendaient triste. Et je crois qu'il y avait Phil Collins sur la playlist. Et je crois que j'ai joué ça pour Maïwenn.
1: C'est complètement anachronique, mais du coup.
0: Ah bah complètement. Non, mais puis on n'a pas les droits. Hein, c'est pas dans le film. Non, on n'a pas.
1: Non, bien sûr, mais pour les.
0: Je pense que le budget du film partait en 5 minutes, là, avec la playlist de tout le monde. C'était mort.
1: Oui, parce que ça coûte très cher d'utiliser des musiques existantes. Mais pour les équipes son, les ingénieurs son, c'était pas un enfer, justement.
0: Si.
1: Oui, parce que comment ils font pour enlever le son de la musique de Phil Collins.
0: J'ai beaucoup d'excuses à faire à Olivier Pelletier, à mon ingénieur son. Mais en l'occurrence, alors là, ces moments-là, sur des gros plans sur Maïwenn, qui joue Claudine et qui est donc amoureuse d'Annie, c'était des plans où elle regarde Annie.
1: Ouais. Et là, sur le tournage, elle l'entendait du Phil Collins.
0: Oui.
1: Si on va voir le film, on peut se dire, tiens, là-dessus, il y avait
0: exactement.
1: Du Phil Collins.
0: Exactement. Dans la nature, avec une petite enceinte dont je ne connais plus la marque, mais n'hésitez pas si vous voulez des recommandations pour vos enceintes portables. Envoyez-moi un DM sur Instagram et je vous enverrai toutes les recommandations pour le meilleur son en toutes circonstances.
1: Mais oui. Mais c'est formidable. Merci beaucoup, Judith Godrèche.
0: Vous voyez, vous regrettez pas de m'avoir invitée.
1: Ah, pas du tout. Mémoire de fille, adaptation du livre d'Annie Ernaux, sorti il y a 10 ans et pour lequel elle vous a cédé ses droits.
0: Mais le film n'est pas sorti il y a 10 ans. Hein.
1: Non, je parle du livre.
0: Ah, d'accord.
1: Vous inquiétez pas, je suis. Le film sort la semaine prochaine, mercredi 30 septembre. C'est une vraie pépite et on revient sur les coulisses de tournage avec Judith Godrèche et le comédien Victor Bonnel, juste après ceci.

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3: Eh bé, c'est Judith Godrèche que vous entendez. Qui est complètement dissipé dans cette émission. Ça va, vous passez un bon moment ?
4: Très bon. Ouais. Et vous, c'est pour vous surtout.
3: Mais c'est parfait, c'est vivant, on adore. Judith Godrèche, vous êtes une figure emblématique du cinéma français en tant qu'actrice, bien sûr, également porte-parole du mouvement MeToo, réalisatrice. Votre deuxième long métrage, Mémoire de fille, sort mercredi prochain au cinéma. C'est une adaptation du livre d'Annie Ernaux, récit de l'été 58, où elle a connu sa première nuit d'amour. Pas très glamour, pas très romantique. Au final, c'est une agression physique. Et c'est vous, Victor Bonnel, qui jouez dans cette scène, justement, avec Tess Barthélémy, qui incarne Annie Ernaux. Une scène qui a été chorégraphiée par ce qu'on appelle une coordinatrice d'intimité. Et vous avez répété, hein, ça se répète pendant plusieurs jours, plusieurs semaines.
5: Plusieurs semaines. Et même avant ça, en fait, le travail, il commence bien en amont, parce que dès que j'ai su que j'étais validé, un des premiers coups de fil que j'ai reçu, c'était celui de Paloma, la coordinatrice d'intimité. Et en fait, à partir de ce moment-là, on a eu un échange tous les deux, et puis elle m'a demandé comment est-ce que j'appréhendais le tournage de manière générale, puis après de manière plus spécifique chaque scène. Mmh. Elle m'a parlé des envies de Judith et de sa vision de ces scènes-là. Et donc moi j'étais raccord parce qu'on en avait déjà parlé en amont avec Judith. Mais voilà, donc suffisamment en amont, il y a un climat de confiance qui s'est créé avec Paloma. Et un endroit où je sais que s'il y a quelque chose avec lequel je ne suis pas à l'aise, je pourrais le verbaliser.
3: Comme quoi par exemple?
5: Ça aurait pu être le rapport à la nudité. Là, c'est pas du tout le cas parce que Judith, c'était pas du tout une de ses intentions de montrer de la nudité.
3: Oui, c'est surtout hors champ, hein, les scènes.
5: Carrément. Et puis, ça pourrait être, sur une préparation ou un temps pour moi avant ces scènes-là ou un temps pour moi après ces scènes-là, comme un espèce de sas. Et voilà, donc ça, c'est des propositions qui m'ont été faites et du coup qui créent directement un climat de confiance.
3: Judith Godrèche, vous dites que vous avez cherché justement à ne jamais érotiser le corps de Tess Barthélémy, qui interprète Annie Ernaux, en l'occurrence aussi donc pour cette scène. Ça veut dire quoi exactement ? Parce que c'est quoi la différence entre une scène qui érotise un corps au cinéma et une scène qui ne l'érotise pas ?
6: Ben, par exemple, être toujours du point de vue de la victime, c'est-à-dire d'Annie qui vit cette première nuit avec H, et de m'assurer que la caméra ne puisse jamais se substituer au regard de H sur elle. Donc de ni un regard du spectatorisme, enfin de, c'est-à-dire de quelqu'un qui aurait, et ensuite ça veut dire justement que de ne pas montrer des corps nus et la représentation d'une violence sexuelle, mais qui puisse être esthétisante, voyeuriste, que ça puisse être beau, que ça puisse être excitant pour quelqu'un qui regarderait le film. Et c'est vrai que
3: parce que l'essentiel des scènes d'amour au cinéma ou même d'agression sexuelle sont de manière générale trop érotisées, selon vous?
6: Bah d'ailleurs, moi en tout cas dans mes recherches, j'ai trouvé très très peu de films qui racontent cette histoire de violence sexuelle du point de vue de la victime. C'est vraiment une distance et un regard extérieur qui permet de projeter ce qu'on veut sur ce qu'on voit. Et la question n'est pas, et l'idée n'est pas d'être dans une sorte de position de morale ou de je sais pas quoi, c'est juste de retranscrire les choses telles qu'elles ont été vécues, si ce qu'on raconte, c'est une histoire de viol. À partir du moment où moi, j'adapte ce livre, il y a une fidélité intérieure, une fidélité implicite à ce qu'elle a vécu. Ouais. Et donc, du coup, si je me mets à filmer ça du point de vue de l'agresseur ou dans un truc esthétisant.
3: Mais ça pourrait être inconscient. ça peut être inconscient, bien sûr. Le fait de filmer le corps nu, par exemple, totalement. De Thèse Barthélémy, ce que vous n'avez pas fait, ça aurait pu être fait.
4: Absolument, non, ça peut être inconscient, c'est des questions qu'on ne se pose pas forcément. Et pour moi, c'est ça aussi, faire du cinéma d'un point de vue féministe. Et c'est vrai que quand on se pose la question, par contre, c'est là qu'on se rend compte à quel point il y a un écueil et à quel point il est important de se mettre à faire du cinéma différemment, en tout cas quand on raconte ces histoires-là. Mmh. Parce que sinon, en fait, les jeunes personnes qui viennent voir le film disent je me suis sentie vue plutôt. Mmh. Et ça, c'est important, c'est-à-dire que si on donne à voir, le cinéma a un impact sur la société, le cinéma peut faire changer certaines choses, le cinéma permet aux personnes de se sentir moins seules. Mmh. Mais du coup, si on leur donne la vision de violences sexuelles ou encore elles se sentent mises dans la position d'un objet. Enfin, vous voyez, c'est-à-dire qu'il faut remettre le sujet à sa place, et le sujet, c'est la personne qui est victime d'agression, c'est pas l'agresseur.
3: Mmh. Mémoire de fille, ça sort au cinéma la semaine prochaine, le 30 septembre. La suite de Ça tourne, c'est demain, même heure, même fréquence, à 13h30, nous recevrons une coordinatrice d'intimité, justement, un métier assez récent dans l'histoire du cinéma et qui s'est largement développé ces dernières années. Et on en discutera ensemble avec vous, Judith Godrèche, et vous, Victor Bonnel. Vous restez là ?
5: Avec plaisir.
3: On bouge pas. Rendez-vous sur votre radio ici. Très bel après-midi et vive le cinéma.
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3: Merci d'avoir choisi votre radio ici pour accompagner votre week-end. Il est 14h. L'heure de faire le point sur l'actualité avec Benjamin Mathieu.
7: Une messe géante en présence de 600 000 fidèles. Au moins, le pape Léon XIV termine la partie parisienne de son voyage en France avec un événement XXL, place de la Concorde et sur les Champs-Élysées à Paris. La cérémonie débute dans une heure et c'est à suivre sur ici.fr. Un samedi de mobilisation également avec 260 rassemblements dans toute la France, des marches pour le climat, un mouvement citoyen né cet été pour réclamer un plan d'urgence pour lutter contre le réchauffement climatique. Les sapeurs-pompiers qui annoncent manifester à leur côté. Lors du rassemblement organisé à Clermont-Ferrand dans le Puy-de-Dôme ce matin, une voiture a renversé plusieurs participants. Il y a 4 blessés. Le conducteur a forcé le passage. Il était sous l'emprise de la drogue. 6 bouchers mis en examen. Ils ont également l'interdiction d'exercer cette profession. Ils sont suspectés d'être responsables d'une vague d'intoxication alimentaire qui a touché la région de Saint-Quentin dans l'Aisne l'année dernière. Une fille de 11 ans a été morte et une trentaine de personnes intoxiquées. Un beau carton d'audience pour la première de Zidane à la tête des Bleus. Avec 6,8 millions de téléspectateurs hier soir, loin devant la retransmission du Pape au Stade de France, suivi par 2,4 millions de Français. Les Bleus qui ont perdu Kylian Mbappé, qui s'est blessé en marquant le but victorieux. La star ne sera pas remplacée pour les autres matchs de cette Ligue des Nations. Et puis dans une heure, c'est le grand jour pour les cyclistes françaises, avec le départ de la course en ligne au championnat du monde. C'est à Montréal, au Canada. Il faudra surveiller notamment Célia Géry, qui fait partie des outsiders.
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8: Après les nuages ce matin, c'est le soleil qui devrait petit à petit s'imposer, même si les nuages restent tout de même bien présents dans le ciel du Pays Basque aujourd'hui. Des vents de secteur ouest cet après-midi et des températures agréables. On est au-dessus des normales saisonnières. À 17h, on attend 23 degrés en Daille, 24 à Saint-Jean-de-Luz, Bidart, Anglet et Bayonne, 26 pour Cambo-les-Bains, 28 à Saint-Palais et jusqu'à 29 degrés en Haute-Soule. Des nuages demain matin et un temps plutôt ensoleillé demain après-midi avec les mêmes températures.
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0: Ravie de vous retrouver, Sophie Nolvaux, pour vous accompagner ce samedi après-midi avec toute la joie, la détente et la bonne humeur requises. Alors, même s'il s'agit d'un jour de travail pour vous, j'espère que vous êtes partie de la maison avec la ferme intention de passer un bon début de week-end. À suivre, des infos près de chez vous. Et comme la musique n'est jamais bien loin, on accueillera vos trois chansons françaises à la suite.
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0: cette célèbre maison bleue dans le pays de l'oncle Sam, chantée par Maxime Le Forestier. On écoutait San Francisco sur Ici. Dans quelques minutes, Jeanne Mas avec Toute Première Fois. Et tout de suite, quelques infos près de chez vous.
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2: Et si vous appreniez gratuitement les gestes qui sauvent ? À Bayonne, les dernières sessions de formation au premier secours sont programmées tout prochainement, là, les samedis 10 et mercredi 14 octobre. Alors c'est entièrement gratuit puisque la formation est financée par la ville de Bayonne dans le cadre de son budget participatif. Et pour en profiter, deux conditions, il faut habiter Bayonne et avoir au moins 10 ans. Voilà. Donc cette formation, elle comprend une première partie théorique à suivre à distance et puis 4 heures de pratique à la maison des associations qui est située donc Allée de Glun. Attention, cependant, les jeunes de 10 à 14 ans doivent obligatoirement être accompagnés d'un adulte. Près de 500 Bayonnais ont déjà été formés. L'objectif de cette opération est donc presque atteint. Ces deux dates du mois d'octobre sont donc les toutes dernières sessions. Et pour vous inscrire, rendez-vous sur le site de la ville de Bayonne.

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fur et à mesure, un titre sorti sur son second album, Rêve Orange, en 90, on écoutait Liane Folie. 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Bientôt 15h et toute l'info en français dans le monde en 90 secondes. Mais avant, Julien Clerc, Tame Impala et Jenny, mais aussi

0: Et Francis Cabrel. 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
1: Vous écoutez ici, excellent après-midi, il est 15h. Toute l'info en France et dans le monde en 90 secondes avec Benjamin Mathieu.
2: Une messe solennelle géante. Léon XIV termine sa visite à Paris, place de la Concorde, avec une prière en plein air devant 600 000 personnes. Le souverain pontife s'est offert un dernier bain de foule le long des Champs-Élysées avant de s'envoler ensuite pour Lourdes en fin de journée. 260 mobilisations partout en France ce samedi dans le même temps pour le climat, pour le vivant, pour la paix et pour la justice sociale. Un mouvement citoyen né en réaction aux incendies de l'été et des canicules qui demande un plan d'urgence pour lutter contre le réchauffement climatique. À Clermont-Ferrand, justement, cette marche qui a été interrompue par un accident. Une voiture a forcé le passage, blessant légèrement 4 personnes. Et puis la ministre de la Transition écologique, Monique Barbu, doit, elle, rendre mercredi prochain au Premier ministre un plan d'adaptation nationale au changement climatique. À Carcassonne, dans l'Aude, un policier soupçonné d'avoir jeté à terre en juin dernier un jeune SDF est placé sous contrôle judiciaire en attendant son audience qui sera en novembre. Le jeune homme est décédé quelques jours après l'intervention policière. Une première un peu poussive pour Zinedine Zidane hier en Ligue des Nations. Souverain poussif a même titré le journal L'Équipe après la victoire 1-0 des Bleus en Turquie. Mais c'est aussi la première tuile pour Zizou avec la blessure de son capitaine Kylian Mbappé qui est reparti ce matin à Madrid pour se faire soigner. Il est blessé à un genou. Et puis en cyclisme, à suivre dans quelques secondes la course en ligne féminine des championnats du monde sur route organisée cette année à Montréal au Canada. Les Françaises peuvent compter sur des filles en forme comme Célia Géry. C'est à suivre sur ici.fr.
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4: Après les nuages ce matin, c'est le soleil qui devrait petit à petit s'imposer, même si les nuages restent tout de même bien présents dans le ciel du Pays Basque aujourd'hui. Des vents de secteur ouest cet après-midi et des températures agréables. On est au-dessus des normales saisonnières. À 17h, on attend 23 degrés en Daï, 24 à Saint-Jean-de-Luz, Bidart, Anglet et Bayonne, 26 pour Cambo-les-Bains, 28 à Saint-Palais et jusqu'à 29 degrés en Haute-Soule. Des nuages demain matin et un temps plutôt ensoleillé demain après-midi avec les mêmes températures.
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0: excellent samedi 26 septembre à notre écoute. Soyez les bienvenus sur ICI. Sophie Nolveau, en votre compagnie, avec dans le prochain quart d'heure des infos glanées près de chez vous, sans oublier votre titre préféré, comme vos trois chansons françaises à la suite. Lavilliers illuminera cet après-midi, de même que Benjamin Biolay avec son nouveau single. Il y aura aussi Johnny Hallyday sur ICI.
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0: Bernard Lavilliers sur Ici avec On The Road Again. Dans un instant, place au groupe Imagination et un tube du début des années 80. Mais avant, je vous propose, comme chaque heure, quelques infos d'ici.
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3: Ce samedi 26 septembre à 21h en l'église de Saint-Jean-le-Vieux, le groupe Etchekoak des Basques de Bordeaux partagera une soirée chorale avec le groupe local Nekesari. Chacun pourra présenter une sélection de son répertoire pour faire de cette soirée un bon moment harmonique. L'entrée sera libre et le public est attendu nombreux.
4: Bonjour, la confrérie des Laminac organise un vide-grenier dimanche 27 septembre à la salle polyvalente de Cibourg qui se trouve chemin des Barthes à côté des services techniques. Alors ça sera de 8h jusqu'à 17h. Merci, il y aura un parking devant. Merci bien.
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0: Merci d'être à l'écoute d'ici. Vous savez quoi ce soir? Eh bien, c'est la traditionnelle lune des moissons qui illuminera notre ciel avec une pleine lune prévue à 18h49. Visible partout en France, dès le début de soirée, si la météo le permet, elle pourra prendre de spectaculaires teintes jaunes à orangées à son lever. La lune des moissons est proche de l'équinoxe d'automne et son appellation trouve bien évidemment son origine dans les traditions agricoles. Dans quelques minutes, vous avez rendez-vous avec l'info en France et dans le monde en 90 secondes. Ce sera à 16h. Mais avant, Billy Joel, le nouveau single de Jennifer, ainsi que Claude Nougaro.
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1: Vous écoutez ici, il est 16h, très bel après-midi. Toute l'info en France et dans le monde en 90 secondes avec Benjamin Mathieu.
2: De nombreuses personnalités politiques présentes à la messe géante du pape qui est en cours à Paris. Le Premier ministre Sébastien Lecornu, le président du Sénat, Gérard Larcher, la présidente de l'Assemblée nationale, Yaël Braun-Pivet. Mais sont aussi présents des candidats à l'élection présidentielle comme Édouard Philippe et Marine Le Pen. Léon XIV qui célèbre ce rassemblement catholique devant 700 000 fidèles. Selon les chiffres avancés par le Vatican, le pape qui sera à Lourdes en fin de journée. Après l'été que nous venons de vivre, il y a besoin d'un sursaut national. C'est le message des 250 rassemblements pour le climat organisés partout en France aujourd'hui. Des marches pour le climat, initiative citoyenne qui demande que les questions environnementales soient au cœur de la prochaine élection présidentielle. 12 ans de retard, une facture de 13 milliards d'euros et à peine 2 ans de mise en service. L'EPR de Flamanville dans la Manche est mise à l'arrêt aujourd'hui pour une durée minimum d'un an. La centrale nucléaire de nouvelle génération doit subir une première visite de maintenance complète 30 mois après sa mise en route. Le chantier va coûter plusieurs millions d'euros. C'est un chanteur très populaire au Maroc, Saad Lamjared, et ses 30 millions d'abonnés sur les réseaux sociaux, condamné à 10 ans de prison pour viol en France. Les faits se sont déroulés à Paris en 2016. La star du Maghreb, qui avait déjà été condamnée pour des faits similaires, également en France. Et puis le français Isaac Hadjar, sur le podium du Grand Prix de Formule 1 d'Azerbaïdjan. Le Parisien n'avait pas disputé les 3 dernières courses, victime d'une fracture au poignet.
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4: Après les nuages ce matin, c'est le soleil qui devrait petit à petit s'imposer, même si les nuages restent tout de même bien présents dans le ciel du Pays Basque aujourd'hui. Des vents de secteur ouest cet après-midi et des températures agréables. On est au-dessus des normales saisonnières. À 17h, on attend 23 degrés en Daille, 24 à Saint-Jean-de-Luz, Bidart, Anglette et Bayonne, 26 pour Cambo-les-Bains, 28 à Saint-Palais et jusqu'à 29 degrés en Haute-Soule. Des nuages demain matin et un temps plutôt ensoleillé demain après-midi avec les mêmes températures.
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8: Bonjour à tous, soyez les bienvenus sur Ici Pays Basque. Samedi après-midi, il est 16h20 et c'est parti pour la quatrième journée de Top 14 qui a débuté déjà à 14h30 avec un Perpignan-Bordeaux-Bègles. Et pour l'instant, à 6 minutes de la fin, c'est Perpignan qui mène face à l'UBB sur le score de 31 à 18. À 16h35, en même temps que notre match Racing-Bayonne, nous allons suivre l'évolution du score de Clermont-Castres, de Paris-Lyon, de Toulon qui reçoit Vannes. Ce soir à 21h, il y aura Pau La Rochelle et demain à 21h05, c'est le retour de la finale de l'an dernier, le remake Toulouse-Montpellier. Mais donc, le match qui nous intéresse cet après-midi, alors que Bordeaux vient de marquer un essai face à Perpignan et revient donc à moins d'un essai d'écart à 5 minutes de la fin du match. On y reviendra parce que d'abord je voulais vous parler de ce Racing 92 qui est 12e avec 4 points, qui reçoit l'Aviron Bayonnais, qui est 7e avec 9 points. C'est le deuxième match de Bayonne à l'extérieur après la défaite à Pau il y a 15 jours. On va y revenir ensemble.
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8: Et ce match est commenté par Stéphane Garcia. Stéphane, bonjour.
9: Arachal Deon Lucas, bonjour à toutes et à tous.
8: Et pour aller voir le Racing 92, pour aller voir du rugby, il faut aller à Créteil.
9: Rendez-vous en terre inconnue.
8: Ah ben là,
9: on te cherche Frédéric Lopez.
8: C'est quoi le nom du stade déjà?
9: Ouais. Le stade Dominique Duvauchel, okay. D'un nom d'un journaliste sportif, voilà, qui est mort dans un accident de voiture. Alors je ne connaissais pas l'histoire, donc je me suis permis d'aller regarder. C'est vrai que c'est vraiment au bout du bout du bout du bout du bout du monde. Et je crois que le bout du monde arrive à un point et c'est après ce bout du monde-là.
8: Okay, oui.
9: C'est loin, très loin de Paris, au sud-est de Paris.
8: C'est un climat océanique. C'est un...
9: On a changé, ça y est, on est plus sur le même fuseau horaire.
8: Bon, on va juste expliquer, le Racing joue pas à la maison parce que, bon, il y a le pape, d'accord, mais il y a surtout Céline.
9: La papesse,
8: c'est ça. Il y a Céline Dion qui fait ses concerts et donc du coup le Racing ne peut pas jouer à l'Arena. À Créteil, quel temps fait-il?
9: Quel temps fait-il? Mais franchement, les conditions sont quand même agréables pour une fin de septembre. On est aux alentours de une vingtaine de degrés, ciel clair. Il y a quelques nuages, mais je veux dire rien qui vient obscurcir le ciel donc de Créteil. Donc bon, les conditions, et on regarde l'évolution sur les deux prochaines heures. Pas de pluie à annoncer. Ça viendra peut-être dans la nuit. Donc c'est parfait pour a priori voir du rugby.
8: Racing Bayonne, le coup d'envoi, c'est dans 13 minutes que vous allez vivre sur Ici Pays Basque. On va évidemment parler de ce match, des compositions d'équipe aussi, Stéphane. Mais je sais pas, moi j'ai un ressenti, dis-moi si tu as le même. J'ai presque plus en tête, là, avant de jouer ce match, la déroute à l'extérieur à Pau que la dernière victoire face à Clermont. Tellement que maintenant, quand on sort avec Bayonne, on a un peu les chocottes.
9: Non, t'as raison, c'est un marqueur ce qui s'est passé au Hameau il y a 2 semaines, le 70 points encaissés parce que ça a ravivé l'année dernière et cette période de trouble où on prenait valse sur valse à l'extérieur avec à chaque fois des matchs qui avaient le même scénario et une équipe très rapidement explosée. Donc c'est vrai qu'il y a ce succès bonifié contre Clermont, c'est vrai, mais on va dire que à ce moment-là les joueurs se sont à moitié fait pardonner. Maintenant, si on veut avoir un pardon complet complet et total, puisqu'en plus on parle du Pape et de Lourdes en l'occurrence cet après-midi, je pense que les joueurs de l'Aviron Bayonnais doivent cet après-midi s'imposer face au Racing sur cette pelouse de Créteil.
8: Alors si vous n'avez pas suivi, hein, Bayonne avait pris 70 points à Pau il y a 2 semaines, un souvenir qui fait encore mal, dont on a décidé de se servir à l'Aviron Bayonnais pour combler les lacunes en travaillant cette semaine à l'entraînement, notamment sur les bases et sur la défense. C'est ce que nous dit le centre Guillaume Martoc.
10: On a fait de la défense, ce qui a pêché aussi à Pau. Forcément, pour gagner un match à l'extérieur, il faut être en place défensivement, avoir de la discipline, ce qui a pêché forcément contre Pau. Il faut qu'il y ait une prise de conscience sur les matchs à l'extérieur. Et je pense que ce match de Pau nous a un peu ouvert les yeux. Et forcément, ça a fait mal de prendre 70 points, malgré le contexte qu'on connaît. Mais oui, forcément, c'est des matchs qui peuvent changer une saison, qui peuvent nous faire basculer vers la partie haute du classement. Donc, c'est des matchs qui sont importants et qui comptent à la fin de saison.
8: Guillaume Martoc qui portera le numéro 13 cet après-midi pour le match face au Racing. Bon, on a presque l'impression que Bayonne joue contre lui-même dehors.
9: Oui, t'as raison. Quel que soit l'adversaire finalement, même si après on parlera du Racing et des possibilités que ça ouvre quand même, parce que là on a l'impression aussi que c'est peut-être le meilleur des adversaires après avoir affronté clairement à domicile. Mais c'est vrai que par rapport à ce qu'on vit depuis un an et demi à l'extérieur, c'est difficile. Alors oui, l'année dernière il y a eu Montauban, mais bon, Montauban au printemps, ils savaient déjà qu'ils étaient condamnés, les Montalbanais. Donc qu'est-ce que ça vaut que cette victoire à 60 points sur la pelouse de Sapiac? Non, clairement, si l'Aviron veut valider cet objectif du top 8 et ses ambitions, que sont le top 8 sans ambitionner plus, hein, mais rien qu'un top 8 déjà, et donc une qualification en Champions Cup et l'argent qui va avec pour le développement du club, il faut à tout prix aller chercher des résultats à l'extérieur. Et bon, à partir du moment où tu fais une croix sur, j'allais dire, le déplacement à Toulouse, le déplacement à Bordeaux, le déplacement au Hameau, parce que c'est maudit, bon, il en reste déjà plus beaucoup à pouvoir tenter de cocher. Et c'est vrai que là, dans ce cadre d'une délocalisation, on se dit que c'est presque un début d'alignement de planète pour les joueurs des Jets.
8: Puisque tu as parlé du Racing, on va en toucher deux mois. Tu as le pain sur les compos. En face, donc, le Racing 92 qui rate son début de saison. Ils en prennent 64 à Bordeaux. Défaite contre Lyon à la maison. Mais on reste quand même sur une grosse surprise.
9: Oui, ce succès 20 à 10 sur la pelouse de Flandre face à La Rochelle, alors que La Rochelle marchait sur l'eau en ce début de saison. Et c'est vrai que c'est venu un petit peu surprendre tout le monde le week-end dernier. Nous, pendant qu'on commentait ce match contre Clermont-Auger, on s'est dit, mais comment c'est possible que ce Racing-là, par rapport à ce qu'on voyait depuis le début de la saison, puisse aller s'imposer contre ce La Rochelle-là de Flandre? Comme quoi, le rugby, ça ouvre plein de possibilités. Et c'est vrai que ça va aussi montrer qu'il faut faire attention pour l'Aviron Bayonnais, parce que le Racing a fait à nouveau le plein de confiance. Alors là, le contexte est évidemment particulier, parce qu'on n'est pas à la Défense Arena, on est à Créteil. Mais quand même, on rappelle, le Racing aussi a perdu des joueurs qui comptaient en début de saison, avec qui est Louis Carbonel notamment, qui s'est blessé, qui s'est fait les croisés en préparation. C'est une équipe qui du coup avait blessé aussi Maxime Macheneau, qui était blessé au visage, qui on ne savait pas trop s'il allait pouvoir jouer et de quelle manière la semaine dernière, notamment à De Flandre. Enfin, la saison d'un demi-finaliste de top 14 de l'an dernier, elle était quand même assez bizarre. Et là, attention que cette équipe ne retrouve pas ses repères petit à petit, notamment face à l'Aviron.
8: Eh bien, justement, je te propose, à moins de 8 minutes du coup d'envoi de cette rencontre, de faire le point. Alors juste, je vais faire une précision. Perpignan vient de s'imposer contre Bordeaux sur le score de 38 à 25, sans bonus offensif. La compo du Racing.
9: Avec en première ligne le jeune pilier gauche espoir Edouard Jabea Njok, pilier droit l'international français Demba Bamba, et au poste de talon Benjamin Boudou, deuxième ligne avec Thomas Leno et Romain Taofifenua, et ses 57 sélections avec le 15 de France. La troisième ligne avec le Bayonnais, pourtant Racingman, Maxime Bonon, et de l'autre côté le géorgien Marvelashvili. Numéro 8, c'est Mania Rara, le zimbabwéen. La charnière avec un ancien de l'Aviron Bayonnais, ancien ancien Francilien qui est revenu cet été dans son ancien club avec lequel il a disputé trois finales et notamment deux de Coupe d'Europe. C'est Maxime Macheneau, associé au numéro 10 Prisciantelli, Geronimo Prisciantelli, l'Argentin. Les ailes avec Arthur Roche d'un côté et Joseph Manou de l'autre. Joey Manou, la paire de centre avec du lourd, du très lourd. C'est eux qui ont fait d'énormes dégâts dans la défense rochelaise la semaine dernière avec les deux Fidjiens, Tuissova d'un côté avec le 12 et Abossi de l'autre. Et puis à l'arrière, le Nafartar est capitaine de cette formation francilienne, Max Spring. Sur le banc des remplaçants du Racing, Yannick Tari, Tassane Collingard, Jordan Joseph, Ibrahim Diallo, Nicolas Martins, Antoine Latrasse, Antoine Gibert, les deux Antoine, et Léota avec le 23. Un banc en 6-2 pour le Racing comme pour l'Aviron Bayonnais.
8: Voilà pour la composition du Racing 92. On s'arrête peut-être aller sur Macheneau qui affronte Bayonne, qui était donc chez nous notamment la saison dernière. Et d'ailleurs, c'est la première pour cette charnière, hein, première association entre ce 9 et ce 10.
9: Exactement, Prisciantelli, puisqu'en plus Antoine Gibert est sur le flanc aussi, Hugo Sun également. Enfin, ça en fait quand même beaucoup de casse pour cette jeune équipe du Racing, notamment la charnière. C'est vrai que Maxime Macheneau, qui était là pour être le deuxième, pour tirer la bourre à notamment Carbonel, a dû prendre ses responsabilités. Donc on verra ce que ça va donner pour cette formation. Évidemment, Maxime Macheneau, retour face à l'Aviron Bayonnais, 4 saisons, même si la dernière a été compliquée avec cette blessure des croisés l'année dernière sur la pelouse du Hameau. 75 matchs en ciel et blanc, forcément. On sera attentif à la prestation de Max Macheneau et de Max Spring à l'arrière, parce qu'on se rappelle qu'en mars dernier, sur la pelouse d'Auger, il nous avait fait très mal le Nafartar.
8: Ouais. Ouais, absolument. 5 minutes avant le coup d'envoi de Racing Bayonne, la composition de l'Aviron Bayonnais.
9: Avec en première ligne Emeric Setiano à gauche, Tevita Tatafu qui continue à droite, ils viennent entourer Guillaume Cramon. La deuxième ligne, la clage avec Mathieu Ouila, le joueur deuxième ligne qu'on va évoluer en numéro 4 dans le dos, c'est la première fois, associé à Lucas Paulos. La troisième ligne avec Rodrigo Bruni d'un côté qui vient remplacer Alex Fischer. Il a fait tous les matchs Alex Fischer jusqu'à présent, il était un peu rôti, donc on fait jouer Rodrigo Bruni en 6, Esteban Capila habituel en 7, et il vient entourer Giovanni Abelkafner. La chanière avec l'inamovible désormais en attendant le retour notamment de Léo Colli et d'Herschel Gengis la semaine prochaine, Baptiste Tilleul donc avec le numéro 9 dans le dos, associé à Joris Segan qui fait son grand retour, premier match de la saison pour Joris Segan après une blessure à la cheville subie contre le Stade Toulousain. Les ailiers avec Matteo Carreras à gauche et puis à droite Madoche Tamboué, la paire de centre avec Manu Tulagi, capitaine international anglais aux 60 sélections et le 15 de la Rose, associé à Guillaume Martoc. Important ce centre du terrain pour venir verrouiller la paire de centre en face. Et puis derrière, Cher Tibérien sur le banc des remplaçants de l'Aviron Bayonnais, Lucas Martin, j'allais dire Lucas Martins, mais ça c'est en face. Lucas Martin, Ignacio Caillès, Kylian Girassi, Yuan Johnson, Baptiste Tegui, Federico Mori, Viliame Toutouvouli, l'ailier arrivé de Carcassonne cet été, et Luke Tagui. Voilà pour les 23 joueurs sélectionnés par le staff de Jet Fraser.
8: Et c'est Pierre Brousset qui arbitre ce match. On va noter notamment le retour de Joris Segan. Clairement, il l'a dit en conférence de presse cette semaine, il en avait marre d'être sur son canapé.
11: Titre personnel, juste de refouler les pelouses, ça fait du bien, parce que c'est dur quand on fait une prépa entière à s'entraîner comme des fous où on en a chier cet été. Franchement, c'était assez compliqué de voir le début de saison à rester à la maison, à plus rien faire, à même plus pouvoir marcher. C'est pénible quand même. Là, comme j'ai dit, je suis juste content de rejouer ce week-end et de remettre le maillot et surtout de revivre un petit peu cette ferveur de rentrer sur le terrain. Donc ça va me faire du bien, autant dans la tête que physiquement. Et après, je ne me pose pas 500 000 questions, j'ai juste envie de profiter, surtout de jouer du...
8: Stéphane Garcia, Joris Segan, même s'il a été bien suppléé sur le début de saison, c'est aussi un soulagement de retrouver l'un des cadres de cette équipe.
9: Joris, c'est le taulier depuis que Camille est parti à la retraite. C'est quoi qu'on en dise après l'épisode. Alors il y a eu l'épisode Montalbanais où il était sorti la veille du match alors qu'il était capitaine et où forcément il s'est fait mal voir par le staff, par le club, par ses partenaires. Mais il a pris son bâton de pèlerin, Joris, et il s'est fait petit à petit pardonner. Se faire pardonner, ça passe aussi par les prestations et ça commence donc cet après-midi. Cette saison commence donc cet après-midi pour lui sur la pelouse ici à Créteil face au Racing. Joris, bon, on le sait, un coup de pied qui est presque inégalé en top 14. Oui, il y a Mathieu Jalibert qui tape aussi loin et après une qualité ballon en main, parce que souvent il est réduit au jeu de pied, mais Joris Segan, c'est une manière aussi de faire des passes à hauteur, au ras. Alors ça provoque beaucoup de danger, mais c'est aussi un joueur qui amène ce danger-là pour l'équipe d'en face. Donc évidemment que son retour aura de l'importance cet après-midi, mais aussi les semaines suivantes.
8: Équipe, il y a quand même 7 matchs changements, hein, je crois, par rapport au match de la semaine dernière. On gère l'effectif quand même parce qu'il y a de la fatigue, c'est ce qu'a dit Fraser.
9: Ouais, il le faut. Au bout d'un moment, c'est quand même le quatrième match. Alors malgré tout, quand tu regardes le 23 de départ, pour moi, c'est quand tu vois la composition de l'Aviron Bayonnais, tu te dis, ils ont vraiment envie de venir faire un coup ici. Parce que oui, le banc est un peu plus léger entre guillemets, puisque Ignacio Caillès fait son retour et que c'est le quatrième choix au poste de pilier gauche. Qu'on commence avec Aymeric Setiano à gauche, parce que pas d'Andy Bordelais et pas de Swan Cormenier, parce qu'on revoit aussi. On voit aussi Toutouvouli. Enfin, mais en attendant, quand tu vois le groupe 23, la cohérence du groupe de 23, franchement, il y a un signal à envoyer comme quoi si on veut se faire pardonner de Pau, ça passe par faire un coup, et faire un coup, c'était aligner une équipe qui soit compétitive. Parce qu'on a vu des équipes qui auraient pu tourner autrement et bien plus que ça, et l'Aviron ne l'a pas fait cet après-midi.
8: C'est la quatrième journée de Top 14 que nous vivons ensemble, donc, sur ici Pays Basque. Perpignan vient de s'imposer contre l'UBB 38-25. On va suivre aussi Clermont-Castres, Stade Français, Lyon, Toulon, Vannes. Ce soir à 21h, il y aura Pau La Rochelle, et demain à 21h, Toulouse-Montpellier. Mais d'abord, et donc ce qui nous intéresse au plus haut point, c'est ce Racing Bayonne, commenté par Stéphane Garcia depuis Créteil.
9: Dans ce stade, Dominique Dubochel, alors que les deux formations font leur rentrée sur la pelouse, les bleus et blancs de l'Aviron Bayonnais face au bleu, au ciel et blanc du Racing, on va dire ça comme ça, les ciels et blancs du Racing dans leur couleur traditionnelle, et les Bayonnais, eux, ont sorti le maillot extérieur avec les gousquis lorés, le bleu marine avec cette écriture en bleu ciel, qui est une franche réussite, même si les gousquis lorés, c'est censé protéger la maison, et donc à domicile, bon, on serait tenté si on veut pinailler, mais bon, c'est vrai que c'est esthétiquement, c'est une réussite.
8: T'es de la joie un peu.
9: Mais non, mais je sais, je dis ça aussi parce que quelques supporters m'ont fait la réflexion. Oui. Et voilà, donc les Bayonnais qui vont taper le coup d'envoi de ce match.
8: Parce que dans les Gousquilolais, dans la maison, il n'y a pas les valises pleines aussi, peut-être.
9: On va faire attention, oui, ça c'était sur la fin de saison dernière pour l'Aviron Bayonnais. Joris Second, et le coup d'envoi, il est parti, il est donné, c'est parti. 80 minutes pour montrer que l'Aviron Bayonnais sait aussi voyager. Le coup d'envoi tapé par Joris Second dans les 20 mètres franciliens. C'est récupéré par les coéquipiers de Max Pring et de Maxime Macheneau, qui va se dégager pied droit, long de ligne, et trouver une touche sur la ligne médiane, très légèrement dans son camp. Maxime Marchand est donc un lancé pour Guillaume Cramon et pour les Bayonnais. Alors que pour donner l'esthétique de ce stade, ouais, il y a même une piste d'athlétisme autour. Oui, c'est pour te dire à quel point il n'est pas adapté.
8: On dirait les championnats nationaux d'athlétisme que tu vas voir sur la chaîne de l'équipe. Tu sais.
9: J'ai Christophe Lemaître qui va débarquer là sur la ligne des 100 mètres. Attention. Avec le ballon dans les mains des Bayonnais, Baptiste Thiol, petit côté avec Esteban Capila pour venir attaquer la ligne autour des 40. Il rentre dans les 40. Esteban Capila, Baptiste Thiol à nouveau qui relève ce ballon. Guillaume Cramon en pivot. Joris Second fait jouer. La passe sur un pas. Guillaume Martoc pour Manu Tulagi, pour Manoj Tamboué. Manoj Tamboué qui cassait le rideau, qui est repris juste après être passé dans les 40, dans le couloir des 15 avec Aymeric Setiano qui va attaquer, le rideau défensif repris, on relève ce ballon, Guillaume Cramon qui accélère au contact, qui passe les bras pour Tevita Tatafu, il y avait Esteban Capila au soutien avec Baptiste Thiol qui met du gaz avec Lucas Parlos. Voilà, attention, on rentre dans les 22 presque avec Guillaume Martoc qui justement rentre dans les 22, il est dans le couloir des 15, ça manque de soutien, est-ce qu'on conserve le ballon? Oui, c'est conservé pour l'Aviron Bayonnais. Baptiste Thiol pour Lucas Parlos qui a laissé pousser la moustache en plus de la coupe mulet. Voilà, si t'as pas peur, envoie ça débarquer sur toi avec son double mètre, avec Giovanni Abelkefner qui passe les bras, qui est retenu au sol. Il y a avantage pour l'Aviron Bayonnais sur une faute. Guillaume Cramon en pivot avec Joris Second, la passe à hauteur sautée long de ligne pour Matteo Carreras qui casse un plaquage de plaquage qui sort de la limite du terrain, et donc on va revenir sur cette faute francilienne sur les 22 pieds face au poteau après même pas 2 minutes de jeu ici à Créteil. Bon, il faut se servir de cette pénalité pour ouvrir la marque là. Là, je pense que la semaine dernière, autant les Bayonnais ont été rapidement en touche, hein, mais là je pense qu'avec 2 minutes et une pénalité face au poteau, ouais, Joris Second logiquement montre les perches et va prendre ses responsabilités. Le silence, et on n'est pas la rabine, hein, c'est ça qui est fou.
8: Oui, c'est vrai. C'est même pas une histoire de respect, c'est une histoire.
9: Ah non, c'est même pas une...
8: Pour les voisins,
9: c'est...
8: peut-être. Mais...
9: Oui, peut-être. On embrasser. On essaiera de pas faire trop de bruit alors. Mais c'est vrai que. Alors, il y a beaucoup de Bayonnais qui ont fait les déplacements, donc forcément, ils font le silence. Mais c'est vrai que je trouvais qu'il y avait plus de monde à Auxerre il y a 3 ans pour le match délocalisé que là à Créteil. Allez, la pénalité pour Joris Segond. 2 minutes 45 sur la pelouse de Créteil pour ouvrir la marque, pour l'aviron bayonnais, pour son grand retour. Joris Segond, c'est parti. On fait de la SMR et ça passe pour Joris Segond. Ouverture du score après 3 minutes ici à Créteil face au Racing, donc pour l'aviron bayonnais grâce à cette pénalité.
8: Obligé de chuchoter, Stéphane Garcia.
9: Je veux pas déranger les supporters non plus.
8: Bah, je comprends.
9: S'il le faut, il y en a qui font des siestes.
8: Bah oui. 3-0 donc pour l'aviron bayonnais après 3 minutes de jeu.
9: Allez, on prend son temps pour le renvoi. Qu'est-ce qu'il y avait? Il y avait deux petits lâches, ils attendaient. Ah, ils ont traversé le terrain. Je pense que c'était des ramasseurs de balles.
8: Je pense qu'on va passer une après-midi la chaille.
9: Ah oui, c'est l'après-midi, folklore. Là, je pense qu'il y, a des, il y aura des choses à raconter de ce déplacement. Allez, le renvoi, récupéré par l'aviron bayonnais, Giovanni Abel-Köffner. On n'est pas sorti de la zone des 22. On est dans le couloir des 10, donc on va normalement pouvoir trouver la touche directe. Avec Baptiste Etiol. Ouais, beaucoup de pieds de Baptiste Etiol. Ça, c'est bien fait. Ça angle pas évident. Fermé, il va trouver une touche. Et c'est applaudi par Camille Lopez, Baptiste Tilleul. Ouais, justement, on entend même Camille Lopez à 10 mètres de moi. En plus, il a déjà un micro-casque, Camille. Je vais lui dire, viens commenter avec moi.
8: Mais alors... mais alors, en vrai, on en rigole pas mal et tout ça, mais quand tu joues un match à l'extérieur, quelque chose comme ça, c'est quasiment un terrain neutre. C'est le jour ou jamais où il y a des coups à faire. Hein, en vrai.
9: Exactement. Allez, la touche alignement, deuxième bloc pour le Racing. On prend pas de risque, c'est du Colazo. Donc dans les 40, coup de pied haut, la retombée. Cher Tibérien, ouais, qui prend ce ballon à deux mains. Ouais, c'est bien fait. Cher Tibérien dans les airs. Attention à la retombée, il prend la pression. Mais les soutiens étaient là. Ballon donc récupéré par l'aviron bayonnais. Avec départ petit côté. Rodrigo Bruni qui est servi par Baptiste Tilleul. Et derrière, le demi de mêlée va prendre ses responsabilités. Le petit train qui est demandé par l'ancien joueur formé à Emacor. Attention quand même, attention que le ballon puisse sortir. Ouais, il est, le petit train, il sera pas efficace. Oui, dans une deuxième temps-ci, ça met du temps pour sortir et il va se dégager. Baptiste Tilleul, il va pas trouver la touche. C'est un long dégagement dans les bras de Max Spring. Attention, Max Spring à la relance. Non, c'était pas Max Spring, c'était Prichantelli à la couverture, pardon. Le numéro 10 dans le dos avec Maxime Machno qui relève ce ballon pour Romain Taofifénois. Romain Taofifénois là aussi pour le remuer. Il en faut. Ils étaient trois joueurs, le 2m03, 140 bombes. Et le dégagement de Maxime Machno, coup de pied de pression, croisé, très croisé, et trop croisé, ça va directement en touche, ça va directement en touche pour Maxime Machno, et donc touche directe trouvée par les Franciliens, lancé à venir pour l'aviron bayonnais, 46 mètres, même pas 46 mètres, qu'est-ce que je dis, à 36 mètres de la ligne d'en but, des Franciliens pour Guillaume Cramon, sous nos yeux, ou presque, parce qu'il y a la piste d'athlétisme, et que du coup, faut ajouter 20 mètres supplémentaires. Milieu d'alignement, Mathieu Ouila et c'est volé avec Joris Segond qui va charger Manu Tulagi. Finalement c'est Giovanni Abel-Köffner qui arrive en tant que second centre. Ça continue même sens avec Martoc qui vient transmettre à Matteo Carreras qui était servi en sauté long de ligne. Allez, on repart avec les gros. Rodrigo Bruni sollicité avec à présent Lucas Paolos qui vient défier la deuxième ligne. Attention, il est pris notamment par Thomas Leno. Continue même sens avec Guillaume Cramon qui a eu le trou. Guillaume Cramon qui se retourne, qui vient transmettre à Guillaume Martoc qui rentre dans les 22. Guillaume Martoc, la passe pour Giovanni Abel-Köffner. Giovanni Abel-Köffner qui est à 5 mètres de l'embut des Franciliens. Il faut continuer petit côté. Ah, ils sont tous hors jeu normalement. Dommage avec Baptiste Tilleul qui sert Guillaume Cramon qui est arrivé à hauteur. Attention, faut mettre de la vitesse. Baptiste Tilleul qui éjecte ce ballon pour Joris Segond, pour Esteban Capila en bout de ligne. Esteban Capila, et pour Cher Tibérien, après 6 minutes, l'aviron bayonnais qui joue juste au moment de rentrer dans les 22. Et là, eh bien, c'est Cher Tibérien qui vient conclure cette action. L'essai pour l'aviron bayonnais. Et donc, le score qui est désormais de 8-0 face au Racing à la 6e minute de jeu.
8: Et c'est Bayonne, hein, ça fait 6 minutes 15 que l'on joue au moment où ce ballon est aplati. Et Bayonne a touché le ballon pendant 5 minutes 30, je pense. Il y a vraiment juste eu un pick and go de la part du Racing avec la touche directe de Maxime Machno. Et pour le reste, c'est Bayonne qui fait le jeu et qui le fait plutôt bien en plus.
9: Ouais, complètement. Là, on parlait d'être précis dans les rentrées, dans les incursions, et les Bayonnais le font impeccablement bien. Avec Joris Segond complètement en coin, long de la ligne. C'est parti, il est là, et ça passe. Bien Joris, on a entendu Camille, et ça passe entre les poteaux. 10-0 pour l'aviron bayonnais face au Racing après 7 minutes. Donc, ouais, quel départ parfait pour les joueurs de Jet Fraser et de Laurent Travers.
8: Et surtout qu'on sait que Bayonne peut vite, même sans forcément prendre des rousses tout le temps, mais avoir la fâcheuse tendance de prendre beaucoup de points au début du match et démarrer sur des moins 10 ou presque moins 14 certains matchs, et pour une fois c'est à leur avantage.
9: C'est vrai. Et c'est vrai que là, maintenant, d'avoir ce match-là de 10 points, alors faut pas faire n'importe quoi. On l'a vu la semaine dernière contre Clermont, avoir de l'avance, ça nous a pas empêché de nous faire peur. Mais vaut mieux ça, ce sens-là, que dans le sens inverse. Et pour l'instant, c'est propre. Alors qu'on voit Jed Fraser, c'est l'avantage aussi de voir Camille Lopez, Jed Fraser se parler sur la sortie de camp, voir ce qui a été réussi, pas réussi. Et Baptiste Tilleul qui a trouvé une touche à une trentaine de mètres de son en but, le lancer à venir pour les franciliens du Racing. 8e minute de jeu sur ici Pays Basque, ici.fr et l'application mobile ici. Milieu d'alignement, le ballon pour Maxime Baudon. Attention, le groupe est pénétrant pour le Racing. C'est au sol.

0: il va échapper un plaquage, deux plaquages et l'essai. L'essai de la réponse de Joey Manu malgré le retour de Esteban Capila, de Baptiste Tiol, mais aussi d'un troisième joueur, Matteo Carreras. Et ben Joey Manu fait parler toute son expérience, le néo-zélandais, pour venir aplatir le troisième essai de la saison pour Joey Manu, qui est le serial marqueur de cette équipe dans ses débuts de championnat de top 14 pour le Racing. Et donc la réponse francilienne après 9 minutes. Ça fait 10 à 5 en attendant la transformation.
1: Ouais, c'est dommage, du coup, celui-là, tu le prends un peu vite, par contre. Hein.
0: Ouais, c'est, je trouve d'autant. Là, sur, alors que même il y avait avantage, on aurait pu essayer de venir pourrir l'action,
1: ouais, ouais,
0: on revienne sur l'avantage. Là, on le concède trop facilement, cet essai.
1: Et c'est Prechantelli, hein, le numéro 10, qui
0: Ah, c'est Prechantelli.
1: Ouais, absolument. Qui,
0: Belle qualité de finition, parce qu'on aurait dit un vrai ailier. La capacité à casser la ligne, la transformation, elle, ne passe pas. Et donc, on en reste sur ce score de 10 à 5 pour l'aviron bayonnais.
1: Bah, si vous nous rejoignez en ce moment sur Ici Pays Basque, on a déjà vu pas mal de choses en 10 minutes, avec Segond qui met une pénalité dès la 3e minute de jeu. Tibérien derrière qui vient inscrire son essai en bout de ligne, ce qui permettait à Bayonne de mener 10 à 0. Et là, à l'instant, vous venez de l'entendre, l'essai du Racing, eh bien, on revient à du 10 à 5. Mais c'est quand même Bayonne qui mène.
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1: Stéphane Garcia.
0: Allez, le renvoi bayonnais. Ouf, attention à la charge de Romain Taufik. Voilà. Juste avant les 22, il est toujours dans son camp. Le dégagement à venir. Le petit train, ouais, Prechantelli, en fait, j'avais pas vu, mais il récupère le ballon. En fait, Toumou Amanou fait un retour intérieur et il arrive à trouver les bras de son arrière, j'ai arrière, parce que Prechantelli joue aussi arrière, en fait, avec l'Argentine. Il joue les deux postes, 10 et arrière. Ça lui arrive d'occuper ce poste-là. Et là, ben, il se paye avec ce soutien, retour intérieur. Et donc, le dégagement du Racing depuis ses 22, qui va trouver une touche à 45 mètres de son en but. Lancé à venir pour l'aviron bayonnais.
1: Et c'est le moment de reconstruire. En plus, tu es à 45 mètres, tu es dans le camp du Racing. Ça peut être intéressant là, de reconstruire quelque chose et peut-être de marquer des points assez vite, puisque juste après avoir marqué ton essai, tu en prends un.
0: Esteban Capila, deuxième bloc, c'est pris. Hein. Allez, le groupe pénétrant. Et derrière, on fait jouer derrière avec Joris Segond. Attention, coup de pied croisé de Joris Segond dans les 22. Attention, la course, il y aura la pression de Matteo Carreras. Et finalement, on va laisser sortir ce ballon. Allez, il y avait avantage, apparemment signalé par Monsieur Brousset. C'est aussi pour ça qu'on a tenté le coup du côté de Joris Segond. J'avais pas vu le bras tendu de l'arbitre. Mais donc, on revient sur une faute signalée contre le Racing pour avoir tiré le groupe pénétrant au sol, il me semble. Et c'est à l'entrée des 40, donc dans le couloir des 15. Alors la pelouse de Duvauchel, je pense qu'elle n'est pas habituée à
1: venir des joueurs de...
0: Ouais. Ouais, l'US Créteil qui joue d'habitude ici. On a eu longtemps les Lusitanos, mais ils sont partis à Saint-Maur. Et c'est désormais l'US Créteil qui joue dans ce stade de Duvauchel. Mais je pense que les crampons, évidemment, des footeux et n'est pas le même que celui d'Eric Biman.
1: Et c'est vrai que quand ça soulève une partie de la pelouse, ça la soulève sur 5 mètres.
0: Hein. Oui, c'est-à-dire que même le défenseur le plus lourd de l'US Créteil n'est pas aussi lourd, je pense, que David Atatafou.
1: Tu vois, c'est à peu près des... Vous voyez, M. Brousset, c'est à peu près 11 joueurs de...
0: Comme oui, M. voilà, Brousset, c'est d'habitude. Ça. C'est... Oui, et il est plutôt fit, M. Brousset. Allez, attention, le ballon, il y aura une pénalité. Pénalité contre l'aviron bayonnais. C'est dommage parce qu'on avait réussi à capter ce ballon dans les airs avec Mathieu Huila, mais sur la construction du groupe pénétrant, c'est manqué et le ballon a été récupéré. En plus, derrière, on s'est mis à la faute du côté de l'aviron bayonnais. Et donc, pénalité à l'entrée des 22 contre l'aviron bayonnais.
1: Pour bien comprendre sur cette action, c'est en fait dans le mol, le joueur du Racing avait récupéré le ballon et donc, du coup, il est tombé, ce qui se transformait en ruck. Et les défenseurs bayonnais n'ont pas lâché le joueur du Racing.
0: Ah, donc ça fait pénal touche à 45 mètres de l'embut bayonnais désormais. Allez, attention. Évidemment, le secteur de la touche important, fond d'alignement, c'est pris, c'est volé. Il y avait Maxime Machelot qui relève ce ballon. Prechantelli pour attention, Tsouva, il va attaquer la ligne. Prechantelli, retrouver peut-être du soutien. Non, on avait bien lu pour fermer les extérieurs. Attention, toujours à 45 mètres, les Franciliens. Maxime Machelot, petit côté, le départ avec Thomas Leno. Thomas Leno, ancien joueur de Castres, notamment. On repart grand côté avec Romain Taufi-Fénois qui va au sol. Maxime Machelot qui prend son temps pour relever ce ballon pour Maxime Bodon. Maxime Bodon qui est pris par Rodrigo Bruni. Ne pas se mettre à la faute. Rodrigo, ne pas se mettre à la faute. Il est sanctionné avec un avantage. Avantage, du coup, on en profite côté francilien avec le coup de pied rasant. Et c'est dommage parce que Rodrigo Bruni ne fait pas suffisamment l'effort de se dégager de la zone plaqueur-plaqué. Alors, du coup, il râle auprès de Maxime Machelot en lui disant: bon, mais Maxime, j'ai vu que tu as râlé auprès de l'arbitre. Hein, alors que pour le coup, j'avais levé les deux bras dans la zone. Et pour moi, j'avais fait suffisamment l'effort. Mais toujours est-il que ça fait faute contre l'aviron bayonnais.

0: 45 mètres pile face au poteau et Max Pring indique qu'on va la prendre, qu'on va la tenter du côté francilien. Attention de ne pas venir gâcher ce bon début de match, ouais, puisqu'on le rappelle, les Bayonnais menaient 10-0 et que ben là les franciliens ont l'opportunité de revenir à deux longueurs.
1: Surtout qu'ils jouent pas franchement, enfin je veux dire, c'est pas extraordinaire ce que fait le Racing.
0: Ah non,
1: c'est, et tu fais mal à la faute vraiment, ouais, sur des petits trucs là, des petites fautes bêtes, et c'est dommage parce que du coup ça leur apporte quasiment 8 points en même temps que cette pénalité passe.
0: Ouais, c'est pas des fautes provoquées réellement, c'est des fautes que les Bayonnais offrent avec du coup Preciantelli, Geronimo Preciantelli qui est 45 mètres face au poteau. C'est parti ici à Créteil. Un coup de pied tendu, est-ce que ça va passer à droite des poteaux? C'est très bien pour l'aviron bayonnais. Et donc au quart d'heure de jeu, on en reste sur le score de 10-5 après cet échec donc de Geronimo Preciantelli.
1: Et pour nous, c'est quand même plutôt positif parce que il est à 0-2.
0: Ah oui, il a marqué un essai, autant sur le jeu face aux perches, eh ben c'est tant mieux. Attention, je regarde, Taofi Fenoua apparemment a l'air de se plaindre de douleur à l'épaule gauche, Romain Taofi Fenoua qui est avec les soigneurs là. Attention, l'avant-bras ou l'épaule.
1: Ils en profitent pour arrêter le temps.
0: Oui, ça fait une pause fraîcheur gratuite.
1: Je peux faire le point si tu veux sur les, les autres rencontres avec Clermont-Castres. Clermont qui mène 12-0 face à Castres pour le moment, après 12 minutes de jeu. Toujours 0-0 entre Paris et Lyon, 0-0 entre Toulon et Vannes. Et Perpignan, en début d'après-midi, s'est imposé face à l'UBB, 38-25.
0: Attention avec le ballon récupéré par les franciliens sur un jeu avec Tussova, le ballon pour Jabé Anjok, le pilier gauche. On est dans les 40 bayonnais. Attention, la révolte quand même des Rancimen. Thomas Leno en point de fixation dans l'axe. Faut se sortir de la zone placard paquet s'il vous plaît, garçon. Avec Preciantelli, coup de pied d'occupation derrière le premier rideau. La couverture, c'est trop croisé, ou alors c'est la pelouse qui fait que le ballon rebondit comme ça et ça va venir mourir dans l'embut bayonnais. Et donc aplati par Joris Second, il va y avoir un renvoi depuis l'embut. Attention quand même, attention, parce que là on sent que les franciliens remettent petit à petit la main sur le ballon et on sait la qualité des armes offensives qu'a cette formation du Racing. Attention, on joue la 16e minute de jeu ici à Créteil et le renvoi depuis l'embut très lointain de Joris Second. Qu'est-ce que ça nous avait manqué, ça fait du bien avec Maniera. Attention, qui est servi par Max Pring, il va attaquer le rideau défensif. Oh, la terre a tremblé là, ils se sont choqués contre Tevita Tatafu. On continue avec Jabé Adjok, le pilier gauche. On continue à présent avec Max Pring qui est servi par Preciantelli dans les 40 bayonnais. Qu'est-ce qu'il y a? Il y a avantage? Qu'est-ce qu'il dit, monsieur Brousset? Il lève le bras, mais non, ça a l'air de dire que c'est derrière. Avec les bayonnais, combien en avant? Au contact, c'est bien fait, là, Rodrigo Bruni. La défense de Rodrigo Bruni sur Marvelashvili, le troisième ligne, flanqueur géorgien formé au Racing, puisqu'il est arrivé quand il avait 11 ans. Et donc, il lui fait commettre un en avant au contact, à 30 mètres de son embut. Enfin, ça va pouvoir permettre d'arrêter le temps et surtout de remettre les mains sur le ballon pour l'aviron bayonnais, qui mène, on le rappelle, 10-5 ici à Créteil face au Racing. Et du changement à venir, puisque on va faire rentrer Jordan Joseph. Je pense que Romain Taofi Fenoua rapidement devrait sortir, puisqu'on indiquait il y a quelques secondes qu'il avait l'air de s'être fait mal à l'épaule ou à l'avant-bras gauche.
1: On va surveiller ça. Jordan Joseph, c'est pas cadeau non plus.
0: Non, c'est vrai, mais c'est un peu moins lourd. Il y a les 14 kilos en moins, tu les prends.
1: Oui.
0: En mêlée, c'est quand t'as mis à fou, tu vois, c'est un peu pareil. T'es content quand c'est mis à fou qui sort.
1: Mais c'est frustrant, hein. Je trouve ce début de match, parce qu'en fait, sur le 10-0, là, jusqu'au 10-0, c'est toi qui domines, il n'existe pas le Racing et tu fais un peu ce que tu veux le ballon. Enfin, tu joues, quoi. Et t'as l'impression que depuis ce moment-là, eh ben, ça a juste arrêté de jouer et personne ne fait rien d'extraordinaire. C'est juste.
0: Ouais.
1: Je sais pas.
0: Complètement. C'est vrai que la possession du Racing
1: est. Totalement dormir.
0: On va voir justement là, puisque c'est l'opportunité pour l'aviron. Oh, pénalité! Oh là là là! Apparemment, les liaisons étaient pas bonnes. Je vois que monsieur l'arbitre montre le bras d'Emeric Cetiano. On le rappelle, Emeric Cetiano, plutôt droitier, qui l'a joué à gauche, titularisé à gauche, et qui a l'air d'être sanctionné dans cette pénalité. Ah, et attention là, parce qu'on parlait justement de donner les opportunités. Ben là, c'est pénalité à 35 mètres face au poteau, et donc l'opportunité pour les franciliens, de revenir dans ce match petit à petit, alors qu'ils étaient menés de 10 longueurs.
1: Et monsieur Brousset, qui n'a évidemment pas besoin de ça, mais en tout cas dans l'oreillette, Maxime Machenot qui lui parle sans cesse, qui lui dit regarde l'analyse, regarde, regarde. Et il se fait siffler. Bah après, c'est normal, parce que s'il y a la faute, c'est logique.
0: Mais c'est ça qu'on connaît aussi, un demi-mêlée de qualité.
1: Et Machenot qui a plus connaît tous les mecs en face.
0: Oui, leur point fort comme leur point faible. Voilà. Justement, après deux échecs de Prichantelli, je vais y arriver. C'est Maxime Machenot qui va prendre ses responsabilités face au perche. C'est parti pour Maxime Machenot. Et cette fois-ci, ça passe. Après deux échecs donc de Prichantelli, Maxime Machenot qui a pris les responsabilités du but pour revenir dans le match. Malheureusement pour l'Aviron Bayonnais, ça fait 10 à 8 toujours pour les bleus et blancs face aux franciliens. Mais attention là, parce que c'est presque un avertissement avec Frey, mais qu'un avertissement pour l'instant, quand on sait de quoi cette équipe du Racing est capable. 18e minute de jeu.
1: Si vous nous rejoignez sur ici Pays Basque, Tibérien a marqué un essai pour Bayonne à la 6e minute de jeu et Prichantelli à la 10e minute de jeu pour le Racing. 10 à 8 Bayonne.
0: Attention avec la sortie de camp qui est chahutée là pour le Racing, tant mieux. On fait bien le travail du côté bayonnais. Avec la sortie de camp, Maxime Machenot qui va prendre ses responsabilités. Pied droit, petit train, on est à 10 mètres de la ligne de touche. La pression de Mathieu Ouila et très petite trouche trouvée par Maxime Machenot. Ouais, il a gagné quand même 20 mètres et un lancé à venir à 36 mètres de l'embut francilien à la 19e minute de jeu. Allez, là c'est l'opportunité réellement, puisque la mêlée était à 35 mètres de notre embut. Là c'est l'opportunité dans le camp francilien d'aller amener le danger. Et il aura fallu aussi une incursion au Bayonnais tout à l'heure avec Esteban Capilla. Deuxième bloc de saut, c'est pris. Attention, pénalité. Oh, et attention, qu'est-ce qu'il y a? Il y a un joueur bayonnais. Alors qui c'est? Rodrigo Bruni qui est venu percuter alors qu'il n'avait pas le droit. Alors que le groupe pénétrant était en train de se former. Il y a même deux gestes signalés même par le corps arbitral. Monsieur Brousset qui signale également un contact de Rodrigo Bruni et une charge même de Rodrigo Bruni. Attention, ça en fait deux quand même, deux fautes de Rodrigo Bruni. On parlait justement de ne pas faire trop de fautes à l'extérieur.
1: Ouais, c'est une obstruction qui est sifflée là sur ce coup-là. Oui, c'est vrai que c'est la troisième ou quatrième pénalité, je crois, déjà contre l'Aviron Bayonnais en 19 minutes.
0: Ouais, quatrième pénalité, effectivement, pour Rodrigo Bruni.
1: On part sur une base de 16 pénalités, ce qui est beaucoup.
0: Beaucoup trop pour espérer un résultat à l'extérieur. Lancé francilien, récupéré par le voltigeur Esteban Capilla. Madoche Tamboué, l'accélération, le dégagement finalement de Madoche Tamboué. Je savais pas que le pied c'était son point fort. Ça tape tout droit dans les bras de Spring. Spring à la relance depuis ses 40. Spring pour occuper le terrain. À la couverture, il y aura Joris Segond. Joris Segond depuis ses 22. Joris Segond qui va taper lui aussi pour se dégager. Joris depuis ses 22 et trouver une touche. Elle est directe, quasiment hauteur de la ligne médiane. 1 ou 2 mètres dans le camp bayonnais. On rappelle le score à la 20e. Donc 10 à 8, les bayonnais qui avaient fait un départ canon, 10 à 0 avant de concéder le reste des points. Le lancer pour les franciliens sur la ligne médiane.
1: Ouais, juste enfin un point sur le tour des stades et puis tu cries si jamais il y a besoin. Clermont mène 12 à 0 face à Castres. Là aussi, on est à la 20e minute de jeu. Lyon mène 3 à 0 à Paris. Toulon-Vannes, Toulon s'en sort pas. Il a même pris un carton jaune à l'instant. 0-0 entre Toulon et Vannes. Ce soir à 21h, Pau La Rochelle. Demain à 21h, la finale de l'an dernier, Toulouse-Montpellier.
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0: Et le ballon dans les mains des franciliens sur la ligne médiane. Maxime Machenot, pied droit, joue au pied de pression. Allez, pour mettre le ballon dans la boîte, dans les 22. Hop, cher Tibérien, arrêt de voler, c'était trop loin. Et tant mieux pour l'aviron bayonnais qui va prendre son temps de pouvoir se dégager. Attention, attention pour les bayonnais, là, parce que on passe rythme. Autant on sait que sur la pelouse de l'Arena, ça peut aller vite, très très vite, et les franciliens ils savent accélérer comme il faut. Autant sur cette pelouse naturelle, c'est un peu différent. Et c'est vrai que là, en plus dans ce jeu très frontal des franciliens, là pour l'instant c'est à leur avantage sur les 10 dernières minutes. Le lancer justement après cet arrêt de volée pour Boudou, le talonneur. Attention, on a voulu contester avec Mathieu Ouila et en deux temps il le récupère tant bien que mal. Les Racing Men, Maxime Machenot depuis ses 40 va servir d'Emba Bamba pour venir fixer, s'ouvrir l'angle également. On est dans le couloir des 10. Maxime Machenot, pied droit à venir, coup de pied dans la boîte sans doute pour venir mettre la pression. Allez, là qui est dans les airs de Créteil, à la retombée faudra y être. Matteo Carreras, non, finalement c'est en avant pour Matteo Carreras, non c'est derrière dit l'arbitre, c'était surtout ça. Avec le ballon, Prichantelli sur l'extérieur, attention avec de l'espace, Max Pring qui sert autour de lui avec Abossi qui va trouver un bout de ligne. Arthur Roche qui est repris à l'entrée des 40, l'ailier du Racing. On relève ce ballon pour Taofi Fenoua qui est toujours là, hein. malgré l'arrivée de Jordan Joseph sur le banc, mais il est toujours là. Romain Tafinois, il serre les dents. 45 mètres face à l'embut bayonnais. Le relais à présent de Benjamin Boudou, le talonneur. Avec Maxime Machenot, on continue. Préchantelli pour Max Spring, coup de pied rasant, croisé derrière le premier rideau et on vient occuper le terrain. Et c'est un peu un bras de fer que nous proposent là les Franciliens puisqu'ils nous obligent à rester dans nos 30 mètres. Et c'est comme ça que on a pris les derniers points. Hein. Donc c'est pas très compliqué le rugby à la Colasso et surtout au Racing. Mais c'est terriblement efficace, surtout si on tend la joue côté bayonnais. Le lancer à venir pour Guillaume Cramon à 30 mètres. On joue la 23e minute de jeu ici à Créteil.
1: Je crois que les soigneurs étaient avec Paulos un peu plus haut sur le terrain. Ils sont ressortis là à l'instant, mais on va peut-être surveiller ça. Je ne sais pas s'il n'a pas pris un coup sur le visage, totalement involontaire.
0: Ah, mais... lancer pas droit de Guillaume Cramon. Hein, là. Et justement, on en parlait de ces fautes bêtes qui permettent ainsi au Racing de continuer à espérer. Et là, malheureusement, eh bien, on va rendre la possession du ballon aux Franciliens. Que c'est dommage. Et en même temps, on a voulu tenter le fond d'alignement comme ça avec Esteban Capila, alors qu'on était venu lutter dans les airs avec Marvelashvili côté francilien.
1: Et pourtant, Bayonne mène toujours à 10 à 8, mène de 2 points face au Racing 92. On va suivre cette mêlée Stéphane Garcia. On rappelle que sur la dernière, Setiano a été sanctionné pour un problème de liaison.
0: Attention. Avec cette introduction, avec tout un grand côté sur la gauche pour les Franciliens, il y a deux joueurs dans l'axe, c'est Preciantelli et Joey Manu. Allez, l'introduction, c'est propre, c'est stable. Là, c'est très propre. Avec Maxime Achenot, le départ qui vient transmettre à Tuissova dans la zone du 10. Il déménage tout le monde. 1, 2, 3 joueurs. Il faut que ce soit Giovanni Abelkefner qui l'arrête à Joshua Tuissova qui avait rembarré tout le monde là dans la défense de l'aviron bayonnais. On est à 15 mètres à présent avec le ballon relevé pour Maniarara. Maniarara, 20 mètres face au poteau bleu et blanc. On relève ce ballon avec Boudou sollicité. On continue même sens. Demba Bamba plaqué par Tevita Tatafu, Emeric Setiano, le départ au roi à présent de Maxime Baudon. Attention avec Thomas Leno. Romain Tamfenois en poste de demi-mêlée presque qui vient transmettre à son pilier gauche Jabea Njok. On continue le travail de sape des gros du Racing. Attention, le ballon est gratté par Esteban Capila, mais surtout il n'était pas sorti de la zone placard plaqué. Ça fait trop de fautes, beaucoup trop bêtes pour l'aviron bayonnais. Et là, 5 fautes. Tu fais une faute à 15 mètres face au poteau, l'opportunité pour le Racing de prendre 3 points et donc de prendre les rênes dans cette rencontre. Que c'est dommage de faire tant de fautes, mais qui sont inutiles pour l'aviron bayonnais.
1: Ouais, qui subit des assauts pas si impressionnants que ça.
0: Ah non, mais là pour l'instant, quand tu regardes les 25 premières minutes, te dire que là, ce match.
1: Je trouve que c'est un match amical en fait. Je trouve que ça fait un peu ça. Tu vois ce que je veux dire?
0: Ouais, sur le rythme, je suis d'accord, ouais. Mais surtout sur le côté Racing, la volonté de ne pas prendre de risques, tu vois. Ouais. Un truc, on reste dans le schéma absolument, quoi qu'il arrive. Tu sais, ce truc qu'on se dit en début de saison pour rester dans le cadre des schémas qu'on a préparés.
1: Bon, pour le coup, si on sort les 5 premières minutes, ça marche, puisqu'on va être sur 11-0.
0: Ben oui, c'est terrible, mais terriblement efficace aussi avec Maxime Machenot. 25 minutes de jeu et 15 mètres surtout face au poteau, légèrement en face, un peu à gauche. Maxime Machenot, c'est parti. Maxime Machenot, et ça passe pour Maxime Machenot, logiquement, malheureusement, pour l'aviron bayonnais qui se retrouve désormais mené 11-10 après avoir pourtant mené 10-0. L'aviron se fait retourner pour l'instant par les coéquipiers de Max Spring et de Maxime Machenot ici sur cette pelouse de Créteil.
1: Et c'est la première fois de la rencontre, hein. En effet, que le Racing passe devant. 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Vous nous écoutez à la radio, mais aussi sur l'appli, hein, ici évidemment.
0: Les Machenot, 2 sur 2 face au but, à la différence de Préchantelli. Allez, le renvoi important pour venir mettre la pression dans les 22, complètement en coin. Ouais, Romain Tafufenois, il va sortir des limites du terrain, ça c'est bien tapé. Et derrière, Guillaume Marta qui était venu mettre la pression avec Madoche Tamboué, applaudi pour réveiller tout le monde. Allez, là les garçons, il va y avoir un lancer à une quinzaine de mètres de l'embut. C'est maintenant qu'il faut apporter le danger et se réveiller un peu là, parce que là ça fait 15 minutes que ça ressemble à rien ce qu'on propose après ce départ canon. le lancer. Guillaume Cramon dans quelques secondes. Alignement complet. Allez, une touche qu'on veut rapide. En 7-0. Alignement complet. Premier bloc de saut. On n'a pas pris de risque avec Baptiste Thiel qui vient transmettre autour de lui. Il y a Rodrigo Bruni. Il faut du soutien quand même. Attention parce qu'ils sont deux joueurs sur Rodrigo Bruni. À ce qu'il ne se fasse pas arracher le ballon. Rodrigo Bruni, non, c'est conservé. À 15 mètres de l'embut francilien. Avec Giovanni Abelkessler qui transmet à Esteban Capila. Esteban Capila au contact avec Tevita Tatafu. Ça avance. On est à une dizaine de mètres. Départ petit côté. Avec Joris Segond qui se ravise et qui va attaquer la ligne. Il y a 7 mètres et il est coffré par. Attention, il faut lâcher, dit Monsieur Brousset. Romain Taofifenouan là qui met ses grosses paluches là. Mais c'est un tractopelle. Attention, et il va grapper ce ballon. Il va gratter ce ballon. Malheureusement, malgré le soutien de Guillaume Martoc. On estime qu'il aurait dû lâcher parce qu'il était pris et au sol, surtout Joris Segond. Et soutien ont tardé à venir, malheureusement. Et là, on se retrouve donc pénalisé à 5 mètres de l'embut. On parlait justement de la nécessité d'être propre au moment de rentrer dans l'embut. Et autant ils l'ont été la première fois, les Bayonnais, autant depuis, eh ben, c'est zone blanche. Et donc, une pénalité pour se dégager pour les Franciliens qui mènent 11 à 10 face à l'Aviron Bayonnais. Pénal touche trouvé à 38 mètres de leur en but avec un lancer pour Benjamin Boudou.
1: Qu'est-ce que vous pensez aussi de cette première mi-temps de l'Aviron Bayonnais? N'hésitez pas à venir nous le dire sur notre WhatsApp, le 05 59 2x17 2x. Vous nous laissez un vocal, vous nous écrivez aussi ce que vous en pensez, comme ça on donne vos messages à l'antenne.
0: Et le lancer, il n'est pas droit. Il n'est pas droit pour Benjamin Boudou. C'était clair, net, sous nos yeux. Et ça a été signalé par Monsieur Brousset. Ça a râlé du côté des supporters pour aider l'arbitre à prendre sa décision. Mais là, il l'avait sous les yeux et il n'y avait pas de problème. Et donc, mêlé dans les 40 franciliens et l'introduction dans quelques secondes pour Baptiste Thiol. On est dans le couloir des 15 côté droit, donc il y a tout un grand côté sur la gauche. Il y a uniquement Madoche Tamboué qui est dans l'axe de la mêlée pour l'Aviron Bayonnais. Allez, l'introduction dans quelques instants, 29e minute de jeu, elle est importante cette mêlée. Attention, on le rappelle, l'Aviron Bayonnais sur la toute première mêlée qui avait été sanctionnée avec Émeric Setiano pour un problème de liaison, le pilier droit qui joue à gauche, et sur la deuxième c'était impeccable, c'était propre, c'était hyper stable. Là, on va se décaler parce que la pelouse, pile à l'endroit où se joue la mêlée, oui, commence à souffrir terriblement.
1: On rappelle les conditions à Créteil?
0: Oh, une vingtaine de degrés, ciel clair et pelouse de footballeur, donc il y a peut-être pas la même ancrage au sol pour les crampons et pour les poids des joueurs.
1: Après à Créteil, ils ont un problème de top, il paraît. Ça peut justifier ça.
0: On est désolé d'avoir fait venir les mastodontes cet après-midi sur la pelouse.
1: Oui. Après le pape est pas loin, hein, s'il faut bénir la pelouse.
0: Le pape et Céline Durand, ça fait beaucoup de monde.
1: Qui c'est qui a digéré où tu iras? C'est lui ou elle? Non, je sais plus.
0: Ça dépend dans quel évangile. L'introduction qui va pas pouvoir se faire sur la deuxième mêlée, Monsieur Brousset Tatillon, mais apparemment les liaisons sont pas suffisamment satisfaisantes du côté des deux premières lignes. Il va faire relever tout le monde.
1: On est sur un niveau mauvais match pro des deux, hein, pour l'instant, on va pas se mentir.
0: Alors, dans l'alignement du stade qui ressemble même à un stade de national presque. Oui. Pour ne rien te cacher, j'ai un confrère qui est arrivé ici qui m'a dit waouh, c'est quoi ce stade? On a quitté la pro des deux pour être même en national là. Mais bon, après on le rappelle, l'aréna est occupée par Céline Dion, il y a Charletti qui est en travaux pour le Racing. Ça fait beaucoup de. Et il sera pas disponible le stade avant 2027. Attention, là, bras cassés, accéléré avec Baptiste Thiol. Et qui sert Madoche Tamboué qui a voulu passer les bras, mais c'est pas une passe qu'il lui a envoyé là, c'est un coup de fusil qu'il a envoyé à son coéquipier, tellement c'était puissant Madoche Tamboué dans la passe et qu'il a voulu transmettre à Joris Segond qui s'est retrouvé avec le ballon qui a explosé contre son pectoral gauche peut-être. Et du coup on va revenir sur cet en avant avec une introduction à venir pour le Racing dans ses 20 mètres. Mais là c'est vrai que c'est tellement brouillon ce qu'on voit là, et franchement s'il n'y a pas victoire là sur ce qu'on voit de ce Racing là en première période, ce sera terriblement décevant pour l'Aviron Bayonnais, parce que je suis désolé, mais le Racing, oui il y a des noms, oui c'est joli, mais sur le jeu,
1: sur le papier,
0: sur le papier, mais sur le jeu c'est d'une pauvreté, mais une pauvreté sans nom, hein. Allez, reste 8 minutes 30.
1: Non, il se passe pas grand chose, et on rappelle, hein, le Racing qui sur le premier match à Bordeaux a pris 60 pions, en a pris 45 à la maison contre Lyon et a été gagné, ça a été la surprise, à La Rochelle la semaine dernière.
0: Et Lyon, c'était dans ce même stade du Créteil, hein, ils avaient 40 pions. Ouais. Ouais. Allez, le dégagement après cette mêlée de Prichantelli qui va trouver une touche. Alors, je regarde la course du juge de ligne qui va se mettre à 45 mètres de l'en-but bayonnais. Il reste 8 minutes tout pile. 8 minutes tout pile dans ce premier acte. Et l'aviron bayonnais qui est mené d'une longueur 11 à 10 face au Racing.
1: Et ben, on va regarder ce qui se passe sur les autres pelouses parce qu'il y a des mini-surprises. Lyon qui mène au Stade français 10 à 0. On a Vannes qui mène à Toulon aussi sur le score de 7 à 5. Peut-être que la transformation est passée depuis, je ne sais pas. Et puis Clermont mène 12 à 0 face à Castres. Et Perpignan a gagné 38 à 25 contre l'Union Bordeaux-Bègles. Et non, parce que le Toulon-Vannes, le SC est en train d'être regardé à la vidéo. Donc pour l'instant, il y a toujours 7-0 Vannes.
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0: Avec le ballon dans les mains des Bayonnais, Giovanni Abel-Köfner au centre du terrain. Attention, Sacha Kaye dans tous les zones de ruck là, du côté des Franciliens, avec le donc croisé, le coup de pied de Chertilérien, mais ça atterrit dans les bras de Max Pring qui va se dégager à la couverture. Max Pring est trouvé une touche à 43 mètres de son but. Que c'est pas beau, je suis désolé, mais c'est vrai que là, Chertilérien, il a voulu trouver de l'espace et aller occuper le terrain au plus près de l'embut francilien, mais derrière Max Pring avait réussi à couvrir la zone et à se dégager à son tour. Et là, c'est du gagne-terrain. Et à qui commettra l'erreur, c'est grosso modo le résumé de cette première mi-temps.
1: Je sens que t'en as gros sur la patate.
0: Oui, bah là,
1: c'est ce qu'il faut faire. Je crois que c'est ce qu'on avait fait il y a 2-3 ans, je sais plus ce qu'on avait fait. C'est un match pareil où ça jouait pas beaucoup.
0: Mais attention, le lancer, il est manqué.
1: Sur une action, voilà.
0: Ouais, et sur une action qui valait nib. Qui vaut pas grand-chose. Attention, à tout moment, je pars. À tout moment, j'annonce que c'est la finale de la Coupe du Monde de rugby.
1: De coup, tu réveilles tout le monde qui est dans la voiture, etc. Nous aussi, sur pas grand-chose. Au moment, ça réveille le stade à côté de toi.
0: Avec le ballon dans les mains des Bayonnais, Manu Tulagi pour Giovanni Abel-Köfner qui est sollicité. Il y a 2-3 joueurs. Maxime Baudon qui met les mains. Attention. Et le coup de pied par-dessus de Baptiste Tilleul, croisé pour occuper l'espace, mettre la pression. Max Pring avec Madoche Tamboué qui va venir le prendre. Et attention, Max Pring, il arrive à trouver les bras et à passer le ballon à Arthur Roche qui était là au soutien. Il sort de ses 22, du coup, l'ailier du Racing. Ça manquait de pression avec la charge de Demba Bamba, ouf, qui vient cibler l'épaule de Paolos. Ne pas se mettre à la faute, les garçons, s'il vous plaît. Dans les 30 mètres franciliens, le dégagement, hop, c'est tapé à l'instant par Maxime Macheneau. Attention à la retombée, Madoche Tamboué dans les airs, il se fait toucher, monsieur l'arbitre. Et est-ce qu'il va décider, monsieur Brousset? Il va dire que c'est une lutte régulière et il va dire même donc un ballon sorti par Madoche Tamboué et donc touche à venir à 44 mètres de l'en-but de l'aviron bayonnais, lancé à venir pour les franciliens. On joue la 35e minute de jeu et les remplaçants du Racing sont partis s'échauffer.
1: Oh. Oui, pour le coup, là, sur ce duel en l'air, il n'y a pas grand-chose parce que je suis sûr qu'il y en a évidemment qui vont faire les liens avec.
0: Non, il n'y a rien.
1: Il y a 15 jours,
0: rien.
1: Là, avec Pau et Ouarabé.
0: Ah oui, bah forcément, on pense à Ouarabé, mais non.
1: Mais là, pour le coup, vraiment, sur ce coup-là, il n'y a rien. C'est même Madoche Tamboué qui se jette un peu en l'air, qui assume de retomber sur ses fesses. Mais donc, il y aura une touche pour le Racing. Il reste 5 minutes avant la mi-temps. On sera évidemment ensemble à la mi-temps avec vous aussi, hein, au 05 59 2 fois 17 2 fois par message sur WhatsApp. Vous nous écrivez ce que vous avez pensé de cette première période et vous pouvez nous laisser des vocaux aussi, ça fonctionne.
0: Je pense que cette mi-temps va frustrer aussi terriblement le staff qui est à côté et qui est en train de se parler là. Ils sont tous en train de se regarder parce qu'ils comprennent pas non plus ce qui est en train de se passer. Comment Bayonne vidéo. Alors arbitrage vidéo, pourquoi par rapport à cette action pas.
1: Je vois que tous les arbitres.
0: Alors je regarde. En fait, est-ce qu'il y a passe? Est-ce qu'il y a une passe en avant? Alors non, attends, je regarde. Qu'est-ce qui se passe? Est-ce qu'il y a une passe peut-être en avant entre Max Pring? Non. Ou alors une charge à l'épaule. Ah oui, attends, c'est ça, parce que c'est ce qui je le commente en direct.
1: Le plus excitant, c'est l'arbitrage vidéo.
0: En fait, c'est effectivement Demba Bamba qui vient sur l'épaule de Lucas Paolos, et c'est ce que je commente en direct. J'ai l'impression, c'est que je te dis attention, le contact tête épaule, et j'ai très peur pour Lucas Paolos parce que même s'il fait 2 mètres, pour moi, il se peut que là, il soit sanctionné d'un carton jaune. C'est pas la première fois, ce serait pas la première fois qu'on le voit. Alors là, on va pas crier à l'arbitrage, mais même sur le direct, je te le dis et je te le signale. Ouais.
1: Donc c'est bien ça, en effet, c'est ce qu'il regarde. On fait un arrêt sur image sur le contact. Alors Paolo, j'ai quand même l'impression qu'il se baisse un petit peu. Il se trouve que le Racing en face se baisse aussi. Mais et il y a un deuxième joueur bayonnais qui plaque en même temps. Alors du coup, ça fait quand même plusieurs facteurs.
0: Circonstances atténuantes.
1: Exactement. Ouais. Après, est-ce que le carton jaune va être sorti? C'est quand même probable.
0: C'est le 5, dit Monsieur Brousset. Ça oui, on l'avait vu, merci. Mais je pense qu'il va lui mettre un carton. Hein. Attends. Oui. Allez, voilà. Vous l'avez entendu, carton jaune. La magie de la sonorisation. Carton jaune donc contre Lucas Paulos. Et l'Aviron Bayonne qui avait commencé ce match avec 10-0 est en train de se faire avoir par le Racing, puisqu'à la 35e, Lucas Paulos prend un carton jaune pour une charge à la tête avec l'épaule. Elle est nette pour moi, honnêtement, malheureusement.
1: Et en effet, ce qui fait que ce n'est qu'un carton jaune, c'est parce qu'il dit que la force est partagée et qu'il y a un Bayonne à côté de lui aussi qui s'occupe de plaquer. Donc bon, c'est un facteur atténuant. On reste sur un carton jaune et donc ça veut dire qu'on va finir cette première période à 14 et on commencera surtout la seconde à 14 aussi.
0: Attention parce que ça commence à faire beaucoup de problèmes là, d'obstacles contre l'Aviron bayonnais dans ce match. Avec du coup la pénale touche qui est trouvée à 45 mètres de ton en but. Et là, tu permets comme ça aux franciliens de remettre la main sur le ballon dans cette fin de première période où du coup ils sont en supériorité numérique. Fond d'alignement, c'est pas droit, mais comment on n'a pas fait l'effort de sauter? Ah oui, dans un deuxième temps, Monsieur Brousset le signale. Ouf, heureusement. Et donc on va récupérer la possession du ballon. Je suis désolé, mais contre ce Racing-là, arrivé à la mi-temps, mené même d'un point, c'est d'une tristesse.
1: Je sais pas
0: ce que ça veut dire.
1: Ce que ça veut dire, c'est ça.
0: Si ça veut dire quelque chose, je sais pas.
1: Les Bayonnais le disent, hein, ils se mettent la pression forcément avec ces matchs à l'extérieur, parce qu'ils prennent des roustes à chaque fois, parce que après à Pau ils ont presque pas été invités, même s'ils prennent un carton rouge très vite, etc.
0: Oui, mais Pau, c'est pas le Racing, je suis désolé, même si le Racing a gagné au Hameau la saison dernière, un match de barrage, il a créé la surprise. Enfin, la touche lancée, ils se sont pas compris, Guillaume Cramon, l'alignement, et c'est récupéré par Mervilashvili, avec le ballon dans les mains des franciliens, la charge du pilier gauche, Abéanjok, dans les 30 mètres bayonnais, le relais de Demba Bamba, qui essaie de tout emporter, faut sortir de la zone plaqueur-plaquet. Oh, même Monsieur Brousset s'est fait remuer, secouer, bien comme il faut, là, avec le relais de Maniarara, qui vient s'empaler sur Emeric Setiano, aussi du frontal, là. Oh, ça plairait à Christophe Furieux, attention, après Chantelli, Kataki qui rentre dans les 22, Bayonnais, l'interception salvatrice, heureusement, de Rodrigo Bruni, j'ai l'impression, parce que là, ça allait à dame pour les Franciliens. Heureusement que Rodrigo Bruni récupère ce ballon un peu miraculeusement. Attention, c'est récupéré une nouvelle fois par les Franciliens. Oh là, on a deux doigts de la rupture là avec Maxime Baudon. À 15 mètres de l'embut, le départ petit côté avec Abossi qui est plaqué par Baptiste Thiol. Oh là là, attention pour l'Aviron bayonnais en infériorité numérique, on le rappelle, après le carton jaune de Lucas Paulos. On est à 10 mètres de l'embut, le ballon il tentait d'être gratté par Guillaume Cramon, mais le soutien francilien est arrivé. Et ils vont y aller petit à petit, justement les Racing Men. Demba Bamba à une quinzaine de mètres de ton en but. Ne pas se mettre à la faute s'il vous plaît, garçon. Abossi au milieu des gros, ça avance, il a pas peur, Abossi avec ses 100 kilos. Pris par Tevita Tatafu. Avec le relais de Jabé Adjok à 10 mètres. Le ballon relâché au contact avec Baptiste Thiol. Et le dégagement de Matteo Carreras, pied droit. Allez, remettre la pression. Et attention, il y a de la casse. Là, il y a un joueur du Racing qui est au sol. Le ballon qui rebondit à 30 mètres de l'embut francilien. La relance pour Spring. Attention, Spring qui échappe au plaquage de Manu Tulagi qui était venu mettre la pression sur lui. Oh, le Festival Spring qui va transmettre à son ouvreur à 40 mètres. Préchantelli qui attaque la zone de l'arbitre. Évidemment, c'est plus simple. Ça évite de se faire plaquer. Une nouvelle fois, les franciliens, ils visent l'arbitre. Parce qu'on dirait Monsieur Brousset. Va falloir se faire pardonner avec sur les extérieurs. Attention, Demba Bamba, le ballon qui arrive dans les mains de Maniarara. On est dans les 45 mètres bayonnais. Maxime Machenot qui transmet à Taofi Fenoua et pénalité. On ne s'est pas sorti de la zone plaqueur plaqué une nouvelle fois, mais que le nombre de sanctions sur un joueur qui ne sort pas de cette zone de ruck. Il y en a eu deux pour Rodrigo Bruni, une pour Esteban Capila, et là c'est Mathieu Ouilin qui se fait sanctionner. Ça fait 7 pénalités, j'ai l'impression, 8 même. 8 c'est beaucoup trop. Et à 45 mètres face au poteau, alors qu'il reste 2 minutes, les Franciliens avec Maxime Machenot vont la tenter donc pour prendre 4 longueurs d'avance.
1: Absolument, on va suivre ça. Il y a 2 minutes, il reste 2 minutes avant la mi-temps. Il y a Rodrigo Bruni aussi hein, qui je pense, alors je ne sais pas s'il se fait mettre un peu de la glace ou si on lui remet peut-être juste le GPS qui est parti là, mais on va surveiller ça. Et le temps est parti pour Machenot, donc il va pouvoir transformer sa pénalité. Il n'a plus que 45 secondes, on le rappelle, cette saison.
0: Ouais, ça fait partie des changements. Il lui reste 15 secondes à Maxime Machenot. Avec le soleil dos au francilien, Maxime Machenot qui va prendre son temps. Ouais, pas trop quand même. C'est parti à 45 mètres face au poteau. C'est un 2 sur 2 pour l'instant pour Maxime Macheneau face à son ancienne équipe. Maxime Macheneau, ça va passer malheureusement pour l'Aviron Bayonnais. Le Racing qui prend donc un matelas de 4 points désormais à une minute du terme de ce premier acte. 14 à 10. Et on le rappelle, si vous nous rejoignez sur ICI Pays Basque, que l'Aviron Bayonnais menait 10 à 0 initialement. Et après, donc 6 minutes de jeu pourtant.
1: Et on rappelle que Bayonne est toujours à 14 pendant 6 minutes encore après le carton jaune reçu donc par Lucas Paulos, une minute avant la mi-temps.
0: Allez, sur le renvoi, Mamadou Chambou vient de venir récupérer le ballon, mais il s'est fait sortir en même temps des limites du terrain. C'est dommage parce qu'il avait fait l'effort nécessaire pour venir jumper et récupérer le ballon dans les airs, mais derrière il était un peu esselé, surtout comme le ballon avait flirté avec la ligne de cré et la touche, et bien les franciliens l'ont emmené bien comme il faut à l'extérieur. Lancé à venir, il reste 20 secondes dans cette première mi-temps. Allez, peut-être mettre la pression, empêcher qu'il récupère le ballon, parce que sinon ça va aller forcément hors des limites du terrain. Le lancer pour Benjamin Baudou. Et fond d'alignement, ça fait lober les Bayonnais. Maxime Macheneau qui transmet son ailier Arthur Roche. La sirène avec l'éléphant qui retentit. Et Maxime Macheneau sort le ballon des limites du terrain. C'est terminé. Fin de cette première période. Et l'Aviron Bayonnais qui a mené 10 à 0 après 6 minutes de jeu. Pour l'instant, se fait retourner comme une crêpe par le Racing qui mène donc désormais à Créteil 14 à 10 face aux Bleus et Blancs.
1: Stéphane Garcia donc depuis Créteil 14 à 10 en effet. On va rappeler aussi qu'ils ont raté 5 points au pied, donc on était potentiellement sur un 19-0 hein, pour le Racing 92. Ça vous plaît pas non plus sur WhatsApp ce qu'on est en train de voir. Bichincho qui nous dit 0 plus 0 est égal 0. Mélanie qui nous dit Joris est de retour, Spring et Kapila sont là, mais Aviron Bayonnais, s'il vous plaît, réveillez-vous. C'est ce qu'on va demander pour cette seconde période. Stéphane Garcia, on te retrouve dans quelques minutes, à tout à l'heure.
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7: On ne le sait pas forcément, la pêche au chipiron se pratique principalement la nuit.
8: Principalement la nuit, donc avec un système de lumière forte. La technique s'appelle la pêche à la turlute. C'est un joli nom très évocateur. La technique de pêche du calamar est présentée à la Cité des Mémoires, le musée qui est en centre-ville.
7: Très vite.
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1: Les autres matchs de cette quatrième journée de top 14, Perpignan s'est imposé en début d'après-midi face à Bordeaux-Bègles sur le score de 38 à 25. Pas de bonus ni pour l'un ni pour l'autre. À la mi-temps, Clermont mène face à Castres sur le score de 17 à 0. Lyon mène à Paris 10 à 5. Le Racing Bayonne que l'on suit, 14 à 10 donc pour le Racing. Et pour l'instant, c'est Vannes qui mène à Toulon, quasiment à la mi-temps, sur le score de 10 à 7. Ce soir pour La Rochelle à 21h. Demain, le remake de la finale, ce sera Toulouse-Montpellier à 21h05. On revient sur ici Pays Basque.

0: Ah bah, sur Ici Pays Basque. Maintenant, on va revoir le béaba du rugby pour cette seconde période.
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0: On va passer à la quatrième journée de Top 14 que nous vivons ensemble en direct sur Ici Pays Basque. Le Racing mène face à Bayonne sur le score de 14 à 10 dans une mi-temps particulièrement pauvre. Deux essais marqués à la 6e minute de jeu. Ça, c'était pour Bayonne, parti berrien. Prichantelli à la 10e minute de jeu pour le Racing. Pour les autres matchs, en ce moment, on a à la mi-temps Clermont qui mène 17 à 0 face à Castres. Lyon mène à Paris 10 à 5. Vannes mène à Toulon sur le score de 10 à 7. Perpignan a gagné en début d'après-midi contre Bordeaux-Bègle sur le score de 38 à 25. Et pour être tout à fait complet, parce qu'on vous parle rugby toute la semaine sur Ici Pays Basque, grâce notamment à 100% rugby, on fait le point sur la Pro D2. Les matchs se sont joués hier soir avec la victoire notamment de Biarritz face à Montauban sur le score de 32 à 20. Se sont imposés aussi pour cette journée, cinquième journée de Pro D2, que les équipes à domicile Brive, Béziers, Provence, Angoulême, Dax, Oyonnax et Grenoble.
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0: Nous retournons à Créteil, c'est la surprise du jour parce que le match se déroule là-bas de quatrième journée de Top 14, Racing Bayonne 14 à 10. Stéphane, je le disais, première mi-temps particulièrement faible où d'abord Bayonne a mené 10 à 0 avant de prendre un 14-0. On va recommencer la mi-temps à 14 parce que Paulos a pris un carton jaune et donc pendant quasiment 5 minutes nous allons jouer à un de moins. Pour une fois, la grosse gueulante du coach dans le vestiaire, ça peut servir, non?
3: Ah ben là je le souhaite, j'aimerais mettre une petite souris, j'aimerais bien que là il en faut un énervé qui les soulève tous et qui leur dit mais c'est pas possible de faire un match aussi dégueulasse, on se saborde tout seul comme à chaque déplacement, il faut que pour les supporters eh ben vous montriez autre chose. Voilà le discours à la mi-temps. C'est grosso modo oui. Ce que j'espère qu'il a été dit.
0: Oui, il est assez simple le discours parce que si vous nous rejoignez, et là ça va reprendre, mais globalement le Racing ne montre pas grand chose. Bayonne a été convaincant sur les 5 premières minutes et puis plus grand chose non plus, pénalisé 6 ou 7 pénalités.
3: 8 même.
0: Oui,
3: c'est 8. Ça qui est fou. Ouais. C'est que malgré tout, t'es dans le match puisqu'il n'y a que 4 points d'écart alors que le coup d'envoi de cette seconde période est tapé à l'instant dans les bras de Giovanni Abelkefner. Je vois, Tatafou est sorti, c'est Luca Tagui qui rentrait, j'en profite. Et Colingar qui rentrait à la place de Javea Njok. Voilà, allez.
0: C'est pour le pilier.
3: Pilier, ouais, exactement, pardon. On a changé les deux joueurs qui se sont affrontés, en l'occurrence. Et ça va nous donner un beau duel, Colingar, Tagui, face à face. Le ballon dans les mains des Franciliens. À l'entrée des 40 Bayonnais avec Joshua Tussova qui emporte tout sur son passage. Même quand c'est des joueurs lourds comme Tagui et Setiano, c'est dire la puissance des joueurs. Oh, avantage. On s'est mis à la faute une nouvelle fois dans les zones plaqueurs plaquées. Mais c'est pas possible de les collectionner comme ça pour les Bayonnais. C'est la cinquième fois qu'on se fait sanctionner par l'arbitre sur des joueurs qui ne coulissent pas suffisamment rapidement. Bodon avec le ballon, attention, on se transmet à Maxime Machnaud qui au contact perd le ballon, mais c'est derrière, on se jette au sol pour le conserver côté Racing Men avec Prechantelli qui se retrouve sous pression, mais on va revenir sur cette faute donc bayonnaise. Et on entame donc cette seconde période comme on a terminé la première, c'est-à-dire avec une faute donnée par les Bayonnais.
0: C'est étonnant parce que ce sont les Bayonnais qui font le tour du roc pour tomber là où est le ballon, c'est-à-dire là où ils n'ont pas le droit d'être. C'est très étonnant.
3: Et là, évidemment, avec Max Pring, on va la tenter. On va la tenter. Il montre les poteaux. Le capitaine, il se trompe pas. C'est presque un match à l'extérieur que font les Franciliens. En même temps, ils sont à Créteil et pas à l'Arena. Mais c'est vrai que même dans l'organisation, dans la manière dont ils profitent des fautes bayonnaises, où ils s'enflamment pas plus, où ça joue dans la zone, ça joue quasiment pas, c'est fort de réalisme. Malheureusement pour l'aviron bayonnais, qui est en train de se saborder pour l'instant, la pénalité pour Maxime Machnaud, 30 mètres face au poteau, légèrement excentré côté gauche. Maxime Machnaud à la 42e. Maxime Machnaud qui en a passé 3 pour l'instant depuis qu'il a pris les responsabilités du but. Tout en finesse, tout en douceur pour Maxime Machnaud. 4 sur 4 pour Maxime Machnaud qui permet ainsi au Racing de prendre 7 longueurs d'avance. Désormais, il va falloir inscrire un essai transformé pour l'aviron bayonnais pour revenir dans cette rencontre 17 à 10, donc à la 42e.
0: Et encore 2 minutes 30 en infériorité numérique pour l'aviron bayonnais.
3: Allez, le renvoi, mettre la pression, s'il vous plaît, les garçons, parce que là, faudra pas venir se plaindre si les supporters la semaine prochaine face au Stade français remuent les joueurs. secoue le cocotier. Avec sur les 22, Maxime Machno, pied droit, boum, le dégagement dans la boîte pour venir mettre la pression. Madoche Tamboué qui permet à ce ballon de rebondir. Louketagui qui se saisit de la gonfle dans les 40 franciliens. Attention, ils ont perdu les Bayonnais au contact, mais c'est pas possible, on n'est pas bon là. Avec l'ouvreur qui transmet à Bossy, qui fait le tour du périph, qui passe les bras en avant là, il a voulu faire une chistera après avoir été plaqué par Manu Tulagi, mais là Bossy il s'est fait avoir excès de gourmandise sans doute et de volonté de jouer un petit peu, parce que c'est vrai que dans ce jeu restrictif, j'imagine que pour certains ça va être frustrant. Donc dès qu'il y a une demi-espace, on essaie d'en profiter, mais là trop gourmand. Et donc on va rendre la possession du ballon à l'aviron Bayonnais, quasiment à hauteur de la ligne médiane, dans le couloir des 5, très légèrement dans le camp des bleus et blancs qui évoluent en bleu marine, on le rappelle, avec leur maillot extérieur, sorti pour la première fois. Et c'est Matteo Carreras qui va faire office de troisième lignel pour remplacer Rodrigo Bruni, un Argentin, pour en remplacer un autre.
4: C'est bien, ça peut en cacher un autre aussi, mais ça marche.
3: C'est vrai. Mais voilà, comme
4: ouais, hein. Comme on est dans la même forme que les joueurs.
3: Oui, oui, oh, pas de jugement là, hein. On va attendre que les joueurs montrent autre chose. Oh. Ah non, pénalité contre l'aviron Bayonnais une nouvelle fois. Et c'est Evita Tatafu, je crois qu'il est sanctionné, j'ai l'impression, sur les liaisons. Mais non, mais c'est pas possible. Ah non, c'est Sétiano une nouvelle fois du côté du corps arbitral.
4: C'est d'écouter ce qu'il dit.
3: Waouh. Il me semble que c'est ça, en tout cas Sétiano, il a l'air dépité alors que la pelouse.
4: Bah oui, c'est ça, c'est l'arbitre de touche qui signale, parce qu'il était du côté de l'arbitre de touche, que la liaison ne tient pas.
3: Deux fois Sétiano se fait reprendre sur la liaison, et alors que Rodrigo Bruni retrouve ses coéquipiers. Ça y est, l'aviron est en 15 contre 15, revient à 15 contre 15 après le carton rouge, carton jaune, pardon. Ah non, c'était Paolo, autant pour moi qu'elle avait pris un carton jaune. Je suis en train de vriller là, ça y est. C'était Paolo qui avait pris le carton jaune. Et donc on est toujours en infériorité numérique côté Bayonnais. Et par contre, ça fait pénal touche avec un lancé pour Yannick Tarit et pour le Racing. Allez, Maxime Machno qui sort et qui cède sa place au jeune Antoine Latrasse.
4: On va rappeler que Maxime Machno, c'est vrai, est de retour depuis quelques. Il était blessé sur le début de saison, etc. C'est pour ça qu'il ne fait pas des matchs complets.
3: Oui, ouais, et puis il est le seul, on va dire, expérimenté, joueur pro valide. Et là, puisque le score est un peu fait, entre guillemets, mais on va dire que c'est plus facile là maintenant. Attention, j'aimerais ça un bras tendu aussi du corps arbitral et de M. Brousset. Attention, le contre-ruck, peut-être des baïonnés, puisque le groupe pénétrant n'a rien donné. Donc finalement, il n'y a pas bras tendu. Le plaquage de Louketagui à l'entrée des 22. Le ballon dans les mains des franciliens, le ballon relevé pour Romain Taofifénois au centre du terrain, à 20 mètres de l'embute de l'aviron baïonnais. Et on repart grand côté, on renverse à présent avec Nicolas Martins qui était rentré. Et le ballon, il va être récupéré par l'aviron baïonnais avec le dégagement de Baptiste Thiol depuis les 22. Et Baptiste Thiol qui va pouvoir trouver une touche à 45 mètres de son camp, de son en but même. Attention, c'est rapidement joué par les franciliens avec Max Spring, l'accélération long de ligne. Max Spring qui va pouvoir trouver son partenaire Arthur Roche. Arthur Roche, Guillaume Martin qui essaie de le faire coulisser à l'extérieur. Et le ballon dans les mains des franciliens à 40 mètres de l'embut. Bayonnais avec Tarit qui est mobilisé là pour venir fixer. On continue sur l'extérieur avec Abossi. Oh, le petit par-dessus d'Abossi. Ouais, un peu manqué là, il dévisse. Mais en deux temps, ça va être récupéré par les franciliens. Et surtout, on va commettre un en avant dans les 40 Bayonnais. Et rendre ce ballon donc au bleu et blanc de l'aviron bayonnais, mêlé à venir dans leur 40. L'aviron qui est mené, si vous nous rejoignez sur ici Pays Basque, ici.fr et sur l'application mobile ici, à la 46e, 17 à 10, après avoir mené 10 à 0.
4: Là, ce qu'on attend peut-être de voir de l'aviron bayonnais, parce que ça fait un moment qu'on ne l'a pas vu, c'est, allez, sorti de cette mêlée, une vraie action, pas forcément qui va au bout, on s'en fiche, mais une vraie action où il se passe quelque chose, où ça avance, où on arrive à se faire des passes.
3: Ouais, où il y a des temps de jeu qui se succèdent, ouais. Mais le problème, c'est que t'es dans tes 40. Donc, le problème, c'est que si les franciliens décident de mettre l'impression dans tes zones de plaquage, de ruck, ils sont capables de gratter une pénalité. Et comme ils se nourrissent que de ça depuis le départ de la rencontre.
4: Se remettre la marche en avant, je sais pas si c'est.
3: Oui, t'as raison.
4: Tu peux aller chercher un 50-22 qui, on va dire, qui tombe plutôt bien. Mais
3: sur la première mêlée, ça n'a rien donné. Les deux packs s'écroulent. Et du coup, on va faire relever tout le monde, les deux premières lignes notamment.
4: C'est à chaque fois les discours qu'on entend, mais repasser par des choses simples. Mais c'est vrai que c'est toujours pareil. Hein, c'est
3: non, mais je te rejoins sur un truc, c'est que dans ce rugby offensif qui favorise le fait d'avoir le ballon, si tu n'as pas la possession du ballon, il ne faudra pas t'étonner qu'au bout d'un moment, tu n'as pas la possibilité de marquer. Et l'Aviron Bayonnais n'est absolument pas protagoniste de cette rencontre depuis la dixième minute de jeu. Et l'Aviron Bayonnais subit tout ce qui se passe dans ce match. Avec tout ce qui se passe en bien ou en moins bien, mais là c'est très difficile.
4: Et puis ça en révolte aucune, ça c'est vraiment un truc qui peut être marquant.
3: Allez, l'introduction pour les coéquipiers de Baptiste Thiol dans quelques secondes. Baptiste Thiol qui va pouvoir introduire pour peu déjà qu'on réussisse à jouer cette mêlée à 40 mètres de l'embut bayonnais. Attention, on fait l'effort. Allez, on éjecte Baptiste Thiol pour Manu Tulagi. Manu Tulagi en pivot pour Joris Segond. Joris Segond qui transmet à Cher Tibérien, qui occupe l'espace. Et Cher Tibérien, coup de pied. On perd le ballon avec Joey Mano à la couverture. Et du coup, arrêt de voler signalé par Max Spring. C'était Max Spring derrière. Là aussi, bon, l'avantage, c'est qu'à la limite, on occupe l'espace et que Max Spring devra se dégager et donc trouver une touche à hauteur de la ligne médiane à peu près, même un peu moins, on sera à 45 mètres. Donc dans ce jeu de gagne terrain, bon, tu grappilles des mètres, mais est-ce qu'on peut réellement se satisfaire de ça? Ewan Johnson qui va rentrer sur la pelouse. Il va y avoir donc du changement. Pareil avec l'entrée de Ibrahim Diallo. On fait rentrer les deux deuxièmes lignes là. Et Paulos qui sort. Paulos qui est écopé d'un carton jaune, on le rappelle, à la 35e. Remplacé par Johnson.
4: 17-17 pour le Racing face à l'Aviron Bayonnais à la 48e minute de jeu.
3: Et Maniarara, lui cède sa place à Ibrahim Diallo pour le Racing. Allez, le lancer. 45 mètres fond d'alignement. Mathieu Willa qui le volley. Attention avec les Bayonnais de Manu Tulagi, plein centre du terrain. On continue même sens avec Luke Tagui, boum, qui accélère au dernier moment, au moment de rentrer dans l'intervalle. Le relais à présent de Guillaume Cramon, hors-jeu peut-être, que dit monsieur l'arbitre? On entend Camille Lopez aussi le demander, le hors-jeu est attendu ou pas? Que dit l'arbitre? Monsieur Brousset avec Baptiste Thiol qui fait jouer autour de lui avec les gros pour venir pilonner au centre du terrain. Ewan Johnson, il se fait retourner Ewan Johnson, mais en même temps, si tu ne prends pas l'accélération, Ewan, il ne faudra pas te venir t'étonner. Et Rodrigo Bruni qui est sollicité avec Esteban Capila. Attention au jeu de contact là, parce qu'ils sont redoutables dans ces zones plaqueurs plaquées à venir pourrir avec Baptiste Thiol qui voit le trou. Baptiste Thiol qui

0: Là, on a l'impression qu'ils sont cramés ou qu'ils réagissent pas. Ça le rend fou à Camille de voir qu'on est à ce point timoré côté Bayonnais. Et le dégagement pied droit de Baptiste Tilleul qui va trouver une belle touche, certes. Mais c'est vrai que là, ça dort côté Bayonnais. On est mené de cette longueur et là, on va pouvoir se donner un peu d'air. Mais que c'est frustrant pour l'aviron bayonnais. Alors que là,
1: et heureusement, on était dans les cas. Ce racing là, hein, parce que là, il y a un, quand ça revient à l'intérieur, t'as un 4 contre 0 quasiment. Hein. Ils s'envoient le ballon dans la tranche. Hein, parce que sinon, ça doit partir à l'essai 4 fois, hein, ça.
0: Mais normalement, et là c'est de la lecture de passe, hein, et on a voulu faire la passe et malheureusement on s'est fait intercepter par Max Spring. Attention, le lancer pour les coéquipiers de Tussova qui charge au centre du terrain, qui transmet à Manou qui était venu en soutien au Roi, et finalement on va commettre un en avant du côté du jeune Antoine Latrance. Le demi-mêlé à 30 mètres de l'embut Bayonne. Et heureusement, Bayonne qui est à une demi-heure du terme de ce match. Il reste encore un monde, hein, n'est mené que de 7 longueurs. Mais pour ça, il va falloir presque un miracle. Si quelqu'un nous écoute à Lourdes, c'est le moment de plonger dans le bassin, d'allumer tous les cierges possibles, ou de prier ce que vous voulez, même simplement les dieux du rugby. Parce que dans ce qu'on voit sur ce match pour l'instant, eh ben, on se dit que ça va être très difficile pour les Bayonnais qui ont malgré tout une introduction en mêlée à 30 mètres de leur en but, mais là aussi attention à ne pas être sanctionné, et on l'a vu par deux fois dans cette rencontre.
1: Tu veux quand je joue la mêlée là, ou si tu
0: on va juste jouer la mêlée pour voir ce que ça va donner. Je pense qu'elle est importante, qui est sanction ou pas d'ailleurs, parce que sinon ça peut nous amener une sortie de camp. Alors dans ce cas là est-ce que Joris Segond va la tenter, est-ce que ce sera Cher Tibérien avec son pied gauche, on le sait, ça se fait aussi. En tout cas, Cher Tibérien, il est à gauche de la mêlée avec Matteo Carreras, et pour le reste c'est à droite avec Joris Segond, Martoc Tulagi et Madoche Tamboué. Oh, là aussi, première mêlée n'a rien donné. L'introduction, on voit monsieur l'arbitre parler aux deux premières lignes. On rappelle que côté Bayonnais, il y a eu du changement avec Tagui qui a pris la place de Tevita Tatafu. Et en face, la rentrée de Kolengar à la place de Jabea Djok au poste de pilier gauche. Allez, c'est la première mêlée aussi pour Yuan Johnson qui est rentré en deuxième ligne. On est à 30 mètres, excentré côté gauche. Allez, faire l'effort. Allez, les Bayonnais qui descendent, des travées du Vauchel. Le départ petit côté de Baptiste Tilleul pour venir transmettre à Cher Tibérien qui va attaquer la ligne. Cher Tibérien sur le jeune Latrace à 45 mètres de son embut. Baptiste Tilleul, ça manquait de soutien. Attention, c'est hors-jeu là, avec un avantage signalé enfin par le corps arbitral. Allez, faut jouer là. Faut jouer sur ce hors-jeu de ligne. Guillaume Cramon qui vient au sol là, et ça sort pas de la zone plaqueur-plaqué là, du côté de Thomas Lénon. Mais ça, c'est une faute bête aussi, une faute intelligente, entre guillemets, une faute bête, mais intelligente, dans le sens où en fait.
1: Ça...
0: Non, mais ce que je veux dire par là, c'est qu'on va dire que c'est une faute facile et qui est prise, mais qu'elle est intelligente dans le sens où, comme il fait pas trop l'effort de se sortir de la zone plaqueur-plaqué, il arrête, il vient annihiler la sortie de balle. Te moque pas comme ça, c'est difficile, tu vois.
1: Mais annihiler. Quand tu essaies d'expliquer quelque chose qui est bête mais intelligent, et en plus il y a annihiler dans l'expression, dans l'explication.
0: Qu'en plus, tu as fait 2 heures de métro pour venir jusqu'à du Vauchel à Créteil, pour monter un match de rugby dans un stade. Voilà, ça fait beaucoup effectivement. Allez, le lancer Guillaume Cramon sur les 22, puisqu'on le rappelle, il y avait une pénale touche, donc après la faute de Leno, c'est pris. Deuxième bloc de saut avec Esteban Capilla derrière le groupe pénétrant qui prend forme. Allez, le mol dans le couloir des 15. Premier temps d'arrêt signalé par monsieur Brousset. Le ballon dans les mains de Baptiste Tilleul. Ouais, qui demande le ballon et qui va l'éjecter. Attention, avec Manu Tulagi au centre du terrain. Manu Tulagi qui rebondit sur Joe Manu, le néo-zélandais, qui s'est fait une mission de l'arrêter à Manu Tulagi à l'entrée des 22. Le ballon relevé, Yuan Johnson en pivot pour Joris Segond avec Cher Tibérien qui met de la vitesse. Cher Tibérien qui casse le plaquage et qui va trouver le soutien de Mathieu Willa, l'impact, boum, la charge sur Pierre Chantelli à 10 mètres de l'embut au sol, et la pénalité contre l'aviron bayonnais. Ça tardait, les soutiens là à venir, avec notamment Cher Tibérien et Matteo Carreras, et malheureusement on va perdre le ballon une nouvelle fois du côté de l'aviron bayonnais. Ça ressemble à rien ce qu'on voit, malheureusement. 9e faute en cours de jeu pour l'aviron qui menait 17 à 10 à la 54e minute de jeu face au Racing.
1: Sur les autres pelouses, Clermont mène 17 à 3 face à Castres. Paris est repassé devant Lyon sur le score de 12 à 10. Et Toulon est toujours mené à Mayol par le promu Vannes sur le score de 10 à 7. Avec ce résultat, pour l'instant, Toulon est dernier de top 14. Perpignan a battu Bordeaux-Bègles 38 à 20.

0: 25, aucun bonus, ni offensif, ni défensif. Pour l'une des deux équipes, pour La Rochelle, c'est à 21h ce soir. Demain, la finale de 2026, Toulouse-Montpellier.
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0: 17 à 10, Stéphane Garcia pour le Racing.
2: Avec la sortie de Romain Taofifénouin remplacé par Jordan Joseph, et finalement il aura fait son match. Et Romain Taofifénouin, une nouvelle fois, la poutre francilienne. On a avancé puisque Yannick Tarit va s'apprêter à lancer en touche, pénal touche à 40 mètres de l'embut francilien, puisqu'ils avaient récupéré le ballon avec une pénalité contre les Bayonnais à 5 mètres de leur embut. Et bras cassé dans l'alignement. On s'est fait sanctionner. Et le ballon, donc, pour les Bayonnais avec Luketagui qui est sollicité à 30 mètres, à la charge de Luketagui. Oh, mais là, ça sort pas de la zone placard plaqué, faut sanctionner, monsieur l'arbitre aussi, au bout d'un moment. Si on le fait pour les uns, avec finalement en avant, au contact, là, on le perd le ballon, c'est Tiano. Ah, ça commence à faire beaucoup d'erreurs individuelles. C'est pas possible. Mais qu'est-ce qu'il va falloir comme scénario pour gagner un match à partir du moment où on n'arrive pas à battre ce Racing-là du côté de l'aviron bayonnais? Il reste 25 minutes de jeu. 17 à 10.
0: Et juste pour être précis là sur l'action qui vient de se passer, parce qu'en effet il y avait des joueurs du Racing qui étaient au sol, mais c'est Guillaume Cramon hein, qui met le Racingman sur le ballon, et c'est pour ça qu'il n'est pas sanctionné en fait, qu'il n'y a pas faute, le joueur du Racing n'est pas sanctionné parce qu'il est tenu par un bayonnais au sol. Donc il n'empêche pas.
2: Ah là là là là là. Je regarde les côtés bayonnais. Est-ce que peut-être du changement? Non. Il y a toujours Lucas Martin, Ignacio Caillès, Kylian Girassi, Baptiste Egui, Federico Mori, Oututu Vouli. Les deux seuls changements qu'on a fait, c'est Yuan Johnson et Luketagui pour l'axe droit de la mêlée. Justement, mêlée, elle est disputée à 25 mètres de l'embut francilien avec Latrace, le demi-mêlé, qui introduit ce ballon. C'est propre, c'est stable. Au centre du terrain, oh, il va se raviser une fois, deux fois, il va attaquer la ligne. Et repris par Giovanni Abelkoeffner. On essaie de le remuer avec Esteban Capilla. Attention, tes plaqueurs, la ST, ne pas se mettre à la faute. Avec Demba Bamba qui vise la zone du 10 et qui va mettre en raffut sur Joris Segond au contact à 40 mètres de l'embut francilien. La trace, le petit train, tout petit, ce train. Finalement, il y a un joueur supplémentaire qui vient se mettre. Et le dégagement. Avec la pression de Yuan Johnson, ça atterrit dans les bras de Matteo Carreras pour Cher Tibérien. À 30 mètres de son embut, Cher, pied gauche pour occuper l'espace, Cher, et ça atterrit dans les bras de Prisciantelli qui va signaler un marque arrêt de volée depuis les 22. Là, Lucas Martin qui s'apprête à rentrer dans quelques secondes, ça fera pas de mal parce que la prestation de Guillaume Cramon, notamment sur la conquête, c'était un peu difficile. La première fois qu'on le voit en difficulté depuis sa signature. Oh, le renvoi depuis les 22, il est contré. Attention, avec Parcher Tibérien notamment. Et derrière, on vient mettre la pression avec Cramon et Tibérien sur les Franciliens. Ils sont à 5 mètres de leur en but. Allez. Il y a 7 points d'écart à peine. Demba Bamba, un point de fixation pour ouvrir l'angle, pour pouvoir se dégager plus facilement. Attention de ne pas commettre de faute, les garçons, s'il vous plaît. Laissez les Franciliens se dégager. Et dans ce jeu de gagne terrain, justement, on va pouvoir mettre les mains sur le ballon. Et le dégagement de la trace, il va trouver une touche à 25 mètres de son embut.
0: C'est plutôt positif.
2: Un peu plus. Oui, voilà.
0: Prisciantelli, c'est pas son jour hein, au pied. Il rate deux coups de pied, 5 points. Là, il se fait contrer aussi. Alors, il a marqué un essai en début de match, mais alors sinon, c'est lui hein, qui se fait contrer sur les 22.
2: Ah, bah là, oui, c'est vrai qu'au pied, il inspire pas confiance. Baptiste Egui et Ignacio Caillès qui rentrent. Alors, on fait sortir Caillès, on fait sortir Cramon et rentrer Lucas Martin et. Qui sort Rodrigo Bruni et Baptiste Egui qui va rentrer sur la pelouse. Donc trois changements côté bayonnais avec Lucas Martin, Nacho Caillès et Baptiste Egui.
0: Reste avec nous sur ICI Pays Basque parce que même si le match n'est pas très emballant, ben on est seulement à un essai du Racing 92. On rappelle qu'il y a 17 à 10, donc tout peut se passer encore. Il reste un peu plus de 22 minutes.
2: Allez, le ballon pour Lucas Martin, justement, Lucas Martin qui se fait retourner, mais qui avance malgré tout. Lucas Martin, 30 mètres face au poteau, on continue même sens avec l'aviron bayonnais, Esteban Capilla. Continue à nouveau avec Manu Tulagi qui va attaquer la ligne à 25 mètres, repris. au sol et on va repartir grand côté avec Baptiste Thiol pour transmettre à Lucas Martin, avec Nacho Caillens qui est là pour pousser, pour permettre de passer la ligne de crée des 22. On part petit côté avec Joris Segond, Manu Tulagi, le capitaine de la formation bayonnaise. Manu Tulagi, on a tenté de lui arracher le ballon, mais il en faut du courage. En même temps, c'est Tuisova qui a tenté de le faire. Donc, s'il y en a bien un qui peut tenter de le faire, c'est bien lui. Avec Lucas Martin, troisième prise de balle en 5 ans de jeu pour Lucas Martin. Avec Baptiste Thiol qui accélère autour de la zone plaqueur plaqué. C'est derrière de l'arbitre avec Baptiste Egui Tisto qui rentre dans les 15 mètres, les 15 derniers mètres. On a mis les mains côté francilien, mais on ne s'est pas sorti. Et il y aura pénalité, 15 mètres face au poteau. Alors qu'est-ce qu'on fait, Lucas? Qu'est-ce qu'on fait? Il y a 17 à 10. Est-ce qu'on l'attend? On revient à 4 longueurs et il reste 22 minutes. Donc il reste beaucoup de temps. Ou on va en touche, ou on va à la main.
0: Tu es à moins 7. Ça fait 50 minutes que tu n'as pas marqué de points. Moi, je mettrais 3 points.
2: Ils vont la tenter. Ils vont la tenter, ouais.
0: Il faut que ça bouge, ce 17 à 10. Tu as mené 10 à 0 à la 7e minute de jeu, depuis plus rien. Il faut absolument que ça avance. Et puis après, 17 à 13, le coup, il est là. Hein. Je veux dire, une interception et tu le gagnes, oui. Le match. Hein.
2: Joris Segond, allez, pour se remettre à 4 longueurs de cette formation du Racing. Joris Segond, il reste 15 secondes. On prend son temps, on voit Manu Tulagi parler avec Monsieur Brousset. Joris Segond, c'est parti, pied droit, et ça passe pour Joris Segond, enfin pour l'aviron bayonnais, après plus de 40 minutes muet, et ben on va repartir en avant. Ça fait 17 à 13 donc à l'heure de jeu.
0: On lit vos messages aussi sur le WhatsApp. Vous nous écrivez maintenant au 05 59 2x17 pour savoir ce que vous pensez de cet aviron bayonnais. Vous pouvez les encourager aussi. On n'est plus qu'à 4 points du Racing 92, 17 à 13 à 20 minutes de la fin du match.
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2: Et c'est, Préciantelli justement qui est sorti. Attention là, parce qu'on fait rentrer Antoine Gibert. Et on connaît la qualité d'Antoine Gibert justement sur le renvoi, avec Giovanni Abel-Kefner qui capte ce ballon, qui arrive lancé. Giovanni Abel-Kefner qui accélère autour de lui avec Lucas Martin qui s'était venu se proposer. Attention, Baptiste Thiol qui éjecte ce ballon. Il y aura pénalité. On était hors jeu du côté du Racing. Et là, il va falloir se dégager. Allez. On était à 35 mètres de notre but côté bayonnais. Allez, des choses positives. On est à l'heure de jeu. Il y a un monde encore. 20 minutes à jouer pour aller chercher ce succès, ce précieux succès. On le rappelle, le dernier remonte à Montauban. C'était en mars. Et avant ça, c'était Perpignan, lors de la première journée de championnat.
0: La saison dernière.
2: Ouais, la saison dernière, évidemment. On rappelle, avec du changement, puisque Tulagi vient de sortir, pardon, j'étais en train de regarder ça, remplacé par Kiko Mori. Et une pénale touche à 20 mètres. Très belle. C'est aussi ça, Joris Segond. C'est aussi ça. Elle est importante, celle-là. Tout le stade se lève.
0: Tu es récupéré, tu mets 3 points, là tu repars directement chez eux. Ça y est, c'est depuis la 10e minute de jeu, c'est la première fois où on voit un moment positif de l'aviron.
2: Premier bloc de show, là aussi, pas de prise de risque, on va pas chercher au fond comme des aventuriers. Là, c'est premier bloc à la retombée, un mol, voilà. Des choses simples, on en parlait. Lucas Martin qui est aidé avec Esteban Capilla, la poussée, attention de ne pas se faire sortir, ne pas se faire isoler, surtout au milieu de tous ces bras franciliens. Et c'est bien fait le déblayage avec Luketagi qui est un peu seul. Attention quand même autour de Luketagi, il y aura avantage en faveur des Bayonnais avec Baptiste Thiol qui fait jouer autour de lui. Matteo Carreras qui était là avec les gros, là aussi, attention, le contact un peu haut peut-être contre Matteo Carreras. Et hors jeu de ligne, attention, je pense qu'il va y avoir carton jaune contre les franciliens. Monsieur Brousset appelle le capitaine Max Spring. Le Nafartar en discussion, ou alors il lui dit c'est la dernière fois. Ouais, je crois que ça pense c'est la dernière fois, parce que là ça fait 3 pénalités coup sur coup. Donc attention pour les franciliens. Et donc les Bayonnais qui vont pouvoir récupérer une touche, puisqu'on va prendre la pénale touche à 5 mètres de l'embut, 7 mètres, puisque Joris Segond n'a pas voulu taper et trouver les 5 mètres.
0: Oui, ils sont prévenus, parce que c'est notamment sur cette action où il y a 3 pénalités coup sur coup, vraiment dans la même action, avec 3 avantages. Donc attention au Racing Men, prochaine faute, ça risque de sortir.
2: 17-13 à la 62e minute, et un lancé pour les Bayonnais. Alignement là aussi, premier bloc de saut, Yuan Johnson, Lucas Martin l'a trouvé, et derrière à la retombée, le Moll qui s'organise pour les joueurs de l'Aviron Bayonnais avec les gousses qu'il aurait dans le cœur, et on essaie de pousser un maximum, venir faire l'effort. Ça écroule, est-ce que c'est dans les règles? Oui, non, oui, c'est dans les règles. On va pouvoir éjecter avec Ikomori. Ikomori au milieu de trois franciliens qui se relèvent, il y aura avantage une nouvelle fois, et sans doute un carton jaune. Faut en profiter de cet avantage pour l'Aviron Bayonnais à quelques centimètres de la ligne d'en but des franciliens. Il y a 4 points d'écart. Baptiste Thiol qui éjecte pour Joris Segon, qui se ravise, qui va attaquer la ligne d'avantage et qui est repris à 5 mètres de l'en but. Allez, faut jouer, dit Camille Lopez à ses anciens coéquipiers, avec Lucas Martin qui prend le ballon, qui dynamise autour de lui. Kikomori qui va attaquer la ligne. Un contact, deux contacts, trois joueurs pour faire tomber Kikomori. En l'occurrence, c'est Joe Manu. Oh, on essaye de faire un peu de large là, solliciter les gros à présent avec Luketagi à 7 mètres de l'embut dans le couloir des 15. On va repartir petit côté avec Baptiste Thiol pour venir transmettre à Federico Mori pour venir insister en puissance. Les joueurs de l'Aviron Bayonnais à 5 mètres avec l'avantage toujours en cours de monsieur l'arbitre Giovanni Abel-Kafner, et qui relève ce ballon avec le soutien de Baptiste Egui. Non, ça n'avance pas, ça, on grappille au mieux quelques centimètres. Nacho Caillès, ouais, c'est même un peu brouillon dans l'organisation. Le ballon éjecté avec Luketagi en pivot pour Joris Segon sur les extérieurs avec Cher Tiberien. Oh, pris aux jambes Cher Tiberien, et là l'avantage n'a rien donné, donc on va revenir sur la pénalité. Ouais, tu fais bien de le signaler, parce que même s'il y a un avantage, même si on va dire que le momentum il est plutôt bâillonné depuis 10 minutes à présent, ouais, il y aura carton jaune quand même. Carton jaune pour ses fautes à répétition contre les franciliens. Et qui écope de ce carton jaune là, qui est exclu? J'essaie de voir.
0: Boudou, non?
2: Ouais, c'est alors
0: le 2 sur le Moll. Ah bah alors ça le sait.
2: Ah bah c'est Yannick Tarit,
0: oui,
2: alors.
0: Voilà, j'imagine que c'est pour ça qu'il l'appelle le 2, mais oui.
2: Oui, le 2 sur le Moll, mais c'est ouais. qui est sanctionné de ce carton jaune, et donc l'Aviron Bayonnais qui va évoluer en supériorité numérique pour c'est Benjamin Boudou, ouais, qui était rentré.
0: Boudou, bah non, mais
2: parce que oui. Ouais, il était rentré effectivement à la place de Yannick Tarit. Autant pour moi.
0: Donc c'est bien ça, ouais.
2: 64e minute, carton jaune donc contre Benjamin Boudou. Lancé milieu d'alignement, c'est contrôlé en deux temps, et que va dire l'arbitre? Deux en avant, un premier bâillonnet, Esteban Capilla, un second Racingman, et donc ben ça, cette action là n'est pas validée. Que cette volonté de se compliquer les choses aussi pour l'aviron, avec Lucas Martin au lancé et Esteban Capilla. On était deuxième bloc, et après c'est bien lu notamment dans les airs par Nicolas Martins, qui était venu mettre la pression, le troisième ligne, et qui était venu gêner Esteban Capilla. Ils ont pris le risque de sauter, hein, les franciliens, quand même, parce que ça en est un risque.
0: Donc 17-13, là toujours pour le Racing face à l'Aviron Bayonnais à la 65e minute de jeu. Là il y a un break évidemment, puisque comme le talonneur est sorti, il faut faire entrer un autre joueur. On sort l'ailier, je crois, on sort le numéro 14 Manu du côté du Racing, si je ne me trompe pas. Du coup ça veut dire qu'on va rester à 8 contre 8 en mêlée, mais que du coup derrière, dans le rideau, il y aura quelqu'un en moins.
2: Ouais, complètement. C'est exactement ça. Et je regarde, j'ai l'impression qu'on fait rentrer Léota. Je me demande si on fait pas rentrer Léota, parce que je vois pas Tarit en position de talonneur. Ouais, c'est ça. On a fait rentrer le pilier droit qui peut occuper cette fonction-là, hein. Léota, et qui sera donc talonneur sur cette mêlée pour le Racing. Introduction à 5 mètres de leur en but. L'aviron qui est mené de 4 longueurs, 17-13. Allez, l'introduction, Antoine Latrasse qui va relever ce ballon. Attention, les franciliens qui vont sortir de leurs 15 mètres. Sortir de la zone plaqueur plaqué côté bayonnais, s'il vous plaît, les garçons. Avec Thiol et Segond. Là, on vient de plaquer aux chevilles Demba Bamba pour pas qu'il progresse. Nacho Caillès qui essaie de sortir, mais il n'arrive pas. Il a deux franciliens sur le dos qui sont à 10 mètres. Et Antoine Latrasse va prendre des responsabilités, angle fermé, et trouver une touche à 15, entre 17 mètres de son embut. Allez, c'est une nouvelle fois l'opportunité pour l'aviron bayonnais qui occupe le terrain pour l'instant, hein, mais sans être efficace, qui occupe le terrain. Et on fait rentrer Kylian Girassi, enfin. On vient quasiment vider le banc. Le seul qui reste sur le banc, c'est Viliame Toutouvouli. Mais pour l'instant, allez, avec de l'expérience là, peut-être. le lancer milieu d'alignement. Gérassi, non, c'est Esteban Capilla. Et allez, avec la charge, Baptistegui, allez, Tisto qui part petit côté pour venir tout emporter. Et attention, il y a eu un arrachage là pour les franciliens. On va revenir à une pénalité contre les Racing Men, justement, à 20 mètres, à moins de 20 mètres de leur en but, dans le couloir des 15. Là, c'est pareil. Qu'est-ce qu'on fait? On est
0: là, c'est plus discutable parce qu'elle est tentable.
2: Ouais, ouais, on est à 15 moins mètres. De 15 minutes, 14 minutes de la fin du match. Il y a 17 à 13. Donc t'as l'opportunité de revenir à une longueur et elle est tentable, cette pénalité. Qu'est-ce qu'ils vont faire les Bayonnais? Est-ce qu'ils vont en touche ou est-ce qu'on prend les 3 points?
0: Qu'ils sont en supériorité numérique, hein, encore pour 7 minutes 40.
2: Eh ben ils vont en touche. Mais ils vont en touche, tu fais bien de le dire. Ça fait partie évidemment des données sans doute qu'ont pris en considération les Bayonnais, notamment Joris Segond, qui du coup va envoyer le ballon hors des limites du terrain et le lancer pour Lucas Martin. On rappelle sur le dernier le lancer en touche. On avait tenté de trouver la deuxième avec Esteban Capilla, ça n'avait pas réussi. Là on va voir. Premier bloc. Non, finalement deuxième bloc avec Kylian Gerassi. Ah, c'est manqué et c'est bien lu par l'alignement francilien. Que c'est frustrant. Deux occasion coup sur coup pour les Bayonnais, ça va pas du tout. Après la prestation de la semaine dernière face à Clermont, où en touche c'était pas ça, et le dégagement, le ballon sauvé par Matteo Carreras sur la ligne médiane. Matteo Carreras qui va pouvoir accélérer. Matteo Carreras, allez, vas-y, le petit taureau qui a tenté de rentrer dans les 40, c'est bien fait au contact, c'est positif. On continue même sens avec Kylian Gerassi. Kylian Gerassi qui essaie d'emporter le petit Latras qui vient cibler la zone du numéro 9. On continue grand côté avec Matteo Carreras au milieu des avants sur les 40, avec Baptiste Thiol qui vient de transmettre, Esteban Capilla qui passe les bras pour Baptiste Egui. Attention au contact, ça vient mettre les mains, les hauteurs. Le ballon relevé avec Kylian Gerassi. Il faut du soutien autour avec la cellule pour garder le ballon, pour le conserver. Mais je trouve que c'est à qui sauvera la patrie tout seul. Mais ça fait pas de grosses avancées, ça. On est à 30 mètres face au poteau. Le ballon relevé. Joris Segond. Le petit par-dessus. Attention à la course. Peut-être croisé. Dommage Samboué qui a tenté de contrôler pied gauche. Et le ballon va sortir des limites du terrain. Allez, peut-être un peu de gourmandise là. Alors est-ce qu'il est touché par un Racing Man? Non, ça va être un lancer pour les Franciliens. Malheureusement pour l'aviron, Madoche Tamboué là sur la lecture avec le petit par-dessus de Joris Segond. Ah là là, il aura manqué un peu de puissance peut-être pour que Madoche Tamboué ne puisse le récupérer avec les mains et lancer. Mais là on occupe le terrain, donc au pire, si tu te mets à la faute, t'es pas sous le coup de prendre une pénalité et 3 points comme ça a été le cas toute la première mi-temps.
0: Il reste 12 minutes à jouer. Il y a eu un plaquage un peu appuyé sur Capilla là, qui a eu un peu de mal à se remettre. Ouais. Mais je crois qu'il est revenu. Hein, sur, il est revenu.
2: Oui, il est revenu. C'était ouais, justement là avec les deux casques blancs, Capilla et Gerassi. Peut-être alignement très réduit du côté des Franciliens. On n'a pas voulu sauter. Ouais, on n'a pas voulu sauter côté Bayonnais avec la charge de Youran Diallo pour venir fixer dans un premier temps. Le rideau défensif bayonnais, il reste moins de 12 minutes et l'aviron est mené de 4 longueurs, 17 à 13. Le dégagement en pied gauche de Antoine Gibert qui a pris ses responsabilités comme un demi de mêlée, qui peut occuper ses deux fonctions de demi à la mêlée ou à l'ouverture, et qui, angle fermé, pas évident du tout, va trouver une incroyable touche. Antoine Gibert, pied gauche, quasiment hauteur de la ligne médiane, très légèrement dans son camp avec un lancer à venir pour l'aviron bayonnais. Il reste 11 minutes dans ce match et les bayonnais sont menés de 4 longueurs, 17 à 13. Face au Racing dans cette quatrième journée de top 14. Le lancer.
0: On suit le lancer. Et bon, juste après, on fait le point.
2: Ouais. Avec Kiko Mori qui est au centre du terrain. Kiko Mori dans les 40, Racing Men qui transmet à Baptiste Thiol avec Guillaume Martoc pour Madoche Tamboué. La passe sur un pas pour Cher Tibérien pour Matteo Carreras. Et on va commettre un en avant à vouloir aller trop vite, sans doute côté bayonnais, à vouloir faire du large. Malheureusement, on perd ce ballon à 30 mètres, à moins de 30 mètres même de l'embute francilienne, donc à 10 minutes et 30 secondes tout pile de la fin de cette rencontre. L'aviron bayonnais toujours mené de 4 points, 17 à 13. Lucas,
0: tous les matchs sont serrés dans cette quatrième journée de top 14, sauf peut-être celui entre Clermont et Castres. Clermont qui mène 17 à 6 face à Castres, là aussi on joue la 70e minute de jeu. Paris-Lyon, Paris commence à prendre les devants face au Lyonnais, 19 à 10. Toulon aussi à l'instant vient de marquer un essai face au Vanté sur le score de 19 à 10, mais j'ai vu que Evan Rusmendi, l'arbitre Andaye, était en train de revenir sur la vidéo, donc je vous confirme ça dans quelques minutes. Sachez que Perpignan s'est imposé face à Bordeaux-Bègles aussi en début d'après-midi sur le score de 38 à 25.
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0: 10 minutes à jouer, 17 à 13 pour le Racing face à Bayonne. Stéphane Garcia, Bayonne toujours en supériorité numérique pour 4 minutes.
2: Ouais, le piège est en train petit à petit de se refermer autour des joueurs de Jed Fraser et de Laurent Travers. 25 mètres, une mêlée introduction à venir pour les franciliens. On voit la frustration, on voit Andrea Moretti parler avec Camille Lopez, parler avec le reste du staff et les analystes vidéo qui tentent sans doute de tenter de comprendre ce qui se passe et comment l'aviron est si peu dangereux, notamment dans cette seconde période, malgré la possession. Alors oui, il y a une grosse défense du Racing, très dense sur le premier rideau, mais ça n'explique pas tout, ça n'excuse pas tout. Allez, l'introduction, 30 mètres. Mettre la pression peut-être, c'est propre, c'est stable, c'est solide évidemment. Et le ballon sorti, éjecté pour Abossi. Abossi qui est pris, rattrapé par le callback, par Joris Segond. Avec le dégagement d'Antoine Latrasse à la retombée dans les 40, Matteo Carreras pour venir accélérer. Matteo Carreras peut-être sur le large, il y a quelque chose à faire. Matteo Carreras pour venir attaquer le rideau défensif francilien, passer les 50. Baptiste Thiol servir Giovanni Abel-Köfner. Dans l'intervalle, Giovanni, il y avait deux joueurs sur lui. On continue même sens avec Gérassi en pivot, avec Joris Segond pour Guillaume Martoc. Guillaume Martoc qui, allez, il réussit à échapper à Abossi qui était venu monter sur lui, attaquer fort. Il y a même placage haut, estime le corps arbitral. Et donc pénalité contre les franciliens. On est à 45 mètres de leur en but. On est à 5 mètres de la ligne de touche. Il reste 9 minutes et 20 secondes. 9 minutes et 20 secondes pour rattraper ce retard et une pénale touche trouvée. Et attention, là, j'ai l'impression que monsieur l'arbitre va parler assistant arbitre au joueur assistant coach assistant pardon de Patrice Collazo qui gueulait beaucoup sur le juge de ligne. Et monsieur Brousset a arrêté le temps simplement pour lui dire hop stop, faut arrêter là parce que ça commence même au moins, je l'entends au milieu du terrain.
0: Alors c'est la première et dernière fois, c'est inacceptable. Voilà ce qu'a dit monsieur Brousset au coach, il est reparti.
2: Allez, la combinaison, attention, l'aviron bayonnais qui a voulu faire se lancer. Qu'est-ce qui s'est passé? Alors, est-ce qu'il n'est pas au bon endroit? Ah, le juge de ligne n'était pas en place, pardon. Le juge de ligne n'était pas en place. Et c'est pour ça, alors que les Bayonnais avaient tenté une combinaison avec un jeu en pivot de Luke Tagui à 5 mètres. Lucas Martin au Racing, 5 plus 1. Esteban Capilla s'est pris dans les airs, à la retombée. Le groupe est pénétrant qui prend forme. Le Moll, qui vient mourir à 22 mètres. On ne s'est pas mis à la faute côté francilien. Qu'est-ce qu'ils sont redoutables sur ça, même sans Romain Taofifénois. Allez, le ballon injecté, attention. Un pivot, Kiko Mori, non, il va le conserver parce qu'il avait vu que ça débarquait fort sur lui, attention. Baptiste Thiol qui fait jouer même sens avec Guillaume Martoc à l'entrée des 22 face à la défense francilienne. On va renverser, grand côté avec Johan Johnson, un pivot, attention, la passe, l'interception de la trace qui commet en avant derrière puisqu'il a gagné. Vous expliquer en fait ce qui s'est passé, c'est que Joris Segond, il a senti qu'on était monté très fort sur lui, très très fort, donc il a quand même tenté de lancer une passe en hauteur qui a été interceptée par Antoine Latrasse qui avait vu le trou, qui a accéléré derrière, qui avait parcouru une vingtaine de mètres. Donc l'arbitre a estimé que ça jouait sans problème, et par contre au moment de se faire plaquer, il laisse échapper ce ballon, ça fait donc en avant et donc mêlé. On revient au point de départ, il y a deux minutes on était à cet endroit là quand on est allé chercher la pénale touche. Ensuite on est à 42 mètres de l'embut du Racing, à une quinzaine de mètres, un peu plus de la ligne de touche.
0: Et ce sera la dernière action où Bayonne sera en supériorité numérique.
2: Et on n'aura pas réussi à marquer des points alors que Guillaume Martoc a l'air de se plaindre de l'épaule gauche. Aïe, aïe, aïe, attention, va falloir serrer les dents jusqu'au bout, parce que là, même un point de bonus défensif contre ce Racing-là, alors, ce sera
0: pour l'instant
2: loin.
0: Hein, ce point de bonus défensif, c'est le 17 à 13, donc il y aurait un point. Ce serait la première fois depuis le 21 mars, et depuis ce match à Montauban, que Bayonne prendrait les points à l'extérieur.
2: Oui, est-ce qu'on peut-on se satisfaire de ça?
0: C'est une statistique, ça s'appelle. Après, tu mets l'émotion en tour.
2: Sans doute.
0: Moi, je donne le chiffre, toi, tu mets l'émotion.
2: Avec une mêlée à 40 mètres pour l'aviron bayonnais avec Baptiste Thiol. On prend son temps pour faire les liaisons, notamment les deux pas qui se font face sur l'ombre de la pelouse de Duvauchiel. Allez, l'introduction pour Baptiste Thiol, c'est fait, c'est introduit. Allez, ballon éjecté pour Guillaume Martoc. Guillaume Martoc en pivot pour Joris Segond. Joris Segond pour Cher Tibérien. Cher Tibérien dans le couloir des 15. Cher Tibérien, attention. Cher Tibérien, on est à 25 mètres. Et oh, le contre-ruck parfait. Attention des franciliens qui font l'effort pour les récupérer à 30 mètres de leur en but. Oh là là là là là là. On prend son temps et le dégagement d'Antoine Gibert, pied gauche, lointain, coup de pied. Antoine Gibert, intéressé, qui est dans l'aviron, est intéressé, lui qui finit son contrat. Et l'aviron, évidemment, est intéressé par un joueur de ce calibre pour challenger le poste numéro 10 aussi. Attention au jeu, au sol, on la perd ce ballon alors qu'on était à la relance là, à 40 mètres de notre en but. Ça a manqué de soutien et évidemment, on a mis les mains côté francilien. Sur le jeu au sol, ils sont redoutables. Ouais. Avec le relais de Léota. Combien de ballons grattés par le Racing, j'aimerais bien avoir la stat, je vais chercher ça d'ici la fin du match, mais c'est vrai que c'est redoutable en seconde période, le nombre de ballons qu'ils ont gratté, la trace, petit côté, avec Abossi, là c'est du jeu à une passe, en plus on s'embête pas, ça c'est du Colazo, ça permet d'égrener les secondes.
0: D'attendre la pénalité.
2: Ils sont à 25 mètres, ouais, d'attendre la pénalité, évidemment c'est ce qu'ils cherchent avec Demba Bamba qui vient cibler Nacho Caillès. 25 mètres, attention, attention à ce qui est pas. On vient d'arrêter le temps là. Attention à ce qui est pas un check vidéo sur un plaquage haut là. Une nouvelle fois un peu comme en première période. À moins que ce soit sur une commotion pour Nacho Caillès ou Demba Bamba. En tout cas, il y a eu un choc et je pense que M. Brousset va demander un check vidéo pour le contact, peut-être tête contre tête entre Nacho Caillès et Demba Bamba qui aurait été peut-être à l'origine de deux pénalités contre l'aviron bayonnais, voire deux cartons jaunes.
0: Pour le coup, ils se sont fait peur un peu tous parce que c'est au sol et les Racing Men et les Bayonnais qui ont demandé à arrêter le jeu. Donc je pense qu'ils se sont un peu tous fait peur. Ouais. Ça, je pense que c'est vraiment quelque chose d'involontaire. Mais ça mérite d'être regardé peut-être à la vidéo quand même parce que même si c'est involontaire, si c'est dangereux, ça peut être sanctionné.
2: Oh là là là, on attend. Mais là, c'est fou de voir le rythme qui est si peu élevé, si lent. Ouais, c'est difficile. Moi, je.
0: Bah pour du top 14, c'est vrai que c'est-à-dire que pour avoir vu hier le match de Biarritz et avoir vu Dax Nice aussi, c'était deux bien meilleurs matchs que celui qu'on voit cet après-midi.
2: Bah pour moi, il n'y a pas de faute. Hein. Je ne sais pas toi, Lucas, quand tu verras les images, mais pour moi, il n'y a pas de faute. Le contact il y est, les deux joueurs sont.
0: Alors c'est au déblayage. Hein. Donc du coup, alors il y a les deux qui se percutent, ça, donc le plaqueur et le plaqué. Et ensuite, il y a. Je crois que c'est Demba.
2: Ouais, c'est Demba Bamba.
0: Ouais, non, ça c'est Demba Bamba qui a le ballon. Et derrière, c'est le déblayage.
2: Du quoi, du Racing Men, Collégard ouais.
0: Et l'épaule, alors c'est comme c'est très. L'image est très coupée. L'épaule pour arriver dans la tête. Mais on regarde sur des angles différents du côté de M. Brousset. C'est vrai qu'il vient un peu sur le côté, il vient à l'épaule, après savoir ce que ça tape. Sur les angles là qui sont en train de montrer, on ne voit pas vraiment. Il a l'air d'arriver fort quand même, le Collingard là.
2: C'est vrai que dans un deuxième temps, c'est pas évident. Carton jaune contre Hassan Collingard. Ils disent bon, il y a une chute d'un joueur bayonnais avant qui fait que c'est pas plutôt
0: plus que ça. C'est parce que le bayonnais est en train de tomber, donc du coup c'est ça qui rend le carton rouge ou orange jaune.
2: Jaune.
0: Mais
2: il s'en tire bien. Ouais, il s'en tire bien Hassan Collingard.
0: Ouais.
2: Allez, il y a 5 minutes et 30 secondes pour renverser cette rencontre pour l'aviron bayonnais qui va terminer en supériorité numérique. Donc, mais quand on voit à quel point ça a été dur, même à 15 contre 14, on va voir. Allez, avec Joris Segond, pénalité, il va essayer une belle pénale touche. Joris, il était à 40 mètres de son en but. Et on va faire rentrer Joey Manu. Joey Manu, ce qui permet de, là aussi en capitaine de défense, de pouvoir occuper l'espace. Le lancer, il est important dans les 40 franciliens pour Lucas Martin. Alignement 5+1, 6+1. Esteban Capila, premier bloc à la retombée avec Baptiste Egui. Il a départ petit côté de Baptiste Egui. Baptiste Egui qui passe ses bras pour Lucas Martin à l'entrée des 22 pour l'aviron bayonnais. Le ballon éjecté avec Nacho Caillès qui met les gaz. Nacho pour son premier match de la saison. Ah, c'est limite limite la défense du Racing, franchement, sur leur jeu de ligne, mais attention, ça conteste les ballons, tous les ballons, et là ils vont être sanctionnés, ils vont être sanctionnés pour ne pas s'être sortis de la zone plaqueur plaqué, notamment Maxime Baudon là qui est sanctionné. Et là qu'est-ce qu'on fait, là qu'est-ce qu'on fait, on est 22 mètres 23 24 mètres grand maximum face au poteau, et donc peut-être l'opportunité de revenir à 17-16. Qu'est-ce qu'on fait ? Est-ce qu'on va en touche, ou est-ce qu'on...
0: De toute façon, tu l'as déjà, le bonus défensif. Tu l'as.
2: Pour le, c'est à 13. Pour le panache. Pour le
0: il
2: panache.
0: Reste 4 minutes. De toute façon, ce match, si tu le perds.
2: Oui, en plus, un pilier qui perd, qui prend le carton jaune. Ils ont fait ressortir et ils ont mis rentrer Joe Manu.
0: Touche molle. Normalement, si tu le sécurises, allez. Ce qui est du, on va dire, du jeu assez
2: s'il
0: simple
2: en rugby. C'est une balle de match. C'est une balle de match, ouais, quasiment, ouais. On peut dire, pour l'aviron bayonnais, avec le lancer pour Lucas Martin. Pour aller chercher ce premier succès important à l'extérieur. Alignement réduit, premier bloc avec Yuan Johnson. Ils n'ont pas sauté, les franciliens. Le groupe est pénétrant qui prend forme. Allez, le mol qui apporte tout sur son passage. Et l'essai de Lucas Martin à 4 minutes du terme de cette rencontre. Enfin, les Bayonnais se payent avec cet essai collectif. Et au bout du bout, c'est le talonneur qui vient Adam inscrire là son deuxième essai de la saison, qui permet à Bayonne de reprendre les rênes de cette rencontre. 18-17, alors qu'il reste 3 minutes à jouer. 3 minutes à jouer sur la pelouse de Créteil face au Racing.
0: Eh bien, c'est la première fois depuis la 7e minute de jeu que Bayonne repasse devant, et on joue la 77e minute. Il va y avoir 3 minutes particulièrement tendues. Déjà, c'est important de passer à transformation pour passer
2: transformation.
0: À plus 3.
2: La transformation. On va se charger Joris Seguin pour son retour. Joris Seguin sur la ligne des 22. Joris Seguin, 18-17 pour l'aviron bayonnais, complètement en coin. Joris Seguin sur les 22. C'est parti pour Joris Seguin. Le poteau du milieu pour Jojo de Decazeville. Et ça passe, 2 points supplémentaires à 3 minutes du terme qui permettent à l'aviron de prendre 3 longueurs d'avance grâce à cette transformation. 20-17. Allez, le contre la montrée est enclenché, le compte à rebours est enclenché maintenant pour aller chercher ce succès précieux dont a besoin l'aviron bayonnais à l'extérieur. Le renvoi tapé par les franciliens. On vit cette fin de match ensemble sur ici Pays Basque avec Matteo Carreras qui capte ce ballon, qui quasiment a failli sortir de ses 22. Attention, il faut le soutien avec Baptiste Tilleul qui sert Joris Seguin. Boum, le dégagement façon pétard pour Joris Seguin dans les 22 franciliens. Attention la relance, attention la relance avec Mas. On l'avait eu la semaine dernière de Flandre, il a fait des merveilles. Max Spring à la relance, Max Spring qui va pouvoir transmettre. Max Spring, attention à un coéquipier en bout de ligne avec Manu qui est servi. Attention, Joey Manu, on a mis les mains. Attention, ne pas se mettre à la faute non plus pour les Bayonnais avec Antoine Gibert qui fait jouer autour de lui. Max Spring qui trouve le soutien d'Abossi. Abossi sur la ligne médiane. Abossi, il faut lui attraper comme on peut avec le ballon qui arrive dans les bras d'Arthur Roche. Et il y aura un en avant, passe en avant entre Abossi et Arthur Roche. Ouf, allez, la Bayonnais qui a 2 minutes du terme va pouvoir récupérer une introduction en mêlée. Allez, on n'a jamais été aussi proche d'une victoire à l'extérieur pour l'aviron bayonnais. Du changement, puisqu'on va jouer une mêlée à côté francilien, et qu'on rappelle, il y a un carton jaune contre Hassan Colingar. On va faire rentrer donc le pilier gauche Jabin Njok, le jeune pilier gauche, pour disputer cette mêlée à 45 mètres de l'embut bayonnais. On joue exactement, puisque le temps est arrêté, la 78e minute et 19 secondes.
0: 1 minute 40, donc, à vivre sur ici Pays Basque, qui vont être particulièrement tendus pour que Bayonne puisse se rattraper après sa deuxième journée à Pau et le carnage vécu donc à la section, les 70 points encaissés. Bayonne mène 20-17 au Racing 92. Stéphane Garcia pour la fin du match.
2: Allez, les Bayonnais qui retentissent des travées de Duvauchel. Il reste 1 minute 40 pour l'aviron bayonnais. Introduction en mêlée qui prend son temps. Les Pouchas, on se croirait à Dogé presque ici à Duvauchel pour encourager les bleus et blancs habillés de marine. Et on va lever le bras du côté de l'arbitre. On estime que les liaisons les appuis au sol sont pas bien placés là, notamment, et monsieur Brousset redemande aux deux packs de bien se positionner. Il reste 1 minute et 19 secondes tout pile. 1 minute et 19 secondes pour aller chercher ce succès, ce précieux succès à l'extérieur qui aura été si long, si compliqué, si laborieux, presque miraculeux à aller chercher. Mais pour ça, il faut serrer les dents. Les garçons, avec Baptiste Thiol, l'introduction. ils essaient de forcer les franciliens derrière. Joris second, le dégagement, non, finalement il va jouer à la main avec Guillaume Martoc. Guillaume Martoc pour Cher Tibérien, le pied gauche, le dégagement croisé de Cher Tibérien pour occuper l'espace et venir mettre la pression dans l'embut d'Antoine Gibert. Et Antoine Gibert, en deux temps, va venir aplatir et il va y avoir un renvoi sous les poteaux. Attention la ligne défensive, attention la ligne défensive, renvoi sous les poteaux pour les franciliens. Là on a occupé le terrain, Antoine Gibert, il reste 50 secondes. Et je vois Arnaud Baratchar qui a les mains, un préparateur physique qui a les mains sur la tête là. Il veut pas voir ça. Attention à la fin de match, le renvoi depuis l'embut des franciliens, récupéré en deux temps par Guillaume Martoc. Non, qu'est-ce que va dire monsieur Brousset? En avant Bayonnais, en avant francilien. Et donc une mêlée pour les Racingmen, alors qu'il reste 30 secondes dans ce stade de Créteil du Vauchel. Et l'aviron bayonnais pourra dire oui, enfin on est allé chercher un succès à l'extérieur.
0: Donc là, pour bien comprendre, juste qu'on comprenne bien Stéphane, on est où sur le terrain? Il y a 3 points d'avance pour l'aviron bayonnais, donc il ne faut pas prendre une pénalité, sinon ce serait match nul. Pas prendre un essai évidemment, sinon c'est perdu.
2: Mêlée à 15 mètres, 17 mètres on va dire, de l'embut du Racing, dans le couloir des 10. Dans
0: le couloir des 10. À faire pour le Racing.
2: Donc il y a plus de 80 mètres à faire pour les franciliens. La sirène qui retentit, Attention, allez, c'est maintenant. Et donc tout un côté gauche pour les franciliens à jouer si on se met dans leur sens de l'avancée. Alors que le reste du staff est descendu, notamment Camille Lopez en bord terrain avec Jean Moribaud. Allez, l'introduction dans quelques instants, on prend son temps. Avec Antoine Latrasse, le jeune demi-mêlée. Oh, c'est irrespirable cette fin de match. On fait l'effort comme on peut. Les Pouchas. Pouchaï qui redescendent. Le ballon relevé. Antoine Gibert avec Abossi. Abossi qui va allonger. La passe en bout de ligne pour Roche. Attention, il est pris un peu haut, la Roche, par Madosh Tamboué. Mais c'est le genre d'erreur qu'on ne veut pas voir, ça, justement. C'est le genre d'erreur qu'on ne veut pas voir. Et malheureusement, Madosh Tamboué l'a fait. Ce qui fait donc pénalité à 20 mètres de l'embut du Racing, alors que le match était fait. Ça fait rager Andrea Moretti.
0: Ils vont rentrer dans le camp de Bayonne alors?
2: C'est alors ça, là, le coup de pompe, la pénale touche, elle est trouvée à 47 mètres de leur en but. Donc ça va, c'est un moindre mal. Mais attention, parce que là.
0: On n'est pas loin d'être à distance de coup de pied, et donc de pénalité potentielle, et donc de match nul.
2: Surtout le coup de pied d'Antoine Gibert. Attention avec le public qui essaie de donner de la voix. Le lancer avec un alignement réduit. Peut-être le contester, Esteban il a essayé de le contester, derrière à la retombée, il y aura même un avantage parce qu'on est rentré sur le groupe pénétrant, on s'est mis à la faute côté bayonnais. Alors ça fait deux coups sur coup, attention, parce que là si vraiment au bout du bout il n'y a pas de victoire, eh ben, ce sera un énorme coup de massue sur la tête des joueurs de l'aviron. Avec la charge de Tussova dans la zone du 10, on continue avec la trace qui dépare, il accélère, il rentre dans les 40, attention, il a failli rentrer dans les 22, le soutien d'un coéquipier Maxime Baudon, justement à 20 mètres de l'embut de l'aviron bayonnais. Il y a le feu, donc a priori il n'y a plus d'avantage là, puisque l'avantage a bénéficié. Alors attention, que dit l'arbitre? Oh, avantage de contrôler les Bayonnais, avantage à 20 mètres de l'embut avec la charge de Jordan Joseph, avantage face au poteau, et ils accélèrent les franciliens. Antoine Latrasse avec Antoine Gibert, avec Abossi qui est servi au bas, qui vient mourir à 7 mètres de l'embut avec les gros qui sont sollicités à présent. Attention, c'est en train de ressembler à Nicolas Martin. C'est là qui aplatit, qui va au sol, à 3 mètres de l'embut, à 2 mètres. Allez, Francilien qui pilonne la ligne d'embut de l'aviron bayonnais. Il y aura avantage signalé par monsieur Brousset. Le ballon relevé. Il faut faire le dos rond pour au mieux espérer un match nul. Sinon, ce sera terrible. Terrible pour l'aviron bayonnais. Allez, attention, la charge à présent de Thomas Lénaud qui est rentré, qui a retrouvé ses partenaires pour le Racing. On est sur la ligne d'embut, en train de défendre comme des morts de faim sur la ligne de créer. Attention, le Racing prend son temps pour la jouer avec les gros. Il y a avantage toujours de monsieur Pierre Brousset. On rappelle le score, hein, 20 à 17 pour l'aviron bayonnais. Mais là, malheureusement, alors qu'on pense avoir fait le plus dur.
0: C'est la dernière action. Hein.
2: Ouais, la sirène a retenti depuis 3 minutes. À présent, le ballon relevé. Attention, on vient à quelques centimètres, le ballon éjecté à présent avec le par-dessus d'Antoine Gibert. Baptiste Thiel va pouvoir sauver ce ballon. Non, finalement, Max Pring, est-ce qu'il a aplati en coin? Oui, non. Ou est-ce qu'il sort des limites du terrain? Non, il ne sort des limites du terrain. Et donc, on va revenir à la pénalité. Pénalité, où elle est située cette pénalité? Est-ce que les Franciliens, 10 mètres face au poteau, vont la tenter? Alors, elle est où cette pénalité pour vous la localiser? On rappelle, elle est 15 mètres. 15 mètres, semble-t-il dire monsieur l'arbitre, à moins qu'il y en ait deux sur l'action et qu'il va demander du coup à Max Pring sur les deux où vous préférez qu'on la choisisse. Et c'est ce qu'il fait exactement. Il y en a
0: c'est
2: une,
0: ça, c'est une, option,
2: qui
0: ouais.
2: à, une qui est à 25 mètres et la, deux, la seconde, elle est à 5 mètres pour hors jeu de ligne.
0: Chercher soit le match nul, soit la victoire pour le Racing.
2: Et là on voit Max Pring, est-ce qu'on y va au panache chercher la victoire ou jouer à la main?
0: Ils vont chercher la victoire.
2: Attention avec la charge de Dembabamba qui réalise un match titan. Dembabamba, ils sont à un mètre, même pas moins d'un mètre les Franciliens. Le ballon relevé pour venir pilonner avec Léota. Attention les gros qui sont sollicités pour faire le dos rond là côté Bayonnais. 3 points d'avance pour l'instant, c'est une victoire. Mais ça pourrait se transformer en match nul, voire une défaite. Attention avec les Racingmen qui flirtent avec la ligne de créer. Monsieur Pierre Brousset fait le tour des zones de ruck là pour essayer de voir si le ballon est aplati. Avec la trace qui relève ce ballon pour Tuisova, la passe sur un pas, Tuisova qui se manque. Et Matteo Carreras qui sort ce ballon des limites du terrain. Oh, la victoire de l'aviron bayonnais. En avant signalé pour Tuisova. Oh, sur cette pression bayonnaise, sur cette défense héroïque bayonnaise. Et au bout du bout du suspense, l'aviron bayonnais s'impose miraculeusement sur cette pelouse de Duvauchel à Créteil face au Racing. Un scénario fou. Combien de fois les bayonnais auront pu croire à cette victoire comme ils auront pu croire à une défaite? Et au bout du bout du bout du bout d'une défense acharnée sur leur ligne d'en but, eh bien les Bayonnais s'adjugent la victoire au terme d'un match très moyen, mais une victoire qui va sans doute compter 20 à 17 face au Racing.
0: On débrief cette rencontre ensemble sur ICI Pays Basque et la première victoire depuis le mois de mars donc de l'aviron bayonnais à l'extérieur. À tout de suite.
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0: Que ce fut dur, que ce fut laborieux, et pourtant, Bayonne s'impose au Racing sur le score de 20 à 17. On l'a dit dans un match particulièrement pauvre, où on a été déçu du contenu. Mais tu connais l'expression, l'important c'est les 4 points. On est d'accord, là, on signe et on aurait signé avant le match.
2: Ouais, évidemment, n'importe quel score on aurait signé avant le match en espérant que ça fasse électrochoc dans le groupe. Mais c'est vrai que ce serait sans doute ou alors on va nous traiter d'injuste si on évoque toutes les parties, toutes les différentes parties de cette rencontre. Et c'est vrai que l'aviron bayonnais en première mi-temps, alors que t'avais commencé tambour battant avec ce score de 10 à 0, tu retombes dans des travers qui sont habituels à l'extérieur, tu joues à te faire peur. Avec un Racing qui était vraiment pas flamboyant et qui t'a remué tout le reste du match ou presque avant de sonner la révolte finalement dans les 15 dernières minutes tant bien que mal. Et même là, même quand tu penses que la victoire est faite, deux fautes bêtes de Madoch Tambouy et puis là sur dans les 22 adverses et à 40 mètres de leur en but ensuite sur un groupe pénétrant font que tu vas serrer les dents jusqu'au bout et je ne sais pas quoi dire. Je pense que l'essentiel c'est la victoire. Maintenant, est-ce que c'est une victoire sur laquelle tu peux bâtir? On posera la question aux acteurs.
0: En tout cas, il y a quelque chose d'assez simple et d'assez net, c'est-à-dire que tu es très indiscipliné sur ta première mi-temps où tu prends 8 pénalités contre toi. C'est le Racing qui l'est en seconde période et c'est à partir de ce moment-là où, alors il y a eu beaucoup de, on va dire que les 20 premières minutes de la seconde période étaient très très moyennes, mais c'est ensuite là que tu prends le dessus, c'est-à-dire que c'est l'indiscipline. Ils ont pris deux cartons jaunes quand même, ils ont joué 20 minutes à 14, le Racing, en deuxième période. ben c'est là que ça change. Et donc, une nouvelle fois, la discipline, on le comprend pour l'aviron bayonnais, comme pour toutes les équipes, mais c'est la base de la base, si tu veux faire quelque chose dehors.
2: Alors, je ne sais pas si mes stats sont bonnes, mais je vois 10 pénalités en tout sur le match pour l'aviron bayonnais, sachant qu'il y en avait 8 en première période.
0: Ouais, alors, j'ai un doute. Je ne sais pas s'il n'y en avait pas 6 ou 7, mais bon, en tout cas, il y en a eu moins en seconde, ça c'est sûr.
2: Et c'est quand même une sacrée différence. Pour les joueurs de l'aviron bayonnais qui ont réglé la mire, et heureusement, parce que franchement, alors on se réjouit de la victoire, évidemment, elle fait du bien comptablement, parce qu'en plus t'enchaînes, que la semaine prochaine tu reçois le Stade Français à Dogé, parce que comptablement ça va évidemment faire du bien, parce que tu te maintiens comme ça dans la partie haute du classement. Mais on va pas s'enflammer, on peut pas dire non plus oui c'est pas les 40 points que par exemple le Loup a inscrit ici à Duvauchel, je pense, pour moi. Mais ça va être intéressant de voir comment les Bayonnais vont se jauger par rapport à ce succès-là, comment ils le considèrent.
0: En tout cas, on va prendre le classement en photo. Bayonne est deuxième de top 14.
2: Stop the count.
0: On arrête tout. En même temps, c'est Lyon qui est premier. Là-bas aussi, ça doit crier stop the count, je pense.
2: Pas trop fort avec les supporters lyonnais.
0: Prochain match la semaine prochaine. Ce sera à domicile pour l'aviron bayonnais face au Stade Français.
2: Oui, 16h35 samedi prochain pour l'aviron, et donc la possibilité de réussir quand même la passe de 3 avant de te déplacer au Stade Toulousain, c'est quand même une bonne chose, et on va dire que les Bayonnais seraient bien inspirés de pouvoir réaliser cet enchaînement-là pour aussi se donner de l'air, essayer de construire avant la coupure européenne, parce que c'est la petite Coupe d'Europe côté Bayonnais qu'on va jouer, donc on n'y mettra sans doute pas les mêmes ambitions, c'est paradoxal d'être si peu satisfait ou aussi peu souriant d'une victoire à l'extérieur depuis 189 jours, qui est quand même un chiffre qui n'est pas évident en top 14. C'est vrai que c'est bizarre.
0: Oui, c'est-à-dire que sur le contenu, tu ne peux pas construire grand-chose, mais c'est vrai qu'au classement, elle fait beaucoup de bien, et elle fait du bien dans la tête aussi pour se sortir un petit peu là, de ces démons des matchs à l'extérieur. Il y a au moins ça.
2: De belles images, je vois, avec Maxime Machenot qui, avec ses anciens partenaires, Facundo Bosch notamment, Nacho Caillès, Lucas Paolos, Rodrigo Bruni, ils sont en train de se parler. Giovanni Abel-Köffner vient voir Maxime Machenot qui est avec ses enfants aussi. Voilà, ça fait partie des belles images, des belles histoires. Max, il a quand même évolué 4 ans à l'aviron, et nul doute que l'année dernière, s'il ne s'était pas blessé, il aurait eu une importance. Et sans doute que la saison aurait été différente aussi, parce que des joueurs comme Max Machenot et Giovanni Abel-Köffner ont manqué cruellement. De leader côté bayonnais avec les nombreuses blessures qu'on a connues, donc c'est un moment aussi sympa qu'on peut voir là. Après bon, écoute, ça fait un bonus défensif pour le Racing, on est content pour eux, tout le monde est content, c'est parfait. Hein. Ça les dérange pas, ils viennent ici à Créteil, pour les débuts de la saison pour le Racing, ça pose quand même une question. Mais une défaite contre le Lyon, deux défaites avec Lyon et ici à l'aviron bayonnais, tu vas, sachant que dans deux semaines tu accueilles Perpignan ici, qu'ensuite tu te déplaceras au Mans contre je sais plus qui, contre Montpellier, et qu'ensuite on dit que le Racing délocalisera à Strasbourg pour le Stade Toulousain. Donc pour te dire à quel point les franciliens jouent à domicile.
0: Mais c'est un bon débat pour 100% rugby, mais quand ton club, quand au centre du club c'est pas le rugby, c'est le stade et tout le reste,
2: et ça c'est assumé comme projet. Donc à partir de là.
0: Oui, voilà, c'est assumé, mais du coup, on pleure pas derrière. En tout cas, vous êtes très heureux de la victoire de l'aviron bayonnais. Vous nous l'écrivez, Gilles, qui nous dit ouf que ce fut dur. Mélanie qui crie un mille échecar, Joris Segond aussi. On reçoit des cœurs et tout ça sur WhatsApp au 05 59 2x17 2x. Stéphane, je te laisse aller en conf de presse pour retrouver toutes les réactions demain dans la matinale dès 7h. Passe une bonne soirée à Créteil.
2: Ah non, on va rentrer à Paris quand même. Mais on va d'abord effectivement recueillir les réactions. Merci Lucas. Et merci Dimitri Arréal.
0: Ouais, merci à Dimitri. On fait juste un petit rappel. Allez, pour terminer cette retransmission avec les autres matchs de cette quatrième journée de top 14 que vous suivez avec nous depuis le début d'après-midi. Perpignan s'est imposé sur le score de 38 à 25 face à l'UBB. Clermont a gagné face à Castres 20 à 6 et prend le bonus offensif. Stade Français aussi prend le bonus offensif face à Lyon 31-10, alors que de mémoire il y avait 10-0 pour Lyon. Toulon prend le bonus offensif face à Vannes sur le score de 28-10. Ce soir pour La Rochelle à 21h. Demain à 21h05, ce sera Toulouse-Montpellier. C'est le remake de la finale. Voilà ce qui est à retenir. Biarritz a gagné hier en Pro D2 face à Montauban. Aujourd'hui, Bayonne s'impose au Racing en top 14. C'est un deuxième week-end parfait pour les clubs du Pays Basque. Et ça tombe bien parce que nous débrieferons ça toute la semaine dans 100% en rugby. C'est du lundi au jeudi de 18h à 19h. Et quand vous voulez, en podcast sur l'application ici. Moi, je vous souhaite de passer une belle soirée. À très vite pour le retour du rugby. 18h38.
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1: Très belle soirée, vous écoutez ici, il est 19h. Et c'est l'heure de s'informer avec Benjamin Mathieu.
2: Il tente de relancer le mouvement des marches pour le climat après un été caniculaire et des incendies historiques. Un collectif citoyen appelé à manifester dans 91 départements français et 260 rassemblements. Il y avait des milliers de personnes dans les rues aujourd'hui, comme à Bordeaux, où cet été indien inquiète après l'un des plus grands incendies que la France n'ait jamais connu. Elisa Robuchon dans le cortège pour Ici Gironde.
3: C'est sous une chaleur harassante, lunettes de soleil sur le nez, que Lucie est venue manifester.
4: Avec les incendies et les températures qu'on a connues, c'est pas normal, on le sait et il est temps d'agir.
3: À côté d'elle, sa fille Nina, casquette sur la tête, tient une pancarte sur laquelle est écrit «
5: Moins blabla, plus de climat ».
3: Du haut de ses 7 ans, cette jeune cube zagaise est inquiète.
5: Parce que je veux sauver la planète et je veux que la planète soit bien et pas comme ceci, en train de brûler.
3: Elle a d'ailleurs suivi les informations cet été avec ses parents, ce feu historique qui a touché la Gironde.
6: Je suis passé au port, j'ai vu la destruction en fait.
3: C'est avec ces images en mémoire que Thomas manifeste.
6: Des champs, mais tout calciné, ça avait déjà cramé, il n'y a rien qui a été fait. Et du coup, on a l'impression que ça continue, et si on ne fait rien, bah, on va être condamné à revivre ça.
3: D'où ce rassemblement organisé par le collectif du 26 septembre, Christelle, l'une de ses membres.
7: Le collectif du 26 septembre, il réclame des mesures d'adaptation, de vraies mesures d'adaptation au changement climatique. On a quand même vécu 6 vagues de canicule cet été. Dans la région, on a plein de projets écocides qui auront donc des influences sur la biodiversité, mais aussi sur la santé. Et donc, on est dans une espèce de bulle emballée. Il faut absolument que ça change et on est en colère.
3: Et on a l'impression que nos politiques n'écoutent pas, conclut cette militante.
2: Et des sapeurs-pompiers ont d'ailleurs participé à certains rassemblements pour rappeler que leur quotidien est fortement impacté par le dérèglement climatique. Le niveau orange est justement en risque élevé aux incendies est activé demain dans les départements de l'Ain, de l'Aveyron, de l'Aude et de la Haute-Garonne. Et puis un important feu de forêt est en cours à Saint-Clément-de-Valsonne dans le Rhône. Le feu qui a parcouru plus de 30 hectares, 120 pompiers sont mobilisés, appuyés par 2 avions d'âge. Il n'a pas battu le record du million de fidèles, c'était lors des Journées Mondiales de la Jeunesse en 1997 avec Jean-Paul II. Mais Léon XIV a tout de même réuni 800 000 personnes, un chiffre impressionnant, des catholiques ou des curieux, pour une grande messe sur les Champs-Élysées. Un grand moment de communion en plein cœur de la capitale, même si, avec une telle foule, Nina Pavan, les fidèles ont surtout regardé avec leur cœur.
8: Oui, d'où qu'ils viennent, les fidèles repartent émus, la tête remplie du souvenir d'une grande communion qui a réuni 600 000 personnes sur les Champs-Élysées, comme cette famille venue d'Amiens.
9: C'est une des seules fois où j'aurai la chance de voir le pape, et en plus avec ma petite-fille, c'est des souvenirs qu'on n'oubliera jamais. Ce qui m'a le plus marqué, c'est la sérénité, le silence, l'apaisement qu'on ressent là, alors qu'il y a un monde fou.
10: Personnellement, ça m'a marqué parce que c'est la première fois que je vois le pape. C'est autant familial que religieux et c'est parfait.
8: Un moment en famille, c'est aussi ce qu'a voulu vivre Anne-Marie avec sa petite fille dans sa poussette.
11: Mon cœur est plein et je suis très contente parce que pour moi, j'ai vu le représentant de Jésus aujourd'hui. J'ai coulé mes larmes quand j'ai vu le pape. C'est dommage que je ne l'ai pas approché, mais comme je suis dans les parages, que Dieu nous bénisse tous.
8: Alors bien sûr, pour beaucoup de spectateurs, tout s'est vécu par écran géant interposé. Il y a eu un petit peu de frustration à ce niveau-là, mais tous en tout cas ont pu apercevoir le pape dans sa papa mobile remonter les Champs-Élysées. Et ça, c'est une image que beaucoup retiendront.
2: Et puis Léon XIV poursuit désormais sa visite à Lourdes. Il est attendu dans un instant dans les Hautes-Pyrénées. L'affaire avait fait grand bruit dans l'Aisne l'année dernière. Des intoxications à la bactérie Escherichia coli de clients de boucherie, certaines halal. Une jeune fille de 11 ans était décédée et l'enquête progresse. 6 bouchers viennent d'être mis en examen, Sébastien Maher.
12: En juin 2025, la viande contaminée avait entraîné l'hospitalisation de plusieurs enfants de 11 mois à 12 ans à Saint-Quentin, Amiens, Lille et Reims. La bactérie Escherichia coli avait aussi causé la mort d'une petite fille de 11 ans. Au total, le parquet a recensé 32 cas d'intoxication. Dans un premier temps et de façon préventive, 6 boucheries de la région de Saint-Quentin, dont plusieurs établissements halal, ont été fermées. Les investigations ont ensuite permis de confirmer l'origine de la contamination, car la même souche de l'Escherichia coli a été identifiée dans les boucheries et sur plusieurs malades. Plusieurs familles ont porté plainte. Face au grand nombre de victimes et à la technicité des investigations, le pôle santé publique du parquet de Paris s'est emparé de l'affaire. Les bouchers ont été mis en examen, notamment pour homicide involontaire, mise en danger de la vie d'autrui et abattage illicite d'un animal en dehors d'un abattoir.
2: Et puis c'est plutôt mal parti pour les Françaises qui ont tenté de dynamiter la course en ligne au championnat du monde de cyclisme. Ça se passe en ce moment au Canada, à Montréal, mais il reste une trentaine de kilomètres et c'est demi Vollerine. La Néerlandaise qui est en tête et les Françaises ne sont plus vraiment dans la course.
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2: Votre météo pour demain sur le nord-ouest, le ciel est couvert en matinée et quelques gouttes sont possibles. Au fil de la journée, les nuages et les ondes s'étendent vers la Normandie. Sur le reste du pays, le ciel se voile sans altérer l'impression de beau temps. Les maximales, elles sont à nouveau en hausse de 22 à 27 degrés de la Bretagne, les Pays de la Loire et sur les Hauts-de-France. Et puis également sur la façade atlantique, il fait plus chaud sur un axe allant des terres du sud-ouest jusqu'au Grand Est. Le thermomètre qui va grimper entre 28 et 32 degrés.
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13: Salut à toutes, salut à tous et bienvenue sur votre radio ici, le Décibel du samedi soir qui, comme d'habitude, donne les clés de sa programmation musicale à un ou une invitée en l'occurrence. Et alors, je m'excuse par avance, hein, les amis, auprès de celles et ceux qui respectent scrupuleusement les journées mondiales. Aujourd'hui, 26 septembre, journée internationale pour l'élimination totale des armes nucléaires. C'est pourtant une vraie bombe atomique que j'accueille dans les mission Maïté Nabirabin est dans Décibel. Et ça, c'est le générique de Franche Culture, sa nouvelle émission sur France Inter du lundi au vendredi à 11h. Et bonjour Maïtena.
14: Bonjour Émilie, merci de me recevoir.
13: Ravie de vous accueillir dans Décibel, parce qu'en plus d'être une femme de télévision et de nouveaux médias avec mesdames, vous êtes aussi une sacrée connaisseuse de musique.
14: C'est gentil.
13: Alors pendant une heure, on vous laisse les clés de la prog, c'est parti. France Inter, donc depuis la rentrée, et mesdames, c'est votre média, le média qui ne fait pas comme si les femmes, une fois qu'elles ne sont plus en âge de procréer, disparaissent dans un grand trou.
14: Nous avons le droit de vieillir, oui. C'est un scoop. Nous ne mourrons pas toutes 45 ans après c'est la ménopause.
13: Ça fait plaisir. Oui. Et alors ça cartonne à tel point que, en plus donc des vidéos que vous voyez, hein, j'en suis sûre, mesdames et messieurs d'ailleurs, sur les réseaux sociaux, il y a un compte Instagram génial de mesdames. Là c'est mesdames en vrai.
14: Oui.
13: Vous êtes en tournée. C'est fou ça, pour la première fois de votre vie, vous partez en tournée.
14: Ouais,
13: quoi.
14: Ouais, on est complètement folle, je crois qu'on n'a plus de limite. Ça aussi, le gros avantage de vieillir, c'est qu'on devient, franchement, c'est vraiment l'adolescence, quoi.
13: Ah oui, plus de limite.
14: Avec une carte bleue et un cerveau, donc c'est absolument génial, zéro limite. Et donc, oui, on a fait notre première samedi dernier, et là, en vous quittant, je monte sur scène à Lyon, juste après à 20h.
13: Ouais, à la Bourse du Travail. Et puis, pour celles et ceux qui veulent voir mesdames en vrai, il y a évidemment Maïtena, il y a également. Les visages hein, de
14: Alexandra Cruc, qui est mon associée.
13: Voilà, Sonia Dubois, Ryan Massenet, toute
14: oui.
13: la clique.
14: Oui, il y a toute une clique. Oui, c'est une clique. Ouais. C'est une clique. Et c'est très heureux. Et je remercie les gens qui ont pris leur. Franchement, je vous dis, hein, les gens qui ont pris leur billet, je les remercie parce qu'ils ne savent pas ce qu'ils vont voir.
13: Ouais.
14: Parce que nous-mêmes, on a du mal à l'expliquer. Donc, vraiment, je vous remercie d'être là et vous êtes là. Ça marche bien. Et donc, c'est assez formidable. En tout cas, on ressort de là en étant très fiers de qui on est. Enfin!
13: Bravo mesdames, vive mesdames. Et je vous donne les dates à venir, puisque après ce soir Lyon, il y aura le 4 octobre à Lille, au magnifique théâtre Sébastopol. Oui. Le 11 octobre à Paris, au Grand Rex. Oui,
14: 2500 places.
13: Hey.
14: Tremble en racaille.
13: Hey, j'adore. 14 octobre à Toulouse. Le 15 octobre à Bordeaux. Et puis début novembre, le 4 à Nancy, à la salle Poirel. Et puis comme on le met sur les affiches de théâtre, hein, succès, prolongation, on verra bien, mais je pense que c'est tournée bien partie.
14: C'est gentil.
13: Alors Maïtena, je le disais, oui, des années de télé, vous êtes par exemple le premier visage des maternelles, oui. Qui avait incarné ce programme, vous avez même eu un set d'or à l'époque pour ça.
14: C'est vrai.
13: Donc plein de télé. Et la musique alors dans tout ça, dans votre carrière, elle vous accompagnait ou pas?
14: La musique, elle a été très présente dans ma vie jusqu'à ce que je rencontre mon mari qui est d'une famille musicienne et qui a une culture aussi anglaise et qui écoute que des trucs pour moi complètement chelous. et j'ai abandonné la musique, en fait. J'ai abandonné.
13: Ouais.
14: Par exemple, moi, je n'ai pas de... Alors maintenant, j'en ai une, mais je ne l'utilise pas. J'ai beaucoup de mal avec ce qui est conceptuel. Je ne comprends pas les plateformes.
13: Les trucs de streaming, c'est pas vrai.
14: En fait, je comprends pas pourquoi je suis propriétaire de quelque chose que j'ai pas.
13: Ah, ça ferait plaisir aux artistes de vous entendre dire ça.
14: J'ai beaucoup de mal avec ça. Ouais. Du coup, je n'ai pas d'appli. Là, j'en ai une, mais j'y vais jamais, donc je vais de nouveau la supprimer parce qu'en plus, ça coûte une blinde.
13: Oui, c'est vrai. C'est cher les abonnements.
14: Donc, je veux vraiment pas. Enfin, donc j'ai été le siècle m'a coupé de la musique. Mon mari, parce que il l'a préempté, que c'était sa musique qu'on écoutait partout tout le temps. Et que j'ai laissé faire, hein.
13: Ouais.
14: Et le digital là qui m'a volé d'acheter un disque, une cassette. Ouais. Alors j'ai beaucoup de chance parce que comme je présentais des émissions, j'avais les albums. Donc voilà, mais ouais, la musique, j'ai un rapport très étrange avec la musique.
13: Alors j'allais y venir parce qu'effectivement, quand vous m'avez envoyé votre liste, je me suis dit ah c'est un dossier Maïtena quand même.
14: Oui, ça, de toute façon. Oui.
13: Voilà, c'est un dossier, mais musicalement c'est un petit dossier, un petit paquet cadeau. On ne sait pas ce qu'on va trouver. C'est la boîte de chocolat de Forrest Gump en fait, votre playlist.
14: Et puis on peut vous faire 10 playlists. Enfin, je pense que tous vos invités, c'est la playlist du moment dans lequel on est. Voilà.
13: C'est ça. Ouais. Donc on écoutera certains extraits, d'autres chansons en entier ici jusqu'à 20h, mais dites-vous que entre une punk allemande et de l'opéra, tout ça est possible. Le pont existe et il s'appelle Maïtena Biraba. On va commencer avec Bourvil, André Bourvil. Voilà. Vous aviez envie d'écouter La Tendresse. Alors je sais pas si vous avez fait exprès avec le calendrier, mais il y a 3 jours c'était l'anniversaire de sa mort.
14: Non, j'ai pas fait exprès, mais ce que je sais c'est que j'aimerais que à ma mort à moi on passe cette chanson-là.
13: Ah ouais, vous avez pensé à ça. C'est votre chanson. Qu'elle vous ressemble.
14: Parce que je trouve que c'est tout est dit là-dedans. C'est d'une immense douceur. C'est l'abandon, mais le bon abandon. Bah voilà, c'est comme ça. Il faut s'y faire. Voilà, et je trouve que la mort c'est ça. Donc si quand je remonte l'allée de je ne sais pas quoi portée par je ne sais pas qui, on entend ça. Je trouverais ça assez bonasse.
13: Et on peut aussi l'écouter, évidemment, pour célébrer la vie et cette soirée du samedi qu'on passe ensemble. Bourvil dans vos oreilles. Merci.

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0: entrée en matière. Merci Maïtena.
1: Merci, merci.
0: Maïtena Birabin, l'invitée ce soir de Décibel. Sa musique, vous allez voir, on va sortir le grand orchestre, mais aussi la guitare électrique. Décibel revient. À tout de suite les amis.
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2: Notre invité, c'est Maïtena Bierabin. Je suis ravie que vous soyez là, Maïtena.
3: Mais moi aussi, c'est partagé.
2: Alors, quand on vous a demandé de choisir des chansons, vous êtes la première de toute notre série d'invités à avoir choisi beaucoup de génériques de télévision, comme si en fait vos souvenirs musicaux et vos souvenirs de télé étaient mêlés. On va vous en faire écouter quelques-uns. Il y a par exemple le générique de la fin des programmes d'Antenne 2 de la fin des années 70. C'est composé par Michel Colombier.
3: Oh là là, les petits bons hommes qui s'envolent là, les folons. Oh, je peux pleurer. Ah mais quel bonheur ce truc.
2: Et alors,
3: c'est beau.
2: C'est très beau. Et en faisant des recherches, je me suis dit, c'est fou, je ressens une mélancolie.
3: Je pleure.
2: Ouais,
3: hein.
2: Maïtena, oui, les yeux mouillés, du coup moi aussi. Non mais ça donne des frissons.
3: Ah, c'est...
2: Michel Colombier, il a composé cette musique, Maïtena, en hommage à son petit garçon, Emmanuel, qui est mort quand il avait 5 ans.
3: Ah, mais ça doit être pour ça, je ne le savais pas. Mais je trouve qu'il y a une infinie... comme l'acceptation de... Cette musique, oui, c'est l'acceptation de ce qui vient. Quoi.
2: Ouais.
3: Oh là là, c'est...
2: Et donc les dessins, de Jean-Michel Follon, ce belge.
3: Ce bon homme qui s'envolait comme ça.
2: Ouais.
3: Oh, magnifique. J'ouvre le spectacle en parlant de Follon.
2: Ah.
3: Ouais. Non, c'est rigolo. C'est les souvenirs générationnels.
2: Ouais.
3: Si vous êtes né dans les années 80, vous vous dites, mais qu'est-ce qu'elles font? De quoi parle-t-elle? Donc on vous envoie googler.
2: C'est ça. Mais ça, c'est très beau. Alors dans un autre style, mais très emblématique, vous avez choisi Live and Let Die, McCartney, les Wings et le générique de L'Heure de Vérité.
3: Ça, c'est un immense souvenir pour moi.
2: Ah ouais?
3: Ah, je regarde ça, je suis dans les Landes, je suis une jeune fille, je vois le pouvoir.
2: Ouais.
3: Cet indicatif, il donne, c'est important, c'est grave, il se passe quelque chose, quelqu'un va dire quelque chose et tout. Et tu vois que des mecs d'ailleurs.
2: Oui, c'est vrai.
3: Qui reçoivent que des mecs et tu dis waouh, c'est tout. Et là, je découvre mon idole, Alain Duhamel, et je me dis oh, je vais faire comme lui. Voilà.
2: Bisous, Alain. Six Feet Under,
3: bisous
2: encore
3: Alain,
2: dans un autre style.
3: C'est pas trop son truc, bisous Alain. C'est pas trop. Ah ouais, voilà. Ça alors.
2: Générique de série, Six Feet Under.
3: Extraordinaire.
2: Ah ouais.
3: Cette musique est géniale. Hein.
2: J'avais oublié la musique, je me souvenais très bien de la série, là, cette famille de croque-morts dont on suit les aventures. Mais la musique est folle. Là, ça commence à
3: faire. Et c'est remarquablement monté, ce générique. Et il y a un moment, il y a une roue d'un chariot du croque-mort qui pivote juste sur un accord.
2: Ouais.
3: Mais alors, ça nous fascinait. Je regardais ça avec Pierre, mon mari. On était vraiment, c'est une des premières séries.
2: Oui, les premières belles séries.
3: Avant, on s'était tapé 24 heures, on mettait des réveils pour.
2: Ouais.
3: Complètement fou. Mais ça, Six Feet Under, c'est un très très bon souvenir.
2: Et puis, puisqu'on est dans les souvenirs musicaux mêlés à la télé, il y a évidemment les JO Paris 2024 et vous aviez envie de réentendre Parade,
3: magnifique,
2: composée par Victor Lemann. Vous les avez regardés à la télé, ces JO?
3: J'ai tout regardé. J'étais un petit bout à Paris et où je vis, puis là en vacances donc en France. Mais ça a été un moment tellement extraordinaire, mais tellement extraordinaire, ces JO. Je n'oublierai jamais ça de ma vie. J'ai trop aimé. À chaque fois qu'on entendait cette musique, on était émus, fiers, heureux. C'est fou de pouvoir... alors, bien sûr, c'est pas uniquement le compositeur, c'est tout ce qui se passait. Mais comment...
2: Il a capté quelque chose, quand même, hein.
3: Symbolise et ramène immédiatement. Enfin, c'est la Madeleine de Proust, quoi. Vous entendez les premières notes et vous êtes dans l'état dans lequel vous étiez à chaque fois que le marchand gagnait, quoi.
2: Alors... Victor Lemann et l'orchestre de Radio France.
3: Magnifique, beauté, beauté.

0: Ah voilà, franchement, on chante en studio avec Maïtena.
1: Mais ouais, mais on est de nouveau à Versailles avec les chevaux.
0: Mais oui.
1: On est au skate, on est le TRX, là, les vélos.
0: C'était fou.
1: Enfin, vraiment, merci Victor et bravo. On adore.
2: Parade Victor Le Man. Alors, ça manquait un peu de figure féminine là depuis le début de l'émission. Évidemment, il y a des femmes et pas les moindres.
1: Je ne suis pas d'accord, car Bourvil est une figure féminine.
2: Ah. Quand il chante la tendresse, oui, c'est vrai.
1: Ouais, c'est ouais. Une grosse figure féminine. Je fais un coming out
2: de Bourvil. Bette Midler dans The Rose. Alors, on n'est jamais trop loin de l'image avec vous, Maïtena, puisque là, c'est la bande originale d'un film qui raconte la vie de Janis Joplin, mais sans la nommer, j'imagine, pour des histoires de droit. C'est le film qui vous a marqué avant la chanson.
1: C'est pas le premier film que j'ai vu, mais c'est le premier film avec des acteurs. J'avais été voir les Disney avant, mais mon frère aîné Pierre m'emmène un jour à Paris au cinéma. Et on arrive en retard à la séance. Tout est une histoire extraordinaire. On arrive en retard à la séance et donc on regarde les trois quarts du film. Et ensuite, à la fin, je me lève et il me dit « Assieds-toi ». Et il me dit, je dis, qu'est-ce qu'on fait? Il me dit, on va regarder le début. Donc on a attendu et on a regardé le début. Et donc je l'ai vu deux fois parce qu'on est resté. Ouais. Et j'étais fascinée par cette femme qui monte sur scène et qui chante cette chanson tellement belle.
2: The Rose.
1: C'est tellement beau, tellement extraordinaire.
2: Vous en avez croisé des roqueuses, notamment parce que vous êtes marraine de Solidarité Sida et donc de Solidays. Alors des festivals, des filles sur scène qui mouillent le maillot et elles vous touchent. Vous devinez la difficulté d'être une femme dans le rock, vous qui êtes femme de télé.
1: Je suis surtout très fascinée. Elles parlent un langage. Les musiciens ont accès à un langage que moi je n'ai pas et je trouve ça extraordinaire en fait de pouvoir. C'est comme les peintres, enfin tous les artistes qui peuvent exprimer. Après, j'ai eu la chance de voir Céline Dion en concert.
2: Alors,
1: c'est vraiment quand on dit les superstars, j'ai compris. Je vois bien ce que c'est qu'une superstar, mais là, je l'ai vue.
2: Ouais.
1: C'est fou, c'est complètement
2: presque
1: fou.
2: Presque pas humain.
1: Ah non, c'est pas humain.
2: Ouais.
1: Non, c'est pas humain. Elle est extraordinaire. Elle est d'airain, cette fille. J'ai jamais vu ça. Enfin, c'est vraiment très, très impressionnant. Très, très impressionnant.
2: Laissez-vous embarquer par la voix de Bette Midler. The Rose, c'est le nom du film, c'est aussi le nom de la chanson. Et donc, oui, vous avez le droit de penser très fort à Janis Joplin, évidemment. C'est un petit peu le but du jeu et c'est choisi pour vous. Par notre invitée, Maïtena Viravin. On est ensemble jusqu'à 20h sur votre radio ici.

0: c'est vrai. Merci Maïtena. Hope Nudler, The Rose, ça donne évidemment envie de revoir le film et ça donne envie de vous faire un gros bisou. Merci d'avoir choisi cette belle chanson. Alors dans la suite de Décibels, ce soir, je vous le rappelle, programmé par notre invité Maïtena Birabin, vous avez rendez-vous avec un duo qui se plaît puis qui se largue, tout ça sur un frigo, et l'occasion de briller pour celles et ceux qui ont fait allemand en LV2. Restez dans le coin, Décibels revient.
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0: Notre invité, Maïtena Birabin, passeuse de culture tous les jours sur France Inter, la Franche Culture, donc du lundi au vendredi de 11h à 12h30. Maïtena, dans cette nouvelle émission, vous accueillez toutes celles et tous ceux qui incarnent, qui fabriquent ou qui font la promotion de l'art, de la culture en général.
2: C'est vrai, et nos invités sont très importants, mais d'abord et avant tout mon équipe.
0: Ah oui,
2: Raphaël Bayot qui est extraordinaire, Xavier Luerper que vous connaissez déjà,
0: Monsieur Siri,
2: si vous écoutiez Le Masque ou la Plume, cinéma plus largement. Daniel Morin, pilier de France Inter, un bout de la croix. Voilà, je suis très fan. Et on est avec de la Gen Z parce que on est en train de basculer du côté des anciens, pour ne pas dire les vieux cons. Donc
0: vous avez ramené un petit peu de jeunes.
2: Ça nous challenge parce que c'est pas facile de s'entendre avec eux. Donc c'est très intéressant. Et puis chaque jour de la semaine, on a un membre de l'équipe qui tourne, dont Christophe Comte que j'ai salué et que je suis tellement contente. J'en parle puisqu'il est évidemment musique.
0: Ah oui, il vient de temps en temps dans Décibels, pour nous parler.
2: Tellement formidable.
0: Ah, c'est génial. Franche Culture tous les jours à 11h. Et si c'est l'heure de piscine, les amis, il y a les podcasts sur l'appli Radio France, évidemment. Maïtena Birabin a choisi pour nous une chanson d'amour, une chanson de couple, une chanson de rupture, une chanson totale. Benjamin Biolay, Jeanne Chéral, Brandt Rhapsody.
2: Ah ouais, j'adore.
0: C'est quelque chose, ça.
2: C'est hyper talentueux ce qu'ils ont fait.
0: Ouais.
2: Enfin, tout est là. Je pense que tous on se reconnaît. Tous on s'identifie, ils l'ont fait en plus en deux parties, puisque c'est encore pire quand ils se retrouvent quelques années plus tard. C'est vraiment, c'est très fort d'arriver à faire comme ça. C'est un rythme en fait. C'est même plus qu'une mélodie, c'est un rythme qu'ils ont et qui raconte un couple qui se rencontre et ce qu'on peut devenir parfois. C'est fascinant, ils me fascinent vraiment.
0: Ils sont tous les deux super talentueux et aussi super intelligents. Et ce concept, quoi, en fait, on va vous raconter l'histoire de leur amour juste en lisant les petits post-it qu'on se laisse sur un frigo.
2: C'est extraordinaire.
0: C'est incroyable et ça s'appelle Brandt Rhapsody. Alors c'est un grand moment.
2: Ouais.
0: Plongez dedans. À un moment, peut-être vous allez vous reconnaître.
2: Reconnaissez-vous, c'est ça. Brillez, brillez.

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1: Une écriture différente sur du papier en tête. FXOR 75 LP, j'ai vu 3 fois par jour. Après Zolam, 0,50 mg, 6 prises par jour maximum. Puis une signature informe, suivie d'un caducé.
0: 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Salut.
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2: C'est extraordinaire.
3: Incroyable cette chanson, la fin me glace à chaque fois.
2: Bah oui, mais c'est on l'a vécu cette histoire, ouais. On l'a tous vécu, on va tous la vivre, c'est normal. Et mais c'est fabuleux d'arriver par quelques mots et une rythmique à raconter tout ça à deux. Ils sont très talentueux tous les deux.
3: Très très forts. Et comme vous le disait Maïtena tout à l'heure, il y a la suite de leurs aventures sur le dernier album de Jeanne Chéral, qui s'appelle Jeanne tout simplement. Et ça s'appelle Faut plus qu'on se revoie. Ouais. Parce qu'ils se sont revus et croyez-moi que...
2: Ils ont remis le couvert, comme on dit.
3: C'est vrai. Et pas qu'une fois, mais pas qu'un peu.
2: Quel talent aussi Jeanne, hein. Quel talent Jeanne Chéral.
3: Puis la lumière. Ouais. Encore une fois, la transmission, elle passe. C'est-à-dire que Jeanne Chéral, elle s'était attelée à un moment à reprendre tout un album de Sanson, amoureuse. Oui. Et voilà, on aime ça aussi, cette belle continuité. Alors, il y a des femmes qui sont exceptionnelles, comme Jeanne Chéral. Il y en a qui sont exceptionnelles et beaucoup trop. Beaucoup. Elles sont beaucoup.
2: Jamais les femmes ne sont trop.
3: Alors,
2: Emily.
3: Question.
2: Jamais.
3: Nina Hagen, est-elle trop quand même de temps en temps ou pas?
2: Elle est complètement à sa place.
3: Ah,
2: elle nous rappelle qu'il faut qu'on se bouge un tout petit peu.
3: Ouais.
2: Comme Madonna, c'est comme. Voilà, c'est des femmes qui vont loin, très loin.
3: Elles percutent. Hein.
2: Mais elles ont le droit, en fait. Elles ont même, je veux dire, je pense qu'elles ont même le devoir. Et elles le font pour nous toutes, qui pouvons rester bien planquées, tranquilles, alors qu'elles, elles font bouger le machin, quoi. Donc, franchement, moi, quand j'ai découvert Nina Hagen, donc j'étais vraiment jeune, j'étais à avoir 12-13 ans.
3: Savoir qu'une femme comme ça existe, ça vous a fait quoi?
2: Ben, je me suis dit que c'était possible d'être libre.
3: Ouais.
2: C'est ça que je me suis dit. Quand on voit Nina Hagen, on se dit, ok, la liberté c'est possible. On peut juger ça de très mauvais goût, etc. J'ai pas de problème, je peux le concevoir, mais n'empêche qu'elle est libre. Et ça... C'est quand même assez bluffant. Vous savez, un jour, je le raconte souvent cette histoire, mais c'est tellement vrai. Rhys, qui dirige la publication de Charlie Hebdo, m'a dit un jour, la liberté, c'est pas confortable. Et ben voilà, Nina Hagen, elle est pas confortable.
3: Et comme j'ai fait allemand LV2, je prends mon meilleur accent pour vous annoncer la chanson.
2: Ich kann auf Deutsch sprechen.
3: Oh, sehr gut, Maïtena. Alors, c'est Du hast.
2: Du hast den Farbfilm vergessen.
3: Oh, wunderbar. On écoute Nina Hagen sur votre radio.
2: Nina.
3: Yeah.

0: Ça a pas super bien vieilli, on va pas se mentir. Non mais Nina, vraiment.
1: On l'adore en tout cas, et c'est un bonheur de l'écouter. C'est sans doute la première fois que cette chanson passe sur ici.
0: Eh bien, j'en suis ravie.
1: Voilà,
0: Maïtena mérite.
1: Maïtena casse les codes. Nina Hagen. Puisqu'on y est, tiens, alors vous êtes bilingue allemand, vous chantez. On a dit tout à l'heure, c'est difficile de décrire Mesdames en vrai qui part en tournée, mais on va quand même essayer de décrire Maïtena. À quoi on peut s'attendre si on va vous voir avec votre bande? Alors bon, ce soir à Lyon, le 4 octobre à Lille, le 11 octobre à Paris, le 14 à Toulouse, le 15 à Bordeaux ou encore le 4 novembre à Nancy.
0: Vous allez voir des femmes qui racontent leur parcours de femme et les avantages qu'il y a à vieillir. Et dans chacune d'entre nous, on est 7 sur scène à prendre la parole, et à raconter sous un angle précis. Alors ça peut être la rédactrice en chef du Média va parler des addictions, elle a été toxicomane pendant des années. Sonia Dubois va parler du poids qui nous concerne toutes, qu'on soit trop mince, trop grosse, juste parfaite.
2: Ça
0: dure des mois là. Voilà. Alexandra Kruk, mon associée, parle de s'autoriser à avoir plein de premières fois après 50 ans, parce qu'on a l'impression que c'est fini pour nous la vie. Non, ça commence. Enfin, l'autre moitié de la vie commence.
1: La suite.
0: Moi, je vous parle de trouver notre place et du corps qui change. Enfin bref, il y a plein d'angles où c'est raconté. C'est pas une TEDx, hein. Ou alors si c'est une TEDx, on a mis quand même une plume dans le cul, parce que sinon on va s'ennuyer. c'est pas du tout l'idée.
1: Ouais.
0: Et donc c'est vraiment sept femmes ensemble qui écoutent et qui parlent de vous. Et pour avoir fait la première, vraiment les femmes le disaient, elles se retrouvent dans chacune d'entre nous. Et puis il y a Viviane qui est avec nous, mademoiselle Viviane, qui est une effeuilleuse.
1: Ah ouais.
0: Elle a 52 ans. Elle se fout à poil, vraiment, et elle nous explique pourquoi. Elle le fait, elle fait le numéro, et après elle nous raconte ce qu'elle met là-dedans. Et je vous assure, même ça, qui est très loin de... J'ai pas l'habitude de me mettre à poil, voilà. Même ça, ça nous parle, et on se dit, mais oui, en fait, ça parle de moi.
1: Ça s'appelle Mesdames en vrai, et c'est en tournée, les amis, absolument, partout en France, pour le moment jusqu'au mois de novembre. Oui. Mais quelque chose me dit qu'il y en aura d'autres. À tout de suite.
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0: Si vous avez la réponse en statistique, est-ce qu'il y a beaucoup d'hommes qui s'abonnent à Mesdames?
1: Bien sûr, il y en a de plus en plus. On a commencé, on était à 3%.
0: Ouais.
1: Et on arrive autour de 8% là.
0: C'est bien, messieurs. Ouais. Ah, ça fait plaisir. Vous allez apprendre plein de trucs.
1: Bah, ça les concerne, bien sûr. Ouais. Ils sont curieux. Les hommes ont beaucoup de tendresse et d'amour à l'endroit de leur femme. On n'est pas que nous ne sommes pas d'ailleurs chez Mesdames un clan face à un autre.
0: Ouais.
1: Et MeToo a ouvert pas mal les yeux de tout le monde. Mm-mm. Et donc il y a un peu plus peut-être de considération et de prise de conscience de l'état des lieux quand même, qui est à leur déficit largement. Donc et pourtant tous ne sont pas des abrutis congénitaux. beaucoup se bougent pour essayer de comprendre.
0: Alors, si vous avez envie de découvrir Mesdames, si c'est pas encore fait, il y a le compte Instagram, et puis il y a le site sur lequel toutes les interviews.
1: On est sur YouTube, on a un site qui s'appelle Mesdames, on est sur TikTok, on est sur Facebook et on est sur Insta.
0: Vous êtes trop forte, Mesdames.
1: Ouais.
0: Et en tournée, ça, je vous en ai déjà parlé. Allez, là, c'est même pas une voix, c'est presque la voix, Maïtena. On n'a pas encore parlé de musique classique, mais Maria Callas, c'est même plus de la musique classique, c'est la musique, quoi.
1: Bah, moi, je suis pas quelqu'un qui regrette, mais j'aurais vraiment aimé avoir les capacités physiques de pouvoir faire, de pouvoir être une chanteuse d'opéra, parce que je pense que ceux qui font de l'opéra vivent mille vies en une, presque plus que les acteurs en fait. Et parce qu'en plus il y a la dimension musicale qui m'est complètement étrangère. Et la Callas, c'est pas tellement moi qui le dis, je veux dire, elle déchire le cœur, quoi.
0: Ouais. On comprend pas ce qu'elle dit, mais on comprend que ça nous fait des émotions, quoi.
1: C'est sidérant ce qu'elle fait avec juste sa voix, quoi. C'est une puissance incroyable.
0: Alors on part grâce à Maïtena Birabin à la Scala de Milan. Écoutez Maria Callas qui joue Norma. Casta Diva.

0: Dallas. Moment suspendu. À la Scala de Milan, on y était bien quand même, grâce à Maïté Nabi.
1: Moi, dans ma baignoire, tout, n'importe quand. Hein.
0: C'est vrai.
1: À la Scala, dans ma baignoire, n'importe. Hein, c'est fabuleux.
0: Alors, il nous reste une petite minute à passer ensemble avant d'écouter la dernière chanson de l'émission, c'est les Anglais de Coldplay, parce que c'est trop cool, Fix You. Mais je voulais savoir, Maïtena, qu'est-ce que je peux vous souhaiter pour la suite? On a parlé de votre émission de radio.
1: Oh, écoutez, j'ai tellement de chance. Non, franchement, j'ai tellement de chance.
0: Tant pis, je suis la fée clochette. Demandez-moi un truc, on va le faire.
1: Écoutez, j'ai la joie avec France Culture, j'ai le politique avec Mesdames.
0: Ouais.
1: Du temps.
0: Ah ouais, des journées de 27 heures
1: du
0: peut-être.
1: Temps, un peu de temps.
0: Voilà. Bah, merci beaucoup d'être venu nous voir, Maïtena. On termine donc avec du rock anglais.
1: Je peux vous dire pourquoi j'ai choisi ça. C'est dans il y a un documentaire sur une chorale,
0: ouais,
1: qui est aux États-Unis, qui n'est que avec des personnes très âgées.
0: Ouais.
1: Que des personnes très âgées. Et donc, tous les ans, pour pas dire tous les trois mois, il y a un des membres qui meurt.
0: Oh.
1: Parce qu'ils sont, ils sont,
0: ouais,
1: très vieux,
0: ils sont très vieux,
1: ils sont malades parfois, etc. Et dans ce documentaire, c'est une chorale qui fait une tournée. Et ils ont prévu de faire une tournée, en plus outre-Atlantique. Et il y a deux potes, ils sont très proches, mais il y en a un des deux qui a un problème de respiratoire très fort. Et il va mourir avant la tournée. Et le duo qu'ils devaient chanter tous les deux va devenir un solo. Et ce qu'ils chantent, c'est Fix You. Et c'est magnifique.
0: Te réparer, te soigner, c'est la chanson de Coldplay. Alors on n'aura pas été dans la joie, dans les sardines ce soir, mais non, on a écouté que des belles choses avec vous.
1: Bah écoutez, je préfère que ce soit beau que gay. Voilà, ça doit être la leçon. Même si j'adore la joie, je ne sais pas pourquoi, mais voilà.
0: Merci Maïté.
1: Merci à vous.
0: Merci. 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

0: You, Coldplay. Et pendant qu'on écoutait la chanson, on a retrouvé la référence du documentaire dont vous parlez, Maïtena Birabin, cette chorale de personnes âgées, moyenne d'âge 81 ans, et leurs aventures. Le film s'appelle I Feel Good en français, ou bien Young at Heart en anglais, et ça date de 2008. Allez, Décibels, c'est terminé pour ce soir. Merci à l'équipe de l'émission. Il y avait Emma Quenardel à la technique, Iris Guitoni à la réalisation. Il y avait également Mélodie Chaïb à la programmation des invités et Thomas Demol pour la délégation de la musique. Demain, dans Décibels, à 19h, vos chansons préférées. Mais oui, c'est l'émission des auditrices et des auditeurs.
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5: Et merci d'être avec nous pour continuer votre soirée. Bonsoir, bonsoir à toutes et tous. Ravi de vous retrouver pour ce nouveau rendez-vous. Il n'y a pas que Paris dans la vie. Ce samedi soir, on repart en balade à travers la France en retrouvant plusieurs des personnalités qui sont venues cette semaine partager leurs souvenirs avec Éric Bastien. Parce que chaque soir, un invité nous emmène dans une France très personnelle. Celle de son enfance, de ses vacances, de ses rencontres, des villes dans lesquelles il a vécu ou encore de ces endroits qui, parfois, sans qu'on s'en rende compte, finissent par devenir importants dans une vie. Et pour ouvrir cette sélection, nous retrouvons une personnalité pleine d'énergie que vous connaissez, notamment pour ses talents de musicienne et de chanteuse dans l'émission N'oubliez pas les paroles, aux côtés de Nagui, Magali Ripoll. Elle était cette semaine avec Éric Bastien pour revenir sur les lieux qui ont accompagné son parcours et les souvenirs qui y sont associés. On vous propose de retrouver son passage dans Il n'y a pas que Paris dans la vie.
6: Bonsoir Magali.
7: Bonsoir Eric.
6: Comment ça va ?
7: Ça va bien et vous ? Merci de me recevoir.
6: C'est un plaisir de vous recevoir. Vous avez un très joli sourire. Vous avez toujours cette communication qu'on voit qui transpire à la télévision, mais dans la vraie vie aussi. Je vous sens quelqu'un d'heureuse et d'enjoué.
7: Eh bien non, pas du tout. Et j'espère que votre plaisir sera le même au bout d'une heure d'émission.
6: Bon, on va tenter d'en savoir un petit peu plus sur vous. Et vous l'avez compris, parce que je sais que vous avez écouté cette émission, de retracer un petit peu votre parcours avec un premier point de départ qui est le Creusot. C'est le début de tout, c'est là où vous êtes né, au Creusot.
7: C'est ça, le Creusot.
6: Le Creusot. Ah, pourquoi il faut rouler le R pour le Creusot.
7: Alors, il faut, non, mais c'est vrai que c'est mieux vu de reproduire l'accent bourguignon. Je suis né au Creusot, en Bourgogne.
6: Qu'est-ce que vos parents faisaient au Creusot, en Bourgogne, à ce moment-là, au moment de votre naissance ?
7: Eux-mêmes se le demandent encore. En fait, mes parents se sont rencontrés dans cette région-là parce que ma mère y est née également.
6: D'accord.
7: De parents immigrés de Pologne. Sa famille vient de Pologne.
6: Alors vous avez un mélange polonais et espagnol.
7: Exactement. Et mon papa grandit à Chalon-sur-Saône, arrivé à l'âge de 9 ans en France d'Algérie française, avec ses parents qui vivaient aussi à Chalon-sur-Saône, et ils se sont rencontrés grâce à la musique. Voilà, parce que mon papa faisait de la musique avec mon oncle, qui était le frère de ma maman. Voilà.
6: Ouais.
7: Et ils se sont rencontrés, puis ils se sont aimés, et ils m'ont fabriqué.
6: Et vous avez toujours un lien particulier avec le Creusot. Je crois aujourd'hui vous y retournez de temps en temps.
7: Oui, j'y retourne déjà pour parcourir de temps en temps, quand je peux en prendre le temps, les rues dans lesquelles j'ai vadrouillé, parce que j'ai souvent été, bien que partie très très jeune, visiter ma famille, et surtout mes grands-parents, dont j'étais très très proche, et je repasse de temps en temps devant leur habitation.
6: Ils tenaient un bar, vos parents, à ce moment-là ?
7: Exactement, un bistrot. Je suis née dans un bistrot.
6: Il existe toujours, ce bistrot ?
7: Non, justement, il a été démoli.
6: Il y a quoi à la place ?
7: Il y a quoi ? Il y a des immeubles.
6: Immeubles
7: sur une place.
6: C'est dur de voir ça, non ? Quand vous y repassez ?
7: Bon. Alors moi non, parce que je n'ai pas de souvenirs. J'étais vraiment bébé quand on est parti. Et mes parents ont un tempérament qui va de l'avant. Ils n'ont pas la nostalgie des lieux. Non, ils tracent.
6: Alors vous n'allez pas y rester très longtemps. Très vite, il y a un déracinement qui n'est pas vraiment un déracinement, parce que vous en rendez pas compte, vous êtes toute petite. Mais vous partez avec vos parents donc dans le sud. Et le deuxième point d'ancrage, c'est la région PACA, c'est Saint-Raphaël.
7: Exactement. Enfin, parce que le climat me convenait moyennement. Au Creusot, je me suis dit, tiens, je vais me barrer sur la côte.
6: Alors, Saint-Raphaël, il y a une image comme ça tout de suite qui vous vient. On va beaucoup en parler, évidemment, mais je sais pas, première carte postale comme ça de Saint-Raphaël qui vous vient à l'esprit.
7: Ah, c'est l'église, le clocher, le vieux port. Et c'est ce que j'apprécie tout particulièrement en ce qui concerne Saint-Raphaël, c'est que si on prend une carte postale de la fin des années 70 ou qu'on imagine une carte postale de Saint-Raphaël, connaissant ou ayant déjà vu la ville, c'est très sensiblement proche de ce qu'elle est aujourd'hui encore. Ouais. C'est pas une ville du littoral qui a été défigurée par des gros immeubles, des constructions en masse. Ça a été plutôt respecté et c'est ce que j'aime aussi.
6: Vous vivez où ? Vous êtes dans une maison ? Vous êtes dans un appartement ? Vous êtes où quand vous êtes enfant à Saint-Raphaël ?
7: Alors, quand j'arrive à Saint-Raphaël enfant, on vit dans une maison, avec un grand jardin. Mes parents sont locataires de cette maison. Ouais. On a des voisins au-dessus. On habite au rez-de-chaussée.
6: Ça change tout le jardin, parce que je sais que vous allez faire une cabane. Je ne sais pas si c'est ici que vous faites votre cabane, mais vous allez avoir ce lieu doudou aussi.
7: Ce soir, c'est ici chez vous, mais en tout cas,
6: j'appelle ça un lieu doudou, moi, la cabane qu'on se fait quand on est gamin.
7: Ah oui, ça c'est une vraie cabane avec des planches.
6: C'est lui qui l'a construit.
7: Voilà, c'est pas moi, mais en tout cas, c'est mon papa et j'y passe énormément de temps. Et un jour, cette cabane sera emportée par un ouragan, en fait.
6: Ah ouais?
7: Ah ouais, il y a eu un ouragan à l'automne, je ne sais plus de quelle année, mais j'ai retrouvé ma cabane en tas de planches et je me suis dit, ah oui, ça ressemble à ça. Hein,
6: alors, Saint-Raphaël, c'est évidemment votre enfance, vous allez y rester combien de temps? Assez longtemps, hein, je crois.
7: La première partie de ma vie, puisque je vais partir sur Paris, monter à la capitale, j'ai 17 ans et quelques mois.
6: Ouais, donc vous allez y passer l'enfance, l'adolescence. Saint-Raphaël, c'est bien, évidemment la région aussi, mais vous allez quand même pas mal voyager. Je sais que vous étiez dans le club d'accordéon qui arrive dans votre vie à l'âge de 7 ans, même si la musique arrive encore avant. Hein, le solfège, c'est à 5 ans, je crois, à peu près, pour vous. Magali Ripoll, alors ce club, il vous a emmené un peu partout. Pas forcément en France, d'ailleurs.
7: Non, pas forcément en France. En fait, on faisait des échanges. Mon professeur d'accordéon, qui était le président de ce club accordéon, je crois que ça s'appelait l'accordéon Club de France, voilà, tout simplement, réunissait plusieurs élèves. Alors, certains venaient d'autres provinces, mais en tout cas, voilà, la majorité de cette zone-là du quart sud-est de la France. Et on faisait des échanges avec des pays. On est allé en Autriche. On recevait nous-mêmes des musiciens, un groupe de musiciens venus d'Autriche, la Hongrie, la Roumanie, le Portugal, l'Italie, et voilà, tous ces pays avoisinants.
6: Alors ça, c'est en dehors de France, mais il y a les colonies de vacances, c'est ça, on a tous vécu ça, en tous les cas pour ceux qui ont eu la chance de connaître les colonies de vacances. Vous, la colonie de vacances, entre autres, c'est un village qui est dans les Hautes-Alpes.
7: Oui.
6: Chantemerle.
7: Et le scénario des colonies de vacances tel qu'on en entend parler, j'ai vraiment vécu ça. Avec le recul, c'est pas une légende. J'ai pas envie d'y aller. J'ai pas envie de quitter mon papa et ma maman. Je verse ma petite larmichette dans le bus et puis on se connecte et puis on est avec les copains. Puis finalement, on verse une grosse larmichette quand on repart parce qu'on veut pas repartir.
6: Chantemerle, c'est un endroit où vous avez eu vos premières émotions, vos premières peurs, parce que vous aviez un animateur qui vous racontait qu'il y avait un fou dans la région, qui s'était pendu
7: et
6: dans la grange dans laquelle vous dormiez le soir même. Il est fou.
7: Il est fou, mais en même temps, ça nous a marqué, je pense que je suis pas la seule à m'en souvenir. Et d'ailleurs, le décor était idéal. C'était un vrai décor. On était dans une grange énorme. On s'était extrait de la colonie pendant 2 jours pour partir vraiment au cœur des montagnes. On avait marché. Je me souviens, c'était très très long. Il y avait des chamois. On était vraiment avec la petite rivière.
6: Oui, au milieu des biquettes, quoi.
7: Voilà, au milieu des biquettes et ça sentait la biquette et c'était. Et on dormait tous dans notre duvet. On était une bonne trentaine et on était dans cette grange énorme. Et bien entendu, avant de fermer les yeux, l'image de ce fou du village pendu. Je pense que je l'ai encore.
6: Alors vous restez bien avec nous parce que Magali Ripoll est avec vous jusqu'à 21h. On va découvrir aussi que cet animateur, ou en tous les cas les autres animateurs peut-être, qui étaient à vos côtés, il y avait des musiciens, il y avait une guitare. Et ça a été aussi l'occasion de chanter et que la musique rentre dans votre vie. Encore plus, on s'en dit un mot dans un instant. Je vous emmène ailleurs, Magali, une nouvelle fois avec Benoît Prospero. Il est temps de passer en revue les merveilles de la nature. Et aujourd'hui, zoom sur une merveille du vivant. Attention, magie.
5: Et la plus grande magicienne d'Europe est la magicienne dentelée. Alors, on vous le dit tout de suite, à la magicienne dentelée, c'est un insecte protégé et rare au passage. Elle fait partie de la famille des orthoptères, même famille que les sauterelles, les grillons ou encore les criquets. Et grâce à Ici Vaucluse, nous sommes avec Cécile Boule, membre du groupe local Ventoux de la LPO PACA. Et donc d'abord, pourquoi on parle d'une grande magicienne ?
8: La magicienne dentelée est le plus grand orthoptère d'Europe.
5: Eh ben voilà, tout simplement, sa taille moyenne est de 10 cm. Tout de même, autre spécificité de la magicienne dentée, physiquement, elle rappelle fortement une certaine mante religieuse. Pourquoi ?
8: Elle est de couleur vert vif avec une petite bande blanche tout le long de son corps. Donc elle se confond aussi rapidement avec la végétation, avec les tiges des différentes plantes qui sont dans les prairies ou dans les garrigues.
5: Et est-ce que vous savez comment on la surnomme? Le lion des garrigues ou la langouste de Provence? Pourquoi Cécile Boule?
8: Parce que c'est un grand prédateur. Donc elle mange essentiellement des insectes, voire elle mange aussi d'autres orthoptères. Donc comme la mantre religieuse, elle est quand même assez dévoreuse d'insectes.
5: Et alors, le meilleur pour la fin, on a choisi ce sujet que pour ça. Chez les magiciennes dentelées, il n'y a que des femelles. Eh ben oui. Alors vous allez me demander, s'il n'y a que des femelles, comment elles font pour se reproduire?
8: Eh bien, c'est le système de la parthénogenèse, c'est-à-dire sans fécondation. Voilà. Elles n'ont pas besoin de mâles pour pouvoir produire et féconder, en fait, enfin produire un œuf qui soit déjà composé donc de cellules du futur petit, la future petite magicienne dentelée. Voilà.
5: En fait, ce mode de reproduction, la parthénogenèse, donc, permet à la femelle de pondre des œufs qui se développent sans fécondation. Les jeunes qui naissent sont donc des clones, en quelque sorte, de leur mère. Une stratégie rare dans le monde animal qui permet à l'espèce d'assurer sa descendance même en l'absence de partenaire. Et si vous êtes en région PACA, par exemple, et que vous voulez voir une magicienne dentelée, petit conseil, comme c'est un insecte nocturne, attendez que la nuit tombe, vous partez dans la garrigue, vous repérez des tiges bien vertes, puisque c'est précisément ici qu'elle essaie de se confondre, et donc, une lampe de poche, et en avant. Vous verrez, c'est une merveille. Merci ici Vaucluse et Cécile Boule, membre du groupe local Ventoux de la LPO PACA.
6: Ben merci beaucoup Benoît Prospero, ben Magali Ripoll. Tout à l'heure on parlait des colonies de vacances il y a un instant, sur le fait qu'on se faisait peur la nuit. Vous voyez avec une lampe de poche dans la garrigue, c'est votre région en plus, la région PACA, pour aller découvrir ce monde du vivant là.
7: Oui, oui, justement, puis il est impressionnant ce monde du vivant. En écoutant ça, je me dis mais à quel point l'animal peut être proche, un insecte peut être proche des végétaux dans sa façon de se reproduire, c'est incroyable, c'est passionnant.
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5: Et après cette première rencontre, place à la musique avec un titre qui a fait le tour du monde, qui reste associé à l'une des plus grandes voix. Juste une chanson signée Stevie Wonder, voici I Just Called to Say I Love You sur Ici.

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2: Et vous êtes toujours sur ICI et notre paysage à travers la France reprend avec un nouveau souvenir partagé dans Il n'y a pas que Paris dans la vie. ICI, les destinations ne sont jamais choisies au hasard. Derrière chaque ville, chaque région, chaque paysage, il y a une histoire, une rencontre, une famille, une passion et parfois même quelques souvenirs gourmands. C'est justement ce que nous allons découvrir avec Thierry Marx. Le chef revient sur les endroits qui ont marqué son parcours et sur cette France qui a accompagné les différentes étapes de sa vie. Un échange qu'il a partagé cette semaine avec Éric Bastien. On vous propose de le réécouter maintenant dans Il n'y a pas que Paris dans la vie.
3: Gamin, vous rêviez de devenir boulanger?
4: Oui, parce que j'avais un modèle qui était aux portes du 140 rue Millemontant, qui était quand même une cité un peu en tension permanente. Et il y avait un boulanger qui m'a impressionné, qui était un réfractaire, qui était contre le système et qui faisait ses propres pains au levain, qui n'était pas tombé dans le dictat de l'État avec une baguette à coup fixe.
3: Bernard Ganachot,
4: qui faisait un pain exceptionnel, levain naturel et four à bois en vitrine. Je peux dire que, étant gamin, c'était bluffant. Et c'était le pain du dimanche, parce que c'était un pain, évidemment, qui avait un coût un peu supérieur aux autres. Mais je me souviens des files d'attente. Donc je me suis dit, boulanger, c'est bien. Parce que, un, je travaillais la nuit et j'aurais le temps de faire du sport la journée. J'étais monté un film comme ça, qui était peut-être pas forcément le bon au départ.
3: Alors, on a parlé d'Amélie de Montand, votre arrivée à Champigny-sur-Marne. Il y a un ailleurs, quand même, qui va peut-être vous permettre de vous évader, c'est Saint-Céré. C'est dans le Lot. Vous y alliez, c'est à quelle occasion? C'était pour des vacances d'été, comment vous...
4: Alors, mes parents craignaient beaucoup l'ambiance de la cité l'été. Ouais. Donc, ils avaient trouvé, avec mon grand-père et ma grand-mère, une maison, et ma tante, une maison qui était... Alors, vous dites Saint-Céré, c'est gentil géographiquement, mais en fait, on était à Théroux. Ouais. Et en fait, il y avait 9 km pour aller à Saint-Céré et 12 km pour aller à la Capelle Marival. Okay. Donc, en gros, vous étiez au milieu de rien. Et donc, c'était 9 km en vélo aller, 9 km en vélo retour pour aller chercher du pain.
3: Ça, vous le faisiez?
4: Et je le faisais, mais j'ai adoré parce que j'ai eu la chance de croiser une famille, deux familles en or, la famille Bail et la famille Moulaine. Et je suis resté évidemment très ami avec la famille Bail. Et parce que je gardais les vaches.
3: C'était des agriculteurs, donc.
4: C'était des agriculteurs. Ouais, pas que. Alors, ils étaient un peu agriculteurs, un peu artisans, ouais. Un talent fou, une générosité que l'on connaît dans le Lot et dans cette région. Et donc, j'avais l'impression d'appartenir à eux. Donc, je les rejoignais le matin très tôt. Et on allait garder ou les brebis ou les vaches. Et puis, après, on s'occupait des tâches. On aidait à la ferme. Et ouais. C'était... Moi, j'ai un souvenir d'apprentissage de la pêche. Alors, je veux pas dire ça à la radio, c'est pas bien, mais à la main nue, sous la pierre, là, on attrapait les truites.
3: Que vous relâchiez.
4: Bien sûr, on faisait du no-kill, comme on dit maintenant, mais d'avoir découvert les premiers lézards, les premiers serpents, et la chasse aux mulots, et d'avoir découvert une cuisine aussi, une façon de faire le pain à la ferme.
3: Ouais.
4: Vraiment, ils m'ont donné une éducation, et je les revois de temps en temps, ils ont tous réussi plutôt pas trop mal leur vie. Et un frère a gardé la ferme, et c'est resté des amis de cœur, vraiment, profondément.
3: À l'âge de 15 ans, vous rentrez en apprentissage et vous allez intégrer les Compagnons de France, Compagnons du Devoir, en fait,
4: ouais,
3: qui forment les jeunes, on rappelle, aux métiers manuels, techniques, de l'artisanat à l'industrie. C'est une alternance en entreprise et puis des cours également.
4: Ouais.
3: Et alors là, vous partez un peu partout en France, on va évoquer ces endroits, vous y restez à peu près un an à chaque fois et vous vous formez.
4: Alors c'est génial. D'abord, il faut expliquer que ça a plus de 900 ans d'existence et c'est parfait pour les gens comme moi qui n'avaient pas du tout de talent pour apprendre pour faire. Donc la scolarité, c'était très compliqué, mais faire pour apprendre, ça me parlait bien. On me montrait quelque chose, j'essayais de le refaire et puis le soir, ce que j'avais pas compris, on me l'expliquait. Donc c'était un cheminement formidable, les Compagnons des Devoirs Unis, les Compagnons des Devoirs, parce que je vais évidemment commencer à Paris, dans une maison qui était magnifique à l'époque.
3: D'Aloyau-Gavillon.
4: Et c'était génial. Et puis après, ils vont me faire découvrir la France.
3: Alors il y a Tours.
4: Tours, exceptionnel, avec le musée des Compagnons, qui était très impressionnant. Et de voir ces hommes qui parlaient peu, mais qui faisaient autorité par leur chef-d'œuvre. Et qui vous incitaient à faire mieux qu'eux. Et surtout, ils m'ont fait découvrir une chose, c'est l'acceptation de la critique positive. Jamais de compliments, mais cette critique qui nous amène à la réflexion.
3: Ouais.
4: Et ça, c'est une leçon de vie que j'utilise encore.
3: C'est pas la police qui vous a fait des compliments un tour.
4: Non.
3: Parce que
4: non,
3: c'est vrai que vous avez...
4: C'est drôle, vous avez l'anecdote.
3: Vous avez escaladé l'échafaudage de la cathédrale de Tours et la police vous attend en bas.
4: Eh oui, alors on avait fait un pari avec des copains, un copain, celui qui montrait le plus vite en haut de l'échafaudage de la cathédrale de Tours. Et de nuit.
3: C'est ça votre côté caïd, sale gosse, il est là.
4: Mais, mais effectivement, ça a dû impressionner deux, trois personnes à leur fenêtre, et ce qui était totalement idiot d'ailleurs à l'époque. Et quand on est redescendu, évidemment, il y avait deux agents, deux de la gendarmerie d'ailleurs, qui étaient là, et qui nous ont dit, il va falloir faire un tour au poste.
3: Ah, oui.
4: On a fait un tour au poste, mais ils ont été très sympas.
3: Un bon souvenir de Tours.
4: Ouais, excellent. C'est une ville qui m'a impressionné par son patrimoine, par son savoir-faire, par son niveau d'artisanat. Et Tours était nommé comme ça à l'époque, un petit Paris. Et moi, je me souviens de la pâtisserie Sabat, de la pâtisserie Ménard, la chocolatière, la pâtisserie qui était en face... la cathédrale de Tours, la boulangerie où il y avait une boulangerie exceptionnelle rue nationale. Enfin, c'était, il y avait de quoi apprendre avec une note que je suis pas dans la nostalgie. Je dis toujours que la nostalgie c'est l'antichambre de la dépression, mais les dimanches midi dans les pâtisseries en province et notamment à Tours, c'était quelque chose. Je me souvenais que le rythme était donné par les cloches de la ville où on entendait les clochonner, donc les gens qui sortaient de l'office religieux et qui venaient chercher leur commande de gâteaux, petits fours, tartes aux pommes. Et on avait des listes le samedi à préparer pour le dimanche qui étaient absolument hallucinantes.
3: Alors Thierry Marx, vous allez avec ses compagnons obtenir votre CAP de pâtissier, de chocolatier, de glacier, on parlait de Tours, il y a un café aussi qui vous a marqué, vous êtes devenu un peu le roi du baby-foot.
4: Ouais.
3: C'est à Nantes ?
4: C'est à Nantes, oui. Alors Nantes, il y avait un boulanger qui était extraordinaire, qui était chez les compagnons aussi. Et finalement, on avait quand même des budgets très serrés. Et là, je vais apprendre le baby-foot parce que d'abord, je suis pas très bon en baby-foot, mais c'était un peu la distraction du moment.
3: Ouais.
4: Mais il y avait une autre distraction, et notamment quand j'étais à la maison de Tours, c'est qu'on comparait les chefs-d'œuvre qu'on allait faire pour devenir nous aussi un jour compagnons. C'était intéressant parce que ça tenait quand même une grande part dans nos conversations.
3: Alors vous êtes aussi passé par Montauban, puisqu'on parlait de Nantes, j'ai pensé pour Monsieur Gauduchon, c'est là où vous avez appris à faire du pain au levain dans la formation que vous avez suivie. Puis vont venir d'autres villes, notamment Nîmes. Vous allez apprendre des choses, vous y retournerez pour le cheval blanc quelques années plus tard. C'est justement l'objet des choses que l'on va se raconter d'ici quelques minutes avec vous, chef. Thierry Marx est votre invité. Alors, vous entreprenez votre vie petit à petit. Nous, ici, grâce à vos belles initiatives, on entreprend. On va parler de baignade. Pour se baigner, l'accessoire indispensable, c'est la serviette. En plus du maillot, bien sûr. Catherine Quicandon, elle, en a repéré une aujourd'hui particulière dans le sud de la France.
5: À Marseille, la serviette de plage ne retient ni l'eau, ni le sable.
6: C'est Marseille bébé.
5: Et ouais, c'est Marseille bébé. C'est surtout Kima Rolls, une serviette de plage en microfibre 100% recyclée. L'impact environnemental est très important pour les deux cofondateurs passionnés de la mer, comme nous l'explique l'un d'eux, Nicolas Zimmer.
7: On a cherché des matériaux qui pouvaient avoir le moins d'impact possible. Alors, la microfibre en elle-même, c'est un produit qui est issu du plastique, mais la microfibre recyclée est issue de bouteilles plastiques recyclées, donc qui peuvent être récupérées dans les océans. Et après, pour ce qui est de l'import, on essaie de favoriser au maximum les imports les moins impactants, donc ça va être le bateau et le train, en évitant au maximum l'avion.
5: Oui, parce qu'en fait, c'est produit à l'étranger. Kima Rolls propose une serviette anti-sable, car c'est mieux s'il reste sur la plage. Facile à sécher, ça évitera que ça sente le chien mouillé dans votre sac. Hyper absorbante pour vous sécher en quelques instants et ultra compacte, comme ça vous pourrez la mettre ni vue ni connue dans votre sac. Ces serviettes ont également une identité graphique qui, elle aussi, est marseillaise.
7: On a travaillé avec deux graphistes marseillaises depuis le début de la marque et du coup, tous les visuels sont produits à Marseille avec des inspirations plus ou moins marseillaises, donc ça dépend. Cette année, on a fait également une collaboration avec un graffeur marseillais qui s'appelle AZ. Mais oui, on essaie de s'inspirer de nos origines et de notre vécu, des voyages qu'on a fait pour tous les designs de nos serviettes.
5: L'année prochaine, une trentaine de nouveaux visuels sont prévus, dont un qui va s'appeler Bonne Mère. L'aventure de Kima Rolls a débuté en 2022.
7: Il a aussi fait pas mal de kitesurf et il partait souvent au Maroc, notamment à Darla. Il partait souvent avec du coup son poncho de surf. Initialement, c'est le premier produit qu'on avait développé. Oui. Et il partait avec des produits qui prenaient beaucoup de place dans la valise, qui étaient encombrants et pas très pratiques pour voyager. Et de ce besoin est né Kima. Donc on a voulu inventer un produit qui pouvait être facile à transporter, facile d'utilisation, qui séchait rapidement. C'est pour ça qu'on a créé le poncho en microfibre il y a maintenant 4 ans.
5: Depuis, il y a eu donc la serviette de plage et bientôt, il y aura des coussins de plage et des sacs de plage. Vous pouvez trouver tous les produits dans plus de 200 points de vente, donc je pense que l'on peut dire que c'est une affaire qui marche. Plus d'infos sur kimarolls.com avec un K. Merci à Ici Provence pour cette idée 100% marseillaise. Ici, ça entreprend dans les Bouches-du-Rhône avec Kima Rolls pour des voyages à la plage sans nuages.
3: Merci beaucoup Catherine Quicandon.
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2: Et avant de poursuivre nos rencontres, nouvelle pause musicale sur Ici. On reste dans une atmosphère douce avec un artiste qui a rapidement trouvé sa place dans la nouvelle scène francophone. Un titre tout en délicatesse signé Pierre Demar. Je pense

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5: Et oui, l'été c'est fini, mais en automne, bah ça continue de bouger au Pays Basque, avec par exemple un coup de projecteur sur les événements à venir sur cette semaine prochaine, le mercredi 30 septembre au Trinquet de Villefranche pour le Master Eskulari Pro Pilota. Alors c'est une soirée de main nue avec forcément les meilleurs joueurs du circuit. Vous aurez aussi le Festival Solidarité qui revient les vendredis 2 et samedi 3 octobre à la salle Aeroski d'Irisari. Donc là c'est deux soirées d'humour avec Verino, l'humoriste Verino le vendredi, et Marine Leonardi le samedi. Et en parlant de samedi, donc les samedis 3 et dimanche 4 octobre, Cambo fête le gâteau basque pour sa 23e édition avec au programme dégustation, ateliers, artisans et animation. Et puis enfin le FIF, le Festival International du Film de Saint-Jean-de-Luz, qui commence le samedi 3 également jusqu'au 9 octobre.
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6: Et la soirée se poursuit sur ICI avec il n'y a pas que Paris dans la vie. J'espère que vous allez bien depuis le début de cette émission. On le constate, il suffit parfois d'un simple lieu pour faire ressurgir toute une époque. Une maison de famille, une destination de vacances, une ville dans laquelle on a posé ses valises. Les souvenirs sont souvent attachés à des endroits précis. Eh bien, notre nouvel invité connaît lui aussi parfaitement cette mécanique des souvenirs. C'est Pascal Bataille que nous retrouvons à présent. Cette semaine, il était au micro d'Éric Bastien pour revenir sur son parcours, évoquer les lieux qui ont compté pour lui et partager quelques-unes des histoires qui y sont liées. On vous laisse retrouver cet échange dans Il n'y a pas que Paris dans la vie.
7: Il n'y a que la vérité qui court, c'est le jeudi. C'est toute la nuit d'ailleurs, j'ai vu, c'est même pas...
8: Bah, oui, c'est
7: la nouvelle Pascal Bataille dans Fontaine.
8: C'est la télévision d'aujourd'hui, vous savez, on rentabilise, on diffuse, on rediffuse, on rediffuse. Mais oui, effectivement, ceux qui sont les vrais passionnés, ils peuvent regarder Il n'y a que la vérité qui compte une bonne partie de la nuit.
7: On en dira un mot parce qu'on parlera de Laurent, on ne peut pas ne pas parler de Laurent à un moment donné. Bon, vous avez toujours diversifié vos activités, on a déjà évoqué plein de choses que vous avez fait depuis le début. Vous l'avez fait aussi par rapport à des endroits en France, c'est-à-dire que quand vous allez dans un endroit, vous pouvez tomber amoureux d'un endroit et vous avez aussi parfois envie d'investir. On parlait d'entrepreneuriat tout à l'heure. Vous êtes lancé sur ce projet d'hôtel qui était au Cap Ferré, qui s'appelait Côté Sable. Vous n'avez plus, je crois, aujourd'hui.
8: Je viens de le vendre.
7: Voilà. Et puis, il reste Côté Parc dans le Perche. C'est quoi Côté Parc du côté de Rémalard, si j'ai bien noté?
8: Alors, c'est un petit hôtel, un petit boutique hôtel, comme on les appelle. C'est-à-dire qu'il y a très peu de chambres, il y a moins d'une dizaine de jolies chambres avec un petit spa, etc. C'est un endroit qu'on a créé avec. Bon, ex-femme, mais néanmoins meilleure amie.
7: Qui
8: le gère en partie avec sa sœur. Ouais. Donc, en plein cœur du Perche, Rémalard, c'est pour vous situer, c'est entre Nogent-le-Rotrou, Mortagne au Perche et Bellem. Vous
7: voyez, c'est pile le Perche.
8: Ce triangle magnifique. Et donc, c'est pile au milieu de tout ça. Et en fait, j'avais ce projet de créer un hôtel au Cap Ferret. Je n'arrivais pas à trouver le bon endroit. C'est compliqué là-bas. Et puis, on s'est dit avec ma femme et son frère, pourquoi on n'en ferait pas un dans le Perche. Et en fait, ce qui est important, c'est que je suis tombé, moi, amoureux de cette région, en tombant amoureux de ma femme.
7: Et comme vous étiez tombé amoureux de la Bretagne,
8: voilà,
7: avec votre première épouse.
8: À l'époque, effectivement. Et je pense que les lieux, les gens, c'est souvent lié. Et j'ai découvert cette campagne magnifique qui est celle du Perche.
7: Ça, c'est vallonné.
8: C'est l'Orne, c'est très vallonné. Ouais. Je ne savais pas avant d'aller là-bas, je crois qu'il y avait autant de nuances de vert dans la nature. C'est incroyable. Et voilà. Et donc, j'ai eu envie. L'idée, je pourrais pas investir dans un endroit que j'aime pas.
7: Vous voyez, c'est ce que je vous disais.
8: Voilà,
7: ouais.
8: Mes démarches d'entrepreneur, c'est souvent même essentiellement lié à une nécessité de m'ancrer quelque part et de contribuer un peu à l'économie locale, très modestement, à mon petit niveau. Mais voilà, je trouve que quand on aime un endroit, ben c'est important aussi de lui rendre un petit peu de ce qu'il vous donne, créer des emplois, etc. Mais je pourrais pas faire ça dans un endroit où je ne serais pas.
7: Ça s'appelle Côté Parc, j'en parle pas plus, sinon on va m'accuser de publier reportage. C'est vrai que la maison de famille, c'était à Saint-Lunaire et Saint-Briac, ça c'était plus...
8: Première épouse.
7: Ça, c'était
8: je suis en très bon terme avec les deux.
7: D'ailleurs, c'est marrant parce que pour préparer cette émission, donc la première est en Bretagne, la deuxième est dans le Perche, et vous avez dit à Catherine Quicandon, je cherche quelqu'un à Strasbourg, là, je cherche l'Alsace. C'est vrai?
8: Non. C'était un joke, mais effectivement...
7: Si je peux rendre service, moi.
8: Écoutez, je suis célibataire, non, je suis vrai, un cœur à prendre, mais je suis très heureux dans mon statut de célibataire.
7: Mais vous rencontrez personne au Pays Basque.
8: Mais on rencontre je rencontre des gens partout. C'est merveilleux. C'est effectivement. Et puis quand dans mon émission sur Ici Gironde, je vais aussi à la rencontre d'hommes et de femmes exceptionnels. Mais
7: j'ai compris pourquoi vous faites cette émission.
8: je cherche la future élue de mon cœur. Non. Mais ce qui est important effectivement dans cette démarche. De ce que vous soulignez, c'est que voilà, c'est ce que je disais il y a un instant. Les lieux, c'est aussi des personnes. Les personnes, c'est aussi des lieux. Ils ont des ancrages. Ces personnes-là, elles ont des en l'occurrence. Et découvrir une personne, c'est aussi découvrir les lieux qu'elle aime et s'y attacher aussi. Donc, je parlais de Strasbourg à votre assistante parce que en préparant l'émission, parce que je connais très mal, par exemple, l'Alsace. C'est l'est de la France. Je connais très mal. Et voilà, c'est une envie que j'ai. Voilà.
7: Alors, je sais que vous aimez bien l'arrière-Pays Basque. On a parlé de votre maman et de vos frères qui vivent dans le Pays Basque. On pourrait parler de Guétari, d'Espelette, de Saint-Jean-de-Luz, mais je vais vous emmener ailleurs. Là. On va parler de la région d'Annecy. Je crois que vous avez un copain, puisque vous parliez des gens qui est associé à ça, via une association qui compte. Vous l'avez évoqué tout à l'heure, c'est la recherche de maladies de Charcot, donc vous êtes ambassadeur. Et du coup, c'est un peu comme ça que vous avez découvert la région d'Annecy?
8: Oui, c'est mon ami Lorraine Vivier, qui est atteinte de la maladie de Charcot depuis 5 ans, qui est une femme magnifique, qui est ambassadrice elle-même de l'ARSLA, l'association pour la recherche sur la maladie de Charcot, sclérose latérale amyotrophique, le nom scientifique, et Lorraine que je connaissais parce qu'elle avait travaillé notamment dans mon hôtel, est venue me voir en me disant je viens d'être diagnostiqué de la maladie de Charcot, j'ai envie de m'investir, j'ai envie de m'appliquer, et on est parti ensemble en binôme dans ce combat qu'elle mène toujours, même si malheureusement son physique décline beaucoup. Et c'est elle qui m'a ensuite amené dans sa région, la région d'Annecy, et j'ai découvert grâce à elle la Haute-Savoie et la Savoie.
7: Le lac, parce que vous l'avez dit, l'eau est très important pour vous.
8: Et j'ai découvert effectivement cette ville magnifique où les gens sont extrêmement sportifs. Vous pouvez pas vous balader dans Annecy sans croiser 150 joggeurs, des gens qui.
7: Ils sont tous fins.
8: Et voilà, ils sont tous sveltes. Et ils nous donnent des complexes.
7: Parce que la ville,
8: voilà. Mais en tout cas, c'est attaché à une personne, Lorraine, que j'embrasse fort, qui mène ce combat extrêmement compliqué, qui est celui de la maladie de Charcot, maladie sur laquelle il faut aider, parce que on a besoin de trouver à tout prix un remède.
7: L'eau, très important, je l'ai dit pour vous. D'ailleurs, l'eau, il y a la Seine aussi. Hein. Vous avez toujours vécu sur la rive gauche. Vous nous expliquerez peut-être pourquoi dans un instant. On change de région. Si vous trouvez qu'il y a trop de pubs, non pas sur W9, mais sur le bord de nos routes, eh bien, à force de les voir, Pascal, on finit parfois à plus vraiment les remarquer. Pourtant, ces panneaux qui occupent une place importante dans nos paysages, que l'on voit avec la carte Michelin sur les genoux quand on se balade, voilà, on peut les voir, ça influence aussi nos habitudes de consommation. Figurez-vous qu'une commune a décidé de remplacer ses publicités par des œuvres d'art. Un reportage de Robin Bernot avec Fabien Leduc et Ici Provence.
9: À Bouc-Bel-Air, entre Marseille et Aix-en-Provence, la mairie a décidé de faire retirer plusieurs panneaux publicitaires.
10: Je trouve que c'est bien d'en retirer parce qu'il y en a trop, quoi.
9: Vous voyez ces panneaux publicitaires au bord des routes, ceux qui vous annoncent un fast-food dans deux ronds-points ou un magasin de meubles à moins de 5 minutes? Eh bien, à l'entrée de la ville, sur ce grand axe routier, la publicité est devenue trop présente. C'est en tout cas le constat de Lilia, fleuriste, qu'a rencontré notre reporter Fabien Ledu.
11: Regardez devant chez moi combien de panneaux j'ai. Pour commencer, par exemple, ici, Total, un panneau. Là, on est à la Mounine, 2-3 panneaux. Vous montez en face la boulangerie, il y a 2 panneaux. Ça cache la visibilité, le panorama. Il y a trop de panneaux.
9: Alors, face à cette situation, la mairie a d'ores et déjà décidé de faire retirer 14 panneaux publicitaires. Elle annonce également la réalisation d'une cartographie précise de tous les affichages présents sur son territoire. Objectif, vérifier que les panneaux sont conformes à la réglementation, mais aussi réduire la pollution visuelle et les incitations à consommer. Écoutez Mathieu Pietri, le maire d'Hiver Droite de Bouc-Bel-Air.
12: L'idée, c'est d'enlever notamment les grands panneaux publicitaires, les 4x3, et on installe en lieu et place des œuvres d'art, des reproductions, quelque chose de différent de l'ultra-consommation que nous offrent aujourd'hui ces panneaux.
9: Sur place, les habitants rencontrés par Ici Provence semblent plutôt séduits par la mesure. Ici, ça marche, mais vous, qu'en pensez-vous ? Écoutez l'avis d'Adrien.
10: Je trouve que ça gâche un peu l'image de la France, enfin, les paysages, etc. Et ça dénaturalise complètement les villes et tout, quoi.
9: Cela veut-il dire que nous sommes trop exposés à la publicité, parfois même sans nous en rendre compte ?
10: C'est, en vrai, j'ai envie de te dire, c'est le monde dans lequel on vit en ce moment, quoi. Enfin, le 21e siècle, quoi. Et je pense qu'il y en a vraiment beaucoup trop. Même là, on le voit sur Snapchat maintenant, c'est devenu... Enfin, il y a plein de pubs, il faut payer un abonnement pour ne pas avoir de pub, quoi. Donc c'est un peu trop, quoi.
9: Alors, supprimer ces panneaux, pourquoi pas, mais n'oublions pas qu'ils permettent aussi aux commerçants locaux de se faire connaître, eux qui ne disposent pas des mêmes moyens que les grandes enseignes. Alors, plutôt que de tout supprimer, pourquoi ne pas chercher un juste équilibre, moins de panneaux, mais toujours une place pour les commerces de proximité.
7: Robin Bernot, avec les équipes d'Ici Provence, ça vous inspire, Pascal Bataille, ces pubs sur la route, ces panneaux?
8: Je trouve l'idée géniale. Alors évidemment, ça va peut-être pas faire plaisir ni aux publicitaires, ni aux afficheurs et ni aux marques, mais je trouve ça sublime. Et l'idée de remplacer ça par des œuvres d'art, très très belle idée. Et ça me fait penser à une marque de téléviseur qui fait ça aussi, parce qu'il y a rien de plus moche qu'une télé. On va pas faire de pub, mais je trouve ça très beau, cette idée de mettre une œuvre d'art dans l'écran de la télé quand elle n'est pas allumée.
7: Voilà. C'est pas mal. On a beaucoup parlé du Café Ré, qui est une région, enfin qui est un endroit qui a compté durant votre enfance et encore aujourd'hui, puisque vous y vivez en alternance avec Paris. Est-ce qu'il y a une plage en particulier que vous aimeriez mettre à l'honneur de votre région, Pascal?
8: Oui, la plage du Mimbeau, pour ceux qui connaissent, c'est sur la Conche, en plein cœur du Cap Ferret. C'est une sorte de... La Conche est une sorte de mini-bassin d'Arcachon. Dans le bassin d'Arcachon, c'est délimité par un joli banc de sable qu'on appelle le Mimbeau. Et cette plage-là, j'essaie d'y passer tous les jours, moi, quand je suis au Cap Ferret. Quelle que soit l'heure, quel que soit le moment, je m'arrête 10 secondes, parfois je reste un quart d'heure. Et à chaque fois, c'est des paysages, des couleurs, des points de vue différents. C'est selon la marée, selon la météo, évidemment. Et je ne m'en lasse jamais. Il ne faut jamais être blasé, en fait.
7: Il n'y a pas photo, quoi.
8: Il n'y a pas photo.
7: Pour le petit clin d'œil. J'essaie toujours de faire des petits clins d'œil. Vous l'avez la référence, vous qui nous écoutez? Oui, il n'y a pas photo. C'est une des émissions, entre autres, que Pascal a animé avec Laurent.
8: Vous savez que c'est très bien, toutes les émissions qui commencent par IA, elles ont un grand succès.
7: Je l'espère. Et je vous en remercie. Je ne vois pas du tout à quoi vous faites allusion.
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6: Et pour poursuivre notre soirée, place à un morceau qui tombe particulièrement bien en cette fin de mois de septembre. Un titre qui évoque la fête à lui tout seul, je crois qu'on peut le dire. Impossible évidemment de ne pas le reconnaître. Voici Earth, Wind & Fire, September sur Ici.

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2: Merci d'être avec nous sur ici pour cette sélection des meilleurs moments de Il n'y a pas que Paris dans la vie. Et pour cette dernière rencontre de la soirée, nous allons forcément parler de cuisine, de transmission, mais aussi de souvenirs et de lieux qui ont construit un parcours. Cette fois, c'est Norbert Tarrère que nous retrouvons. Il était cette semaine face à Éric Bastien pour raconter sa France à lui, évoquer les endroits qui ont marqué son histoire et revenir sur ses souvenirs qui restent associés à certains lieux. Une nouvelle façon de découvrir notre invité, loin des plateaux et des fourneaux, pour une fois, à travers son histoire personnelle. On vous propose de le retrouver maintenant dans son échange dans Il n'y a pas que Paris dans la vie.
3: On se balade dans toute la France. Vous avez fait une émission qui s'appelait la Grande Vadrouille de Norbert Tarrère. Oui. Et vous êtes allé, plus que de faire la cuisine, faire des plats ou mijoter, vous êtes allé rencontrer vraiment des gens.
4: Oui. On a rencontré des experts dans des plats régionaux et pour le comprendre et pour pouvoir aussi s'affronter à la fin, on est parti à la rencontre. Enfin, je suis parti à la rencontre.

0: Sinon, oui. Notamment en Auvergne.
1: Oui.
0: J'ai noté des testicules de coq en Auvergne.
1: Oui. Eh oui, on était, en plus, on était dans un village qui est.
0: Alors, vous n'allez pas l'air vous en souvenir, mais moi, je m'en souviens.
1: Si, on a fait la fête. Oh, j'étais déguisé. Bah, oui. Si, j'étais déguisé en noble, Louis XIV, tout ça. Et à un moment, grosse fricassée, donc des centaines de cocougnettes dans des plats.
0: Oui, j'entends bien, ouais.
1: Et en fait, très bon. Très
0: c'est
1: bon.
0: Délicieux une fois que c'est cuisiné.
1: Oui, oui, oui. C'est vrai qu'au naturel, c'est très viril. Mais dès que c'est cuisiné, c'est pour ceux qui connaissent, c'est les knacks. Vous voyez, ça a pas de goût, voilà. Après, je me suis retrouvé avec des confréries justement des rognons blancs de voilà. J'avais donc une grosse, ouais. Un gros bonnet en forme de coucougnette. Ça, c'était pareil. J'ai fait tout m'a régalé en fait. Les gens, les confréries, enfin tout.
0: L'Alsace,
1: magnifique. J'ai même fait de la schlitt dans les Vosges avec la tonfa et la schlitt. C'était le moyen de descendre le bois dans les forêts vallonnées où les chevaux pouvaient pas passer. Donc c'était des grosses luges où ils mettaient des tonnes et des tonnes de bois et descendaient ça. Donc ils avaient ça derrière eux comme ça. Ils descendaient ça dans les vallées. Et après il y a les jeux du bois. J'ai fait quoi? On a fait du Saint-Nectaire. Qu'ils ont on avait tout. Oh là là.
0: Si vous commencez à me parler de Saint-Nectaire, c'est que je suis auvergnat.
1: Ah bah oui.
0: Si on se parle fromage, c'est quoi votre fromage à vous? On va où pour manger un bon fromage?
1: On va où?
0: Si on va à Saint-Nectaire, pour moi, j'ai jamais mangé meilleur Saint-Nectaire qu'à Saint-Nectaire.
1: On l'a fait cette année, hein, d'ailleurs, je vous le dis, cette année, avec Johan. J'ai mangé de l'abondance, incroyable. J'ai été voir justement cette vache qui est obligée. On est obligé de faire de l'abondance avec la vache d'abondance. J'ai été voir ça. J'ai été voir le Munster. J'ai été voir le musée du Munster grâce à ses émissions. Mm-hmm. J'ai été voir la brousse du Rove, pardon pour l'accent. J'étais voir un monsieur qui nous a fait ça, c'était incroyable. Qu'est-ce que je peux vous parler des agriculteurs? J'étais ramasser les carottes du Tilk, carottes des sables. J'étais voir des champignonnières d'ici à 2h, 2h30, 3h de Paris.
0: Tom Latocep.
1: Voilà, et des gens qui s'affairent à faire de l'agriculture magnifique. Qu'est-ce qu'on a rencontré? On a eu des gens qui faisaient de l'alcool, mais ça, bon, avec modération.
0: Et vous visitez les caves, par exemple? Les caves en fond, vous aimez bien, vous arrêtez, c'est connu, ça, c'est un truc très touristique, mais il me regarde avec un sourire.
1: Non, mais
0: t'aurais pas dû me poser la question, mec.
1: on revient d'une région où, oui, le vin est roi.
0: Eh ben, on a un dossier.
1: Vous avez pas ce dossier-là de la Coupe d'Europe en 2012, 2013.
0: Ouais, vous avez encore mal à la tête, il paraît.
1: Ah ouais, cette interview. Mais en fait, c'est parce que Vincent Coueffé me demande de faire un duplex. C'était Allemagne-Italie, je crois. Et en fait, une heure avant, on me dit il n'y a plus de duplex. Donc moi, je regarde le match. Il y a les Italiens, les Allemands. Mmh. Et à l'époque, c'était avant que je pichais. Et donc là, tout va bien. J'allais pour partir, rentrer chez moi. Et là, on me dit, attends, il y a un invité qui n'a pas pu venir sur le plateau. Vincent Coueffé te demande de faire un duplex. J'avais jamais fait de duplex de ma vie. Mmh. Et en plus, normalement, on a deux oreillettes pour le retour. Là, il m'en manque une parce que le cadreur n'a pas le retour de la régie. Donc je suis prêt. Et là, j'ai un Italien qui fait avec un Allemand qui crie moi, je suis pompette. Et là, je pars. Alors là, aujourd'hui, je serais sanctionné. Et là, je commence à dire alors le macaroni avec le schleu, c'est génial. Et là, le lendemain, ça, c'est parti dans la presse. Norbert ivre mort sur un duplex. Bon, voilà.
0: L'alcool avec modération.
1: Oui, bien
0: c'est
1: sûr.
0: C'est important
1: bien
0: de le rappeler. Et ce fameux mafé sénégalais, alors. Ça, c'est le plat de votre enfance, hein, Norbert.
1: Oui, parce que vous voyez, ça, c'est toute mon enfance. Et comme je disais, c'est truculent ma vie.
0: L'odeur, vous l'avez là?
1: Ouais, je l'adore. Le cacahuète. Cette pâte d'arachide. Je vous expliquais que ça, quand vous êtes enfant de commerçant, vous allez. Moi, j'arrive à Sannois, ma mère doit travailler pour développer le réseau téléphonique. J'étais avec ma soeur, mais on se prenait la tête et je décide d'aller squatter une famille de Sénégalais en face, juste en face. Et je rentre et là, je découvre quelque chose d'incroyable. Manger assis par terre sur un tapis, se laver les mains, manger dans un grand bol. Et mon premier plat que j'ai, c'est ce mafé. Mafé poulet et le riz cassé une fois, le riz cassé même deux fois, c'est des riz cassés. Oh. Et ces effluves là, et vous mangez avec les doigts, alors là les gens peut-être vont s'atterrir, mais c'est la meilleure façon de manger pour manger d'une manière pas trop rapide, parce que le temps que vous préparez votre bouchée, vous prenez tout, le poulet, la sauce avec le riz, bah, ça vous demande plus de 8 secondes, donc forcément vous avez le temps de digérer, le temps de prendre le temps. Et je passe des moments incroyables, des beignets, les bœufs aux oignons, après j'ai pu goûter le saka-saka, alors que c'est pas sénégalais, hein, mais j'ai goûté le foutou sauce graine, le tchèp, djiboudjian. J'ai adoré le combo.
0: Ça, c'est votre mafé de Proust.
1: Ouais.
0: Mais il y a aussi le filet de sol de votre maman.
1: Ah, ça.
0: Sauce corail.
1: Exactement. Alors, à l'époque, il y avait une marque qui s'appelle SEB qui avait fait des saucières et ma mère a préparé une sorte de beurre blanc avec du corail d'oursin qui était très iodé. Et elle nous enroulait donc des beaux filets de sol et qu'elle piquait comme ça avec un pic en bois qu'elle cuisait vapeur. Et on mangeait ça avec un riz pilaf. Et c'était incroyable. Et je pense qu'il y a des souvenirs. Comme mon tout premier petit gâteau, c'était sur les marchés, c'était un boulanger.

0: qui faisait des financiers, je mangeais ça.
1: Mais s'il y avait un plat que vous aimeriez retenir issu de nos régions, vous qui avez vadrouillé, chaque région m'avait dit un plat, un terroir, une entité particulière, un ancrage.
0: Oui, vous avez la tofaille pour les Vosges, vous avez le farcement, vous avez la potée auvergnate, mais aussi le punti en Auvergne qui est incroyable. Vous avez le bake-off, vous avez le potchvelèche dans le Nord, vous avez d'innombrables recettes paysanne, culturelle. Vous avez tout ce qui est à base de fromage, vous avez les criques, vous avez, enfin, il y a un paysage incroyable en France de cette mixité, de cette origine, de ces voyages, de tout. On est inspiré par tous les continents en France. On s'en rend même pas compte, on s'en rend même plus compte. Et c'est incroyable. Mon produit de prédilection, moi, j'adore le piment d'Espelette. Mais mais vous allez me chercher, j'adore la moutarde, pas de Dijon mais de Beaune, je peux pas dire la marque.
1: C'est le Charmont, vous me parlez de l'Auvergne, moi je vous aurais dit Charmont.
0: Mais il y en a aussi, vous voyez, j'adore le Réfort en Alsace, il y a du foie gras, j'ai mangé du foie gras d'oie en Alsace, c'est incroyable, c'est un pays où on fait du foie gras là-bas en Alsace, on parle toujours du Nord-Ouest, mais en Alsace c'est fabuleux, vous avez le centre aussi de la France. Moi j'ai découvert ça, j'ai découvert que tout est magnifique, et il faut être fier de nos régions, et je suis fier de tous les gens qui font vivre les petits hameaux, les petits villages, tout.
1: Vous parliez des champignons tout à l'heure. Je crois que la forêt, ça c'est aussi un univers que vous aimez bien, l'odeur des pins.
0: Le humus comme ça. Quand je travaillais chez Marc Vera, on allait chercher les herbes. Je vais vous dire que je m'en souviens. J'ai un odorat. Mais c'est un labrador. Moi, je suis un épagnol. Tu me mets quelque part. Mais oui, j'ai même plein d'aventures chez Monsieur Loiseau. On est parti avec Mauro Colagrico. Je vous assure que c'est vrai. M'en veux pas, Mauro. Je balance un gros dossier ici avec Eric qui est sur ici. On part dans ces forêts bourguignonnes. On est à Saulieu, on part et on se fait une grosse journée cueillette de cèpes. Et Mauro a cette présence d'esprit de dire, mais attends, on va quand même aller vérifier chez le pharmacien si tout ce qu'on a ramassé, c'est quand même bon. Et on pensait avoir ramassé 10 kilos de cèpes. Non, c'était des bolets. On a ramassé 2 cèpes.
2: C'est drôle, ça.
0: Et ouais, ça, c'est la jeunesse des cuisiniers, la fougue. Et oui, la forêt, la montagne, même la mer, le côté marin, enfin, c'est incroyable. Moi, je vous le dis honnêtement, c'est fabuleux, la France.
1: Vous allez vous marier, c'est vrai ou pas?
0: Me marier?
1: Oui.
0: Oui, bien sûr.
1: Attendez, je n'avance rien. J'ai vu ça comme tout le monde dans la presse. Vous allez vous marier?
0: Oui. Ah, je peux pas le dire.
1: Ah mince.
0: Ah non, là je vais. Non,
1: parce que l'idée c'était de se balader. Vous savez, il n'y a pas que Paris dans la vie.
0: Oui.
1: C'est quoi le département? Vous marier dans le sud, marier en Méditerranée, au bord de l'océan.
0: J'avais pensé à tout, et puis en pensant à tout, on se met des contraintes. Le mariage, des fois, c'est pour ça que je dis à ma femme, faisons un barbecue.
1: C'est vous qui établissez. Vous faites le menu du coup.
0: Oui, bien
1: sûr. Le menu de votre mariage.
0: Mais moi, j'aime les choses simples en fait, parce que les gens, des fois, ils se mettent la pression pour avoir une jolie table, quelque chose. Je pense que les gens, ils ont envie d'être décontractés. Je pense qu'il y a le côté mairie, le côté un peu officiel. Donc là, on s'habille, c'est normal. Et puis après, la teuf, moi, des fois, je vois des gens en fin de soirée, ils sont habillés en costard, ils sont pris la tête à se mettre bien, puis à un moment, tu mets de la musique, années 80, même du, ce que tu veux, de l'électro, et tu vois des mecs, quand même, où ça va pas. La musique ne correspond pas au mec et son accoutrement, même la jolie. Donc je me dis, faisons un truc simple. Peut-être en Bermuda, en claquette chaussette.
1: Ça m'a toujours pas donné lieu. Mais c'est pas grave.
0: Je peux pas vous le dire.
1: Merci beaucoup.
0: Merci,
1: Norbert.
0: Merci à vous.
1: On aurait pu encore ouvrir quelques chapitres, de ce parcours, de ce voyage qu'on a survolé. Si on devait garder qu'un seul lieu, je pose souvent cette question à la fin. Il y en a plein, là, qu'on a évoqué. Peut-être 40, 50 lieux.
0: Oui.
1: On en garde un.
0: Moi, le début de ma vie en France, ça a été Saulieu, chez Monsieur Loiseau.
1: Chez Bernard Loiseau, Côte d'Or, le restaurant de Bernard.
0: Et vous voyez, c'est pas une région extraordinaire. Sur le papier, ça fait pas rêver. Mais quand vous allez là-bas, quand vous voyez les hommes et les femmes qui se lèvent tous les matins et qui vous donnent tous ces beaux produits et ces chefs qui représentent leur région, je salue tous les chefs qui sont dans les régions, qui sont peut-être pas dans Paris, mais qui font briller leur région avec leur terroir, leur savoir-faire et tout l'entrain qu'ils mettent en œuvre pour faire vivre ce terroir. Voilà. Mon premier souvenir, c'est Saulieu.
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5: Et il est bientôt temps de refermer cette parenthèse du samedi soir, mais avant ça, place à une dernière chanson pour terminer cette émission. On va retrouver Alain Souchon. Le temps passe, les années s'enchaînent. Voici Quand je serai KO sur ICI. Très bonne soirée à toutes et tous.

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1: Très belle soirée, un excellent week-end à l'écoute de Ici. Il est 21h. Laurent Petit-Guillaume, les années 80, c'est à vous.
2: Bonsoir à tous, j'espère que vous passez un bon week-end. Pendant une heure, je vous offre une petite pause revival en musique. On repart dans les années 80 jusqu'à 22h. Et ça commence comme ça.

0: Police, c'était Every Breath You Take.
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0: 1983, le monde entier fredonne ce titre de Police, groupe star depuis le premier album Outlandos d'amour, sorti en 78. Mais derrière ce titre se cache le début de la fin. Eh oui, entre Sting et Stewart Copeland, c'est la rupture. Ce titre figurera sur le dernier album de Police. On va retrouver maintenant la voix inimitable de Catherine Ringer, celle qui a rejoint il y a quelques jours Fred Chichin, avec qui elle a formé le groupe le plus rock, le plus pop, le plus génial de la chanson française, les Rita Mitsouko. C'est comme ça.

ABBA, The Winner Take It All. Le groupe aux 400 millions d'albums vendus dans le monde. Ah, ça permet de voir venir, hein. Et même de s'engager sans prendre de risques. Et ben, c'est ce qu'a fait d'ailleurs récemment Benny Andersson, un des quatre ABBA. Avant les élections législatives en Suède, son pays, il s'est installé au piano au siège du Parti social-démocrate et il a interprété une version revisitée de Mamma Mia en soutien à la candidate Magdalena. Mamma Mia est devenue Magdalena. Bon, bref. Elle, elle n'a pas besoin d'élection. Elle est la reine de la pop à vie. Madonna arrive avec Like a Prayer.

0: de France Ibi avec Small Town Boy. Ah, ça c'est vraiment le titre qui me rappelle les débuts des radios libres. On avait encore parfois le droit de choisir les titres qu'on passait hein, dans nos émissions. Et je me souviens que ce Small Town Boy sorti en juin 84, oh je l'ai calé sur la platine. Ah bah oui, c'était des vinyles, hein. Des dizaines et des dizaines de fois. C'est pas le seul, même topo pour Le Jour S'est Levé de Téléphone, sorti quelques mois plus tard et qui arrive juste après ça.
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0: nous, c'était Miss Maggie.
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0: 1985, un des plus grands succès de Renaud. Bon, ce titre, c'est sûr, n'a pas vraiment plu à nos amis anglais. Et pourtant, ça partait d'un sentiment de révolte compréhensible. Renaud avait été choqué par le drame du Hazel, les affrontements entre hooligans qui avaient causé la mort de 39 personnes. Bon, sauf qu'il avait choisi comme cible la première ministre anglaise, Margaret Thatcher. Bon. Depuis, ça va mieux entre les Anglais et nous. C'est la Wonderful Life. Oui, bon, je sais, c'est un enchaînement facile, mais voilà Black.

Bonnie Tyler, Total Eclipse of the Heart. Et c'est une nouvelle qui nous a attristé cet été, la disparition de Bonnie Tyler, une artiste très populaire, notamment en France. Elle est rentrée vraiment dans la légende avec entre autres ce titre Total Eclipse of the Heart, sorti en 83, et qui est devenu l'une des chansons les plus vendues au monde. Et oui, lui aussi c'est une légende, mais de la chanson française. Francis Cabrel, Sarbacane.

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1: Merci d'avoir choisi 100% années 80. On revient demain dès 21h, mais la musique continue dans un instant avec 100% chansons françaises. Passez une belle fin de journée avec Ici votre radio. Il est 22h.
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3: En 1978, un ovni débarque avec un titre qui va faire s'étrangler la France bien pensante. La fille du coupeur de joint, d'Hubert Félix Thiéphaine.
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3: À l'époque, l'artiste s'amuse à détourner les codes. Pour ce titre, il s'inspire d'une vieille comptine pour enfants, La fille du coupeur de paille. Mais en livre, une version beaucoup plus stupéfiante. L'histoire, celle d'une idylle vaporeuse avec une fille qui roule des joints pour gagner sa vie. Mais ne vous y trompez pas, derrière la fumée, Thiéphaine cache une critique sociale acerbe et une poésie unique.

0: succès est foudroyant. Sans aucun passage en radio nationale au début, le morceau devient le cri de ralliement de toute une génération.
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4: Derrière la douceur du titre Pulmarine d'Isabelle Adjani se cache une œuvre d'une noirceur absolue.
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4: C'est le maître Serge Gainsbourg qui signe ce texte sur mesure en 1983. Et ne vous y trompez pas, le fond de la piscine, c'est le récit d'une dépression profonde, le cri feutré d'une tentative de suicide. Pour rendre cette sensation d'étouffement, Gainsbourg exige un mixage avec énormément d'écho pour que la voix d'Isabelle semble venir du fond de la piscine. Non.

0: sublimer ce malaise esthétique, c'est un jeune réalisateur nommé Luc Besson qui filme le clip. Il crée alors cette image ribotée et mélancolique qui va marquer toute une génération.
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2: Ajim, un endroit surplombant la Balagne et le village de Montemayo. C'est ici que nous allons les rendez-vous, Anto.
3: C'est le haut du village et c'est un endroit où, quand j'étais enfant, je venais jouer avec les copains, en fait, sur les rochers. Et ça domine évidemment tout Calvi et les autres villages environnants par rapport au village, quoi, de Montemayo. Mon arrière-grand-père était forgeron sur la place du village, à la Stazione. C'est d'ailleurs la maison familiale. C'est là que j'ai notamment commencé ma carrière d'artiste peintre, puisqu'il y a une cave, en fait, en bas de la maison. C'est là que j'ai commencé mes premières peintures.
2: Une passion pour la peinture qui s'est affirmée du côté de Bastia.
3: Oui, j'ai fait une école municipale d'art plastique du côté de Bastia qui s'appelait l'EMAP et qui se trouve du côté de Lupino. Durant 3 ans, je me suis, je dirais, pas spécialisé, mais en tout cas, j'ai appris des techniques. J'ai fait de la sculpture, du modelage, de la peinture. J'ai même fait des décors d'opéra pour notamment le festival d'art lyrique de Bastia qui avait lieu à une certaine époque, dans les années 80. On avait fait un arbre pour la norme de Bellini, par exemple.
2: L'univers d'Anto est centré sur le pop art.
3: Mais quand je dis pop art, c'est pas forcément que la peinture. C'est aussi pop, finalement, ça regroupe toute ma culture, qu'elle soit musicale, cinématographique, l'univers de la télévision, et tout ce qui, finalement, aujourd'hui, ce qu'on appelle vintage, en fait. Voilà, c'est un peu ça, en fait, le pop art et l'univers pop. D'où mon nom d'artiste, Anto, fils de pop, d'ailleurs.
2: L'artiste se partage entre son village et Calvi, entre son atelier et la radio.
3: Je me suis retrouvé un peu par hasard. J'ai toujours aimé la musique, j'ai toujours aimé tout ce qui était univers, en fait, de ce qui était DJ, etc., etc. Et je me suis retrouvé un jour à faire une saison, en fait, dans une radio locale, qui est donc Radio Calvi Citadelle. Puis j'y suis resté, et puis finalement, les deux univers correspondent bien, parce que c'est, comme je disais, dans ma peinture, il y a beaucoup d'influences musicales, qu'elles soient insulaires ou plus moderne avec tout ce qui est disco, électro, etc. Et du coup, voilà, ce sont deux univers qui se rencontrent plutôt assez bien. Puis il y a aussi la partie culturelle, avec toutes les rencontres, les interviews que j'ai pu faire. Et ça se poursuit avec RCFM depuis l'été 2024.
2: Anto vit un rêve éveillé depuis 35 ans. L'artiste baladin est depuis tout ce temps dans une création permanente et compte bien poursuivre son rêve entre Montemayo et Calvi.
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4: S'il y a un endroit qui résume bien les Vosges pour moi, c'est Saint-Maurice-sur-Moselle. C'est un condensé, un résumé, l'endroit que je montre quand on me demande à la fois de raconter l'histoire des Vosges, d'en décrire les paysages et même de parler des gens. La montagne au-dessus, jamais loin, j'allais dire au sortir de la boulangerie, carrément. Hein. Et quelle montagne ! Le ballon d'Alsace qui prend racine ici, dont c'est le plus beau versant. 1247 mètres pour le sommet et une vue incroyable. On voit loin, on voit très loin, on voit même parfois trop loin, si on ne prend pas le temps aussi de voir le tout près. Mais oui, ce petit brin bélier qu'on croise en juillet, ces arbres, tous les mêmes de loin, tous différents de près. Saint-Maurice, c'est la montagne, c'est l'eau des Vosges, puisque sur Moselle, ben oui, et il suffit de grimper un peu pour comprendre que la Moselle, c'est le fleuve qui nous dit que l'union fait la force, puisqu'il est né en fait d'avoir reçu l'apport de plein de gouttes de rue, comme on dit dans les Vosges, qui à force d'être nombreux à couler, forment cette auguste rivière qu'est la Moselle. L'histoire de Saint-Maurice, c'est l'histoire des Vosgiens, de cette capacité qu'ils ont d'aller là où d'autres ne seraient pas allés, dans la montagne, si belle, c'est vrai, mais pas facile à vivre, hein, surtout au Moyen-Âge, pour les premiers habitants, les premières années où on a vu écrit Saint-Maurice sur quelques parchemins. Les Vosgiens et leur capacité de travail, de bien mal récompensée d'ailleurs dans les années 80, hein, mais qui continue à faire des merveilles et qui est un trésor. Je vais vous dire, le travail des Vosgiens, c'est un trésor que la France redécouvrira quand elle comprendra enfin qu'elle peut faire beaucoup mieux et beaucoup plus solide quand elle veut faire elle-même. Et puis, Saint-Maurice, c'est la capacité d'engagement des Vosgiens. Et la montagne, qui a vu le maquis, s'en souvient. Elle qui a été si dure à prendre pour les alliés au sortir de l'occupation. Il y a cette capacité vosgienne à voir passer l'histoire, à en souffrir bien souvent. Bombardements, assauts, frontières même, il n'y a pas si longtemps, quand les voisins alsaciens ne pouvaient plus être français. Au-delà donc d'une marche vers les hauteurs ou même de l'effort physique, un voyage à Saint-Maurice-sur-Moselle, c'est finalement un voyage dans l'âme des Vosges, dans l'esprit de ceux qui y vivent et même de ceux qui y ont vécu. Et c'est fin bien.
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5: Bien qu'il ait grandi dans les Ardennes, Rimbaud n'a pas toujours eu un rapport idéalisé ou affectueux avec sa région natale. Sa jeunesse à Charleville, entourée par la nature ardennaise, semble avoir été marquée par un sentiment d'ennui et de frustration. Il est souvent décrit comme un adolescent révolté, en quête d'évasion, et ses premiers poèmes reflètent cette aspiration à quitter cet environnement qui lui paraissait étouffant. Pour autant, les Ardennes, avec leurs paysages sauvages et isolés, ont nourri une partie de son imaginaire poétique. Les forêts, les rivières et la campagne sont perçues comme sombres et tragiques dans Le Dormeur du Val, par exemple. Le jeune Arthur n'a pas nécessairement aimé les Ardennes. Il les a vécues comme un lieu de contrainte et de recherche d'évasion. Mais cette terre, avec son atmosphère particulière, a joué un rôle indéniable dans sa formation poétique en alimentant son besoin de fuite et de révolte. Il a défié les conventions de son époque et il a radicalement réinventé la poésie. À l'âge de 16 ans, il est déjà l'auteur de poèmes d'une grande audace. Il compose entre autres Le Bateau Ivre, une œuvre qui incarne l'extrême liberté créative. Une liberté qu'il revendique avec la fameuse idée du voyage, un voyage intérieur mais aussi géographique, puisqu'il partira en Afrique, loin des salons parisiens, à la recherche d'une nouvelle expérience, loin de la poésie. Rimbaud, c'est également l'incarnation d'un esprit de rébellion. À 17 ans, il rencontre le poète Paul Verlaine, avec qui il entame une relation orageuse. Leur liaison pleine d'excès de passion va nourrir la poésie de Rimbaud, mais aussi ses pires démons. À travers des poèmes comme Une saison d'enfer, il peint un monde en décomposition, une société en quête de sens. Et lui-même se cherche dans cette tourmente. Rimbaud n'écrit pas seulement des poèmes, il interroge le monde. Pourtant, à 20 ans, Rimbaud abandonne la poésie. Il laisse derrière lui des œuvres qui ne cessent d'influencer des générations d'écrivains et d'artistes. Arthur Rimbaud, c'est l'un des trésors de Champagne-Ardenne.
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1: Dimanche matin, levé avant le soleil, vers 9h, vous descendez prendre un café que vous pensez amplement mérité. 8 heures de sommeil, franchement, on mérite une pause café. Et devant la cafetière, votre cousin regarde attentivement le café couler. Ça s'appelle une sentinelle de cafetière. Et là, il se retourne et dit « Bon, t'es déjà debout ? Il fait corps noir, t'as quitté ta lit ou quoi ?» Ne paniquez pas, Wikizef est là pour vous aider. Taquer un lit, c'est une réflexion semi-désagréable, parce qu'il y a plusieurs niveaux de réflexion désagréable. Ça dépend de l'heure qu'il est, du temps qu'il fait. Admettons, il fait 27 degrés à l'ombre, et ben c'est l'heure de « fais pas chier ». Ou alors, il y a 3 grammes à quart. Et ben c'est pas la peine de se demander pourquoi il est désagréable d'un seul coup, c'est parce qu'il n'y a plus de canette.
0: Exemple.
1: Vous avez la réflexion désagréable qui serait « t'es déjà debout ? Retourne te coucher, c'est pas le jour à me faire quiller du côté de la cafetière hein. ». La réflexion pas désagréable, t'es déjà debout. Oh bah alors, j'ai fait du café pour un régiment de soldats, t'inquiète, assieds-toi, je te ramène un jet. Réflexion semi-désagréable, bah t'inquiète, t'as lit ou quoi ? Petite phrase qui présuppose que pour que vous parvinciez à vous lever tôt, il faille forcément que vous fûtes tombé du lit. Vu que vous n'êtes pas totalement du nord et que forcément tout ce qui est au sud du péage d'Arras possède un degré de fainéantise qui augmente au fur et à mesure qu'on s'approche de la Côte d'Azur. Ou là-bas, pour se lever tôt, bah faut pas qu'ils quittent leur lit, hein, mais qu'ils descendent en rappel. Allez, au revoir hein, et Anne baisse à marraine.
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2: Pas tous mes petits bébés, mes petits semis. Tu vois, je les ai foutus dans la couveuse, là, puis je suis en train de repiquer toutes les variétés. Cacao, de la brandy wine, de l'absinthe, large barrel boar.
3: C'est quoi ça?
2: Grand sanglier rayé.
3: Ah oui?
2: Alors il paraît que ma prononciation est pas remarquable.
3: Oh, je suis pas remarqué. Vraiment, on m'avait dit que t'étais un pêcheur, mais en fait, t'es plutôt un cultivateur.
2: J'étais un pêcheur. On l'est à vie comme ministre, mais la pension est pas tout à fait la même, si tu veux.
3: Donc du coup, t'as besoin de faire pousser tes tomates.
2: Mais je suis quand même un pêcheur.
3: Mais c'est aussi ton petit coin, là, où tu te poses, parce que là, t'as un journal.
2: Je lis mon journal, tu vois. Dans la serre, dès qu'il y a un petit rayon, hop, ça tape, et puis... Moi, j'ai besoin de lumière. Dès qu'il y a un petit rayon, faut que je sorte.
3: Quand on est sur un bateau, c'est parce qu'on aime être dehors, quoi.
2: Ben oui, dans les éléments, quoi. Dont la lumière est un des principaux.
3: Comment est-ce que t'as su que t'allais être marin et que c'est, tu voulais en faire ton métier ?
2: D'abord, mon père était pas du milieu, mais il avait été élevé par sa mère seul dans le milieu des pêcheurs d'Urville. Et donc, j'étais quand même très tôt bercé dans l'amour de la mer et par mon père, qui était un fou de pêche aussi, pêche en mer, j'ai chopé le virus.
3: Qu'est-ce que t'aimes justement dans la pêche, dans cette liberté peut-être qu'on a quand on est sur l'eau ?
2: Ben j'aime tout, le côté trac, le côté recherche, le côté piéger un animal.
3: Côté chasseur quoi.
2: Un peu chasseur, pour se nourrir d'abord, principalement. Voilà, avoir compris comment il fonctionnait, pouvoir le choper et tout ça. Puis j'aime la mer par-dessus tout. Et quand j'ai commencé, on n'avait pas de positionnement, de GPS et tout ça. Donc t'imagines, quand je filais des casiers, j'ai la tête sous l'eau, quoi. J'ai la tête dans le fond de l'eau, j'ai la tête là où ils vont atterrir, c'est l'imaginaire d'abord.
3: Tu projettes ton esprit sous l'eau, quoi.
2: Oui, c'est ça. Bon, après, t'acquiers de plus en plus de connaissances, mais...
3: Tu connais les coins, quoi.
2: Oui, mais au début, tu sais, je connaissais rien du tout. Et ça pourrait être simple. Tu lis des cartes marines, tout ça, tu dis, bon, là, attends, il y a les lignes de sonde, tout ça, qu'est-ce qui se passe sous l'eau, comment c'est foutu, qu'est-ce qui peut passer comme espèce, les homards, où est-ce qu'ils sont, et puis après, t'apprends les saisons, progressivement, les migration et tout, des périodes de vaches maigres, des périodes de creux, des périodes où tu dis, bon, je me suis planté, c'est pas là que ça se passe, mais, et puis des périodes où, hop, tu tombes dedans, c'est formidable, quoi.
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4: Franchement, c'est mignon, Cormeille. Si vous cherchez du typiquement normand, vous êtes au bon endroit. Et puis, on est à la campagne, tout en étant qu'à 20 minutes de la mer et à 15 km de Pont-l'Évêque. Cyril, lui, vous le trouverez en plein cœur du village, sur la place du Mont-Mirel. Il m'aurait plu son métier à Cyril, si j'avais pas eu de main gauche.
5: Trop bien ça. Comment ça va?
6: Ça va, oui, impeccable.
5: Tu viens de rentrer?
6: Eh ben à l'instant, on vient de rentrer de chantier.
5: T'étais dans une église?
6: Oui, on était dans une église à une vingtaine de kilomètres d'ici, à Saint-Pierre de Salerne.
4: Son métier, c'est de donner vie à la lumière.
6: Nous, la lumière, on la redonne dans les édifices et puis on la reprend, mais colorée, la lumière.
5: Mais tu fais pas que les églises?
6: Non, on fait les manoirs, on fait les particuliers, on fait tout plein d'édifices, que ça soit particulier ou monument historique.
4: Cyril, il est comme ton père, il est pas vitrier.
6: Non, je suis pas miroitier ni vitrier. Moi, je suis maître verrier, restaurateur, créateur de vitraux.
4: Je pensais qu'on disait vitrailliste.
6: Ah oui, vitrailliste. Vitrailliste, c'est pour ceux qui ont moins de 10 ans d'expérience.
4: Ah.
6: Voilà. Et au-dessus de 10 ans d'expérience, quand on a travaillé dans des monuments historiques et autres classés, eh bien, on devient maître verrier.
4: J'entends du monde à la cave.
6: En bas, ils sont en train de faire du montage au plomb. Donc, on les entend un peu taper avec des clous, des marteaux. Ouais. Et ils remontent des vitraux en plomb.
4: Bah oui, c'est du plomb entre les bouts de verre.
6: Bon, après, il y en a d'autres qui peuvent utiliser une technique au Tiffany, mais c'est pas la technique traditionnelle. Nous, on fait la technique traditionnelle plomb, verre et étain, comme au Moyen-Âge.
5: Ah, le Tiffany, c'est la même technique que celle qu'on utilise pour les lampes qui portent le même nom?
6: Exactement, c'est ça. C'est la technique qui s'appelle Louis Comfort Tiffany, qui a fait les lampes aux États-Unis.
5: Mais je croyais que c'était du plomb,
6: hein. Ah non, c'est du Tiffany.
5: D'où le nom de la lampe.
6: D'où le nom de la lampe, puisque c'est le nom du créateur, Louis Comfort Tiffany.
5: Je vais me coucher moins con ce soir.
4: Pour ça, il y a encore du boulot.
6: Et d'autres aussi peut-être, du coup.
4: Il a pas l'air si vieux, à la louche.
6: À la louche, le mois prochain, 44.
5: Quand t'avais 15 ans, tu voulais être...
6: Un an après. Moi, j'ai commencé à l'âge de 16 ans mon métier, à l'apprendre, bien évidemment. Ouais. Et puis, je suis ressorti d'une école sur Paris à l'âge de 20 ans.
5: Et ça devient d'où, cette envie de travailler le verre, comme ça?
6: Eh ben, on parlait tout à l'heure, la lumière le matin. Bon, ouais. Ben, moi, c'était la lumière, tout simplement, qui se décolorait sur les murs par rapport à des vitraux avec le soleil qui passe à travers. Ça m'a tout de suite attiré et j'ai voulu savoir comment ça se passait. J'ai découvert une école, l'école de Paris, et je suis rentré dedans.
4: Le maître verrier, il travaille pas que le verre.
6: On travaille le bois, le métal, la pierre et le verre.
5: La pierre aussi?
6: Eh oui, quand là, on vient de sortir de chantier, on vient de taper dans la pierre pour retirer les vitraux. Et puis pour les reposer, bah, il faut savoir faire du mortier avec la pierre.
5: Donc tu casses et tu refais, quoi.
6: Exactement, on casse et on refait.
4: Si vous voulez un vitrail chez vous, ils peuvent vous le faire?
6: On peut le faire. Par contre, nous, on a une chance assez extraordinaire et je touche du bois. On a à peu près un an et demi d'attente avant de pouvoir le réaliser.
4: Ah bah oui, mais non, j'en avais besoin pour ce week-end, moi.
6: Donc Fred, t'auras ton vitrail dans un an et demi, pas avant.
4: Il a fait des beaux chantiers, le copain.
6: Moi, celui qui me vient tout de suite en tête, c'est le petit palais à Paris, de refaire les quatre rosaces du petit palais à Paris.
4: Bon, il était pas tout seul, hein.
6: Je les ai restaurés avec des compagnons. Mais j'étais dessus, j'étais chef de mon équipe à cette époque.
4: Pour voir le travail de Cyril, vous tapez ateliergouty.com avec un Y à Goutille.
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7: Bon, je suis venue à Lunéville il y a quelques mois, en fait, et je suis tombée sur votre boutique.
8: Ah
7: je
8: bon
7: me suis dit, mais oui, c'est pour ça que je suis revenue voir.
8: C'est bien ça.
7: C'est une boutique africaine.
8: Oui, Gap Créa, c'est une boutique africaine. La première boutique africaine de Lorraine. Les tissus, les modèles qu'on voit chez moi, c'est typiquement africaine. Et c'est mes créations.
7: Ah ben, j'ai l'impression moi, qu'il y en a encore plus que la dernière fois, non?
8: La dernière fois, peut-être que c'était les périodes d'ouverture. Parce que c'est ouvert à partir du 5 août dernier. Et donc, je n'avais pas encore eu le temps de tout installer. Ben, comme on connaît dans la mode, il y a des vêtements de saison. Et je suis en train de travailler une collection qui va bientôt sortir. Et cette collection, c'est le tissu du Bénin qui s'appelle le Canva.
7: Serge Moncho, on dit?
8: Serge Moncho.
7: Moncho.
8: Ouais.
7: D'accord. Bon.
8: À l'italiano.
7: Et vous êtes du Bénin. Hein? Vous êtes arrivé quand alors?
8: Mon Dieu, c'est une longue histoire. Hein? Depuis 2003 jusqu'à maintenant, je suis ici. Celle qui m'a fait sortir de ma tanière, c'est une petite blanche qui s'appelle Magali Bichat. Et comme Lunéville s'est ancrée dans ses patrimoines à elle, ses aïeuls étaient maires députés ici. Donc elle a décidé de s'approcher de sa famille.
7: Oui, c'est ça, parce que Bichat, c'est un nom très connu sur Lunéville.
8: Très connu. Ah, très ouais. Connu. Ancien maire de Lunéville, député à l'Assemblée. Il y a beaucoup de rues qui portent leur nom, maternité Bichat. Donc ouais, voilà. Après, aujourd'hui, je suis en France, donc je suis accepté par ma femme déjà. Et donc, je valorise les tissus du Bénin, la tradition béninoise. Je fais tout mixte. Et donc, ça peut être une chemise taillée dans un tissu africain, mais c'est une chemise française.
7: Ah, par exemple, la coupe.
8: Bah oui, c'est la coupe. Bah, par exemple, ça, c'est une chemise française.
7: Ah, avec un petit col.
8: Col français.
7: Avec le petit col français, le col voilà. Replié, comme
8: absolument.
7: Ça.
8: Voilà. Par exemple, ça, c'est typiquement africain. Y a
7: le
8: rien
7: col
8: de,
7: rond.
8: Voilà, il n'y a rien de français dedans.
7: Ah, ok. Voilà. Donc, vous mixez les deux cultures.
8: Voilà, les deux cultures pour pouvoir faire sortir quelque chose qui n'est pas de tout le monde. Mais je les insiste de porter parce que ça fait une pièce unique.
7: Mmh, exactement.
8: On peut se ressembler, mais on n'est pas les mêmes.
7: C'est ça. Avec un tissu forcément vert, violet, il y a du blanc, il y a tout. Il y a de la couleur ici.
8: Il y a de la gaieté, quoi. Mmh,
7: c'est ça.
8: La première chose qui m'a frappé quand j'ai mis mon pied ici en France, j'ai vu que tout le monde s'habille noir.
7: Ouais, c'est
8: j'ai dit, mais c'est l'enterrement ou quoi? C'est une deuil. Il n'y a pas de gaieté, il n'y a rien. Et ils sont aussi tristes dedans. Et il marche tristement dedans. Et moi, je dis, punaise, qu'est-ce que tu peux leur apporter à ces personnes? Mais ce n'est pas leur faute. Hein, parce que les grands qui ont créé la mode, qui ont créé les couleurs de la mode, ils ont dit que si tu mets du noir, ça t'amincit, t'es trop belle. Ben, non, tu t'amincis pas, t'es grosse.
7: Franchement, ici, c'est vrai qu'on en prend plein les yeux.
8: Mais
7: hein.
8: Bien sûr, mes ancêtres avaient porté un tissu qui s'appelle le canvor. Moi, je suis un descendant du roi Gonglo.
7: Ah oui ? Je ne sais plus comment vous parlez, moi.
8: Naturellement.
7: Ah bon, d'accord.
8: Donc, je suis descendant du roi Gonglo qui avait ramené à l'époque du canvor au Bénin. Et moi, je valorise cette culture, cette valeur de travailler parce que ça se perd. Vous voyez, c'est artisanal, c'est dur, c'est épais, et on peut l'utiliser pour une chemise, on peut le faire pour un manteau, donc c'est un savoir-faire ancestral que mes ancêtres savent le faire, et moi je valorise un peu.
7: Donc vous êtes couturier?
8: Absolument.
7: Hein, depuis toujours?
8: Toujours.
7: Vous avez appris au Bénin?
8: J'ai appris, je suis rentré dans la mode en 1989.
7: Qui vous a appris à coudre?
8: C'est une longue histoire. Parce que, vous savez, c'est ce que je disais à mes enfants que j'ai eus ici. J'ai dit, mais vous êtes nés avec de cuillères en or à la bouche. Mais moi, je suis né avec une cuillère en plastique. Donc, mon histoire, elle est tellement pénible. Je vais vous raconter un petit peu. J'ai commencé l'école comme tout le monde. Arrivé en classe de CM2, on doit passer un examen pour aller au collège. Et l'école a annoncé une grève de 2 ans. Et ma vie a basculé.
7: Une grève de 2 ans?
8: Oui. Parce que le gouvernement ne paye plus les arriérés des enseignants. Et à l'époque, c'était Mathieu Kérékou, que d'ailleurs, bon, je suis humain et je suis chrétien, sinon je dirais où il soit, même dans quel tombe il est, c'est un pourriture qui a bousillé ma vie. Quand ils ont annoncé cette grève, eh ben, ceux qui sont un peu plus riches dans le pays, ils ont envoyé leurs enfants ailleurs. Moi, je suis né 3 mois, mon papa il est décédé, donc nous qui n'avons pas les moyens, ben, on est resté dans le pays. Puis mon grand frère aîné a dit, mon papa il est décédé, moi je veux bien te prendre en charge, mais je vais quand même pas te laisser à la maison pendant 2 ans sans rien faire. Alors choisis un métier. Et moi, je lui ai dit, tu es l'aîné, je suis le Benjamin. Je t'ai toujours dit que je fais de l'architecture.
7: De la quoi?
8: L'architecture.
7: Ah, l'architecture.
8: Architecture. Voilà un problème.
7: De quoi?
8: De mauvaise scolarité du Bénin.
7: Mais non, mais c'est
8: Et
7: pas
8: d'ailleurs,
7: ça.
8: C'est pour ça que j'ai créé une association qui s'appelle Grandis Mieux aussi.
7: D'accord. Okay, attendez, vous me perdez là, parce que vous vous dites à votre grand frère, je veux faire architecte.
8: Et il m'a dit, mais pourquoi architecte? Et je lui ai dit, mais parce que toi, tu es plombier, et tous les soirs, il travaille son plan. Et moi, je le vois avec le plan. Mon envie, c'est de dessiner les plans. Et il a dit, bah oui, on t'a dit qu'il faut aller au collège d'abord. Donc, tout un autre métier. Et ben, j'ai dit, bah, c'est hors de question que je trouve un autre métier. Alors, c'est un grand frère, quand il parle, on ne peut pas parler. Il a tellement d'autorité, même pour parler, il faudrait réfléchir 10 fois avant. Sinon, ça va barder.
7: Rigole, mais c'est pas drôle.
8: Peut-être. Non, c'est pas drôle. Non, parce
7: excusez-moi,
8: que,
7: je rigole.
8: Si on vous déshabillez, vous allez voir des cicatrices
7: non.
8: sur le corps parce que c'est des châtiments corporels. Et un autre grand frère a dit, bah, écoute, tu le connais très bien. Si tu ne le trouves pas, ça va barder pour toi. Pourquoi tu ne fais pas la couture? Et j'ai dit, mais moi, je ne veux pas faire la couture. Hein. Je veux dessiner. Puis ce grand frère qui perd son âme, qui s'appelle Joseph, il a dit, bah, il y a du dessin dans la mode. Mais prends ça. Si tu aimes bien ton corps, prends ça avant qu'il arrive. Puis ben, j'ai dit, ok. Ben, il est arrivé ce soir, il m'a dit, tu as trouvé le travail? Ben, je vais faire la couture. Il a dit, ben, ça c'est bien. Je vais voir avec ma chérie, elle va t'amener, et puis tu vas commencer lundi. Je suis rentré dedans en 1989, j'ai fait 5 ans, je suis diplômé. J'ai commencé par travailler au Bénin,
7: d'accord.
8: Dans la mode.
7: Lunéville, ça vous va?
8: Alors, il faut qu'on se dise la vérité ou on ment?
7: Ben, comme on veut.
8: Voilà. Non, ça me va pas, parce que Lunéville, c'est une petite ville, le pouvoir d'achat est maigre. Mmh. Mon rêve, c'est de m'installer à Nancy.
7: Oui, c'est la première année de votre boutique, mais avant, vous faisiez quoi alors?
8: Je me suis mis en auto-entreprise depuis 2015 et je suis salarié à la clinique Jeanne d'Arc de Lunéville.
7: Ah, vous avez une double vie!
8: Mais oui, j'ai toujours fait deux activités au Bénin avant de venir ici. Donc, je suis brancardier à la clinique et dans mes temps perdus à la maison, je crée.
7: Vous arrêtez pas alors, vous?
8: Je peux pas arrêter. Il n'y a que la mort qui va nous séparer là.
7: Il y a toujours de la musique un petit peu ici dans le magasin?
8: Absolument. Et là, ça, c'est un chanteur béninois qui chante. Vous allez voir, si vous me suivez, je travaille beaucoup avec un autre chanteur béninois qui s'appelle Saba Nazé Etoufla. Et donc, c'est moi qui crée tous ces vêtements de scène. Voilà. Donc, voilà une petite chansonnette du Bénin.
9: Alléluia, elle est là.

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0: chanson parle de la passion pour l'écriture, la musique, le partage. Et la jeune artiste de Romans-sur-Isère s'est inspirée du roman d'Alain Damasio, La Horde du Contrevent. Camille Perrer, t'as eu vent de nous deux. Un coup de cœur ici de Romardèche.
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3: Bonjour, c'est Christophe Mouton, donc le spécialiste à brandade sur Nîmes. Je voulais parler d'une petite passion que j'ai, qui me tient à cœur depuis ma plus tendre enfance sur nos côtes languedociennes, c'est la pêche en mer. Voilà, je suis un passionné de pêche en mer, de toutes les pêches.
4: Alors contrairement à votre métier, puisque vous pratiquez et vous fabriquez la brandade qui est à la base de morue, on n'en trouve pas en Méditerranée, donc vous ne pêchez pas de la morue.
3: Non, mon grand malheur il est là quoi, donc j'ai essayé avec les carpes du jardin de la Fontaine, ça n'a pas fonctionné
4: non
3: parce
4: qu'elles
3: devenaient roses et c'était pas terrible quoi pour notre brandade. Et donc je me suis rabattu sur le poisson de Méditerranée bien sûr, mais je vais y venir aller pêcher mes morues bientôt en Norvège dans les pays froids.
4: C'est prévu.
3: Ah, c'est la finalité.
4: Ok. Alors, une pêche en Méditerranée, ça se fait comment? Sur le bateau?
3: Il y a beaucoup de pratiques, quoi. Hein. Alors, bon, c'est pas une pêche statique, comme on peut le voir, avec sa canne à pêche, son bob et en attente, quoi. Hein. Il y a différentes pêches. En plus, on a les poissons actuellement qui sont en train de changer. On a des nouvelles espèces qui sont en train de regagner le rivage.
4: Et le pêcheur est de plus en plus malin. Et on vous a offert un beau cadeau il y a pas longtemps. Racontez-nous.
3: Il était au courant, Olivier. Ouais, effectivement. Mon cadeau de Noël, j'ai eu la chance de trouver au pied du sapin un drone. Donc, dès que je parle de cet appareil, tout le monde rigole. Mais qu'est-ce que tu fais avec un drone?
4: Un drone de pêche.
3: C'est vraiment un drone de pêche. Elles m'ont fait venir ça des États-Unis. C'est un drone qui peut tomber à la mer et qui se relève automatiquement. Et qui est surtout étanche quoi, à tous les embruns, à toutes les conditions un peu dures. C'est vrai qu'à ces périodes un peu d'hiver, j'aime bien aller affronter les éléments avec mes grandes cannes. Et donc, j'utilise ce drone pour pouvoir aller déposer mes appâts où je le souhaite parce que il y a énormément de vent, il y a énormément de vagues, donc il faut braver quand la mer est déchaînée. Et maintenant, j'ai plus la force pour jeter très loin et je n'arrive pas à atteindre le poisson. Et avec ce drone, ça me permet de pouvoir positionner mes appâts où je le souhaite.
4: Qu'est-ce que vous mettez comme appât?
3: Ah ben là, en ce moment, c'est le bibi, c'est le couteau, c'est la coque rouge. Voilà, là, c'est.
4: Donc il y a une petite pince sur le drone.
3: C'est exactement ça. Il y a la pince, ça prend l'appât et ça va le déposer où je le souhaite. Alors les gens, quand ils me voient faire ça, ils me disent, mais c'est pas possible, mais qu'est-ce que c'est cette pêche? C'est vraiment pour passer un moment et d'être au cœur de la nature. Moi, c'est ce qui me ressource.

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1: Elle est complètement dingue cette histoire, Hugo, et pourtant son nom ne vous dit rien. Je pense presque à personne. Marcel Chaumien, un homme discret devenu vauclusien d'adoption, maire d'un petit village quand même du Luberon, et en même temps l'un des personnages clés des services secrets français de l'après-guerre.
2: Vous voulez dire un maire espion?
1: Exactement. En fait, maire, c'était sa couverture. C'est quand même assez dingue cette histoire. Marcel Chaumien n'est pas né en Provence, il voit le jour à Reims, dans la Marne, mais tout change en 1944 lorsqu'il est envoyé en mission dans le Vaucluse en pleine Seconde Guerre. C'est là en fait qu'il découvre le territoire et qu'il va s'engager autour de la résistance locale, aux côtés de la résistance surtout vauclusienne, et qui ensuite s'installera après la guerre chez nous. Alors avant ça, Chaumien était un militaire d'élite, un parachutiste d'essai. C'était un métier assez risqué, hein, puisqu'il consiste en fait à mettre au point des parachutes, les équipements, mais aussi les techniques de saut.
2: Et tu sens déjà que ça s'ouvre ou pas, en fait, c'est
1: ouais,
2: ça
1: oui, puis surtout les risqué, aussi. Ouais. Il pouvait sauter de nuit, dans les forêts, voilà, donc c'est assez dur, et cette expertise va faire de lui en fait un homme clé des opérations clandestines.
2: Et c'est là qu'il bascule dans le renseignement.
1: Bah oui, parce que son CV est super beau, ancien résistant, parachutiste, membre du service action. Marcel Chaumien va travailler d'abord pour le SDECE, c'est l'ancêtre de la DGSE en fait. On le retrouve dans les années 40-50 sur des missions ultra sensibles, et en fait il va entraîner nos agents secrets dans le parachutage notamment. Il va participer aux opérations du rideau de fer en Afrique, en Europe de l'Est, et dans les archives son nom apparaît, alors son nom d'emprunt, hein, puisqu'il avait un pseudo, vous imaginez bien, oui. Aux côtés de figures centrales. Tiens par exemple Jacques Faucard, c'est le conseiller très secret du général de Gaulle, s'il vous plaît. Donc c'est quand même du très haut niveau. Chaumien qui circule entre ambassades, pistes africaines, aéroports parisiens et réseaux clandestins. Et pendant ce temps-là, notre Marcel, donc, il est élu dans le Vaucluse.
2: Et oui, incroyable ce parcours.
1: Exactement. C'est là que l'histoire devient fascinante. Marcel Chaumien devient maire de Viens en 1959. Il va le rester jusqu'en 1977. 3 mandats, 18 ans donc au service du village. Il faut s'imaginer, la journée, il va s'occuper d'assainissement, d'école, de voirie. Et régulièrement, il reprend l'avion pour Paris-Orly, Roissy, pour retrouver les services secrets, où il va mener cette double vie pendant des années.
2: Et on comprend mieux pourquoi on ne connaît pas son nom. Hein.
1: Oui, je vous ai parlé de Jacques Faucard, le conseiller très spécial de Gaulle. Il dira que c'est un homme très bien, courageux, un agent secret qui ne cherchait aucune reconnaissance. Marcel Chaumien meurt en 1979, décoré, respecté dans les cercles du pouvoir, mais finalement presque inconnu du grand public. Ce destin, c'est comme un roman d'espionnage, il faut le dire quand même. Et aujourd'hui, eh bien, c'est Catherine Chaumien, sa fille, qui le raconte dans des conférences en Vaucluse. On a pas mal d'archives aussi qui existent, notamment au service historique de la Défense. On a des ouvrages sur l'histoire du service secret français où il est nommé souvent.
2: Ouais.
1: Et aujourd'hui, je vous mets tous les documents et les photos grâce à sa fille Catherine, que je salue, sur notre appli. Ici, vous le voyez au bras de Gaulle et aussi pendant ses missions. Enfin, c'est juste exceptionnel ce discours et surtout ce destin de Marcel Chaumien.
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3: Salut la Bretagne, c'est l'heure de la bonne idée 100% pur beurre. Vous connaissez le tire-bouchon, le train qui circule l'été entre Auray et Quiberon dans le sud de la Bretagne? C'est mon train préféré. Bon, pas parce qu'il passe juste devant la maison de ma grand-mère, quoique, mais parce qu'il permet d'éviter les embouteillages de la presqu'île en polluant moins, et surtout depuis que la région Bretagne a choisi d'alimenter les locomotives avec du B100. Le B100, c'est un biocarburant fabriqué à partir de colza français. Il remplace le diesel qui servait auparavant à faire circuler les trains sur cette ligne, puisque, je précise, elle n'est pas électrifiée. Hein, on parle pas du TGV non plus. Hein. Avec le B100, c'est 60% de CO2 en moins qu'avec du diesel, mais 25% de coût en plus, car oui, ce serait trop beau. C'est un carburant qui coûte plus cher, pas cool, j'avoue. Mais en même temps, si on veut polluer moins, parfois il y a des choix à faire. Le tire-bouchon circule jusqu'à mi-septembre, alors si vous ne l'avez pas encore pris, faites vite. C'est vraiment trop chouette comme trajet à faire. Vous pourrez même faire coucou à ma grand-mère à Plouarnel. Après cette date, la région et la SNCF comptent bien continuer sur leur lancée et faire rouler d'autres TER au biocarburant. Des stations de B100 sont prêtes à Carhaix, Quimper, Saint-Brieuc et bientôt à Rennes. Le chiffre du jour maintenant, 112 300 familles bretonnes vont recevoir l'allocation de rentrée scolaire cette année. Ah, ça me rappelle l'époque où j'adorais faire des courses de fourniture pour avoir un stylo qui sentait le pop-corn. Allez, à demain pour une nouvelle bonne idée.
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4: Tout ce qui a trait au caractère des humaines et des humains, j'adore. Je trouve que la langue occitane se délecte à qualifier les comportements humains. Roumé, je savais que tout le monde connaît Kéomo. C'est un bon exemple. Hein. Tu pourrais faire un sourire plutôt que de roumé. Roumé. Comme ce mot l'indique dans sa construction, ça grogne, ça fait trembler les murs. Quelqu'un qui roume, c'est un râleur d'excellence. T'as voulu faire les courses? On y est. C'est plus le moment des roumas, mon grand. Ce n'est plus le moment de râler, ok? Plutôt que de roumer, on finit vite et on rentre. Roumer, ok? Vous connaissez, bon. Et si je dis marouné, marouna, c'est la même chose. Dans le mot, le R roulé nous montre une personne qui râle aussi, qui bougonne. Il marronne comme un burgao qui vonvon. Il râle comme un frelon qui vrombit. Roumé, marronné. Faites vos courses, mesdames et messieurs. Allez, adieu.

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1: Et pour cette nouvelle saison, au parc Argonne Découverte où nous sommes aujourd'hui, quatre grands prédateurs présents naturellement dans la région sont mis à l'honneur. Bonjour Nicolas Villerette.
2: Bonjour Olivier.
1: Responsable zoologique et directeur adjoint du parc Argonne Découverte, quels sont ces quatre grands prédateurs?
3: Le loup gris d'Europe, le pigargue à queue blanche, le hibou grand-duc d'Europe et le lynx. Pourquoi ces quatre-là on les met à l'honneur? C'est parce qu'ils font leur grand retour dans notre secteur et que quand un prédateur fait un retour dans un endroit, souvent ça peut faire peur.
1: On parle de retour à l'état sauvage. Hein.
3: Ah, on parle de retour à l'état sauvage. Nous, ceux qu'on présente, ils sont en captivité, en volière ou en enclos, et ils resteront en captivité. Mais naturellement, ils font leur retour ici. Et nous, notre objectif, c'est de sensibiliser les gens, de présenter ces espèces parce qu'on a moins peur de ce qu'on connaît.
1: Donc, on peut déjà voir ici au parc Argonne Découverte des grands ducs d'Europe, des pigargues à queue blanche ou encore des loups. Le lynx, lui, arrivera plus tard, même s'il est déjà présent à l'état sauvage dans la région. Parlez-nous un peu du lynx, justement.
3: Alors, effectivement, ici au parc Argonne Découverte, nous n'avons pas encore de lynx, mais on y travaille. Le lynx est un animal très discret. Alors, c'est un bon prédateur, notamment de chevreuil. C'est un animal forestier, un peu comme les loups. Mais autant les loups, quand ils font leur retour dans un secteur, c'est compliqué parce que c'est un animal qui va, quand il s'approche des fermes, poser des problèmes au niveau des troupeaux de moutons, au niveau des veaux, par exemple. Autant le lynx, ça reste un animal très discret qui va chasser des proies comme le chevreuil, qui va en plus manger sa proie jusqu'à la dernière bouchée. Et vraiment un animal solitaire, contrairement aux loups qui vont vivre en meute, donc on peut les repérer plus facilement. Dans les Ardennes, il y a eu quelques lynx observés, mais pour autant, nous, on veut quand même sensibiliser au fait que les gens, bah, potentiellement, en rentrant d'une soirée, vont, pourquoi pas, croiser un lynx un de ces jours. C'est tout à fait possible.
1: Le lynx, c'est un félin, un gros chat. Décrivez-nous, pour ceux qui sont présents dans les Ardennes à l'état sauvage, à quoi il ressemble.
3: Alors, c'est un animal qui a les oreilles pointues, avec un petit pinceau noir au bout des oreilles. Vraiment, on va dire, un chat haut sur pattes. Alors, quand même de couleur marron, avec des petits

0: leurs jeunes en sécurité.
1: Une population qui avait totalement disparu, qui est en train de revenir. Pourquoi elle avait disparu ?
0: Il y a une centaine d'années, les empoisonnements ont fait beaucoup de dégâts sur ces derniers maillons de la chaîne alimentaire. Les empoisonnements maintenant qui ont beaucoup moins lieu qu'avant. Et donc du coup, petit à petit, ils commencent à regagner du terrain. Un animal discret, forestier, et donc les forêts des Ardennes s'y prêtent très bien pour son retour.
1: Et là où il y a de la forêt, les lynx sont de retour en Champagne-Ardenne. Merci Nicolas Villeretz, responsable zoologique.
0: Merci Olivier.
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3: Nous sommes avec une des dernières et la plus ancienne fabrique de pâtes de fruits en Auvergne. Avec Anthony Vallat, qui est le directeur général. Merci de nous recevoir, Anthony. Nous sommes face à une vieille photo qui montre, je pense, le tout début de cette maison Cruzy, c'est ça ?
4: C'est pas le début historique, hein, puisque la maison Cruzy a été fondée en 1880, mais c'est effectivement une photo du site de fabrication ici, sur la zone du Brézé, telle qu'il était en 1956, au moment où la maison Cruzy a déménagé du centre de Clermont pour venir s'installer sur la zone du Brézé.
3: Construction de l'usine Goffredi à Mijan-Mermoz sur le champ d'Angélique. Et on aperçoit des angéliques sur ce champ.
4: Et l'angélique étant un des produits un petit peu signature des confiseurs et de la confiserie. Et donc c'est un beau clin d'œil de l'histoire que de penser que voilà, notre site de fabrication ici est basé sur un ancien champ d'angélique. Voilà.
3: L'angélique, ces petits bâtonnets de couleur verte, hein, c'est
4: exactement.
3: Ça, je ne dis pas de bêtises.
4: Mais il y a beaucoup de particuliers qui ont aussi de l'angélique à la maison. Voilà.
3: C'est la tige.
4: On confie la tige, tout à fait.
3: D'accord, oui. Ok. Et aujourd'hui, vous en faites toujours. Vous avez toujours des producteurs d'angélique qui bossent avec vous.
4: Oui, tout à fait. C'est un agriculteur qui vient nous livrer en tracteur chaque année. Tout à fait. C'est au mois d'août, quand la récolte est prête. On se met d'accord avec lui l'année d'avance sur les quantités dont on aura besoin. Et puis, il vient nous livrer. On la travaille, on la prépare. Et puis après, on va la faire confire. Donc, c'est un produit auquel on tient beaucoup.
3: Il y a toujours une grosse tradition autour de ça. Enfin, en Auvergne, on offrait des pâtes de fruits, c'était un incontournable.
4: Effectivement, la création de la pâte de fruits a été faite en Auvergne. Hein. À la base, la pâte de fruits s'appelait la pâte d'Auvergne. Et c'était vraiment une spécialité, on va dire, régionale. Ce qui a fait que l'Auvergne était une terre de fruits confits, c'est que, on va dire que la noblesse venait, descendait de Paris dans le 16e, 17e siècle et venait dans les cures, à Roya ou autre. Ils découvraient, ils dégustaient les fruits d'Auvergne. Et la méthode de conservation à l'époque, hein, puisqu'on n'avait pas toute la pasteurisation, etc., c'était de confire les fruits.
3: Ouais.
4: Ce qui faisait que, du coup, les confiseurs auvergnats ont prospéré sur la base des gens qui venaient en cure et qui ramenaient leurs fruits à Paris en général. C'est comme ça que la confiserie et le métier de confiseur a démarré en Auvergne.
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1: Dans Minute Papillon, on va ce matin, Thierry, tirer le fil d'une activité qui permet à un groupe de femmes de tisser des liens.
5: Tricoter.
6: Coffee shop, une dizaine de femmes font danser les aiguilles. Autour d'un café ou d'un cappuccino, elles tricotent, partagent des conseils avec des débutantes, échangent sur différentes techniques au milieu de pelotes colorées. Ces rencontres sont nées du groupe Facebook Sénoné Créatif. Elles permettent à ces passionnés du crochet de progresser ensemble, mais aussi de partager des moments plus intimes.
7: On est bien là.
6: Une maille à l'endroit, une confidence à l'envers, ces cafés ou apéros tricot organisés dans différents établissements de la ville sont une solution pour rompre l'isolement. Les participantes de tous les âges et de tous les niveaux y trouvent entraide et bonne humeur. Certaines débutent avec un simple cercle magique.
8: Habile.
6: D'autres réalisent des ouvrages plus complexes, mais toutes partagent la même envie de se retrouver dans une atmosphère chaleureuse. Tout est parti de Camélia il y a quelques mois. Cette jeune femme de 31 ans, autodidacte de l'aiguille et de la pelote, en avait assez de tricoter seule dans son salon devant des tutos pêchés sur YouTube.
7: Vous n'auriez plus à tricoter.
6: Un poste, quelques clics. Et elle a

commencé à tisser cette toile sur le net à travers un premier groupe de messagerie. Puis Elodie, 33 ans, a créé au mois de septembre un groupe sur Facebook. En peu de temps, la communauté des reines du crochet a compté 140 membres qui se retrouvent périodiquement en petit comité dans des cafés. Et à leur table, on détricote la solitude. Au bout du fil, il y a de la joie et le bonheur de partager.

0: s'intitule Sénonais créatif.
1: Vous cousez?
2: Pas du tout.
1: Pas du tout, moi non plus.
0: Très mal.
1: Non, enfin, ça pourrait donner des choses un petit peu.
0: J'essaie
1: originales.
0: De ne pas faire de trous à mes chaussettes.
1: Oui, ça, il vaut mieux, effectivement. Merci beaucoup, Thierry, pour ce Minute Papillon que l'on retrouve chaque jour dans Ici Matin et dès maintenant sur notre site ici.fr.
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2: Les petits bonheurs, généralement, ce sont des sourires qui se récoltent tous les jours au hasard des rencontres. Il suffit d'un micro ici, de ne surtout pas prendre de rendez-vous et de ne pas se présenter. Ça marche très bien à Megève, par exemple. Nous sommes donc en Haute-Savoie, sur les hauteurs de Megève, au Mont d'Arbois, pendant que des chevaux sont en train de monter dans une bétaillère.
3: Bonjour.
2: Matin de bonne heure, venez vous occuper des bêtes.
3: C'est ça, on vient les mettre au chaud, ouais.
2: Ah, c'est-à-dire que là, ils quittent la montagne?
3: Ouais, ce coup-ci, ouais, c'est bon. Ce coup-ci, on va les ramener, on va les mettre en pension pour cet hiver, ouais. Ils ont passé tout l'été en montagne, donc ce coup-ci, ça y est. Ils vont aller se mettre au chaud pour l'hiver.
2: Eux, ils font toute la saison, hein, ici?
3: Ouais, ceux-là, ils font toute la saison ici. Il y en a qui sont là pour la monte, il y en a qui sont là pour l'attelage, et puis vu que nous, on est élevage, il y en a, ils sont juste là pour grandir.
2: Vous, c'est pas juste un loisir, c'est votre métier?
3: Ouais, moi, c'est mon métier, ouais. Je suis cocher palefrenier, ouais.
2: Quand vous dites pour l'attelage, c'est les calèches qu'on peut voir à Megève, par exemple?
3: Exactement, c'est ça.
2: Donc, les chevaux, quand ils sont pas attelés, on les voit ici, sur les hauteurs de Megève?
3: Ouais, c'est ça. Nous, on en a l'Alpette, comme là en face, en haut de la côte 2000. On en a aussi au Mont d'Arbois, là, juste derrière. Et puis, après, au fur et à mesure de la saison, on les fait descendre petit à petit. Puis là, ils atteignent leur point le plus bas sur Megève. Puis après, on les change de département et puis voilà.
2: Donc là, ils montent dans le bus?
3: C'est ça, ouais. Ils montent dans le bus, là, genre en mètre 4. Là, après, j'ai mon patron qui va arriver. Il va prendre le reste. Et puis après, on va prendre un camion et une remorque. Puis on y charge tout dedans. Puis lui, il part cet après-midi.
2: Et là, ils partent où, hein, en résidence d'hiver?
3: Ils partent dans l'Allier, ceux-là. Ils partent dans l'Allier. Ils ont des gros champs de plusieurs hectares où c'est qu'ils ont du foin, des abris pour eux, de l'eau à volonté. Et puis voilà.
2: L'Allier, donc en Auvergne, si je ne m'abuse, il fait pas beaucoup plus chaud qu'ici l'hiver.
3: Non, il fait pas beaucoup plus chaud, mais par contre, ils auront plus d'herbe qu'ici, on va dire. Ils auront moins de neige, ils auront un peu plus de foin, un peu plus d'eau, parce que nous, ici, c'est qu'on est tout de suite dans la neige, et puis nous, on n'a pas assez de foin pour tous les nourrir l'hiver, donc on préfère les mettre en pension. C'est beaucoup plus agréable pour eux. Puis pour nous, l'hiver, on a déjà bien assez de boulot comme ça, donc au moins, ils sont un peu tranquilles aussi de leur côté.
2: Alors justement, vous faites quoi l'hiver si vous avez plus de chevaux?
3: Alors, c'est pas qu'on en a plus, c'est qu'on en a moins. Toute la partie élevage, en fait, part tout en pension, et en fait, l'hiver, nous, on fait énormément de calèches. Sur Megève, on a des grosses calèches qui montent jusqu'à 12 personnes. C'est qu'on fait les fondus en calèche en soirée ou le midi, et on fait juste des balades en calèche.
2: Bon, vous, j'imagine que le cheval, c'est une passion, on fait pas ce métier-là par hasard.
3: Mon grand-père était déjà éleveur de chevaux, là, maintenant, je bosse chez un ami de mon grand-père. Puis voilà, après, on fait ça par passion, de toute façon, c'est pas par l'argent qu'on va le faire, hein, comme dans tout métier agricole.
2: Même à Megève?
3: Même à Megève, l'agricole, ça reste l'agricole, à Megève ou pas.
2: Je peux vous demander votre prénom?
3: Moi, c'est Mathieu, moi.
2: Et c'est quoi le dernier petit bonheur de Mathieu, s'il vous plaît?
3: Mon dernier petit bonheur, c'est d'avoir fait un galop sur les crêtes de la côte 2000 en plein été avec le soleil couchant. Et ça, je pense que je m'en souviendrai jusqu'à ma mort.
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2: 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C'est la cabine minute sur ici Picardie. J'espère que vous allez bien. Aujourd'hui, on va parler d'amour ou alors de célibat. Enfin, je sais pas, parce que on voit tellement de choses sur les réseaux sociaux. Oui, les hommes ceci, les femmes ceci. Il y a une femme, elle m'a fait du mal au cœur. Mon mec m'a fait du mal au cœur. Il m'a trompé. Il est parti. Mais en fait, pourquoi vous vous mettez en couple? Vous savez qui vous vous mettez en couple? Vous vous mettez en couple avec un être humain. Alors un être humain, je vous rappelle quand même ce qu'il est capable de faire. Un être humain, ils ont créé la guerre, l'esclavage, la torture, le viol, le génocide et la télé-réalité. Et après, vous êtes surpris quand votre partenaire, qui est un être humain, il vous a mal parlé ou alors il vous a trompé, machin et tout. C'est vous qui choisissez de sortir. Pourquoi vous sortez qu'un être humain? Et après, vous êtes surpris quand ça se passe mal. Vous avez l'arrogance de croire qu'un être humain, il va bien vous traiter pendant 30 ans. Il y a des êtres humains, ils trichent au Scrabble. C'est quoi l'intérêt de tricher au Scrabble? Et vous, vous leur confiez vos émotions, vous leur confiez votre cœur à un être humain, et vous êtes surpris quand l'être humain il vous fait un coup de Trafalgar, mais vous n'êtes pas bien. Arrêtez de vous mettre en couple. Mettez-vous en couple avec un esprit, voilà. Tu mets en couple avec un esprit, voilà, l'esprit au moins il va pas t'emmerder. Enfin, en même temps, un esprit, c'est un ancien être humain, donc si, ça peut être emmerdant. Non, mais pas les esprits. Arrêtez de faire confiance aux êtres humains. C'est-à-dire que ton partenaire, c'était qui? C'était Jésus. D'ailleurs, même Jésus, ils l'ont tué, les êtres humains. Même lui, il s'est fait avoir. Et vous, vous exigez une loyauté pendant 30 ans. Arrêtez ça. Arrêtez de vous mettre en couple avec des humains. Mettez-vous avec un arbre, voilà. L'arbre, c'est solide, calme, silencieux, stable. Et en plus, il est enraciné, il peut pas partir. Voilà. Ton ex, il aurait dû essayer. L'arbre, tu peux lui faire des câlins. Il parle pas, il t'engueule pas. Tu peux oublier les sacs poubelles, il dit rien. Tu peux lui raconter ta journée, il te juge pas. Et c'est mieux qu'un mec, c'est mieux qu'une meuf, c'est mieux qu'un psy. Alors après, niveau sexe, bah écoute, c'est du bois. Il est toujours dur. Alors après ça dépend de ce qu'on aime, hein, ça dépend de ce que t'aimes, tu vois. En même temps, si c'est pas très fun, au moins il te ghoste pas, l'arbre, tu vois. Il a pas d'insta, il pose pas de story ambigu en mode je suis dans une forêt chelou. Et le pire, c'est que des fois tu parles à un arbre dans la vie, tu vois. T'as plus de réponses que quand tu parles à une copine, parce qu'un arbre, lui, il te fait pas rien, non rien, non c'est pas ça, mais laisse tomber. Alors moralité, si vous vous mettez en couple avec un être humain, n'oubliez jamais qu'en face de vous, bah vous avez un être humain. 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
4: Là, on est sous la tribune.
5: Sous la tribune gouache, oui, exactement. Donc la tribune historique du stade Gilbert Brutus. Et on va aller réveiller la mascotte qui sommeille ici depuis le dernier match.
4: Et vous, Nicolas, vous faites quoi ici?
5: Alors moi, je suis donc président de la Peine de Canoës. Et depuis la saison dernière, j'endosse aussi le rôle de mascotte lors des matchs.
4: D'accord, c'est-à-dire on ne vous voit pas.
5: On me voit pas.
4: Voilà, et vous enfilez le costume.
5: Le costume là, qui se trouve juste ici. Donc les différents éléments, donc la tête et le reste du corps... qui sort du pressing.
4: Donc là, on est un peu dans votre loge.
5: Voilà, dans ma loge à moi, donc avec mon coéquipier qui fait Drago. Moi, je fais Drax et on fait l'animation, l'entrée des joueurs. On salue les supporters et donc les photos avant le match.
4: Voilà, les mascottes, l'une est jaune, l'autre rouge.
5: C'est ça, aux couleurs des dragons, donc avec le nouveau maillot qui va être porté par la mascotte aussi. On fait toutes les animations liées avec les dragons, donc tous les événements qu'il peut y avoir et les différents matchs tout au cours de la saison.
4: Et alors, comment vous avez eu cette opportunité de devenir mascotte? Il y a eu un appel d'offres? Comment ça s'est passé?
5: Alors non, je connaissais l'ancienne mascotte. Je lui ai demandé si jamais il y avait quelqu'un intéressé pour faire la mascotte, comment ça se passait. Et j'ai testé et ça m'a plu. Et du coup, je continue depuis l'an dernier.
4: D'accord, là on ressort donc.
5: On ressort de la tribune et généralement quand je ressors ici, c'est habillé avec le costume de la mascotte et on va saluer les supporters anglais lors des matchs et on va faire quelques photos près de la boutique et après on revient ici pour aller sur le terrain sortir avec les joueurs.
4: Mais dites-moi, vous aviez une âme d'artiste parce que c'est un petit peu spectacle là ce que vous faites?
5: Non, pas vraiment, mais bon, je suis un peu dans les associations, tout ça, donc ça me plaisait bien. Et une fois qu'on a la tête, ça, on change de rôle et ça permet de faire des gestes, aller serrer les mains avec les supporters, aller prendre les gens dans les bras quand ils nous tendent les bras, aller faire les photos avec des petits, voir les petits aussi contents de nous voir arriver en mascotte, de voir la mascotte, ça réjouit les petits. Les photos, les Anglais, beaucoup de supporters anglais aussi veulent leurs photos avec la mascotte.
4: Donc finalement, les gens ne savent pas que c'est vous à l'intérieur?
5: Non, ils ne savent pas. Bon, maintenant, certains vont savoir. Mais dans mes proches et dans les membres de la peigne, il y en a qui savent que c'est moi à l'intérieur. Oui. Beaucoup ignorent et après j'aime bien leur dire « Ah ben, je t'ai vu au match ». Et eux, ils m'ont pas vu, mais je leur dis « Oh, moi, je t'ai vu ». Moi, j'aime bien, ça me fait voir autre chose du match.
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1: L'atelier Fernand Robert, le temple du chapeau en Sarthe, un atelier d'excellence qui fournit les plus grandes marques de luxe. Mais comment ça fonctionne? Quelle machine et quel savoir-faire? Je vais vous emmener dans les coulisses d'un atelier de fabrication de chapeaux. Aujourd'hui, j'ai testé pour vous les ateliers Fernand Robert. Direction le 36 rue de Carnac à Coulaines. J'arrive sur un petit parking et j'ouvre les portes de l'atelier. Une femme m'accueille.
2: Bonjour, bienvenue aux ateliers Fernand Robert.
1: C'est Axelle Jarosset, la directrice des lieux. Elle est en charge de l'atelier depuis 5 ans, mais c'est une histoire de plus de 120 ans qu'elle a pour mission d'entretenir et de continuer de développer.
2: Oui, absolument. Vous êtes ici dans un atelier de modiste où on fabrique des chapeaux grâce à des machines qui sont elles-mêmes centenaires, avec lesquelles on travaille le feutre, la paille et puis différents matériaux naturels pour notre client locale et internationale. On a même travaillé pour le roi du Maroc, vous voyez, donc c'est la princesse de Thaïlande.
1: Et bien souvent, c'est surtout pour les cérémonies de mariage que l'atelier travaille avec des clients de Paris, d'Angers, de Tours, qui viennent directement sur place pour ça. Mais autrement, l'atelier s'active aussi dans des domaines bien variés, cinéma, palace, spectacle, mode de luxe ou encore cirque, tout est possible.
2: On a ici 350 moules de formes différentes, dans des tailles différentes.
1: Et avec une variété de matières, feutres ou pailles, de toutes les couleurs et toutes les qualités.
2: Tellement de sortes de chapeaux que tout le monde peut y trouver son compte.
1: Des chapeaux qui passent d'abord tous par la main et les machines de Xavier David, le chapelier, ces fameuses machines de 1905 qu'il a appris à dompter sur le terrain. Des belles machines, encore joliment entretenues et peintes de vertes, avec un système mécanique qui est encore aujourd'hui inégalé. Le moule chauffe par en haut et par en bas, au gaz. On place le feutre au milieu et c'est parti.
3: Et par un jeu de pédale, je peux bloquer le feu.
1: Après cette étape du moulage, Xavier taille et nettoie avant de passer le relais à ses collègues de la couture, à la main et à la machine. La dernière étape, c'est Mirella qui s'en charge. Elle gère toutes les finitions.
4: Donc je commence avec préparation d'extérieur, les nœuds, le galon, l'intérieur, toute la finition, c'est moi. Je fais tout, et même le dressage.
1: Une rigueur et un savoir-faire reconnus par le cinéma, puisqu'on peut voir sur grand écran nos chapeaux sartois.
2: C'est vraiment une fierté pour nous, comme quand on a vu dans le film Astérix, par exemple, donc pour les petits chapeaux chinois. Ils sortent de l'atelier, donc c'est vrai qu'on est tous allés au cinéma pour aller voir le film.
1: Alors si le monde du chapeau vous intéresse et que vous voulez profiter de la qualité à prix réduit, sachez que c'est possible.
2: Oui, tout à fait. On ouvre les portes de notre atelier du lundi au jeudi pour la clientèle locale, donc les gens qui veulent venir acheter un chapeau, ou ça peut être aussi un béret, un bonnet.
1: Ou chapeau de mariage, vous pouvez en tout cas soit venir sur place, ou faire des demandes particulières si vous le souhaitez également par téléphone. Dans tous les cas, les ateliers Fernand Robert ont encore de beaux jours devant eux, et sans conteste, c'est un savoir-faire testé et approuvé par Ici Mène.
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6: Bonjour Arnaud Fromage.
7: Bonjour, bonjour à tous.
6: La nécessaire minute comptoise, c'est maintenant. C'est vous que j'ai vu tout à l'heure, hein, le doigt dans le pot à pâte à tartiner. C'est quand même pas très propre, hein, tout ça.
7: Je sais, mais que voulez-vous, c'est tellement bon et tellement régressif, la pâte à tartiner, du chocolat, des noisettes et plein d'huile. Bon, ça aide pas à rentrer dans du 38, mais flûte à la fin, il faut savoir se faire plaisir. Et surtout, cette merveille a bien failli ne jamais exister.
6: Alors comment ça? À cause de Monsieur Ferrero, c'est ça?
7: Non, lui, il y est absolument pour rien, ce serait plutôt à cause de l'homme de Néandertal. Je vous explique. L'année dernière, des scientifiques de l'université d'Aarhus au Danemark se sont mis en tête de reconstituer le paysage et d'identifier les essences de plantes qui poussaient en Europe il y a 100 000 ans avant l'arrivée de l'homme. Pour cela, ils ont collecté des pollens anciens, les ont analysés et les résultats ne sont finalement pas si surprenants que ça. On y retrouve du tilleul, du hêtre, du charme et donc bien sûr des noisetiers. Beaucoup de noisetiers même, l'arbuste prolifère en effet dans les plaines, hors des forêts. Or, il faut s'imaginer qu'à cette époque, l'Europe était remplie de hordes de bisons, de rhinocéros, d'éléphants de 4 mètres de haut qui pouvaient peser jusqu'à 13 tonnes, autant dire des débroussailleuses. Des animaux géants qui, en empêchant la forêt de tout grignoter, assuraient ainsi indirectement un espace pour les noisetiers. Bon, les années passent, et il y a 45 000 ans, l'homme quitte son berceau africain pour gagner l'Europe. Les premiers humains s'habituent à leur nouvel environnement. Ils commencent à chasser les grosses bestioles. Aucun risque pour ces espèces. Les humains sont bien trop peu nombreux pour représenter le moindre risque. Mais il n'empêche que ça commence à modifier légèrement l'équilibre en place. Moins de grands animaux, moins de défrichage, donc plus de forêts et moins de noisetiers. Si bien que, nous dit encore l'étude, ils sont passés pas loin de l'extinction.
6: Alors qu'est-ce qui a sauvé les noisetiers justement, Arnaud ?
7: Eh bien, ces mêmes humains. En effet, alors que les noisetiers étaient sur le point de disparaître, nos ancêtres ont commencé à développer ce qu'on appellera plus tard l'agriculture. Or, le bois de noisetier, c'est très pratique si l'on veut se fabriquer des outils, des armes, réaliser un peu d'artisanat ou tout simplement manger des noisettes. Les premiers hommes ont donc commencé à les cultiver, sauvant ainsi les noisetiers de la disparition. Alors, aujourd'hui, on n'a plus d'éléphants sauvages de 4 mètres de haut en Europe, mais heureusement, il nous reste les noisettes. La pâte à tartiner peut donc exister et ma journée peut commencer.
6: Ouf, je suis rassuré aussi parce que le petit déjeuner n'aurait pas la même saveur. Sinon, merci beaucoup Arnaud Fromage et heureusement également qu'on n'a plus d'éléphants. Eh bien, à demain, je crois.
7: À demain.
6: Bah oui, c'est ça, demain pour la nécessaire Minute Comtoise en réécoute, évidemment, sur l'application ici et sur ici.fr.
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9: Bonjour Olivier, on parle donc de cuisine aujourd'hui ?
8: Tout à fait, et on fait un viron du côté du nord du département. Bonjour les amis, petit tour du côté du pays rouennais aujourd'hui. Comme on y dit là-bas, la gastronomie c'est très important à Rouen, vous en avez peut-être écouté parler. Sur le plan linguistique, le Y pronom neutre, on y aime bien dans le nord du département. Et je vous rappelle que le verbe entendre n'existe quasiment pas. À Rouen, on écoute. Donc vous avez peut-être écouté parler de l'importance de la gastronomie là-bas. Alors la figure tutélaire, c'est la maison Trois Gros, 3 étoiles au guide Michelin. Le restaurant tenu à partir de 1930 à Rouen par Jean-Baptiste Trois Gros et son épouse Marie, puis par leurs fils Jean et Pierre, et enfin par leur petit-fils Michel, qui s'est installé depuis quelques années à Ouche près de Rouen, et maintenant son fils César. Vous avez remarqué comment je dis Rouen en une syllabe plutôt que Roanne en deux syllabes ? C'est comme ça qu'on y dit dans la région. Donc vous l'avez compris, la gastronomie c'est important, c'est number one. Les gens aiment bien les douceurs aussi. Hein. La région rouennaise, c'est la terre où l'on a fait la vraie papillote, celle qui est faite chez Révillon au Coteau. Ça va être de saison. Et puis, nous avons la praluline, une brioche au beurre et aux pralines roses, créée par Auguste Pralu en 1955. Au fait, la pâtisserie et chocolaterie Pralu, c'est bien d'origine rouennaise, même si on en trouve un peu partout aujourd'hui, et même si les Lyonnais tentent de se l'approprier. Non, les Gones, Pralu, c'est rouennais. Les pralulines, ils en font tellement qu'il faut qu'ils prennent très tôt le matin. Prendre, ça peut vouloir dire embaucher, commencer le travail dans le parler rouennais. Alors, attention quand même avec les papillotes et les pralulines, hein, si vous avez une chemise blanche, parce que vous pouvez vous faire une catole, c'est-à-dire une tache. Par contre, après avoir mangé, vous aurez la caisse. À d'autres termes, vous serez en forme. Les ch'tis, ils adorent. Oui, à Rouen, on parle volontiers de ch'tis pour désigner les enfants. Ne pas confondre avec le ch'timi du Schnorr. Un événement incontournable de la région rouennaise, c'est Rouen Table Ouverte, RTO pour les intimes, dans lequel gastronomie et spectacle vivant se rencontrent pour le plaisir des papilles, des yeux et des oreilles. Un autre grand rendez-vous, c'est le Salon de la Gastronomie, organisé par le comité des fêtes au Coteau et qui se tient depuis quelques années dans la grande salle du Scarabée à Riorges. On y propose le meilleur de la production d'une centaine d'exposants et leur savoir-faire. Et même si ça pleut, et si la pluie vous y craignez, comme on dit volontiers à Rouen, c'est-à-dire si vous n'aimez pas ça, vous serez bien à l'abri au Scarabée. Au Scarabée, on peut s'étendre, mot du patois rouennais qui veut dire se réchauffer. Voilà, voilou.
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1: Ici dans le Nord, vous le savez, on aime le ballon. Mais parfois, le ballon a une forme qu'on n'attendait pas.
2: Je m'appelle Perrine Aberstich et je suis directrice générale de la Ligue des Hauts-de-France de rugby.
1: Et vous avez découvert le rugby comment ?
2: C'était à l'Olympique Marquois Rugby quand j'étais en master à l'Université de Lille. Et je cherchais une alternance et je l'ai trouvée à l'OMR. Je pense que ça a été accentué quand même par le fait que, en même temps que dans le rugby, je suis tombée dans le Nord. Le film avait raison, hein, quand on vient, on n'a plus envie de partir.
1: Alors c'est d'autant plus fort qu'on dit que le Nord n'est pas forcément une terre de rugby. C'est vrai ?
2: Bah, c'est en train de le devenir. Aujourd'hui, on le voit sur la métropole lilloise, on a de plus en plus de clubs. Leurs écoles de rugby sont pleines, les sections baby rugby ne désemplissent pas. C'est également le cas dans le Nord et dans l'ensemble des Hauts-de-France où on a beaucoup de nouvelles sections. Aujourd'hui, le rugby se développe aussi parce qu'on a une pratique pour tous et partout. Du rugby adapté, du rugby santé, du rugby à 5. On invite tout le monde, c'est mixte, c'est intergénérationnel et je pense que c'est ça qui fait que ça marche dans les Hauts-de-France.
1: Est-ce qu'il faut avoir joué au rugby pour être directrice du rugby ?
2: Pas du tout, je suis basketteuse de formation. Maintenant, malheureusement, j'entends encore parfois dans les tribunes des gens dire « j'aime pas voir des femmes jouer au rugby » ou « c'est un sport d'hommes ». Donc on est aussi là pour faire changer les mentalités. Aujourd'hui, je gère surtout les équipes. À la Ligue, on est 17 salariés au service du rugby, donc 11 plutôt sur le côté sportif et 6 sur l'administratif.
1: On entend souvent les joueuses et les joueurs de rugby parler de valeurs, mais quelles sont ces valeurs ?
2: Bah, les grandes valeurs du rugby, c'est le respect, la solidarité, l'engagement. C'est ce qu'on essaie de transmettre tous les jours et c'est à nous aussi les adultes, encadrement, la ligue, les éducateurs, de les transmettre. Aujourd'hui, nous, on parle toujours d'éducateurs et pas d'entraîneurs parce qu'on n'est pas seulement là pour faire des joueurs et des joueuses, mais aussi les hommes et les femmes de demain. Moi, c'est ici, au service des clubs, au service du développement du rugby, que je m'épanouis.
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3: Attention, je vous emmène dans vos souvenirs, des souvenirs avec vos enfants.
4: Oh, oh tiens, voilà quelqu'un, petit ours brun. Coucou, c'est toi mon copain.
3: Le petit ours brun, vous l'avez sûrement en livre chez vous. Eh bien, sachez que l'entreprise Le Jouet Simple assemble les jouets de petit ours brun à Entrammes. Et ça fait un succès de dingue. Pierre Véron, le gérant, nous raconte cette histoire.
5: Qui fêtait l'année dernière ses 50 ans. Et en fait, à cette occasion, on a sorti une gamme de jouets, donc des petits véhicules, des petits camions, des jouets de bain. Et ça a été un véritable virage pour nous. On a sorti ces jouets en septembre dernier. Et on a eu des très bons retours sur cette gamme de produits.
3: La preuve, l'entreprise existe depuis 4 ans et au début, elle n'avait que 3 petits jouets.
5: Aujourd'hui, on a plus de 300 points de vente en France. Et l'année dernière, on aura vendu donc un peu plus de 60 000 jouets.
6: T'en as beaucoup des jouets.
3: Ça, c'est vrai. Et Le Jouet Simple est la seule entreprise à fabriquer ce style de jouets.
5: Entièrement fabriqué en France, en matière recyclée et à partir d'un seul matériau. Pas de colle, pas de vis, pas d'autocollant. Pour que nos jouets soient entièrement recyclables, lavables et démontables.
3: Et le concept est hyper poussé parce que les jouets sont même consignés.
5: On leur propose de nous renvoyer les jouets quand l'enfant ne jouera plus avec. Et ce qui va nous permettre, nous, de les reprendre et soit de les revendre en seconde main s'ils sont en bon état, soit de les recycler en nouveaux jouets s'ils sont en trop mauvais état. On va réutiliser la matière première.
3: C'est pas bête quand on sait qu'un enfant utilise un jouet que 6 à 8 mois.
7: Pauvre petit lion abandonné au milieu des trucs cassés. Il doit être triste tout seul.
3: Mais heureusement, petit ours brun est là pour prendre soin de lui. Alors, je sais que l'entreprise a un point de chute en région Auvergne-Rhône-Alpes, mais la Mayenne a une place efficace et sentimentale.
5: On a aussi notre propre atelier d'assemblage qui est basé à Entrammes, et notamment ma maman d'ailleurs qui gère tout cet atelier d'assemblage.
4: Oh, oh tiens, voilà quelqu'un.
3: Eh bien, c'est Mireille.
5: Mireille, voilà, qui est sûrement en train d'assembler des jouets aujourd'hui.
3: Ah, mais c'est tout ce qu'on aime, les histoires familiales. Et de la Mayenne à la France, en passant par l'Europe, l'entreprise continue d'évoluer.
5: Parce qu'en fait, il s'avère qu'on a eu pas mal de commandes venant pour l'export, donc notamment des pays européens. On a fait évoluer le nom de la marque en passant donc de Le Jouet Simple à Simple.
3: C'est simple, on n'a pas fini d'entendre parler d'eux. Pierre Véron continue les partenariats avec d'autres personnages. Mais en attendant, je crois que petit ours brun a aussi envie de participer à l'économie circulaire.
6: Tu sais quoi ? 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
2: En fait, les animaux, c'est à peu près comme nous. Quand on met trop fort, et ça peut leur casser le tympan.
3: Là, ça dépend des animaux.
4: Par exemple, les poulains, ça aime bien la musique pour un peu s'endormir.
5: Je pense que les cerfs, ça aime la musique de la flûte. Parce que quand j'ai fait de la flûte, il y avait un cerf qui venait.
6: Le perroquet, je pense qu'il aime bien les musiques où on répète les choses.
7: Les musiques à refrain et les musiques où, par exemple, il y a quelqu'un qui dit un mot et il y a un autre groupe qui dit un mot.
8: J'ai un chat, mais il a plutôt peur de l'enceinte et il a peur du son quand c'est trop fort. Quand le son est à 3 bars, il peut passer à côté de l'enceinte et il a rien. Il a juste ses oreilles qui se tournent vers l'enceinte. Et si on hausse le son, après, il se met à courir partout et il est excité.
9: En fait, je pense que si tu faisais un faux chat en carton avec un enceinte, tu mets des sons de miaou, je pense qu'il dirait, il viendrait voir le chat et il ferait une fausse bagarre vu qu'il est en carton.
2: En fait, les animaux, c'est à peu près comme nous. Quand on met trop fort, ça peut leur casser le tympan.
10: Je sais pas si c'est ça, mais je pense que la forme des oreilles, ça différencie les chats, les animaux domestiques, ils aiment bien la musique douce.
11: Il y a à peu près tous les animaux qui aiment bien la musique douce parce que la musique est pas douce, ils aiment pas trop ça.
12: Mais ça veut dire quoi, miaou?
11: Quand un chat le dit fort une fois, c'est pour dire au secours. Quand ils le font plusieurs fois, c'est plutôt pour essayer d'expliquer « j'ai besoin de quelque chose ». Et quand il râle, il fait ça pendant longtemps. C'est ce qui énerve un peu l'humain. Par exemple, il monte sur le canapé et que l'humain, lui, il dit « mais descends », il va le faire plus qu'une fois et tout ça.
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1: Nous partons à la découverte des Maranges, ce petit territoire partagé entre trois villages, Chéilly-les-Maranges, Sampigny-les-Maranges et Desize-les-Maranges, au lieu de la prochaine Saint-Vincent tournante 2026. Alors, avec Plus belle la vigne, on zoome sur ce territoire viticole caché dans une petite vallée. Ici, les coteaux font partie de la côte de Beaune, mais en Saône-et-Loire. Explication avec Élodie Roy, viticultrice et vice-présidente du comité d'organisation de la Saint-Vincent.
2: La côte de Beaune s'étale d'une même exposition, mais il y a une faille géologique à Santenay et les Maranges, on est une vallée un petit peu à part, je dirais.
1: Alors là, Santenay, c'est dans quelle direction ?
2: Santenay, c'est juste en face. Voilà,
1: là-bas. C'est dans le petit creux là-bas.
2: Là, vous voyez des bâtiments en face. Oui. Là, c'est tout le début de Santenay.
1: D'accord. Voilà, et donc après, il y a les hauteurs, en fait, il y a les collines.
2: Les coteaux, voilà. Les coteaux. C'est une vallée, en fait. Les Maranges, vous avez la vallée de la Causanne et la vallée de la Deune. Donc la Causanne, c'est une petite rivière qui circule sur Chéilly, sur Sampigny, qui prend sa source en fait à Vauchignon, au bout du monde. Donc c'est un nom qui ça s'invente pas.
1: C'est joli.
2: C'est une petite rivière qui fait 14 km et qui se jette dans la Deune juste à la sortie de Chéilly. Donc cette rivière, elle passe au milieu là. Le petit village de Sampigny qui est ici, très étriqué, très enclavé, et sur les hauteurs, vous avez Desize et tout en haut le petit hameau de Borgy. Et la montagne des Trois Croix qui est en face de nous, connue aussi sous le nom de Mont de Seine. Alors, bon, moi je les vois les croix, mais je connais. C'est vraiment juste en face de moi. Je ne sais pas si vous voyez.
1: Non, mais je
2: le petit point culminant.
1: D'accord.
2: Oui, là, on est à 521 mètres d'altitude, je crois. Et le vignoble des Maranges est vraiment devant nous.
1: Alors, qu'est-ce qui fait que ça reste tout de même la côte de Beaune? Alors qu'on décroche quand même de cette côte de Beaune.
2: On décroche de cette côte de Beaune, légèrement, hein, c'est quand même pas... Parce qu'après, une fois passé la côte de Beaune, on est sur la côte chalonnaise. Mais la côte chalonnaise, on est sur la plaine de Saône. Nous, on est quand même très éloignés. La côte chalonnaise, elle est vraiment derrière cette colline-là.
1: D'accord.
2: Avec le village de Bouzeron qui commence la côte chalonnaise, Ruilly, Mercuret, etc. On a des terroirs distincts. Là, on a une carte géologique. Vous voyez qu'il y a beaucoup de couleurs différentes en fonction du type de sol.
1: Ah oui, je vois, jurassique, plutonique.
2: Donc ça, ce sont des niveaux géologiques. Donc là, on parle de millions et de millions d'années. Pour faire simple, c'est argilo-calcaire, mais pas que. On est un vignoble assez tardif. On vendange souvent plus tard que les autres appellations de la côte de Beaune.
1: Vous êtes entre la côte de Beaune et les hautes côtes, finalement.
2: Oui, exactement.
1: C'est ça.
2: Les Maranges, ils sont exposés sud-sud-est, on va dire. Les hautes côtes, moi, personnellement, j'ai des parcelles, elles sont exposées vraiment plein sud.
1: Nouvelle confirmation de la définition hyper millimétrée des terroirs bourguignons.
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3: C'est une Daphné Michelin qui se présente à nous comme tous les matins pour répondre à nos questions les plus saugrenues et les plus également curieuses. Bonjour Daphné Michelin.
4: Bonjour Philippe, bonjour à tous.
3: Daphné, je me suis toujours demandé, je ne suis pas le seul, pourquoi appelle-t-on les habitants du Vercors les Vertacomicoriens? Parce que franchement, c'est assez d'abord imprononçable, là j'y suis arrivé, on dirait une sorte de sortilège d'Harry Potter.
4: Un petit peu, c'est vrai que ça sonne un peu formule
3: c'est
4: magique. Hein. Et pourtant c'est bien réel et même très sérieux. Les Vertacomicoriens, vous avez vu, je l'ai bien dit.
3: Bien.
4: Hein. Ce sont tout simplement les habitants du Vercors. Et le
3: oui.
4: nom vient d'un peuple celte ou ligure, hein, donc de la Confédération des Vaucances, qui a vécu là-bas il y a plus de 2000 ans, les Vertacomicori.
3: Donc c'est pas une invention moderne pour compliquer la vie aux animateurs et aux journalistes. Hein, c'est
4: pas
3: ça
4: du tout. Ce peuple celte a laissé ses traces partout dans le massif. Le Vercors, massif de moyenne altitude, a été fréquenté depuis le Paléolithique. Les hommes venaient y chasser, pêcher, cueillir, et exploiter le silex pour fabriquer leurs outils. Et puis au fil du temps, ils se sont installés dans les vallons les plus accueillants et ont commencé à cultiver et élever du bétail.
3: Ouais, ce sont des paysages façonnés par les hommes très tôt.
4: Exactement. Et les traces de cette occupation du Vercors sont visibles partout. Hein. On a les grottes, on a des concentrations d'ateliers de silex et j'en passe. Et puis on a les sociétés qui vont se structurer au Moyen-Âge, les activités économiques s'étendent et sous la houlette des seigneurs et des moines, les paysages prennent peu à peu leur forme actuelle. Et c'est au XXe siècle que les géographes grenoblois définissent l'entité Vercors. Hein, c'est qu'au XXe siècle. Mais les Vertacomicoriens, eux, avaient déjà leur identité bien avant, forgée par la montagne et l'histoire. Et puis, n'oublions pas également l'empreinte laissée par la résistance dans le Vercors lorsque le massif devient cette forteresse naturelle du maquis.
3: Donc les Vertacomicoriens, c'est un petit peu des magiciens de la montagne, c'est entre préhistoire, agriculture, résistance. C'est ça pour résumer.
4: Exactement. Et puis si vous passez par le Vercors, n'hésitez pas à saluer les habitants, mais ne tentez pas de prononcer leur nom à toute vitesse. Vous risquez de lancer un sort involontaire.
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5: Si je vous dis le peuple migrateur, l'école buissonnière ou encore Belle et Sébastien, les animaux de ces films vivent sur un domaine de 10 hectares à Beaumont Village, juste à côté de Montrésor. Je vous les présente avec Élodie.
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7: Donc je m'appelle Élodie Campestrini-Bonté, j'ai 48 ans. J'habite en Touraine depuis mon enfance. Très spécifiquement, j'étais de Mouzé. Je suis directrice de la société Les Animaux du Film. Alors au départ, c'est l'entreprise de Monsieur Lefranc qui, dans les années 80, a développé tout ça. Donc aujourd'hui, on en est là. Notre activité, c'est d'imprégner des animaux de la faune sauvage européenne pour le cinéma, les documentaires animaliers, les reportages, les publicités ou autres. C'est un métier de patience, d'affection avec les animaux. C'est un métier qui est une vocation.
8: Donc là, sur notre gauche, moutons, biquettes.
7: Qui sont demandés pour le spectacle des Baudins. Les animaux de la ferme, des Baudins, ce sont nos animaux.
8: Les stars à quatre pattes.
7: Les cochons des Baudins. Donald et Junior. Chez nous, c'est tout le monde cohabite. Là, on a des goélands. Deux goélands acteurs qui sont perchés là-haut. Ils ont plein de dates retenues là, pour l'année 2026.
8: Mais comment on fait quand ils n'ont pas envie d'écouter?
7: Dès lors où il y a une caméra, l'animal, il joue le jeu. Et ça, c'est inexplicable. Après, si vraiment l'animal n'a pas envie, il n'a pas envie. Il ne veut pas et nous, on ne le forcera pas. Là, il a l'air de dire oui. Pour le prochain, il a l'air partant. Alors, on est appelé par des productions qui, elles, ont des idées. Qui nous demandent souvent des conseils. Est-ce que l'animal peut faire? Est-ce que ce n'est pas possible? Nous, on essaie toujours de les guider pour avoir le plus du naturel chez l'animal.
4: Nature, peinture, comme les sangliers.
7: Et Janine et Tima, elles ont fait Candice Renoir, Capitaine Marlowe, etc. Elles ont fait des publicités aussi. Donc, voilà, ce sont des actrices confirmées. Donc là, on a deux filles.
8: Ouais.
7: Donc la maman, la fille. Les écureuils absolument adorables. Et on a le papa qui, lui, fait beaucoup de réserves de nourriture en ce moment. Il aime bien. D'accord. Donc il va cacher les noisettes dans son hamac. Mais globalement, on a tous un petit peu notre chouchou. Hein. Donc voilà, donc j'avoue que j'ai beaucoup d'affinité avec les écureuils. Archimède, c'est un grand duc.
8: Ouais.
7: Qui est fascinant, qui a des yeux incroyables et une posture incroyable et qui vraiment, j'ai hâte qu'il ait son heure de gloire parce qu'il est majestueux et magnifique. Voilà, Balthazar et sa biche, et donc leur fille. Le renard, le cerf, la biche, c'est des animaux qui sont fréquemment demandés.
8: Les Pierre Ninet, les François Civil du moment, quoi.
7: On peut dire ça, presque.
8: Vous êtes un peu manageuse, quoi, agent d'artiste.
7: Bah, ce sont des animaux acteurs.
8: Ouais.
7: Donc on est obligé, forcément, d'être leur ange gardien et de les proposer et d'expliquer tout ce qu'ils peuvent faire et effectivement de vanter leur mérite, puisqu'ils en ont plein.

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1: Oui, on va terminer la semaine en musique avec ce morceau sorti il y a quelques semaines, Un gramme de terre. Une belle chanson comme Francis Cabrel, c'est les écrire, les composer, les jouer et les chanter.
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1: Mais pour une fois, il n'est pas seul. Il est entouré d'une dizaine d'artistes qui chantent dans plusieurs langues dites régionales de France. On peut y entendre du basque, du breton, de l'alsacienne, du catalan, du créole martiniquais, du corse et de l'occitan.
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1: Dans cette chanson que Francis Cabrel a écrite pour le documentaire sur les langues régionales de France de Michel Feltin-Palas, Une langue de plus, il y a donc deux variétés d'occitan. Le gascon, interprété par Primael Mongauzi, mais aussi du provençal, interprété par Lisa. Voici quelques explications. Le provençal fait partie de la famille de la langue d'oc, ou des langues d'oc au pluriel, peu importe. De Bordeaux à Nice et même des Alpes aux Pyrénées, comme l'affirmait Mistral, on parle une même langue qui se décline en variété ou dialecte. Et parmi ces dialectes, il y a le provençal. Alors oui, il existe quelques radicaux qui, ici en Provence notamment, pensent que le provençal est une langue unique, mais ils sont minoritaires. Hein. Et si on est sérieux quelques instants, sans nier la puissance du provençal, fort de son histoire, du prestige de Frédéric Mistral et du Philibrige, et fort de l'identité de la Provence, c'est une variété qui est en intercompréhension avec les autres. L'autre jour, j'étais invité à une émission chez un collègue d'ici Périgord qui parlait dans son occitan et moi dans le mien, le provençal, et on se comprenait parfaitement. Autour de Francis Cabrel, on a donc le plaisir d'entendre Lisa. Née à Aix, autrice, compositrice et chanteuse, Lisa a aussi présenté pendant plusieurs années l'émission en provençal Vaki sur France 3. Vous avez donc dû voir son visage. Et c'est bien en provençal qu'elle chante quelques vers de cette chanson. 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

0: 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Bonjour Nicolas Pettini.
1: Bonjour Angélique.
0: Vous êtes chargé de communication au Conservatoire d'Espaces Naturels de Franche-Comté. Qu'est-ce que c'est que ce conservatoire?
1: Alors le Conservatoire d'Espaces Naturels de Franche-Comté est une association loi 1901 qui a été créée en 1991. Donc on fête cette année nos 35 ans et dont la mission est de préserver les espaces naturels du territoire franc-comtois.
0: Vous avez un programme qui s'appelle Sylvae. En quoi consiste-t-il?
1: Ce programme vise à préserver les vieilles forêts de Bourgogne-Franche-Comté, qui sont à la fois anciennes et matures, donc qui ont plus de 200 ans d'existence et qui présentent des arbres qui sont à la fois vieux, gros, avec pas mal de bois mort.
0: Comment est-ce que vous faites justement pour les identifier et ensuite pour les préserver?
1: En fait, on a des massifs forestiers qui sont repérés sur la région Bourgogne-Franche-Comté. Et ensuite, on va aller en fait faire des repérages sur carte photographie aérienne. Et on va aller sur le terrain vérifier que ces forêts sont bien à la fois anciennes et matures pour rentrer dans le cadre de ce programme-là.
0: Mais ce sont des forêts qui appartiennent au parc privé ?
1: Non, on se positionne oui sur des forêts qui sont privées. Quand il y a des opportunités, des ventes qui se font, en fait, on va se positionner pour acquérir ces forêts et les préserver sur le long terme. Donc en fait, on va laisser ces forêts en libre évolution. On va pas intervenir sur la végétation. Il y aura pas de coupe. Le seul type de coupe qui peut éventuellement être fait, ça va être des coupes de sécurisation s'il y a des axes, des routes qui passent à côté. Donc là, l'objectif, c'est vraiment libre évolution.
0: Je crois d'ailleurs que la plus grande forêt que vous possédez dans ce programme national se trouve dans le territoire de Belfort.
1: C'est un site qui fait 110 hectares. Mais qu'on a acquis l'année dernière, qui se trouve sur la commune de Le Puy, donc tout près du Ballon d'Alsace, qui s'appelle la forêt du Lys. C'est un nom assez sympa, avec des peuplements mixtes, feuillus, résineux, beaucoup de gros bois, beaucoup de bois morts, des enjeux importants en termes de conservation d'espèces. On a des espèces d'oiseaux notamment qui sont à enjeu là-bas.
0: Vous avez lancé l'année dernière, à l'occasion de la Journée internationale des forêts, en mars 2025, un appel aux dons. Est-ce que ce programme est toujours d'actualité?
1: C'est une souscription qui est permanente, en fait, un appel au don qui va durer plusieurs années et dont l'objectif est de récolter un maximum de dons des citoyens qui veulent rejoindre le programme et prendre une part active dans la préservation des vieilles forêts de territoire.
0: Et justement, si on veut suivre tout ce programme et puis s'informer sur l'avancée de vos travaux, comment est-ce qu'on peut faire?
1: Alors vous pouvez vous inscrire à notre newsletter. Donc en allant directement sur notre site internet cen-franchecomté.org.
0: Et si on veut rencontrer vos bénévoles, est-ce que c'est possible?
1: Alors, c'est possible de nous rencontrer à Seloncourt. On a une antenne là-bas.
0: Merci beaucoup, Nicolas Pettini.
1: De rien, avec plaisir.
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3: Allez, on fait comme tous les frontaliers le matin, on passe la frontière suisse pour voir ce qui se passe chez nos voisins avec David Aubry. Bonjour David.
4: Bonjour Louise, bonjour à tous.
3: Vous avez passé un bon week-end, vous êtes avec nous pour cette rentrée en ce lundi. En tout cas, la diplomatie entre France et Suisse, eh bien, a vacillé cet été.
4: Ah ça, je vous assure Loïs, que les bisbilles entre Trump et Poutine, à côté de ce qui suit, c'est du pipi-chat. La montée en puissance de la crise entre nous autres et les voisins suisses, franchement, il y a eu de quoi inquiéter les observateurs internationaux. Hein. Enfin, comme on dit, c'est toute proportion gardée quand même, ça reste une brouille avec la Suisse. Hein. Donc au pire, on risque pas non plus l'envoi des sous-marins nucléaires. Hein. Avec eux, quand ils sont fâchés, tout ce qu'on entend en retour, c'est une réaction outrée du genre « Non mais ça va ou bien ?»
3: Bon, qu'est-ce qu'il y a déclenché cette grosse colère, David?
4: Eh bien, c'est un des nôtres, un député français qui a voulu mettre son nez dans leurs affaires.
3: Oula.
4: Et pour une fois, on ne parle pas pognon, banque ou impôts, mais on parle de vaches. Alors, pas question d'épidémie non plus, mais de combat de vaches. Oui, un élu français a déposé chez nous un projet de loi spécifique contre les combats de rennes. Alors, c'est une tradition suisse, hein, qui a d'ailleurs traversé la frontière. Il veut abolir les combats de vaches d'Éreins. Il en fallait pas plus pour mettre les Suisses en PLS. Faut savoir quand même, il a réussi à faire signer 74 autres parlementaires pour, je cite, mettre fin à cette pratique cruelle.
3: Et les Suisses l'ont évidemment très mal pris. C'est logique.
4: Qu'un pays où existe encore la corrida vienne faire la morale à un autre où les vaches pratiquent un genre de sumo version meumeux, évidemment, ça les a fait rire. Et en gros, la réponse, c'est « Oh les frouzes, balayez déjà devant votre porte hein. !» Ils défendent ce divertissement.

0: temps, comme ils disent, et même si certains les ont copiés dans les Alpes françaises, c'est pas leur problème. Ils adorent servir de modèle, alors on peut même dire que ça leur a fait plaisir, et encore plus quand ça fout le bordel par chez nous. En tout cas, Loïs, croyez-moi, en voulant se mêler de leurs affaires, on les a remotivés pour des décennies, et les combats de vaches en Suisse ne sont pas prêts de s'arrêter.
1: Ah là là, attention, la diplomatie entre France et Suisse est donc menacée. Le coucou suisse de David Dobry à réécouter sur l'application ici et puis sur ici.fr Besançon. Merci beaucoup, David.
0: À demain.
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2: Bonsoir tout le monde. Ah bah oui, c'est dimanche soir et avant de refermer tranquillement le week-end, on vous propose de prolonger ce dimanche avec Viapac Paris dans la vie. Au programme, les meilleurs moments de la semaine avec des personnalités qui nous racontent leur France. Et là, on va partir sur les routes. Et alors attention, quand on dit route, ah bah le mot est bien choisi puisque l'un des invités d'Éric Bastien cette semaine était ni plus ni moins que le directeur général de la société Ulysse. Comprenez, télépéage, parking, etc. Damien Joannès, qui était au micro d'Éric Bastien lundi. C'est parti pour ce premier rendez-vous et nos meilleurs moments sur ICI.
3: Bonsoir Damien Joannès.
4: Bonsoir Eric.
3: Comment ça va?
4: Ben ça va, merci. Et vous? Merci de l'invitation.
3: Moi ça va très bien. Alors cette émission est nouvelle, je le disais, mais vous avez eu l'occasion de l'écouter. Alors je me dis, il est peut-être déjà un peu au courant, il sait qu'on va se balader dans sa vie, dans les lieux qui ont pu vous marquer. Est-ce que ce type de balade, c'est quelque chose qui vous plaît? Est-ce que vous feuilletez les albums photos ou est-ce qu'au contraire Damien est toujours de l'avance en regardant un peu dans le rétro?
4: Non, alors moi je ne fais que ça. Je regarde constamment les photos.